0: sur l'ensemble du territoire. Ça veut dire que vous connaissez par cœur la France, du coup? Je me dis que vous la connaissez bien.
1: Par cœur, non, mais effectivement, je la connais un petit peu, oui.
0: Alors, cette France, on va justement la traverser à travers votre histoire, Damien Johannès, et pour un petit peu mieux comprendre. Bon, ça commence à Aubervilliers, pour vous, en région parisienne?
1: Oui, je suis né à Aubervilliers, en 1983, en région parisienne.
0: Seine-Saint-Denis,
1: là où mes parents avaient posé leur valise dans leur, leur jeunesse, justement, quand ils sont arrivés en banlieue parisienne après avoir quitté leur ville natale, qui est Baccarat.
0: Alors, j'allais vous poser la question. Ils venaient tous les deux de Baccarat?
1: Voilà, ils venaient tous les deux de Baccarat. D'accord. Effectivement, en Meurthe-et-Moselle, la ville qui est quasiment mondialement connue pour son cristal, hein, toujours. Hein, d'ailleurs, mes deux grands-pères travaillaient à la cristallerie. C'était vraiment un employeur très important dans la ville et dans la région. Donc, mes parents viennent de Baccarat. Ils se rencontrent. Et au moment des études supérieures de mon père, ils décident de partir à Paris, en région parisienne, et posent leur valise à Aubervilliers.
0: Et vous allez rester combien de temps, Aubervilliers? Parce qu'on va le découvrir. Hein. Vous avez beaucoup, beaucoup voyagé. Mais Aubervilliers, c'est combien de temps?
1: Ah, c'est très peu, puisque dès ma naissance, en fait, on a déménagé dans les Yvelines, à côté, toujours en région parisienne, mais à Sartrouville.
0: Ouais, c'est ça. Voilà, combien c'est ça. De temps vous allez y rester à Sartrouville?
1: Alors, Sartrouville, là, j'y reste de 1983 à 91, donc à 8 ans.
0: Donc j'ai quand même une bonne partie de votre enfance, début de l'adolescence.
1: Oui, oui, absolument, absolument. J'en ai des souvenirs.
0: Ma première image qui vous vient important. De Sartrouville.
1: Oh, Sartrouville, alors on habitait dans une résidence de Sartrouville, qui était une résidence qui était quasiment entièrement piétonne. Ouais. Ça veut dire, en gros, qu'il y avait beaucoup de familles, je me souviens, beaucoup, beaucoup d'enfants qui sortaient de chez eux, allaient jouer. Je me souviens de ce bac à sable au milieu de cette, cette résidence.
0: Tout suant, un bac à sable, évidemment.
1: Les vélos, ce joyeux bazar, en fait, qui était caractéristique de cet endroit, de cette résidence.
0: Alors, pourquoi il n'y a pas de problème de mobilité?
1: Ah bah non, là, pour le coup, là, oui, il y avait beaucoup moins de voitures, en tout cas pour les enfants, ouais. Pour l'enfant que j'étais. En revanche, ce qui est certain, c'est que pour sortir de cette résidence, pour aller travailler, comme la plupart des parents faisaient, là, pour le coup, il y avait un certain nombre de problèmes de mobilité et nécessité de voiture.
0: Ce sont de belles années, vous diriez, vous parlez de ce bac à sable. Enfin, voilà, j'imagine, j'ai l'impression que vous avez de bons souvenirs de Sartrouville et de cette période et de cette enfance.
1: Oui, bah, en fait, j'avais effectivement des copains d'enfance qui étaient mes voisins, avec lesquels j'allais à l'école du coin. Donc on avait...
0: Comment elle s'appelait l'école, vous vous souvenez?
1: L'école Paul Bert.
0: Ouais. Oh bon, il y en a plein d'écoles Paul Bert en France, évidemment.
1: J'imagine. Ouais. Voilà.
0: Avec une personne qui vous a marqué, je sais pas, un instituteur, souvent quelqu'un qui nous est resté en mémoire.
1: Alors mon institutrice de CP s'appelait Madame Fornero.
0: Voilà.
1: Je me rappelle encore.
0: Et pourquoi elle? Qu'est-ce qui fait qu'elle vous a marqué?
1: J'en sais rien. En tout cas, je m'en rappelle. Effectivement, Madame Fornero, mon institutrice de CP.
0: Ouais. Voilà. Alors, les origines de votre famille, Damien, on l'a dit, nous emmène aussi à Baccarat, en Lorraine, un autre endroit. Votre grand-mère avait une maison là-bas.
1: Oui. Alors, moi, je n'y ai jamais habité. En revanche, j'ai beaucoup, beaucoup de souvenirs de regroupements familiaux. Effectivement, bien que j'ai beaucoup bougé en France et à l'étranger, on avait la chance, en fait, de se retrouver justement à Baccarat pendant les vacances Noël ou même parfois les vacances d'été. Le point d'entrée était les grands-parents, effectivement. On se retrouvait autour de mes grands-parents, de ma grand-mère qui habitait à Baccarat, dans cette maison qui était une maison qui datait de très longtemps, sur lequel c'était une maison par exemple où les toilettes avaient été rajoutées dehors, puisqu'en fait la maison n'en comptait pas au moment où elle a été construite. Donc voilà, beaucoup de souvenirs, justement.
0: Elle existe toujours, cette maison?
1: Non, elle n'existe plus. Au décès de ma grand-mère, cette maison a été détruite, abandonnée pour être reconstruite.
0: Ouais. Bon, une petite pensée donc aux habitants de Baccarat, hein, on l'a dit, c'est le nord-est de la France. C'est la Meurthe-et-Moselle. On sait à quel point c'est important pour vous. J'ai vu qu'il y avait plein de chapelles là-bas. Je ne sais pas si vous vous souvenez. Il y avait la chapelle Sainte-Anne des Cristalleries. Mais alors, c'est plein de chapelles. C'est un lieu qui est renommé mondial, ça, vous l'avez dit. Votre enfance se fait donc entre Baccarat et Sartrouville. Et puis, petit à petit, vous allez partir à nouveau vers un ailleurs. Après Sartrouville, vous allez où?
1: Alors, je vais à Salon de Provence. Mon papa, qui est ingénieur en aéronautique, a cherché du travail et on l'a trouvé à Marignane. Toute la famille a déménagé en 1991, donc à mes 8 ans, et on s'est retrouvé à Salon de Provence, petite ville du sud de la France, dans les Bouches-du-Rhône, une cinquantaine de milliers d'habitants, donc petite ville quand même assez structurée. Et là, j'y passe 5 ans. 5 belles années où justement je fréquente une école, c'est l'école de la gare.
0: N'en dites pas plus, on va se retrouver dans un instant à Salon de Provence. On a plein de choses à découvrir, on va comprendre aussi tout ce que vous avez vécu là-bas, Damien Johannes, dans le sud, et puis ce déracinement, parce que voilà, quitter la région parisienne à 8 ans, c'est aussi quitter des copains pour aller en découvrir peut-être d'autres dans le sud. Je vous propose de retrouver Benoît Prospero et de parler du monde des vivants avec une nouvelle fois la revue des merveilles. Et aujourd'hui, Damien Johannes, on va s'intéresser à un mot, écoutez, c'est symbiose.
2: Symbiose, c'est beau comme mot, hein. Quand on dit vivre en symbiose, c'est même presque de la poésie. Mais ça veut dire quoi, vivre en symbiose? Direction Clermont-Ferrand. On part à la rencontre de Catherine Laine, très grande biologiste au laboratoire Piaf de l'Université Clermont-Auvergne et autrice d'ailleurs de plusieurs ouvrages sur la vie des arbres paru chez Belin. Avec ICI Pays d'Auvergne, on lui a donc demandé ce qu'est la symbiose. On est dans la forêt de Cessa, au cœur de la chaîne des Puits. Et donc d'abord, définition.
3: Symbiose, la biose c'est la vie, sain ça veut dire à deux, ensemble. La vie ensemble, la symbiose, c'est joli comme mot.
2: Et ici quand on parle de symbiose, on parle de quoi?
3: Et donc ça évoque ce mot, le fait que vous avez deux êtres associés, qui vivent associés, étroitement et de manière permanente, pour que chacun puisse se nourrir et survivre dans cette forêt.
2: Et quand on parle de deux êtres et qu'on est en forêt, on parle de qui?
3: Donc l'arbre et les champignons du sol.
2: Avec une idée précise quand il s'agit de symbiose.
3: C'est que chacun apporte un bénéfice à l'autre. C'est-à-dire c'est dans une vie ensemble, dans un couple, il y a une complémentarité des deux personnes et chacun y trouve son compte, si j'ose dire.
2: Et donc d'abord, que fait l'arbre pour le champignon?
3: Donc l'arbre, en fait, va fournir au champignon les sucres qu'il fabrique par sa photosynthèse, au niveau de ses feuilles, de ses aiguilles ou de ses feuilles si c'est un feuillu. Ces sucres circulent du haut de l'arbre vers le bas, vers ses racines, et il nourrit donc ses alliés, ses champignons, qui emballent ses racines. Il peut donner jusqu'à 30% de sa production photosynthétique en une saison. C'est énorme. Un tiers de ce qu'il fabrique en sucre sert à nourrir ses alliés.
2: Et de l'autre côté, que fait le champignon pour l'arbre?
3: Le champignon va être le garant d'une bonne nutrition minérale. C'est lui qui va explorer le sol pour l'arbre, qui va aller chercher l'eau et les éléments minéraux qu'il va puiser dans le sol, qu'il va même mobiliser dans le sol, et chose que ne sait pas faire l'arbre. Et il va donc nourrir cet arbre en nutrition minérale, c'est-à-dire eau et éléments minéraux.
2: C'est beau, hein? Et cette symbiose, eh bien, elle a lieu tous les jours, partout, autour de nous, entre les arbres et les champignons, mais aussi entre de très nombreux êtres vivants. Et ça, c'est une merveille. Merci, ICI Pays d'Auvergne, et merci, Catherine Laine, biologiste au laboratoire Piaf de l'Université Clermont-Auvergne et autrice de plusieurs ouvrages sur la vie des arbres. C'est paru aux éditions Belin.
0: C'est noté. Merci beaucoup, Benoît Prospero. Damien Johannes, directeur général du LIS. Vous saviez ça, qu'il existe une complémentarité comme ça entre les êtres vivants?
1: Je viens l'apprendre.
0: Ouais. Vous pensez à tout ça quand vous vous baladez? Je ne sais pas si vous avez l'occasion de vous balader en forêt ou quand vous êtes confronté à la nature et à l'environnement.
1: Ouais, ça m'arrive. Pas mal de, effectivement, balade en forêt, balade en nature, etc. Mais quant à la symbiose, là pour le coup, je l'ai appris aujourd'hui.
0: Ouais, merci beaucoup. On est là pour apprendre les choses et se balader dans toute la France. On retrace le parcours de Damien Johannes, directeur général du LIS. Il sera beaucoup question de mobilité avant 21h. La France qu'il connaît bien. Il a beaucoup bougé, on quitte la région Île-de-France pour Salon de Provence dans le sud de la région PACA, c'est dans un instant sur votre radio, ici.

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2: Bon, j'espère vous passer une belle soirée. Hein. Depuis 20h, la société qu'il dirige, on la découvre. Elle a pour mission de vous simplifier la vie, de vous simplifier aussi la mobilité. C'est au cœur de notre existence, hein, de toute façon, la mobilité à travers nos déplacements. Il y a plus de 6 à 8 millions hein, d'utilisateurs qui ont recours à Ulysse. Vous me confirmez, Damien?
3: 7,5 millions aujourd'hui.
2: Ouais, c'est ça, j'étais pas loin. Damien Johannes, notre invité, directeur général d'Ulysse, est avec nous jusqu'à 21h et on retrace les lieux de votre vie. Alors, pour ceux qui nous rejoignent, on a été à Aubervilliers où vous êtes né, on s'est arrêté à Sartrouville, vous avez vécu une partie de votre enfance, la maison familiale à Baccarat, en Lorraine, dans le 54. Et puis vous arrivez, vous l'avez dit, à Salon de Provence, c'était lié au métier de votre papa essentiellement.
3: Oui, certes. Mon papa, qui du coup travaillait en banlieue parisienne, a changé d'employeur. On a trouvé un à Marignane, justement, dans le sud. Donc on était très contents de faire nos balises et de déménager dans le sud.
2: Il était ingénieur aéronautique.
3: Hein. Ingénieur aéronautique, absolument, et on a atterri, si je puis dire, à Salon de Provence, donc magnifique ville du sud de la France, qui compte environ 50 000 habitants dans les ouais. Bouches-du-Rhône, dans laquelle j'ai passé à peu près 5 ans.
2: Et puis à la base, la fameuse base 701, qui est à Salon de Provence, qui est la base de l'armée de l'air.
3: Exactement. Exactement, la base de l'armée de l'air. D'ailleurs, pour la petite anecdote, mon collège, qui était le collège Lurion à l'époque, je ne sais pas si ça a changé de nom, en fait, était vraiment juste à côté de cette base. Mmh. Et du coup, je me souviens très bien des profs qui devaient parfois juste se taire pendant quelques secondes, voire quelques minutes, parce qu'un avion passait.
2: Ils avaient des essais. Ils savaient à quelle heure il
3: allait
2: passer
3: exactement. Non, justement, c'était assez erratique. Ouais. Soit on fermait les fenêtres pour continuer le cours, soit on attendait un petit peu que ça se passe. Mmh. Mais effectivement, un avion qui passe juste au-dessus des salles de classe, ça faisait beaucoup de bruit et on était obligé d'un peu d'interrompre le cours.
2: Déracinement. Île-de-France, région PACA, vous y voyez un intérêt sympathique, le soleil, j'imagine. Une autre ambiance, une autre culture que vous découvrez.
3: Ouais, complètement. L'art de vivre dans le sud, je le découvre. Une autre culture, des autres copains. Hein. J'arrive à peu près à 8 ou 9 ans à Salon de Provence. Donc effectivement, des relations à reconstruire. Je faisais beaucoup de sport.
2: Vous faisiez ça. On est d'accord. Un tiaka, là.
3: Exactement. Alors, je ne sais pas si je faisais ça à l'âge où j'ai commencé le rugby. Mais effectivement, c'était mes idoles. J'ai commencé le rugby, du coup, à Salon de Provence, dans ce stade de la ville, hein, où tout était regroupé, le tennis, le foot, le rugby.
2: Alors, est-ce que c'est le stade Marcel Rouston?
3: Absolument.
2: Parce que j'ai regardé, figurez-vous, je ne connais pas les stades de Salon de Provence. Vous savez combien il y en a de stades à Salon de Provence?
3: Non.
2: Il y en a 8. Et effectivement, le principal, j'ai vu que c'était Marcel Rouston, je me suis demandé si c'était là.
3: C'est donc le stade Marcel Rouston, effectivement. Là où est encore le club de rugby de Salon de Provence, avec mon éducateur, qui a été aussi l'éducateur que j'avais à l'école de sport, qui s'appelait ouais. Monsieur Colomba. Je m'en souviens encore.
2: Et là, rue du Capitaine Guibert.
3: Absolument, c'est ça. Et là, vous y retrouvez toutes les installations. Maintenant, je crois qu'à la place du terrain, il y avait un petit terrain de foot sur lequel on s'est retrouvé aussi à côté avec les gamins du quartier, qui aujourd'hui est devenu un terrain de basket.
2: Ouais.
3: Voilà, mais le stade Marcel Rouston, exactement.
2: Il y a aussi celui, alors, je l'ai noté, un Carnoug. Ou le stade de Mikou Coulier, ça vous parle, ça?
3: Alors non, ça me parle pas, pour le coup.
2: Bon, ça doit être pas très loin, en tous les cas. Vous intégrez l'équipe locale, c'est quoi? C'est les mercredis, c'est les samedis, c'est
3: ouais.
2: ça hein,
3: ouais, c'est les mercredis. C'était un grand club, avec beaucoup, beaucoup d'enfants, toutes les catégories représentées à l'école de rugby. Alors moi, j'ai commencé dans la catégorie qui a un joli petit nom, c'est la catégorie des mini-poussins. C'était l'âge.
2: Ouais, bien sûr.
3: Voilà, exactement. Alors maintenant, on compte en âge.
2: Poussins, les minimes.
3: Voilà, c'est ça, exactement. Et ensuite, tournoi le samedi, tournoi le dimanche dans la région, avec
2: évidemment.
3: Les papa et les mamans qui nous amenaient.
2: L'époque d'une petite école. L'école de la gare.
3: Alors voilà, ouais, elle avait un nom magnifique, cette école. Elle a changé de nom maintenant, mais alors dans notre cœur d'enfant, elle restera toujours l'école de la gare, hein, quoi qu'il arrive. Mais cette école de la gare, effectivement, elle était, comme son nom l'indique, pas loin de la gare. Petite école de quartier, effectivement, avec des classes qui étaient tout autour d'une cour intérieure fermée dans laquelle on retrouvait des grands arbres, des platanes, et où les élèves peu nombreux, puisqu'on était à peu près une à deux classes par niveau, si je me souviens bien, se retrouvaient dans cette cour, justement, où tout le monde se connaissait, puisque on venait tous à pied et puis on habitait tout autour de
2: la cour. Vous êtes retourné?
3: Non, alors j'y suis retourné, oui, puisque mes parents aujourd'hui habitent à Salon de Provence, donc j'y suis retourné, mais jamais à l'intérieur.
2: Je crois que vous avez eu, vous êtes resté quand même plusieurs années hein, sur Salon de Provence. C'est toujours le même instituteur, de niveau en niveau.
3: Ah bah oui. Alors non, les instituteurs changeaient. Plusieurs instituteurs, mais en revanche, effectivement, on retrouvait parfois les instituteurs d'une classe à l'autre quand ils changeaient de niveau. Effectivement, c'était vraiment une petite école.
2: Vous revoyez en train de jouer à l'épervier.
3: Oui, oui, c'est vrai.
2: L'épervier part en chasse.
3: Effectivement.
2: De vous presse.
3: Effectivement, là, il y avait effectivement tous les élèves, tous les gamins de tous les âges, de tous les niveaux qui se retrouvaient pour jouer à l'épervier. Et c'est vrai que c'était des bons souvenirs.
2: Quels souvenirs vous gardez d'une manière générale du Sud? Parce que j'imagine que, ok, il y a Salon de Provence, mais peut-être que vous avez découvert, je sais pas, moi, Pélissin, la Barbade, enfin voilà, tous les endroits que Vénergue qui sont autour. Vous avez peut-être un petit peu bougé quand même.
3: Oui, oui, oui. Et puis, alors, en fait, la bonne nouvelle, c'est qu'aujourd'hui, je suis basé à côté d'Avignon, à Villeneuve-les-Avignon. J'ai retrouvé le sud dans lequel j'avais habité.
2: Il n'y a pas de hasard.
3: Exactement. C'était une très belle coïncidence, effectivement, en rejoignant Ulysse en 2021. Mais oui, oui, autour de Salon de Provence, la région est absolument magnifique. Salon elle-même est une ville historique, ville de Nostradamus, hein, avec un des plus beaux châteaux forts de la région, le château de Lampéry. Ouais. Autour de ça, vous avez effectivement des villages qui sont absolument enfin, très beaux. Vous avez Grance, Lançon, Pélissane, etc., comme vous l'avez dit. Et ça, c'est autant de souvenirs.
2: Il y en a un qui sort du lot pour vous, dans lequel vraiment vous vous sentez bien et vous aimez y aller avec votre famille, vos enfants, parce que vous avez plusieurs enfants.
3: Oui, alors j'ai 4 enfants qui ont entre 4 et 12 ans. Ouais.
2: Aujourd'hui, vous êtes un jeune papa, vous avez tout juste 40 ans. Hein.
3: C'est ça, ouais, ouais, 43. Alors 43, ouais, effectivement.
2: 43, c'est tout juste 40 ans.
3: Quoi. Oui, voilà, c'est pas très loin, plus ou moins 10%, effectivement.
2: C'est de la courtoisie. Vous les emmenez dans le sud, parce qu'on a compris, vous vivez dans le sud, on parlera de votre quotidien, mais ouais. Vous les emmenez justement découvrir un peu cette région que vous avez découvert, vous, gamin.
3: Oui, bien sûr. Bah, enfin, déjà, on va visiter mes parents, leurs grands-parents, autour de Salon, et puis effectivement, on va visiter, on en profite pour aller visiter les villages. Ouais. Vous parliez de Pélissane, au plus autour de chez nous, en fait, il y a un village que j'aime beaucoup, dans lequel je me suis marié d'ailleurs, qui s'appelle Mossane-les-Alpilles. Donc là, on change un petit peu, on n'est pas exactement autour de Salon de Provence, quoique, mais ce sont des villages qui sont magnifiques, qui sont restés figés un petit peu dans cette culture provençale, avec la place, effectivement, l'église, les cafés, etc., où il y a une douceur de vivre qu'on arrive à ressentir, même pendant des courts passages.
2: Et puis vous quittez la France, et on va en parler dans quelques minutes. Nouveau départ, alors là, vous allez loin, hein, puisque je dis vous quittez la France. Encore sans doute lié aux mutations de vos parents, de votre papa. Vous allez partir en Australie, à Sydney. On parlera, puisque vous avez passé votre bac aussi à l'étranger, puis de votre retour en France, puisque vous êtes forcément revenu à un moment donné. On va en France, vous en parlez très bien, évidemment, hein, depuis 20h, Damien Johannès. On retourne en France avec le plaisir d'entreprendre. Vous travaillez pour la mobilité, on va en parler. Parce que pour se déplacer, il y a la voiture, il y a le scooter, il y a le vélo, il y a les patins à roulettes et le skateboard. Vous êtes sportif, vous avez déjà fait du skateboard ?
3: Oui, oui, oui, bon, j'en ai fait.
2: Ah ben voilà. Eh bien le skateboard, c'est pas qu'une planche et quatre roues, enfin pas seulement. Surtout si, comme Catherine Quicandon, vous le choisissez dans le sud-ouest.
4: À Mézos, dans les Landes, à moins de 50 km au nord de Dax, ça glisse, enfin plutôt ça roule.
5: Évidemment ça roule, Brèche, pourquoi ça roulerait pas ?
4: Bah je ne sais pas, surtout si vous êtes sur un parabolique skateboard. Mais qu'est-ce donc ? C'est un skateboard fabriqué par Benoît et Mazabal. Pour la planche, il utilise du pin maritime des Landes, ce grand conifère au tronc rectiligne et à l'écorce brun, rouge, très fissuré, qui peut atteindre les 20 à 30 mètres de hauteur. Et à cela, il rajoute une petite spécificité.
6: La planche se tord sous les pieds, en fait. Il y a un système de flex, c'est un mouvement de torsion de la planche qui n'existait pas et que j'ai créé du coup avec ce que j'avais sur place. Donc en fait, ça donne un skate qui est très intuitif, très facile à skater. Ça envoie beaucoup plus de performance.
4: Tout est fait localement entre Mézos et Bias, sauf les matériaux complémentaires comme les roues et les trucks que Benoît achète aux États-Unis à défaut d'en trouver en France. Les skates sont complètement éco-responsables et pensés comme
6: quand je fabrique une pièce neuve, j'ai déjà prévu son recyclage et son re-recyclage. Et en fait, c'est quelque chose qui ira jamais à la poubelle, qui sera toujours utilisable ou réutilisable. Le bois, c'est transformable à volonté. Quand j'utilise pas de produits toxiques qui tuent la matière, je pourrais toujours la retravailler derrière et en refaire d'autres choses.
4: Malin le lynx. Parabolic Skateboard est en fait né d'une double passion, le skate et la montagne. Il y a quelques années, Benoît le montagnard déménage et devient Benoît le Landais. Les sensations de glisse lui manquent, alors il décide de résoudre le problème en créant une planche pour les retrouver. Initialement pensé pour l'entraînement des snowboarders en période estivale, Parabolic Skateboard peut être utilisé par qui veut. Benoît ne viendra pas vérifier, je vous le promets. Il existe plusieurs modèles. Cela démarre à 150 € s'il y a juste le plateau et cela monte en fonction des options et de la taille de la planche. Vous pouvez les acheter dans une cinquantaine de boutiques en France, dont une vingtaine sur la côte, oui, c'est logique, et sur le site internet parabolic.fr avec un K à la fin. Merci à Carl Da Silva d'ici Gascogne pour cette idée qui roule. Ici, ça entreprend Parabolic Skateboard pour une planche landaise avec un air de montagne.
2: Eh ben, merci beaucoup à ici Gascogne et à Catherine Quicandon. Ça doit vous plaire parce que vous, vous êtes un vrai sportif. Damien, enfin, un vrai sportif. Vous êtes sportif, je ne sais pas pourquoi je dis un vrai sportif. On a parlé de rugby tout à l'heure. Le skateboard, vous l'avez dit, vous connaissez. Puis la mobilité, ben, pour le coup, le skateboard, je ne sais pas, vous ne voulez pas faire quelque chose avec Ulysse autour du skateboard.
3: Il faudrait qu'on réfléchisse un petit peu. Mais effectivement, pour les parkings et l'autoroute, ça risque d'être un peu limité quand même. Hein.
2: On va quitter Salon de Provence où vous avez vécu de très belles années. Même si vous vivez dans le sud aujourd'hui, on comprendra que vous êtes revenu en France, mais je l'ai évoqué il y a un instant, il y a un départ pour Sydney en Australie, vous allez y vivre bien des choses et c'est le début aussi de votre cursus professionnel, votre parcours d'étudiant et l'entrée dans la vie active. Le parcours aujourd'hui de notre invité Damien Johannes est jusqu'à 21h sur Ici.
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17: Et de son enfance en Île-de-France à ses souvenirs lorrains, de Salon de Provence à l'Australie, bah, y'a qu'un pas, hein, c'est le voyage que nous raconte ce soir notre invité. Il est avec vous depuis 20h, Damien Joannès, directeur général de Ulis, filiale de Vinci Autoroute, je ne me trompe pas.
18: Exactement.
17: Et on va en parler avant 21h, qui a pour objectif de simplifier les mobilités au quotidien, mobilité routière. Damien Joannès, votre invité, jusqu'à 21h. Alors, il n'y a pas que Paris dans la vie, il n'y a pas que la France non plus, il y a l'Australie. Vous partez, vous avez quel âge quand vous partez à Sydney ?
18: J'ai 12 ans.
17: Assez jeune, hein ?
18: Oui, ben, j'étais au collège, en fin de 5e. Mon papa rentre à la maison et nous annonce, avec la grande éloquence qui le caractérise, on va partir en Australie.
17: Et comment vous réagissez ?
18: Ben, on est content. On est content parce que pour nous, l'Australie, c'est l'aventure.
17: C'est le bout du monde.
18: C'est le bout du monde.
17: Vous ne connaissiez pas forcément, peut-être qu'à travers les livres ou...
18: Pas du tout, oui, c'est ça. Hein. À l'époque, il n'y avait pas Internet. Hein. On avait la télé, la radio, les livres, la bibliothèque pour aller s'informer sur les choses, et notamment les pays. Donc l'Australie, on ne connaît pas. Sydney, on ne connaît pas. Et là, ben, écoutez, on rend l'appartement, on vend les meubles. On a eu cette envie, je me souviens, cet enthousiasme.
17: Et quand
18: familial.
17: Vous dites monde, vous étiez combien à la maison ?
18: On était quatre, mes parents, ma grande sœur et moi. Donc là, on part en famille. On avait le droit à une grosse valise chacun, je me souviens, parce qu'on avait un surplus de bagages autorisé dans l'avion.
17: Tu m'étonnes, l'Australie quand même.
18: Voilà, c'est ça. Et on arrive.
17: On peut pas revenir rapidement si on oubliait quelque chose.
18: Non.
17: Généralement,
18: non. Ça prend du temps. Ou alors, il faut vraiment que ça vaille le coup.
17: Vous allez à l'école française là-bas.
18: Ouais. Je vais à l'école française de Sydney, qui était une école qui est dédiée à l'apprentissage pour les familles françaises qui veulent continuer le cursus français. Mmh. Et la particularité de cette école à l'époque, c'est qu'il y avait très peu d'élèves.
17: En fait, trois.
18: Effectivement, j'ai fini en terminale à 3. J'ai passé,
17: pas le droit d'erreur,
18: j'ai passé ma terminale et mon bac par correspondance au CNED.
17: Ouais.
18: Et à l'époque, effectivement, la digitalisation n'était pas encore passée par là. On faisait les devoirs sur table à l'école. Et ces devoirs-là, on les envoyait en France pour qu'ils soient corrigés par la poste. Et on revenait corriger 15 jours plus tard, parce que ça mettait une bonne semaine à arriver.
17: Votre bac, c'est à Singapour où vous le passez ?
18: Alors, le bac, je le passe à Singapour. En fait, pourquoi ?
17: Parce que c'est la classe quand même de dire dans la vie, moi, mon bac, je l'ai passé à Singapour.
18: Ah, dis donc, c'est pas commun, effectivement.
17: Bah, oui.
18: Alors, le bac, je le passe à Singapour. Pourquoi ? Parce que le centre d'examen unique de cette région du monde-là était l'école française de Singapour. Donc, on s'est retrouvé à 80 bacheliers qui venaient des écoles françaises de toute cette région du monde. C'est-à-dire, il y avait Canberra, Sydney, Jakarta, et d'autres villes en Asie et en Océanie. Et on a fait 10 jours d'hôtel. Et on a passé le bac.
17: Alors, je vais retourner en France. Hein, je vais laisser cette parenthèse, même si vous allez y vivre combien de temps, du coup, en Australie ?
18: 7 ans.
17: C'est quand même une parenthèse qui est assez longue et c'est une période de votre vie plutôt préadolescence et adolescence. Donc, c'est aussi des lieux, peut-être des premiers amours pour vous.
18: Ah oui, bien sûr.
17: Voilà, et bien d'autres choses. 2 ans de prépa en école de commerce. Et là, vous partez, vous revenez en France, pour le coup, et vous allez à Lyon.
18: Et je vais à Lyon. Et je me retrouve à la Croix-Rousse, ce magnifique quartier de Lyon, en fait, qui a vraiment une vie à part entière, une vie de village, comme les Lyonnais amené à me dire, hein, les personnes qui vivaient à la Croix-Rousse. Et là, je me retrouve tout seul, à 18 ans, dans mon appartement, puisque mes parents sont repartis en expatriation. Et ma sœur, elle est partie en Afrique du Sud, cette fois-ci.
10: C'est dur, je trouve. Encore là, vous vous retrouvez seul à 18 ans.
18: Et là, je me retrouve seul à 18 ans. Alors, en revanche, c'était l'indépendance. C'était la belle vie, là. Ça y est, je
10: Moi, tu m'étonnes, à 18 ans.
18: Effectivement.
10: Quoi, les boîtes lyonnaises se souviennent de vous.
18: Oui, peut-être. Même si c'était une période de ma vie où j'ai quand même beaucoup travaillé. Parce que les classes prépa, effectivement, il y a un rythme un peu intense. Et je passe 2 ans à Lyon.
10: Alors, il y a deux étapes, en tous les cas, deux lieux qui comptent à ce moment-là, pendant ces études d'école de commerce. C'est Londres. Vous allez faire un stage, il me semble, où vous allez y rester quelques temps.
18: Ouais, c'est ça. Alors après 2 ans en classe prépa, j'intègre mon école de commerce à Paris, le SCP, et donc je déménage à Paris en 2004. Et après 2 ans, dans les écoles, on fait une année de ce qu'on appelle une année de césure. Et pendant cette année de césure, on va travailler en stage pendant 1 an, 12 mois, au cours duquel vous avez la possibilité de faire un stage de 12 mois ou alors 2 stages de 6 mois. Et le premier stage que je fais, je le fais à Londres, dans une grande banque française, dans une salle des marchés, avec des traders et des vendeurs de dérivés actions.
10: Je pense que le deuxième stage est plus intéressant et on retourne à quelque chose dont nous avons déjà parlé. Vous allez faire un stage au Stade Français.
18: Alors je fais un stage
10: génial,
18: au Stade Français.
10: Vous qui adorez le rugby.
18: Dis donc, incroyable. C'était en 2007. Donc là, je suis à Londres. Et là, je dis non, il va falloir que je fasse autre chose pendant cette année de césure. Et je me mets dans la tête de revenir et de travailler dans le rugby. C'était l'époque où il y avait la Coupe du Monde de rugby en France également. Et donc j'avais postulé, en tout cas cherché à y contribuer, à y travailler dans cette Coupe du Monde de rugby. Et ne trouvant pas l'opportunité ni le poste qui allait bien, j'ai commencé à chercher un club à Paris, donc le Stade Français, où j'ai travaillé pendant 6 mois en tant que stagiaire. C'était génial.
10: J'étais un fan de rugby qui avait découvert ça, notamment à Salon de Provence.
18: Marcel Roustan, ouais, c'est ça.
10: Bon, mais alors vous installez où ? Vous êtes à Boulogne-Billancourt là, à ce moment-là ?
18: Non, je suis dans Paris.
10: Vous êtes dans Paris ?
18: Je suis dans Paris, dans le 11e.
10: Mais Boulogne, ça compte ? Je ne sais pas, vous êtes passé par Boulogne-Billancourt.
18: Alors, j'y suis passé pour le stage au Stade Français, effectivement.
10: Voilà, c'est ça.
18: Hein, c'est ça hein.
10: Et un autre quartier, tiens, à Paris, qui vous marque, c'est la Défense. Alors, sur le papier, c'est pas extraordinaire, parce que bon, c'est un quartier d'affaires, hein, c'est les affaires, c'est des grands immeubles un peu futuristes. Hein, à l'époque, ils ont été construits pour ça, c'est des bureaux. Mais c'est un lieu qui marque votre vie pour d'autres raisons, Damien Johannes.
18: Bah, un petit peu, puisque, effectivement, fin de
10: vous
18: stage.
10: On ne comprend pas ce que vous allez dire. On vous écoute.
18: Fin de stage, je termine ma scolarité en école de commerce et là, je commence à travailler. Donc, mon premier emploi a été dans un grand cabinet d'audit qui était basé à la Défense. Et donc là, j'intègre ce cabinet d'audit.
10: Mais surtout, vous rencontrez quelqu'un qui compte pour vous.
18: Je rencontre ma femme dans ce cabinet d'audit.
10: Là,
18: dans les toutes premières semaines justement de ma carrière professionnelle, j'y rencontre ma femme, effectivement.
10: Quatre enfants, hein, c'est ça.
18: Quatre enfants
10: avec votre épouse. Du coup, vous êtes marié, vous nous l'avez dit, mais c'est pas du tout ici. Hein, vous êtes marié. Vous avez évoqué le lieu de votre mariage d'ailleurs tout à l'heure.
18: Mossen et Zalpi, dans le sud.
10: Rien à voir. Alors, vous faites pas mal de missions chez les clients un peu partout en France. C'est encore une belle occasion pour vous de vous déplacer. J'évoque comme ça quelques noms. Je sais où vous y êtes rendu. Dites-moi ce que ça vous évoque ou ce que vous avez pu y vivre. Marignane, on en a déjà un peu parlé. Il y a Valenciennes aussi.
18: Ah, Valenciennes, ouais. J'y ai passé du temps mon rôle consistait à auditer les directions financières de grandes entreprises industrielles comme Alstom, comme la DCNS, comme Airbus. Et à Valenciennes, j'y suis allé un certain nombre de semaines justement dans le cadre de mes missions pour Alstom Transport. Et donc Valenciennes, ouais, j'y ai passé sur 2 ans, j'ai dû y passer cumulé au moins une bonne dizaine de semaines. Hein, donc j'ai eu l'occasion de visiter les restos, les bons hôtels, effectivement.
10: Alors on va continuer d'en parler parce que ça c'est clair que les bons restos, c'est ce qui vous a marqué à Cherbourg, à Marseille, que vous allez aussi découvrir. C'est aussi le point commun de toutes ces villes, c'est qu'on y mange bien.
18: Exactement.
10: C'est la suite de votre voyage, Damien Johannes, que l'on découvre ce soir sur ICI. Alors ça marche, qu'en pensez-vous ? On entend votre parcours, ça marche. Autour de vous, vous connaissez forcément quelqu'un qui s'est mis à courir il n'y a pas très longtemps, et vous dites, pourquoi pas moi ? Vous, je ne vous pose pas la question, j'imagine que voilà, vous êtes affûté, vous êtes sportif, vous courez ?
18: Un petit peu,
10: un
18: oui.
10: Un petit peu. Depuis plusieurs mois, partout en France, les running clubs se multiplient. Vous savez, c'est ces groupes ou ces associations de coureurs hein, qui se retrouvent régulièrement pour courir ensemble dans le Grand Est. Et là, on va se rendre. L'un d'entre eux bat même des records de fréquentation. Voici le reportage de Robin Bernaud avec Mohan Chibani.
15: À Nancy, plus précisément sur la place Stanislas. Chaque semaine, des centaines d'inconnus se retrouvent pour courir ensemble.
16: C'est un truc de fou, c'est en train de se développer d'une manière, les gens adorent.
15: Lui, c'est Valentin Bourrel. Il vient tout juste de finir ses études de kiné et il y a quelques mois, il a eu une idée que je trouve juste géniale. Il a créé le Blabla Run. Le principe est hyper simple. Tous les mardis soirs, à Nancy, ils sont des centaines à courir ensemble 6 km. Alors, il y a des jeunes, des moins jeunes, des étudiants, des salariés, des garçons, des filles, tous ont un seul et même objectif, faire un petit peu de sport, se retrouver pour un moment convivial et surtout pas de compétition. Notre reporter Mohan Chibani est allé rencontrer Valentin, le créateur du Blabla Run.
16: L'idée de départ, c'est de faire en sorte que les gens bougent leur corps, c'est d'inciter les gens à bouger, à se rassembler, à partager des choses ensemble autour du sport, qui est une bonne cause, parce que c'est aussi bien pour la santé mentale que la santé physique. Il y a des couples même qui se sont créés, donc ça c'est assez rigolo.
15: Lors des premier rendez-vous donné via le compte Instagram Blabla Run Club, une quarantaine de participants avaient répondu à l'appel. Aujourd'hui, ils sont plus de 700 à venir courir chaque semaine.
19: On vient assez souvent. On vient pas toutes les semaines, mais deux fois par mois minimum. Et si on vient pas, on essaye d'aller courir par nos propres moyens, mais c'est grâce à ça qu'on s'y est mis sérieusement.
15: Alors ici à Nancy, ça marche, mais vous, qu'en pensez-vous ? Emma, par exemple, elle adore l'idée.
20: Moi, je trouve ça très cool parce que j'avoue que j'ai été aussi un peu dans cette situation, à avoir peur de me lancer dans le sport, etc. Pas forcément la course à pied, mais c'est vrai que ça peut faire peur et en vrai, c'est cool de pouvoir commencer en groupe et tout, donc je trouve ça bien.
15: Pour Hugo, ce running club est avant tout un véritable lieu de rencontre où la course devient un prétexte finalement pour créer du lien.
21: Pour moi, c'est une bonne initiative. Ça permet aux gens qui sont éloignés, tout seuls chez eux, ça permet déjà de s'ouvrir principalement et pousser à faire du sport. Je sais que moi, par exemple, au début, j'ai commencé seul et j'avoue que c'était un peu compliqué. Et là, le fait de le faire en groupe, je trouve que c'est porteur, c'est une bonne initiative. Puis après, de s'ouvrir socialement. Et là aussi, c'est important. Je pense que les jeunes, ils demandent ça.
15: Même si vous n'êtes pas nancéen, je vous conseille vraiment d'aller suivre Valentin Bourrel sur les réseaux sociaux. Bourrel, B-O-U-2-R-E-L. Son contenu, il est vraiment canon. Récemment, il a par exemple donné un conseil par jour pendant un mois pour bouger, pour entretenir son corps. Le tout depuis chez soi.
10: Merci beaucoup Robin Bernot, mon invité, votre invité Damien Joannès, directeur général de Ulysse. Je ne me souviens même plus le nombre de villes qu'on a évoquées compte tenu de son parcours. On est passé il n'y a pas longtemps par Lyon, par la région parisienne, on parlera de Cherbourg, de Marseille, d'Avignon, du Sud. C'est pas fini, on a encore un beau voyage qui continue jusqu'à 21h sur votre radio ici.

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1: Et Damien Joannès, le directeur général de Ulysse, connecté à près de 8 millions d'automobilistes européens sur les réseaux pour faciliter vos trajets, mobilité fluide, durable. Il est notre invité jusqu'à 21h. Alors, on a évoqué ces villes où vous êtes passé dans votre parcours. J'ai évoqué Cherbourg, Marseille. Ça aussi, ce sont des souvenirs qui ont compté pour vous, Damien, parce que c'est des passages.
2: Oui, ce sont autant de passages dans lesquels j'ai passé des semaines, justement, et travailler avec ma petite bande de collègues. Cherbourg, magnifique ville, effectivement, où j'allais travailler à la DCNS, justement, auprès de l'entreprise qui produit les sous-marins nucléaires. Donc, très intéressant, la ville magnifique, effectivement, avec beaucoup de souvenirs.
1: Marseille, la Méditerranée. Vous allez en Méditerranée quand vous partez en vacances? Vous n'êtes pas très loin, vous habitez dans le sud aujourd'hui. Quand vous partez en vacances, vous allez où? Avec vos enfants?
2: On va dans différents endroits. Alors, on va à la montagne, on va au ski en famille. Ça, c'est la première destination. On va à Megève. Okay. Une station dans laquelle on va assez régulièrement, d'année en année, depuis que les enfants sont petits. Donc, ça, c'est la station où on va. Non, sinon, on va dans le Lot-et-Garonne aussi l'été, puisque on a l'habitude depuis quelques années de se retrouver avec notre bande de copains d'école, des couples qui ont année après année de plus en plus d'enfants.
1: C'est à Lauzin.
2: À Lauzin, exactement.
1: Au château de Lauzin.
2: Au château de la Locrie, exactement, et qui est un magnifique château médiéval dont les propriétaires sont Mireille et Marc, qui nous accueillent tous les ans.
1: Le salut.
2: Exactement, je vous salue Mireille et Marc, et merci beaucoup, puisqu'il y a quelques semaines, on était encore chez eux.
1: Vous allez avec vos potes de fac, vos potes d'études, quoi.
2: Voilà, c'est ça, potes d'école. Cette année, on était une quarantaine, quand même. On était 8 familles, 16 adultes et 24 enfants. Chacun des couples au moins 2, 3, voire 4 enfants. Et on fait ça depuis une dizaine d'années. Ouais. Et depuis une dizaine d'années, justement, on va à Lauzin, dans ce magnifique château de la Locrie, accueilli par Mireille et Marc.
1: Alors, comme vous savez, la bougeotte, il y aura Milan aussi, dans votre vie, qui est peut-être un lieu aussi de réussite. Hein. Vous aviez mis en place une plateforme, je crois, aussi, à ce moment-là. Vous vouliez partir à l'île Maurice. Ça fait partie de vos projets, de vos opportunités professionnelles. Mais il y a tout un contexte aussi qui s'est joué et qui fait que, presque en un coup de tête, grâce à un chasseur de tête,
2: c'est ça.
1: Vous partez à Avignon.
2: C'est ça. À Milan, on y part en 2013. Pareil, sur un coup de tête. Hein, on prend un camion.
1: Très coup de tête, vous.
2: Oui, on est très coup de tête. On est comme ça. Effectivement, on y part avec mon épouse. On devait y rester un petit moment. En tout cas, un moment limité. Finalement, 8 ans après, on rentre à Avignon en 2021. À Avignon, en tout cas,

0: Un petit à côté, puisqu'on nous on habite à Villeneuve-les-Avignon, dans le Gard,
1: qui est une... un tout petit peu au-dessus de
0: un tout petit peu au-dessus de l'autre côté du Rhône, effectivement.
1: Exactement, ouais, je vois très bien.
0: Le Rhône qui délimite la frontière entre la région PACA et la région Occitanie.
1: Et c'est là où il y a le pont Saint-Bénezé.
0: Exactement.
1: Qui n'est autre que le pont d'Avignon.
0: Le pont d'Avignon, effectivement. Et alors, quand les touristes le découvrent, sans le connaître, il est coupé au milieu, en fait, ils sont assez étonnés. Mais voilà, donc on arrive en 2021 à Villeneuve-les-Avignon pour prendre cette opportunité professionnelle qui est Ulysse, puisque les bureaux, le siège est à Nanterre, mais on a de très grands bureaux dans lesquels il y a beaucoup de monde.
1: Sur Avedène, les bureaux.
0: À Avedène, c'est exactement, ça. Dans une ville qui est à côté d'Avignon, à la barrière de péage, Avignon-Nord. Voilà.
1: Du coup, c'est aujourd'hui votre quotidien, cette région-là. Du coup, il y a le Gard qui est pas loin, il y a la Camargue qui est pas très loin. Je sais que ce sont des repères et des marqueurs pour vous. Le Gros du Roi, par exemple.
0: Oui, bien sûr. En fait, la région est magnifique. Hein. On est très heureux. Effectivement, vous avez le Gardon qui n'est pas très loin,
1: oui,
0: sur lequel vous pouvez passer des après-midi sur les plages de Galais au bord de la rivière. Le Gros du Roi avec ses plages. La Camargue avec ses balades à cheval. C'est une région dans laquelle, effectivement, il fait très bon vivre avec une vraie belle culture locale. Et des paysages qui sont absolument magnifiques.
1: C'est vrai que cette région, vous connaissiez, vous y aviez fait du hockey sur glace plus petit.
0: Oui, à Avignon, effectivement. Ça, c'était mon sport après le rugby.
1: J'ai cru que vous étiez très rugby, là, vous me décevez. Bref.
0: J'ai changé à un moment donné. J'ai changé pour revenir ensuite au rugby, mais effectivement, j'ai joué au hockey sur glace à Avignon, à la patinoire.
1: Attendez, le rugby fait à nouveau partie de votre vie. Décidément, c'est quelque chose qui nous suit. Parce que vous jouez aujourd'hui au touch rugby,
0: c'est alors, c'est ça, ouais. Je joue au rugby, mais sans plaquage. C'est-à-dire que.
1: D'accord.
0: On joue au rugby
1: aux angles,
0: au RCAGR, exactement. Et là, on a une équipe qui est tout à fait sérieuse, avec des tournois, des licences, etc. De touch rugby. Donc c'est un rugby qui se joue à 5. Et on ne plaque pas. En revanche, on se touche et quand le joueur est touché, le ballon s'arrête et il y a une remise en jeu.
1: Mais vous, ça s'enseigne, ça? Vous aimeriez pas, je sais pas, être entraîneur? Parce que vous avez un tel parcours avec le rugby aujourd'hui.
0: Pour être entraîneur, il faut un peu de temps, quand
1: un
0: même.
1: Peu de temps, ouais.
0: Hein, il faut être dispo les mercredis, les week-ends. Donc, c'est assez incompatible avec ma vie d'aujourd'hui, malheureusement.
1: Est-ce que vous retournez à Fréjus de temps en temps?
0: Alors non, mais en revanche, j'y ai passé beaucoup de temps
1: quand
0: j'étais plus jeune. Et bien parce que quand on habitait en région parisienne, à Sartrouville, notre lieu de vacances dans lequel on allait très régulièrement et plusieurs fois par an était Fréjus, dans une résidence qui avait été nouvellement construite, dans laquelle on avait un tout petit appartement. Alors je me souviens, à l'époque, on n'avait pas le téléphone. On y allait en voiture depuis Sartrouville. Et là, c'était justement l'aventure, c'était le voyage. Il y avait une très grande piscine au milieu de cette résidence, la plage pas très loin, et on y allait donc c'était vraiment les vacances d'enfance, ouais. En famille, avec les copains qu'on retrouvait d'année en année, j'en ai beaucoup de très bons souvenirs.
1: Alors vous allez peut-être me répondre dessus, mais de tous ces lieux, et depuis 20 heures il y en a un qui sort du lot. Si vous étiez une carte, vous voyez, de France, oublions Sydney, Milan, quel serait le point central?
0: Ah, le point central, c'est le sud. C'est Salon de Provence, c'est Avignon, c'est la région Provence. Enfin, c'est cette région-là en tant que telle. Aujourd'hui, notre base familiale est là, et je dois dire qu'effectivement,
1: c'est là où
0: on se sent le mieux. Ouais.
1: Damien Jouannès, directeur général d'Ulysse, est votre invité sur ici. Parlez-moi d'Ulysse. 7,5 millions d'utilisateurs. Vous êtes le leader du télépéage en France.
0: Exactement. Alors, on est le service qui a pour vocation de faciliter la mobilité des Français. Alors, c'est une marque grand public qui est très connue. Et on rentre dans le quotidien des Français. Hein. Ce qu'il faut savoir, en fait, c'est que en dehors des villes, l'outil principal de mobilité des Français, c'est la voiture. On a besoin de la voiture. La voiture est indispensable. Et Ulysse a pour vocation de lever tous les petits irritants de cette mobilité, donc le paiement de l'autoroute, du parking, la recharge électrique, la recherche du prix des carburants, etc. etc.
1: Une question importante, le prix des carburants, dans l'actualité, cette année,
0: effectivement,
1: il a gonflé. Et puis, bon, voilà.
0: Effectivement. Et du coup, en fait, on a cette grande responsabilité, justement, d'accompagner les Français dans leur mobilité, quelle qu'elle soit. C'est-à-dire qu'on a des utilisateurs, des clients qui l'utilisent tous les jours pour aller travailler, comme des clients qui l'utilisent seulement pour partir en week-end, pour partir en vacances.
1: Et vous vous adaptez justement par rapport à la consommation qu'on a chacun de la mobilité.
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0: Voilà, c'est le pass. Okay. C'est le petit boîtier que vous allez coller à votre pare-brise et qui vous permet au péage de passer sans encombre jusqu'à 30 km à l'heure dans les voies dédiées. Ça vous évite d'ouvrir la fenêtre, d'avoir froid l'hiver, de réveiller les enfants quand ils font la sieste dans la voiture sur la route des vacances.
1: Mais pensez à tout,
0: ça, c'est du vécu. De vous contorsionner, d'aller chercher votre carte bancaire. Ouais. Là, ça fait bip et on vous enlève toute la charge mentale qui est liée à ce genre de déplacement.
1: Alors, les trois axes, on l'a dit, on va les rappeler, c'est les autoroutes, c'est les parkings, c'est la recharge aussi des véhicules électriques. Du coup, le Pass Ulysse, il comporte aussi, il y a une application mobile, gratuite d'ailleurs, qui va avec.
0: Oui, bien sûr, gratuite. En fait, quand vous regardez aujourd'hui la mobilité des Français, de quoi ont besoin les utilisateurs? Ils ont besoin de préparer leur voyage, ils ont besoin d'effectuer leur voyage et de voir quel est l'itinéraire, quels sont les services sur la route qui sont le plus adaptés aux différents besoins. Les services sur les aires d'autoroute, les services sur l'infotrafic, etc., etc.
1: Il y a de l'infotrafic sur votre application.
0: Absolument, ouais, exactement. Et en fait, on se rend compte qu'avec la complexification de ces voyages, notamment dû à l'électrique, parce qu'aujourd'hui, quand vous avez une voiture électrique et vous faites de longs trajets pour partir en vacances, vous êtes obligé de planifier un minimum votre trajet. 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C'est-à-dire, on va vous donner à nos utilisateurs la possibilité, via les dispositifs que vous allez avoir pour payer les infrastructures de recharge électrique, des autoroutes et les parkings, y compris avec l'application qui vous permet de préparer votre voyage et de gérer au mieux pendant le voyage, la possibilité justement de vous enlever toutes ces frictions.
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1: C'est bien noté.
0: Exactement.
1: Un dernier mot avant de vous quitter, Damien Johannes, directeur général d'Ulysse, on le rappelle. Est-ce qu'il y a une région, un lieu que vous ne connaissez pas encore, ou alors très peu en France, et que vous aimeriez découvrir demain? Vous dites, jamais eu l'occasion, je ne me suis jamais arrêté.
0: Alors c'est la Corse. C'est la Corse. Alors moi j'ai fait, pourquoi la Corse? Moi j'ai fait le tour du monde, je suis allé très loin. Mais en fait, en regardant, on se rend compte que dans nos régions françaises, on a vraiment des endroits absolument magnifiques, des endroits qui présentent des paysages magnifiques, très beaux. Et un des endroits que j'aimerais bien découvrir pour toutes ces raisons-là, c'est la Corse.
1: Merci beaucoup, je vous le souhaite, bon voyage en Corse prochainement peut-être. Damien Johannes, notre invité aujourd'hui, bon retour dans le sud de la France.
0: Merci.
1: 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Directeur général d'Ulysse, Damien Johannes était notre invité, à retrouver sur ici.fr. À très bientôt, plein de bonnes choses à vous, on se retrouve avec plaisir et bien demain sur ici. Vous pouvez réécouter l'émission sur ici.fr. Portez-vous bien et bon voyage en France.

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2: Salut à toutes, salut à tous et bienvenue dans Décibel, votre rendez-vous musical et quotidien. Oui, du lundi au dimanche, Décibel est avec vous sur votre radio ici pour écouter ensemble de la bonne musique, parfois chanter très faux et très fort, ça fait beaucoup de bien. Parler de musique aussi, soit avec les artistes, soit avec des spécialistes de la question et en l'occurrence mon invité de ce soir qui est un véritable puits de science à propos des musiques noires américaines. Il a écrit des biographies qui font référence sur Aretha Franklin, Marvin Gaye ou encore Otis Redding. Son prochain bouquin sur James Brown sortira en octobre, mais ce soir il vient nous parler de Stevie Wonder, puisqu'on a appris il y a quelques jours l'arrivée de Stevie en Europe. Mon invité s'appelle Frédéric Adrian et il connaît ça par cœur.

tout savoir sur cette tournée de Stevie Wonder qui passera par Paris à l'Accor Arena le 15 octobre prochain, dans pile un mois. Enfin, pile, non, c'est pas vrai. Mais dans un mois, quoi. Bref, préparons-nous pour Stevie. On parle de lui et on l'écoute ce soir dans Décibels. Je vois bien qu'on est le 14 et que le concert c'est le 15 octobre. Je vois bien que ça fait pas pile un mois, mais mon cerveau qui est pas du tout mathématique me dit si, dis-leur que c'est dans pile un mois. Je vous jure. Bon, ce n'est pas une émission de maths, vous l'avez compris. En revanche, une émission de musique dans laquelle on vous offrira aussi tout à l'heure un joli album dédicacé de Gaëtan Roussel, son dernier album Marjolaine, dédicacé par Gaëtan. C'est le cadeau du Blind Test. Alors, vous pouvez appeler dès maintenant Alexandra. Elle vous attend au standard 0810 055 056. Venez jouer avec nous au Blind Test 0810 055 056. Le thème du Blind Test ce soir, c'est les bisous. 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

0: Campas, toujours en activité. Si vous voulez les voir en concert dans le cadre de la tournée qui suit la sortie de leur excellent album de février, joliment intitulé Où va nous ? Ce qui est une bonne question, effectivement. Où va nous les enfants ? Eh ben, on va par exemple à Laval le 3 octobre pour applaudir les Vampas qui passeront aussi par le festival L'Estival à HR, ça sera le 4 octobre et puis toujours au mois d'octobre à Montauban, à Meillan-sur-Garonne ou encore à Biarritz, à Annemasse et à Château-Renard et Nice. Vive les Vampas, n'oubliez pas, ce groupe est la preuve que Dieu existe. C'est pas moi qui le dis, c'est eux dans une de leurs meilleures chansons.
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0: On change d'ambiance avec Oria qui nous a enchantés il y a quelques jours au Ici Live Festival en direct du port de la Ciotat. C'était une scène flottante sur laquelle elle a donné un concert qui pour elle était très très important parce que Oria, on a commencé à entendre parler d'elle en fin 2024, début 2025. Donc voilà, là elle commence à chanter devant des publics de plus en plus nombreux et le public des auditrices et des auditeurs d'ici, croyez-moi, ça lui a fait quelque chose. Oria vient de sortir un nouveau single qui s'appelle Bella Vita et son album arrive le 16 octobre, histoire de vous donner envie de la découvrir. Écoutez sa reprise de Khaled, c'est somptueux.

première scène, c'était dans le bar de ses parents, Oria. Alors quand on apprend comme ça, on peut chanter absolument partout et on a une voix à toute épreuve. On adore sa voix, il y a Toi Jamais, la reprise de Sylvie Vartan, ou encore Soirée Mondaine, le tube de l'été dernier. Oria, vous entendrez parler d'elle sur votre radio ici. On adore, on adhère.

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1: Youpi, youpi, Stevie Wonder revient dans l'actu. Alors on se met dans l'ambiance, on commence à chanter, à danser, à sortir nos disques et puis on dit mais est-ce qu'on connaît vraiment bien Stevie Wonder? Et moi quand je me pose ce genre de questions, je me tourne vers Frédéric Adrian. Bonsoir Frédéric.
2: Bonsoir Émilie.
1: Les amis, Frédéric c'est un véritable puits de science. Il a longtemps collaboré au magazine Soul Bag, un magazine de référence sur le blues et la soul, magazine français hein, depuis 1968. Il est auteur des bios de Aretha Franklin, c'est pour Aretha qu'on s'est vu la dernière fois, Marvin Gaye, Otis Redding, tout ça publié au Castor Astral. Castor Astral, où vous sortirez d'ailleurs le mois prochain.
2: Alors pour le coup, c'est au mois Elle Reste maintenant.
1: Ah, c'est le mois Elle Reste.
2: Oui.
1: Vous avez déménagé.
2: Mais oui.
1: D'accord, donc tout ça, c'était le Castor Astral. Et au mois Elle Reste, le mois prochain, votre biographie de James Brown. On en parlera, vous viendrez dans l'émission.
2: Parce que avec plaisir.
1: 20 ans qu'il est mort, ce bon James Brown, cette année. Et donc, vous avez aussi publié une dizaine d'années au Castor Astral une biographie sur Stevie Wonder. On a appris son retour sur scène. On savait déjà de toute façon que Stevie Wonder, on allait en parler cette année parce que c'est les 50 ans d'un album important. Hein.
2: Oui, c'est les 50 ans de Songs in the Key of Life.
1: Voilà, on parlera de ce disque en particulier tout à l'heure, mais c'est vrai que Stevie, en France, on l'aime aussi, alors parfois pour ses chansons un petit peu sirupeuses. I just on l'aime quand il fait des explorations aussi soniques incroyables. Est-ce qu'on a toujours aimé dès ses débuts Stevie Wonder en France, Frédéric Adrian?
2: Alors Stevie Wonder, il est venu super tôt en France,
1: ouais.
2: Puisque il commence vers 61-62 et en 63 il fait un premier concert à l'Olympia. Donc il est déjà identifié un minimum par le public et il a eu son petit tube qui s'appelle Fingertips, qui est quasiment un instrumental,
1: ouais.
2: Et qui est vachement passé dans Salut les copains, enfin dans des émissions comme ça. Il passe même à la télé dans l'émission d'Albert Rehner dont le nom m'échappe.
1: Je l'ai pas non plus.
2: Voilà.
1: Vous pensez bien, j'étais pas né, Frédéric.
2: Moi non plus.
1: Enfin.
2: Moi non plus.
1: Mais en tout cas voilà, télé, radio,
2: ouais,
1: concert
2: ouais.
1: Dès le début des années 60, parce que lui il a commencé sa carrière petit garçon.
2: Bah, hein. Il a
1: Little Stevie Wonder.
2: 11-12 ans quand il commence à enregistrer. Ouais. Pour la première fois et en fait il a été préparé par la Motown pendant un certain temps, mais très très vite en effet il a une... c'est quelqu'un qui a un parcours incroyable. Il doit avoir à peu près 75 ans maintenant et il a plus de 60 ans de carrière.
1: Ça ouais, fait... c'est dingue.
2: C'est... il a toujours été dans les vies des amateurs musicaux, on va dire, d'un âge raisonnable. Tout le monde peut avoir son Stevie Wonder depuis les années 60 jusqu'à plus récemment.
1: Ben oui, alors on va parler de tout ça, on va parler du Stevie politique, de Stevie et la France aussi, parce que voilà, il y a eu plusieurs grands moments. Là, donc, il va venir, on l'a appris il y a quelques jours, et c'était la guerre pour avoir des billets. Il va venir chanter le 15 octobre prochain, dans un mois et un jour, à Paris, à l'Accor Arena, ça faisait longtemps qu'il n'était pas venu en France. Hein.
2: Alors, en France, 2014, et ouais. À Paris, 2010.
1: Ah oui, donc ça fait
2: donc, ça fait très longtemps. Il n'a pas fait de disque depuis, hein. Il a une actualité particulière. Les gens qui le fréquentent disent que c'est Stevie Time. C'est le temps de Stevie, il fait les choses quand il veut, à la façon dont il veut, y compris pour les gens autour de lui, c'est pas complètement cela.
1: Ouais.
2: Là, par exemple, les places, elles ont été annoncées à peine plus d'un mois avant le concert.
1: Bah oui.
2: Personne ne fait ça. Enfin,
1: normalement, non. Mais lui, il a rempli l'Accor Arena en 25 secondes.
2: On a tous passé notre matinée.
1: Vous avez eu des tickets, vous?
2: Oui, j'ai des tickets.
1: Ah là là, les jeux de la soul sont avec vous.
2: Et je les ai payés, hein, je le précise. D'ailleurs, si vous pouviez acheter mon livre, ça
1: oui,
2: m'arrangerait.
1: S'il vous
2: parce
1: plaît.
2: Que vu les prix, il faudrait en vendre quelques-uns.
1: Il est ruiné, Frédéric. Il a acheté deux places pour Stevie Wonder.
2: Deux places pour Stevie Wonder, c'était pas prévu.
1: On a pété le PEL. C'était pas prévu.
2: C'était absolument pas. Il y a des rumeurs depuis des siècles.
1: Vous en doutiez pas que pour les 50 ans de son album culte, il allait faire une petite tournée, enfin une petite tournée.
2: Ça fait longtemps qu'il faisait pas beaucoup de concerts, pas de vraies tournées depuis
1: ouais.
2: Longtemps. Même aux États-Unis, il joue que très ponctuellement. Je me disais bien qu'il allait peut-être avoir quelque chose. Moi, je m'attendais plus à une version collector de Songs in the Key of Life pour le coup.
1: Ouais.
2: J'avais vu des rumeurs, mais il y en a toujours autour de lui. J'avais vu des rumeurs de tournée qui disaient peut-être pour cette année l'Europe. Mais honnêtement, quand j'ai vu l'annonce, c'est un copain qui me l'a fait suivre. Et je pense pas que j'ai beaucoup. Il faut pas que je le dise parce qu'il y a peut-être des gens qui écoutent, mais j'ai pas beaucoup travaillé de la journée, quoi.
1: Ah, bisous, patron. Qui a travaillé quand il a entendu cette bonne nouvelle? Les 50 ans de Songs in the Key of Life, on célèbre ça sur votre radio ici avec mon invité, Frédéric Adrian. Et puis on écoute Sir Duke, chanson merveilleuse dans laquelle Stevie Wonder partage avec nous ses admirations musicales.

0: Stevie Wonder est fan de Duke Ellington. C'est pour ça que la chanson s'appelle Sir Duke. Dans cette chanson, il parle aussi de Count Basie, Glenn Miller, Louis Armstrong, Ella Fitzgerald, toutes ses admirations musicales. Mais lui aussi, aujourd'hui, il est devenu, on est d'accord, Frédéric Adrien, Stevie Wonder, une référence pour plusieurs générations de musiciens.
1: Ah, si on regarde dans les musiciens qui sont encore vivants aujourd'hui,
0: ouais.
1: Lui et Paul McCartney.
0: C'est les deux qui restent.
1: Il n'y a personne d'autre n'a pu avoir ce côté influent et dépassant complètement le genre d'origine.
0: Ouais.
1: C'est-à-dire qu'on va avoir des versions jazz, des trucs des Beatles, comme on va avoir des versions rock, des trucs de Stevie Wonder.
0: Oui, enfin, c'est ça.
1: C'est
0: tout
1: des gens
0: monde.
1: Qui ont complètement... D'ailleurs, c'est presque difficile de l'écouter. On a tellement l'impression de l'avoir en bruit de fond. On va faire nos courses, on va entendre justement Sir Duke. Là,
0: ouais.
1: On vient de l'écouter au casque en plus.
0: Ouais.
1: Et c'est vrai qu'on réentend le truc, on se dit, mais c'est vraiment super bien.
0: C'est
1: normal que ça ait marché. C'est vraiment très au-dessus de ce que font les autres. Quoi.
0: Et on a beau l'écouter 8000 fois, il y a toujours quelque chose
1: tout
0: qui se passe dans nos cœurs, dans nos oreilles. Alors quand même, Frédéric Adrien, le petit Stevie qui naît en 1950 dans le Michigan, aux États-Unis, dans une famille donc noire américaine, originaire du Ghana, c'est ça.
1: C'est ce qu'il raconte lui.
0: Ah, on n'est pas sûr.
1: Pas si
0: un peu mytho, Stevie.
1: Alors, je pense que j'aurai pas l'occasion de l'interviewer quand il viendra, donc je peux le dire.
0: Oui.
1: Je pense que c'est l'un des pires menteurs du showbiz. Il raconte n'importe quoi en interview.
0: Ah,
1: je sais pas s'il en donnera quand il va venir,
0: ouais.
1: Mais si quelqu'un veut une liste de questions qui fait qu'il se barrera au bout de deux questions parce que ça l'insupporte là, il y a plein de trucs qui sont faux dans ce qu'il raconte.
0: Mais c'est-à-dire, alors, bon, sur les origines de sa famille, bon, ouais. Pourquoi pas, mais il ment.
1: Sur son nom de naissance, sur plein de choses. Sur plein de choses, il veut pas parler de son père pour des raisons qui
0: d'accord.
1: sont assez compréhensibles, et donc il a inventé un faux prénom. Quand on raconte l'histoire de Stephen Morris comme son nom de naissance, en fait c'est pas ça, il s'appelle Stephen Morris, Stephen Judkins, du
0: ouais.
1: nom de son père, et Stephen qui est un prénom classique, et il a inventé toute cette histoire au bout de quelques années parce qu'il voulait plus que son père soit dans l'histoire, donc il change le prénom, il change le truc.
0: Ah mais oui, mais moi je ne sais pas, c'est pas des vrais mensonges ça, quand la vie elle est trop moche, voilà, il faut la redessiner.
1: Mais de même qu'il nous raconte depuis des années qu'il y a un album qui est prêt à sortir.
0: Ah, ça c'est pas vrai.
1: Et que bah, ce sera vrai quand on le verra, quoi.
0: Oui,
1: c'est comme tout. C'est un jour ou l'autre, ça viendra, mais ça fait plus de 15 ans qu'il en parle.
0: Il est vraiment aveugle.
1: Oui, ça va continuer.
0: Non, parce que vraiment... ça, ce serait quand même un scandale.
1: Non, c'est clair, ce serait le scoop. Ça fait pas partie des questions que je lui poserai, parce que quand même, oui. Je vais me tenir. Mais d'une façon générale, une bonne partie de ce qu'il raconte en interview est. Une version améliorée, ouais. Mais c'est normal.
0: C'est un petit flou artistique.
1: Il est dans un monde tellement différent
0: ouais,
1: du
0: c'est ça.
1: Depuis l'âge de 11 ans, il est musicien professionnel, il est vedette.
0: Ouais.
1: Je veux dire, il n'a pas touché un bouton de porte lui-même depuis, probablement depuis la fin des années 60. Enfin, ouais. Il y a toujours quelqu'un pour lui ouvrir. Donc il est dans un monde qui n'est pas tout à fait le nôtre.
0: Oh, j'adore. Il est marié, il a des enfants, il est dragueur. C'est quoi la vie matrimoniale de Stevie Wonder?
1: Alors, il a été marié plusieurs fois. Il a un certain nombre d'enfants, il y a eu quelques petites histoires de reconnaissance un peu compliquées. Là, aujourd'hui, il a l'air d'être dans une vie un petit peu plus calme qu'elle
0: ouais.
1: n'a été un moment. Mais là aussi, voilà, c'est toujours très très flou. L'album Songs in the Key of Life est
0: oui.
1: dédié à sa femme de l'époque et à ses deux femmes précédentes, par exemple.
0: Ah, voilà. C'est bien ça.
1: Non,
0: un album, trois dédicaces. En même temps, c'est un double.
1: Oui, clairement, c'est très très bien. Non.
0: Alors, sur cet album, Songs in the Key of Life, donc qui fête ses 50 ans et qui nous permet finalement de nous réjouir de la venue de Stevie Wonder, puisque c'est à l'occasion hein, de cet anniversaire qui vient.
1: On va voir le programme, on ne sait pas, puisqu'il n'y a pas encore eu de
0: ouais.
1: date de tournée. Je pense qu'il joue l'album, en fait.
0: Il joue l'album.
1: Ce qui veut dire pas tous les tubes.
0: Donc, il jouera Sir Duke, il va jouer I Wish. Oui. Jouer Past Time Paradise qui avait été repris dans les années 90 par Coolio.

0: avec Sir Duke nous fait 1, 2, 3, 4, 5, 5 tubes. Alors sur toute la discographie de Stevie, effectivement, il en manquera. Mais déjà, rien que s'il joue ça, on a une chance inouïe.
1: Et puis ça veut dire qu'il jouera des chansons qu'on n'entend pas habituellement.
0: Enfin, c'est vrai.
1: De toute façon, on sait pas ce qu'il va faire. Moi, je dis ça parce qu'il avait fait une tournée des 40 ans de l'album qui n'était pas venu en Europe, où il avait fait la totalité de l'album et éventuellement un ou deux tubes à la fin.
0: En rappel.
1: Il y avait à cette époque-là, mais je ne sais pas s'il va le faire cette fois-ci, il y avait une séquence où il faisait appel à DJ Tic Tic Boom.
0: Oula.
1: DJ Tic Tic Boom, oui. Je ne suis pas sûr que je souhaite qu'il le fasse.
0: Okay.
1: Mais il va peut-être le faire. C'est lui. En fait, à un moment, il se va vers une platine et il dit « Je vous présente DJ Tic Tic Boom » et il passe des trucs à lui, des disques des autres, etc. etc.
0: Ah.
1: Peut-être que s'il n'y a pas ce quart d'heure-là dans le show, ce ne sera pas si grave que ça.
0: On
1: pourrait
0: chansons.
1: Mettre d'autres, plutôt des chansons à la place. Et voilà, DJ Tic Tic Boom.
0: Stevie Wonder sera à Paris le 15 octobre. C'est archi complet depuis le jour de la mise en vente. Ceci dit, à Londres, ils ont doublé la date, hein, la date du 3 novembre et du 5 novembre. Donc, on croise les doigts pour aussi une doublette parisienne.
1: Il y a une place. Il y a une place
0: à l'Accor Arena.
1: Il y a deux jours. Entre les concerts, il y a une seule journée entre les concerts, là il y en a deux.
0: Bon, donc il y a une place. On croise
1: les doigts.
0: Bloquez
1: votre 16.
0: Et vous restez bien dans le coin, on continue à parler de Stevie Wonder sur votre radio, ici avec mon invité Frédéric Adrien.

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2: Et dans Décibel, ce soir, on parle de Stevie Wonder, des 50 ans de son album Songs in the Key of Life et de sa venue à Paris le mois prochain pour un concert à l'Accor Arena. On espère que ça se transformera en deux concerts. Notre expert ce soir, l'auteur Frédéric Adrian, qui avait sorti aux éditions du Castor Astral une très belle bio de Stevie Wonder, nous dit qu'il y a de la place dans l'emploi du temps de Stevie et il y a de la place à l'Accor Arena aussi pour doubler le concert. Donc voilà, voilà, on espère. En attendant, est-ce que ça vous étonne, Frédéric, qu'il remplisse comme ça un Accor Arena sans véritable actualité? Ça fait 20 ans qu'il n'a pas sorti d'album.
3: Oui, il y a juste eu à faire une annonce. Enfin, il y avait une petite image qui a circulé sur les réseaux et tout de suite, tout le monde a bloqué son créneau pour gérer les réservations. Ça fait vraiment longtemps qu'il n'est pas venu. Son influence n'a pas diminué.
2: C'est fou.
3: Il y a d'autres personnes qui n'ont pas fait de disque depuis longtemps et qui auront... Il aurait peut-être un peu besoin de relancer le truc s'il voulait, revenir.
2: Lui,
3: il y a une évidence, tout le monde veut aller l'écouter.
2: Mais pourquoi? C'est quoi ce truc entre Stevie et la France? En plus, on ne comprend pas ce qu'il dit, parce que le public français, on le sait, n'est pas forcément attaché aux paroles des artistes anglo-saxons parce qu'on n'est pas tous bilingues. Il y a un truc dans sa voix, c'est quoi? Il y a un lien quand même, très fort.
3: Il y a la puissance d'une série de tubes qui est vraiment hors du commun. Enfin, si on regarde, il y a une période entre, on va dire, 72-73 et justement Songs in the Key of Life, où il sort une série de disques absolument incroyables. Il y en a encore après, ça continue,
2: et puis il y en avait
3: ça enchaîne.
2: Ouais.
3: Il y en avait eu avant, mais il est au sommet de la création pendant finalement très très longtemps.
2: Ouais.
3: Et puis ça n'a pas vieilli. Enfin, là on vient d'entendre Pastime Paradise, qui date de 76. Est-ce que le son est différent du morceau de Coolio des années 90? Bien sûr que non. Oui. C'est exactement le truc. Il y a des choses qui ont vieilli. Les premiers trucs Motown, les tubes, là,
2: Oui, mais c'est joli. C'est joli.
3: C'est vintage, c'est nostalgie. Ouais. Mais Song in the Key of Life, c'est pas vintage.
2: Non.
3: C'est complètement vivant. En plus, les chansons, elles sont reprises régulièrement, elles sont chantées. Enfin, c'est de la musique. Il a réussi à faire sans lui participer beaucoup parce qu'il tourne pas tant que ça, donc il fait pas de disque depuis très longtemps. Il a réussi à faire que sa musique reste vivante sans même qu'il le fasse lui, quoi.
2: Et puis si c'est pas Stevie qui chante du Stevie, on appelle Eddie.
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2: Sur son album Ketchup Électrique, sorti quelques temps après Songs in the Key of Life, notre bon vieux Eddie Mitchell qui reprend Superstition.
3: Il y a un truc de Dalida aussi qui reprend I Just Called to Say I Love You.
2: Oh là là.
3: Mais on peut l'écouter en privé, pas obligatoirement à la radio.
2: Pas obligatoirement à la radio, ok. Bon, je l'écouterai dans l'intimité de ma chambre. Merci Frédéric. Il n'a pas sorti d'album depuis 20 ans, mais il sort de sa réserve de temps en temps, Stevie. Est-ce qu'il y a uniquement, j'ai l'impression aujourd'hui, la politique qu'il anime?
3: Alors je pense que la musique l'intéresse plus beaucoup.
2: Ouais.
3: Ça fait partie des choses que je lui demandais justement.
2: À l'âge de 11 ans.
3: Je pense qu'il a fait le tour depuis un certain temps, que venir rechanter ses vieilles chansons, il y trouve un certain plaisir. Mais par exemple, son directeur musical, qui est le bassiste qu'on voit sur scène avec lui, c'est lui qui dirige maintenant. Ça se voit. Alors qu'avant, c'était lui qui dirigeait son orchestre. Là, je pense qu'il arrive. Alors, c'est toujours lui qui décide ce qu'il fait. Ça, je pense que quand il était venu au Zénith en 2008, non, à Bercy déjà en 2008, à un moment, il a décidé de se lancer dans Free, la chanson d'une banque.
2: I'm free!
3: Voilà. Et c'était clairement pas prévu. Et les musiciens étaient en galère. On voyait le bassiste derrière qui disait, toi, tu joues ça. Enfin, il est vraiment extrêmement libre. Après, je pense que la musique, il a fait probablement un peu le tour, que probablement la montagne derrière lui fait une ombre un peu forte pour qu'il ait envie de faire des choses nouvelles aujourd'hui. On sait bien qu'il va pas refaire Songs in the Key of Life. Enfin, donc autant qu'il vienne chanter Songs in the Key of Life.
2: Allez, et puis nous, on va écouter une chanson qui passe jamais à la radio. Et j'avais envie de changer ça. C'était en 1962, il s'appelait pas encore Stevie Wonder, il s'appelait Little Stevie Wonder. Frédéric nous en parlait tout à l'heure, un album tribute à Ray Charles, et la chanson s'appelle Hallelujah! I love her so! Stevie Wonder, à l'honneur, dans Décibel!

0: Stevie Wonder a annoncé qu'il allait venir jouer à Paris pour célébrer les 50 ans de son album Songs in the Key of Life. Et on en parle ce soir dans Décibel avec mon invité, l'auteur Frédéric Adrian. Quand vous avez écrit votre biographie sur Stevie Wonder, c'était compliqué d'avoir des sources directes. Les gens autour de lui ne parlent pas des masses.
1: Ah, moi, de toute façon, je fais très peu de témoignages puisque les témoins dans ce genre de domaine sont souvent très, très menteurs. Donc, oui. Je ne prends pas le risque. Mais il a beaucoup été suivi par la presse, donc il y a beaucoup de récits, presque au quotidien. Il n'y a pas beaucoup d'interviews de lui, parce que je pense qu'il n'aime pas trop ça. Par contre, il y a beaucoup de sources, il est suivi très très... C'est tellement vite une vedette qu'on tombe sur des articles sur « bah tiens, il était voir tel spectacle, j'avais été tombé sur un truc, il a emmené ses enfants au cirque
0: ».
1: J'espère que je ne l'ai pas mis dans le livre. Il a toujours été dans l'œil du public, donc il a beaucoup, beaucoup de choses. On connaît bien son parcours.
0: On dit qu'il a vendu 100 millions d'albums, mais bon, si on compte toutes les cassettes qu'on a repiquées dans les années 80. Voilà, sa musique est absolument partout dans le monde.
1: Dans les films, dans les pubs, dans les...
0: Ouais. C'est un artiste absolument global et incontournable. En ce qui concerne la politique américaine, après de belles années quand Barack Obama était président,
1: c'était l'artiste officiel
0: de la Maison Blanche.
1: C'est l'artiste officiel de la Maison Blanche. C'est encore un peu l'artiste officiel des démocrates, ouais. Même s'il n'a pas beaucoup participé à la dernière campagne par rapport à d'autres fois. Il a toujours été dans ce camp politique. Il a toujours soutenu les démocrates. Et puis il s'est surtout beaucoup investi sur les droits civiques très très tôt à de nombreuses reprises. Contre l'apartheid, ce qu'on oublie un petit peu parce que c'est plus obligatoirement des sujets majeurs du moment, mais il a toujours été très très impliqué.
0: Il a écrit en 2020, au moment de Black Lives Matter, une chanson qui s'appelle Can't Put It in the Hands of Faith, contre les violences policières, le racisme institutionnel. Voilà le genre de moment qui fait sortir Stevie de sa réserve.

0: peut pas s'en remettre au destin. On, nous, sous-entendu, nous, les Noirs américains, ou les Américains, oui, les démocrates en tout cas.
1: C'était juste avant les élections, donc vraiment, le message était très clair.
0: Et puis en 2024, sa chanson anti-Trump, vraiment avant l'élection, We Can Fix Our Nation's Broken Heart, on peut réparer le cœur brisé de notre nation, chantait-il. 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

0: Trump a été élu.
1: Ça n'a pas marché deux fois de suite.
0: Ouais, voilà. Est-ce que ça explique aussi peut-être que Stevie ressorte vraiment de sa réserve et refasse un tour du monde? Il a envie de gagner en influence, en poids politique. Vous pensez que c'est possible, ça?
1: Ah, je pense pas qu'il réfléchisse comme ça. D'abord, il sait, il a juste à parler. Il est très actif d'ailleurs sur les réseaux sociaux, pas à poster des choses tous les jours, etc. Mais très régulièrement, il poste des vidéos très simples, face caméra, souvent avec son petit synthé où il chante et où il parle. En particulier quand il y avait Black Lives Matter, il était très actif. Et très régulièrement, il fait soit des hommages pour les personnalités décédées, en particulier les grandes personnalités de la lutte pour les droits civiques, soit pour un événement, soit des choses comme ça.
2: D'accord. Donc il est toujours sur le coup.
1: Oui, et puis je pense qu'il ne sait pas trop. Il entend parler de ce qui se passe autour de lui, mais il est vraiment dans un monde à part. Il est vraiment dans une bulle absolument invraisemblable. Je pense
2: qu'il vit quoi, comme un milliardaire, un peu. Il doit être milliardaire.
1: Ah, il est probablement très largement milliardaire.
2: Parce qu'il est auteur, compositeur, interprète, producteur de tout.
1: Il est propriétaire de, je pense, d'une bonne partie de ses bandes en plus. Ouais. Le jour où il voudra vraiment gagner beaucoup d'argent, il sortira des trucs d'archives, ce qu'il a toujours refusé de faire. Donc il a en plus un. Le jour où il vend ses droits, par exemple, il ferait probablement un des grands records du truc.
2: Eh ben, il rachètera l'Amérique. C'est peut-être ça la solution. Allez, en attendant, s'il accorde une interview, j'espère que ce sera à vous, parce que vous le connaissez bien, vous parlez bien de lui, Frédéric Adrian. Merci beaucoup d'être venu nous
1: voir. Merci bien.
2: Et je rappelle que donc le mois prochain, vous sortirez aux éditions Le Mot et le Reste, une biographie de James Brown. Ce sera les 20 ans de la mort de James Brown en décembre, alors vous reviendrez nous voir pour en parler.
1: Avec grand plaisir.
2: Merci beaucoup Frédéric.

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1: 19h45, mais que va-t-il se passer, mes amis? Eh bien, dans le dernier quart d'heure de Décibel, on célébrera un anniversaire, celui de la naissance de la regrettée Amy Winehouse. Et puis, on va jouer au Blind Test aussi avec Patricia. Bonsoir, Patricia.
2: Oui, bonsoir, Émilie.
1: Bienvenue, Patricia. Comment ça va?
2: Merci, ça va, très bien.
1: Bon, le cadeau est joli. Ah, merci, oui. Merci, Patricia. Oui, alors le cadeau est très cool aujourd'hui, puisque c'est deux albums, un chacun, quoi, un pour Patricia et oui, un pour son concurrent Romain, de Gaëtan Roussel, le fameux Marjolaine, le dernier album solo de Gaëtan. Et alors, il se trouve qu'on a des versions extrêmement jolies, et de un, et dédicacées par Gaëtan, qui était notre invité la semaine dernière. Donc voilà, ça fait un joli cadeau. Si on
2: oui, en plus, super.
1: Bah oui. Alors, oui. Patricia, on va jouer aussi avec Romain. Bonsoir Romain.
3: Oui. Bonsoir Émilie, bonsoir Patricia.
1: Bonsoir. Comment ça va Romain?
3: Eh ben, je suis bien contente que l'émission soit de retour après les vacances.
1: Ah bien bah content. Oui.
3: Et puis je voulais remercier aussi toute ton équipe, Alexandra, tout le monde à la réalisation standard, ils sont vraiment sympas aussi.
1: C'est vrai, t'as oui, raison, ils sont sympas. Il y a Emma à la technique ce soir, il y a Alexandra au standard, tu l'as dit. Il y a Iris à la réalisation, il y a Mélodie qui programme tout, il y a Thierry et Thomas à la musique. Enfin, il y a du monde, hein. Il y a du monde.
3: Oui.
1: Bah oui, Romain, mais c'est pour ça qu'on est bien accueillis.
3: Tout le monde est super gentil.
1: C'est vrai. On est tous très moches, mais très sympas. C'est pour ça qu'on fait de la radio. Si on était beaux,
2: on est très bien accueillis.
1: On serait méchants et on ferait de la télé. Et voilà. Non, mais ça fait trop plaisir de vous retrouver. Et c'est vrai, Romain, que c'était bien long ce break des grandes vacances. Donc voilà, ça fait plaisir.
3: Oui.
1: Effectivement. Alors, Romain et Patricia, le thème du Blind Test ce soir. Les bisous, les baisers en chanson, on va s'embrasser et il va falloir retrouver donc le plus rapidement possible le nom des interprètes des chansons qu'on vous passe. À la fin, tout le monde gagne, vous l'avez compris, j'en ai deux des albums dédicacés de Gaëtan Roussel, donc vous en avez un chacun, quoi qu'il arrive, Patricia et Romain. Donc maintenant, on peut jouer à la cool. Voilà, juste avec la musique, on cherche les interprètes de ces chansons pleines de bisous.
4: Je chante un baiser.
3: Romain.
1: Romain.
3: Je chante un baiser. Alain Souchon.
1: Oui, bravo.

0: le baiser d'Alain Souchon. Bravo Romain.
1: Quelle rapidité.
0: Il a été rapide. Patricia, on est d'accord, on ne pouvait rien faire contre lui. Il était inarrêtable.
1: Oui.
0: On continue avec une deuxième chanson, toujours sur le thème du baiser.

0: dites-moi, qui chantait ça dans les années 70?
1: Approchez, approchez! On va danser le big bisou!
0: Romain.
2: Big bisou. Ah, le big bisou, c'est...
0: Comment il s'appelle?
2: Ça, c'est Carlos.
0: Oui! C'est Carlos!
3: Enchaîné sur le nez. En bas dessous.
1: Attention, sur le nez.
0: Embrassez-vous! Mon Dieu, c'était mon tube de boom, ça, pour essayer de galocher un peu les garçons. Bah oui!
2: C'était dans toutes les fêtes,
0: évidemment.
2: Les mariages et tout.
0: Ah, big bisous, ça nous aura sauvé quelques moments. Patricia a retrouvé Carlos, Romain lui a trouvé Alain Souchon. Je vous propose une petite dernière pour la route et pour le plaisir, parce que décidément les baisers en chanson c'est magnifique. Qui est-ce ?

0: comme j'ai demandé à la Lune.
1: Oh, Indochine, pas trop cher.
0: Oui.
1: Indochine.
0: Bravo. Le baiser Indochine. Patricia et Romain ont tous les deux décollé en même temps quand j'ai demandé à la Lune. Et n'oubliez pas que très bientôt, le 20 novembre prochain, sortira l'Arena Tour, le film donc de la dernière tournée d'Indochine qui a suivi la sortie de l'album Babel, une tournée qui avait réuni 1 200 000 spectateurs. Donc le film promet d'être spectaculaire. Romain et Patricia, bravo, vous avez été des candidats merveilleux.
2: Bravo, Patricia.
1: Merci à vous.
2: Ah ouais, oui, vraiment. Bravo, Romain.
0: Je vous félicite tous les deux. C'était un très bon moment. Je vous envoie donc l'album dédicacé de Gaëtan Roussel. Et je vous propose de continuer à faire des bisous en bonne compagnie. Voici Julien Doré sur son deuxième album Bichon. Kiss Me Forever.

0: Mais Forever, ah j'adore cette chanson de Julien Doré qui date de son deuxième album Bichon. Julien Doré qui vient de terminer son énorme tournée de festival, mais qui demeure dans l'actualité via sa guerre de courgettes avec David Beckham. Oui, je vous jure que c'est vrai, David Beckham pose sur Instagram avec une courgette géante de son jardin. Julien lui a donc fait un petit message, réponse du berger à la bergère, enfin de la maxi courgette à la mini courgette. Vous verrez ça. Franchement, rien que pour ça, ça vaut le coup de s'abonner à Instagram si c'est pas déjà fait chez vous, mesdames, messieurs. Croyez-moi, c'est magnifique cette guerre de courgettes. Évidemment, la France va gagner. On est avec Juju Doré.
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0: Allez, on laisse le jardinage pour le moment anniversaire de l'émission. Souvenons-nous de la grande, de la merveilleuse et de la fragile Amy Winehouse. Elle était née le 14 septembre 83. Elle aurait donc eu 43 ans aujourd'hui, mais voilà, elle nous a quittés il y a 15 ans, au cœur de l'été, en juillet 2011. Des suites de trop d'alcool, trop de choses, trop de larmes aussi, sans doute trop de peine, et puis trop d'hommes vraiment pas fiables dans sa vie. Vous le savez si vous avez lu sa biographie ou si vous avez vu le film qui lui était consacré au cinéma. Heureusement, Amy Winehouse, elle avait des chansons qui l'ont suivi toute sa vie, et notamment les grandes chansons soul américaines des années 50, des années 60. On parlait de Stevie Wonder tout à l'heure avec Frédéric Adrian. Il y a une chanson qu'elle a décidé de reprendre et qui s'appelle Will You Still Love Me Tomorrow? Et ça la rendait très heureuse de chanter cette chanson. Voici Amy Winehouse.

0: Et Carole King, créée en 1960 par les Shirelles, reprise ensuite par Leslie Gore en 66, les Four Seasons en 68. Bref, elle est vraiment dans sa zone d'amour quand elle chante ça. Amy Winehouse, alors pour son anniversaire, je pensais que c'était une bonne façon de la célébrer.
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0: Bonjour à tous, que vous m'avez manqué durant ce week-end. Il est midi 5 sur votre radio Ici. Bienvenue dans votre nouveau rendez-vous. Ici, on parle bon plan, vie quotidienne, arnaque à éviter, santé. Nous sommes là pour vous rendre service parce qu'on vous doit bien ça. C'est le titre de ce nouveau rendez-vous quotidien. Nous sommes ensemble jusqu'à 13h. Moi, je m'appelle Enora Malagré. Et voici la joyeuse bande qui m'accompagne aujourd'hui. Aude Razo, madame anti-arnaque. Coucou, Aude.
2: Coucou, Enora. Coucou, tout le monde.
0: Valère Coréard et ses bons plans conso. Coucou, Valère.
3: Salut, Enora.
0: Le grand médecin, je roule les airs, Gérald Kierzek.
4: Bonjour Enora, bonjour à tout le monde.
0: Et mon rayon de soleil, Elsa Wolinski.
5: Bonjour tout le monde.
0: J'embrasse mon amoureux qui nous écoute aujourd'hui.
3: Mais pourquoi?
0: Bah nous aussi, mais je ne sais pas. Pourquoi aujourd'hui? Coucou Monsieur B. Voilà, c'est dit. Alors aujourd'hui, on va vous parler d'un sujet extrêmement sérieux. On va vous parler mutuelle senior. Parce que c'est Monique qui nous a alerté, qui nous a même envoyé un message et qui trouve qu'elle paye trop cher. On va la recevoir d'ailleurs, Monique, dans un instant. Du coup, on s'est saisi de ce sujet qui nous a semblé très important. Vous êtes à la retraite, vous voulez changer de mutuelle. On va vous dire comment ne pas se faire avoir. Et nous avons même une éminente collègue de chez 60 millions de consommateurs qui va nous épauler sur ce sujet. Appelez-nous ou laissez-nous un vocal sur notre WhatsApp, c'est gratuit. 0810 055 056, nous sommes là pour vous. Et puis laissez-nous aussi des messages vocaux comme l'a fait Julien d'ailleurs aujourd'hui.
6: Bonjour, c'est Julien. Je voudrais savoir ce que vous pensez des petits flyers qu'il y a collés au feu rouge avec un numéro d'épaviste.
0: Ah bah c'est vrai ça, qu'est-ce qu'on en pense? Ça c'est une question pour notre Aude Razo national.
2: Oui, bah oui, parce que c'est un petit peu une arnaque. En tout cas, vous avez de grandes chances de tomber sur des épavistes. Alors ceux qui récupèrent votre vieille voiture, oui, là,
5: c'est ça, pour la mettre pas, à la casse. J'avais pas compris ce que c'était.
2: Oui, en fait, c'est vous avez une petite affiche avec le numéro d'un épaviste qui récupère votre voiture. Je vous conseille de pas appeler.
0: On y répond dans une trentaine de minutes. 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Sur votre radio Ici, et on va démarrer avec vous, toute la bande, mais c'est vrai, en particulier monsieur Valère Coréard, qui a donc invité notre éminente collègue Adélaïde Robert de 60 millions de consommateurs. Bonjour Adélaïde, bienvenue.
7: Bonjour à tous.
0: Merci beaucoup de nous éclairer sur cet épineux sujet.
3: Alors, un épineux sujet, une usine à gaz, j'ai envie de dire. Parce que quand on dit mutuelle ou complémentaire santé, on se dit tout de suite, bon, elle n'est pas forcément bien calibrée, ça me coûte une fortune, mais j'aimerais changer, mais je ne sais pas comment faire, etc. Et c'est pour ça qu'on vous a effectivement invité, Adélaïde, d'autant que dans votre dernier numéro, là, de 60 millions de consommateurs, qui est en kiosque, instant pub, eh bien, on parle
0: il fait
3: de
0: ça bien,
3: hein. Mutuelle. Voilà. Une fois qu'on a dit tout ça, toutes les questions arrivent et la première, quelle est, Adélaïde, la différence entre une mutuelle et une complémentaire santé? Parce qu'on entend les deux.
0: Ouais. En fait, alors, j'ai dit vulgairement, pardon, mutuelle senior, je sais que ce n'est pas tellement le terme qu'il faut employer. Hein.
7: En fait, c'est un terme qui est effectivement plus connu que complémentaire santé, qui est trop long, mais c'est vrai qu'il y a trois acteurs qui proposent des contrats de complémentaire santé. Il y a des mutuelles, qui sont à but non lucratif et qui, du coup, ont un système un peu différent, qui ne vont pas plafonner au niveau de l'âge, qui vont toujours, enfin, plutôt jamais utiliser de questionnaire de santé. Il y a les assurances et il y a les institutions de prévoyance.
0: Ok.
3: Bon, au moins ça c'est clarifié. Les mutuelles, il y a quand même un peu une logique de solidarité, mutualiste, etc. On peut le préciser.
7: Ok.
3: Quel est le prix d'une bonne complémentaire santé quand on est à la retraite?
7: Alors c'est une question qui est difficile puisque ça va beaucoup dépendre des besoins. L'idée c'est de pas dépenser trop par rapport aux réels besoins qu'on peut avoir. Il y en a entre, ça peut aller d'une cinquantaine d'euros vraiment au plus bas à 150, 200, 250 euros. Ça va aussi dépendre des régions. Voilà, à Paris, en PACA, on a souvent des médecins avec des dépassements d'honoraires, donc c'est vrai qu'il y a des gens qui peuvent avoir besoin de complémentaires plus couvrantes.
4: Alors, je vais pas les défendre, mais collègues, c'est clair que les dépassements d'honoraires, vous savez combien est payé, par exemple, l'ablation de l'appendicite, remboursé par la Sécu, le tarif de base, 170 euros. Okay. Avec ça, vous payez le chirurgien qui doit payer le matériel, qui doit payer le bloc opératoire, etc. Donc, il est obligé, de prendre ce qu'on appelle des dépassements d'honoraires, mais quand on on est un chirurgien qui paye 170 euros remboursé par la Sécu, c'est pas du dépassement d'honoraires, c'est du rattrapage d'honoraires, j'allais dire, pour qu'il puisse gagner sa vie. Il est bac plus 14, il vous ouvre le ventre, enfin en tout cas, il a votre vie entre ses mains. Donc on voit bien que le système des mutuelles, il est là bah, justement pour compenser et un peu la variable d'ajustement. Et très souvent, les collègues d'ailleurs s'adaptent en disant quel est votre mutuelle, etc., pour pouvoir adapter ses dépassements.
0: Valère Correa.
3: Bon, la variable d'ajustement, ce sont aussi nos cotisations, donc c'est ce qu'on va essayer de régler cette fois-ci ensemble. Est-ce qu'on peut changer de mutuelle, enfin de complémentaire santé quand on veut, Adélaïde?
7: Alors, depuis 2020, ouais, ce qui est super, c'est qu'effectivement, on peut changer au bout d'un an. C'est voilà, il faut attendre un an, mais au bout d'un an, on peut remettre en cause son contrat, et c'est vraiment super parce que ça permet de s'adapter vraiment au fil de l'eau à ses nouveaux besoins et de pas trop les anticiper en fait, parce que les gens ont tendance à payer très cher en se disant bah peut-être si j'ai plus besoin d'une audioprothèse dans 5 ans. Non, en fait, il vaut mieux prendre vraiment au regard de ce dont on a besoin.
0: Au moment, d'accord.
3: Oui, ça c'est important, on ne sort pas la boule de cristal, on va en parler tout à l'heure. Et d'ailleurs, je vois qu'il y a des messages qui commencent à arriver d'auditrices, d'auditeurs. On va aussi parler de celles et ceux qui ne sont pas à la retraite en deuxième partie.
0: Oui,
3: là.
0: Bien sûr.
3: Voilà, hein, pour expliquer aussi comment mieux s'y retrouver. Quand on prend sa retraite, Adélaïde, on peut garder la complémentaire de son entreprise pendant 3 ans. Vous pouvez nous rappeler les règles?
7: Oui, c'est la loi Evin qui permet effectivement de maintenir, une fois qu'on a rompu son contrat, on part à la retraite, on peut garder son contrat la première année. Alors avec la grosse différence, c'est qu'on va payer le double en fait au départ, parce qu'on va payer à la fois la part employeur qui est en général de au moins 50% et sa propre part. Et ensuite, la deuxième année, il y a une hausse mais qui va être plafonnée à 25%. La troisième année, une hausse qui va être plafonnée à 50%. C'est très intéressant pour avoir le temps de justement faire des recherches, regarder, avoir un nouveau contrat. C'est pas forcément intéressant à long terme parce que les contrats collectifs d'entreprise sont taillés pour des actifs et donc ne correspondent pas, vont pas donner des garanties qui correspondent aux besoins des seniors.
0: Oui, Audrazo.
2: Oui, et d'ailleurs, on a un message à ce sujet sur le WhatsApp du 0810 055 056. C'est Roselyne qui nous écrit depuis Nantes et qui nous dit il y a beaucoup de gens qui ne savent pas qu'on a le droit à la loi Evin. C'est vrai ça?
7: Alors, le problème, c'est que normalement, c'est une obligation, c'est-à-dire que c'est pas nous à le savoir, c'est que la complémentaire santé et l'employeur doivent alerter toute personne qui part à la retraite de ce droit-là.
0: D'accord. Continuez de réagir hein, au 0810 055 056. Dans un instant, on va accueillir Monique. C'est grâce à Monique qu'on a décidé de vous parler mutuelle, notamment aujourd'hui. On sera toujours avec notre grande spécialiste Adélaïde Robert. On parlera aussi mutuelle au sens plus large. Et puis ne vous inquiétez pas, il y aura évidemment la chronique du docteur Kierzek. On parlera bronchiolite aujourd'hui, me semble-t-il.
4: Exactement, la grande campagne là, de vaccination et d'immunisation commence aujourd'hui.
0: Super, et avec Elsa Wolinski, on apprendra qu'après 50 ans, on peut toujours danser toute la nuit. On va d'ailleurs danser un petit peu sur Dalida pour l'heure. Salma ya Salama, évidemment, sur votre radio ici. Dans On vous doit bien ça.

0: Oh, j'adore Dalida sur votre radio ici, on vous doit bien ça.
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0: Ah pardon, je me suis laissée emporter en ce lundi. Il est midi 16 sur votre radio ici. On est toujours en train de parler mutuelle avec toute l'équipe dont vous doit bien ça. Nous avons reçu à cet effet, enfin qui est toujours là d'ailleurs, Adélaïde Robert de chez 60 millions de consommateurs, parce que vous avez consacré un dossier sur les mutuelles, sur les complémentaires santé dans le mensuel de 60 millions de consommateurs. Et alors nous allons recevoir Monique. Et c'est grâce à Monique qu'on a décidé aussi de vous parler complémentaires santé aujourd'hui et de mutuelles. Bonjour Monique, bienvenue.
3: Oui, bonjour.
0: Comment allez-vous Monique?
3: Ça va, on fait aller.
0: Et alors, vous appelez d'où Monique?
3: Marseille.
0: D'accord, on embrasse très très fort ici Provence. Alors vous, un petit coup de gueule quand même Monique, vous payez beaucoup trop cher votre mutuelle.
3: Je la paye cher et elle me coûte cher d'autant plus que ça fait 3 ans que je suis à la retraite.
0: Oui.
3: Et que je n'ai plus la part employeur. Alors que mes revenus ont nettement diminué.
0: Mmh.
3: Et c'est le moment où on en a le plus besoin, où on va vers un âge vieillissant, avec des problèmes qui vont aller grandissant, qu'il faudrait avoir une mutuelle plus complète, donc plus chère.
0: Mmh.
3: Et on n'est pas aidé en contrepartie. Quoi. C'est le moment où on est lâché complètement.
0: Alors,
3: ouais. Ressources.
0: Valère Correa.
4: Ouais, Monique, restez avec nous. Ce que je vous propose, c'est on va en discuter avec Adélaïde et je pense que ça va répondre à pas mal de vos questions et de cette interrogation.
0: Réagissez d'ailleurs, hein, si ça vous concerne, 0810 055 056.
4: Évidemment, le sujet, c'est la mise en concurrence, hein, puisque c'est un marché qui est concurrentiel, qui est hyper 400 ouais. opérateurs, je crois que j'ai lu dans votre...
5: Il y a plus de 400 opérateurs et chacun a 3 formules différentes quasiment, donc ça fait vraiment beaucoup
4: 1200 possibilités, quoi. Donc, pour s'y retrouver, première question Adélaïde, très simple, est-ce que les comparateurs de complémentaires santé, c'est un bon plan pour nous faciliter la vie, gagner du temps?
5: Alors, on ne les conseille pas, nous. Pourquoi? Parce que d'abord, finalement, on a l'impression que ça va comparer vraiment beaucoup d'opérateurs. Alors, en réalité, c'est très restreint.
0: Mm-hmm.
5: Et il n'y a pas forcément les opérateurs qui seront les plus intéressants pour vous. Parce qu'en réalité, il n'y aura en général pas les mutuelles, par exemple, que peuvent proposer des régions ou des villes. Il n'y aura pas les mutuelles que les gens pourront, enfin, les complémentaires santé que les gens pourront avoir proches de chez eux. Or, il y a un moment donné où c'est vrai que ça peut être pratique d'avoir des opérateurs qui sont proches de sa région, de sa ville.
4: C'est ce que vous conseillez, c'est d'abord de voir un opérateur près de chez nous.
5: C'est de voir, en tout cas, plusieurs opérateurs différents, comparer des assurances, comparer des mutuelles, se renseigner de savoir si sa ville ou sa région propose une mutuelle collective. En fait, ce sont des contrats individuels, mais collectifs, en fait. Donc, ça peut être plus intéressant. Voilà, c'est tout ça qu'il faut prendre en compte. Et les comparateurs, le gros inconvénient, c'est quand même qu'on risque d'être rappelé et d'être harcelé au téléphone.
0: Ah oui, c'est ça, insupportable. Complètement.
4: Bon, premier élément, donc, Monique, on va pas sur les comparateurs et on va chercher un assureur, une mutuelle et on regarde peut-être localement, on essaye d'en faire 3, ça peut être pas mal. Dans les critères de choix, est-ce qu'il faut que ce soit une complémentaire dite responsable?
5: Alors, ça dépend. L'avantage de la complémentaire responsable, c'est qu'elle va faire le 100% santé. Responsable, c'est-à-dire qu'en gros, l'État leur donne une taxe un peu inférieure en contrepartie. Ils font pas de questionnaire de santé. Ils remboursent le 100% santé et ils remboursent de manière à forcer les gens en fait à respecter le parcours de soins, par exemple. Bon, voilà. Donc ça, c'est l'essentiel, c'est l'énorme majorité.
4: Et le 100% santé, c'est des soins pour les dents, c'est des soins pour l'optique,
5: voilà,
4: c'est des appareils auditifs, sans reste à charge.
5: Prothèses, etc. Sauf que ça peut ne pas être intéressant pour certains. Voilà.
0: Ok, très bien. On va continuer de parler mutuelle avec vous, chère Adélaïde. Continuez à réagir au 0810 055 056. Si vous avez des questions, on est là pour y répondre. On va pour l'heure s'écouter une petite nouveauté. Teddy Swims, Mr. Know It All. Oh, quel accent anglais, mon Dieu. On vous doit bien ça sur votre radio ici. C'est votre nouveau rendez-vous quotidien. On est ensemble jusqu'à 13h.

0: Mr. Know-it-all, Teddy Swims sur votre radio ici.
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0: On vous doit bien ça. Mais personne ne relève mon accent ridicule.
2: Pas du tout.
3: Mais,
2: tout
3: non, magnifique,
0: mais pour qui
2: attends,
0: je me prends?
2: Une voix suave. Moi, c'est surtout ça que j'écoutais.
0: Mais pour qui je me prends? Suis-je londonienne? Pas du tout. Je suis bretonne. Bienvenue dans On vous doit bien ça, votre nouveau rendez-vous quotidien sur votre radio. Ici, on est ensemble jusqu'à 13h. On est encore au cœur d'un gros dossier sur la mutuelle. On a beaucoup de messages sur notre WhatsApp gratuit 0810 055 056. Aude.
2: Oui, on a Bertrand qui nous a contacté depuis le Nord et il nous dit qu'il est en affection longue durée. Et ça va parler à beaucoup de monde, les ALD. Il nous demande s'il y a des choses de prévues par les mutuelles, pour les ALD.
0: Alors, Adélaïde Robert, notre collègue de 60 millions de consommateurs.
4: Alors, ce qui est surtout prévu, c'est qu'il faut prendre une complémentaire. Il y a beaucoup trop de gens à nous qui nous écrivent, qui n'en prennent pas en pensant qu'ils sont pris en charge à 100%. Ils ne sont pris en charge à 100% que pour leur ALD, pardon. Donc, en cas d'hospitalisation pour n'importe quel motif, et ça a été le cas au niveau du Covid, ils seront pas pris en charge et ça va être une catastrophe s'ils n'ont pas de complémentaire santé. Par ailleurs, ils vont consommer beaucoup de soins avec l'âge, avec des dépassements d'honoraires qui eux non plus ne sont pas couverts. Donc oui, c'est utile. Au même titre que n'importe quel autre senior.
0: D'accord, Valère Roy.
3: Oui, une question de Marie également sur le WhatsApp et elle nous rappelle qu'il y a aussi la complémentaire santé de la Sécu pour les petites retraites, Adélaïde.
4: Oui, en fait, pour les gens qui ont relativement peu de moyens, il y a la complémentaire santé solidaire, la C2S, et effectivement, il faut, avant d'aller chercher d'autres mutuelles, commencer par savoir si on y a droit ou pas.
0: Moi, j'ai une petite question. Bon, c'est quoi, en gros, la meilleure mutuelle quand on a, je sais pas, entre 30 et 55 ans?
3: Je crois que ça dépend.
4: Le truc, c'est que la plupart des gens entre 30 et 55 ans ont par bonheur un emploi. Et la plupart aujourd'hui des emplois privés et même maintenant beaucoup publics ont une complémentaire, un contrat collectif d'employeur. Mais donc, en fait, on n'a pas le choix dans ces cas-là. Sauf si on a droit à la C2S.
3: Une technique qui marche pour tous les indépendants, ceux qui sont à France Travail, ceux qui veulent changer aussi de la mutuelle de leur entreprise quand ils le peuvent. Et vous en parlez dans ce dossier qu'on retrouve, je le rappelle, dans le dernier numéro de 60 millions de consommateurs.
0: C'est très, très fort. C'est l'école américaine.
3: Qui est en kiosque. Non, c'est que mon patron m'a dit que je devais bien m'occuper de ce partenariat. Non, sérieusement, ce qui est important pour choisir une mutuelle, c'est de regarder nos besoins. Et pour regarder nos besoins, vous nous parlez d'une technique dans ce dossier.
4: Ouais. En réalité, il faut regarder son relevé Amélie. On a tous les comptes de remboursement et le décompte aussi fait par la complémentaire santé, souvent sur l'appli, c'est hyper bien fait. En fait, ça nous permet de prendre conscience de notre consommation de soins, qu'on finit par perdre de vue, et pour voir justement si on a beaucoup de dépassements d'honoraires ou pas, si on utilise réellement des, par exemple, des médecines douces, sachant qu'il y a des gens qui prennent parfois des contrats avec pas mal de suppléments, enfin un milieu de gamme, pour en fait, qui ne sera pas du tout rentabilisé parce que ça leur coûte plus cher. Et en fait, ils ont un forfait médecine douce qui est 75 euros par an.
0: Gérald,
4: pas forcément beaucoup d'intérêt.
5: Pour aider à choisir, et moi je l'ai fait à titre personnel, c'est de prendre un courtier aussi en assurance complémentaire.
0: Mais ça coûte des sous, ça, Gérald.
5: Non, il se rémunère sur les contrats, mais surtout, il va étudier, en fait. Il fait un peu un check-up, comme un bilan assurantiel pour votre mutuelle, pour les assurances, etc. Et moi, j'ai une très bonne courtière. Et franchement, j'ai gagné de l'argent.
0: Elle s'appelle Elsa Wolinski.
3: Je pense pas qu'elle soit d'accord, Adélaïde.
4: Et notamment, on a eu le médiateur des assurances. En fait, les courtiers, il y a vraiment à boire et à manger.
5: Il y a tout, il y a à boire et à manger, bien sûr.
4: Il y a aussi énormément de problèmes avec les courtiers. Donc, c'est pas du tout le premier message que j'aurais fait passer.
0: Très mauvais conseil.
5: Sauf que moi, j'ai une courtière. Elle fait très bien son travail. Et ça n'empêche pas de vérifier les choses et de comparer. Mais tout ce travail, il est quand même très compliqué, son relevé Amélie, etc. C'est complexe.
0: Un dernier conseil, Adélaïde Robert, pendant qu'on vous tient sur ces mutuelles, si vous avez vraiment une dernière chose à nous dire sur ce dossier. Faites attention.
4: Alors, faites attention, notamment aux petites garanties. Faites attention aux délais de carence, parce que quand on atteint un certain âge, ça va être important. Aux limites d'âge pour souscrire, parce que donc il y a des contrats qui empêchent de souscrire au-delà de 75 ans, par exemple. Donc, il faut arriver à temps. Mais vraiment mettre en concurrence régulièrement pour s'adapter au fil du temps à ses besoins en santé.
5: Et parlez-en à votre médecin en consultation. Non, mais c'est vrai, c'est important sur les dépassements d'honoraires, bien sûr.
0: Merci pour ça, Gérald Kerzek. Merci infiniment, Adélaïde Robert. Je rappelle qu'elle est journaliste à 60 millions de consommateurs. Il y a un très gros dossier, très complet, dans le mensuel. Valère vous l'a suffisamment dit, 60 millions de consommateurs. Continuez à réagir sur ce sujet, 0810, 055, 056. Mais pour l'heure, on va accueillir un gagnant. Parce que vous le savez, je booste votre pouvoir d'achat tout au long de l'année. Ces 200 euros, là, dans votre poche. Et c'est Eric qui s'est inscrit sur la page ici.fr. Bonjour Eric, bienvenue à vous.
6: Bonjour Imora et bonjour à toute l'équipe.
2: Bonjour.
0: Alors,
2: bonjour.
0: Eric, vous habitez vous habitez où ? Bourg-de-Péage.
6: À Bourg-de-Péage.
0: On embrasse très fort ici Drôme Ardèche. Vous êtes retraité. Vous avez 5 enfants et 5 petits-enfants. Vous avez bien bossé.
6: D'accord, hein.
0: Et du coup, c'est gagné.
2: Bravo.
6: Super. Bravo.
0: Mais oui, on vous doit bien ça. C'est le titre du nouveau rendez-vous.
6: Vraiment, merci beaucoup. Hein.
0: C'est avec un grand plaisir, Eric. Vous écoutez l'émission avec passion, j'imagine.
6: Ah ben oui, avec passion et avec mon poste.
0: Très bien. Bon, je vous embrasse très très fort. Prenez soin de vous, cher Eric.
6: Encore un grand merci. Hein.
0: Mais je vous en prie, c'est bien parce que je ne l'ai pas du tout piégé, l'auditeur, c'était bien. Dans un instant, on va continuer à parler un peu mutuelle et puis on va parler comment danser après 50 ans dans les boîtes de nuit, soyons fous ou folles, grâce à Elsa Wolinski. On va parler bronchiolite grâce à notre médecin, le docteur Kirzek. Et puis Aude répondra aussi à notre auditeur qui nous a laissé un message vocal tout à l'heure. Un programme encore très chargé.

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0: Midi 32 sur votre radio Ici, bienvenue dans votre nouveau rendez-vous. Ici, nous parlons bon plan, vie quotidienne, arnaque à éviter, santé. Nous sommes là pour vous rendre service parce qu'on vous doit bien ça. C'est le titre de ce nouveau rendez-vous quotidien. Nous sommes ensemble jusqu'à 13h. Je suis Enora Malagré. Je suis avec Aude Razo, Valère Coréard, Gérald Kirzek qui nous parlera bronchiolite dans un moment et Elsa Wolinski qui libérera notre esprit. Oui, on peut sortir jusqu'au bout de la nuit après 50 ans.
2: Mais oui, bien sûr.
0: Évidemment, mais pour l'heure, nous allons répondre au vocal laissé par notre auditrice ou notre auditeur Julien qui nous avait appelé au 0810 055 056.
3: Bonjour, c'est Julien de Saint-Raphaël. J'ai une voiture en fin de vie et je voudrais savoir ce que vous pensez des petits flyers qu'il y a collés au feu rouge en général avec un numéro d'épaviste. Voilà, ça, merci beaucoup.
0: Ça, c'est pour Audra. C'est une mission pour Aude Razo. Qu'est-ce qu'on en pense de ça, Audra?
4: Oui, qu'est-ce qu'on en pense, Julien? On n'en pense pas vraiment du bien. Je vais être tout à fait honnête. J'en ai vu en plus encore ce week-end, hein, sur le feu rouge, pas très loin de chez moi. En fait, pour ceux qui ne voient pas trop de quoi on parle.
2: Moi, je ne vois pas du tout de quoi on parle.
4: Vous savez, vous êtes au feu rouge, vous êtes arrêté, et puis il y a une petite affichette comme ça, avec, en fait, c'est collé, c'est pas du tout quelque chose d'officiel, hein, c'est juste quelqu'un qui a collé ça. Et il vous dit, voilà, votre voiture, je peux la récupérer gratuitement, ou je vous donne 100€ en échange de votre vieille voiture, je vous en débarrasse. Et appelez-moi, et vous avez généralement un numéro en 06 ou en 07, il y en a vraiment, vraiment beaucoup. Et c'est vrai que je suis assez souvent questionnée sur ces questions. Alors je vous déconseille d'appeler parce que derrière ces petites affiches, souvent il y a des épavistes non agréés, et il y a pas mal aussi de filières illégales. En fait, pour vous, le risque c'est quoi, Julien? C'est que, en fait, la destruction de la voiture, puisque c'est ça l'idée, c'est qu'on veut s'en débarrasser, ne soit pas faite dans les règles. En fait, cette voiture que vous pensez détruire, que vous pensez détruite, ne le soit pas. Et que du coup, elle se retrouve ici ou là, se balader sur les routes, en train de se faire flasher par tous les radars possibles et imaginables. Parce qu'en fait,
2: là, vous
4: pas
2: êtes
4: du
2: très
4: tout.
2: Mal.
4: Et là, c'est vous qui prenez la prune, parce qu'officiellement, ce véhicule est toujours le vôtre. Donc, un épaviste agréé, c'est toujours ce que je vous conseille. Il doit vous fournir un certificat de destruction. C'est très réglementé, en fait, quand on se débarrasse d'une voiture. Il faut un certificat de destruction, la preuve que cette voiture n'est plus la vôtre et qu'elle n'existe plus. Voilà.
0: Là, c'est important. Les limites en colère. Là,
5: C'est comme quand on vend une voiture ou on barre la carte grise, c'est
4: voilà,
5: ça.
4: Voilà, exactement. En fait, l'élimination d'un véhicule, ça doit être effectué par une entreprise agréée. Mm-hmm. Vous avez, alors, souvent on me dit, mais comment on les trouve? Parce qu'évidemment, c'est plus facile d'appeler le 06 qui est collé au feu rouge que de les trouver. Mais en fait, c'est pas difficile. Vous avez une liste sur le site de l'ANTS, l'Agence Nationale des Titres Sécurisés, où là, vous avez tous les centres de traitement des VHU, les véhicules hors d'usage. Mm-hmm. C'est gratuit. Il y a même aujourd'hui des filières pour assurer la collecte, le transport du véhicule jusqu'au centre. Et puis, donc faites-le, parce qu'en fait, c'est pas si difficile que ça. Et ne cédez pas à la tentation, à la facilité du petit numéro de portable qui est collé au feu rouge.
0: Ah, elle s'énerve.
4: Dernier point important, et je vais m'énerver encore plus.
0: Oh là là.
4: La planète vous dira merci de ne pas appeler ces petits numéros, parce qu'en fait, il y a des règles environnementales quand on détruit une voiture, et si vous allez chez un épaviste non agréé, il y a toutes les chances qu'en fait votre voiture se retrouve dans une casse à ciel ouvert avec l'huile de vidange et ce qui s'écoule partout. C'est pas écolo du tout, c'est même très grave, c'est extrêmement polluant. Donc ne faites pas ça, s'il vous plaît.
0: Merci Aude Razo. On va continuer de parler un peu mutuelle juste après. Continuez à nous écrire 0810 055 056 ou bien nous appeler sur le WhatsApp, c'est gratuit. On va écouter Céline Dion et ce titre, je voudrais le dédicacer à Aude Razo parce qu'aujourd'hui, c'est son anniversaire.
2: Oui.
0: Et ce titre, c'est J'irai où tu iras, parce que oui, Aude, j'irai vraiment où tu iras. Bon anniversaire.
4: Merci.
2: Bon anniversaire.

0: Avec Jean-Jacques Goldman sur votre radio ici dans On vous doit bien ça.
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0: On est ensemble jusqu'à 13h, il est précisément midi 39. On a ouvert l'émission avec un gros sujet sur les mutuelles et vous êtes encore nombreux et nombreux à réagir au 0810 055 056 Valère.
3: Oui, une question de Marc qui cherche une mutuelle complémentaire avec notamment une grosse prise en charge sur l'hospitalisation. Mmh. En fait, il n'y a pas de nom à donner. Ce qu'il faut, c'est surtout dans les recherches vérifier le forfait hospitalisation et faire attention à une chose, c'est la durée du forfait. Parce que parfois, c'est très bien pris en charge, mais simplement une semaine. Et donc si l'enjeu il est plus long, c'est ça qu'il faut regarder.
0: Merci Valère, on va continuer de parler santé avec notre docteur Kirzek, puisque c'est le début de la campagne de prévention contre la bronchiolite.
4: Oui, la bronchiolite, chaque hiver, c'est la même rengaine, j'allais dire, attention à la bronchiolite, mais généralement on s'en aperçoit un peu tard, ou en tout cas, on voit les services d'urgence pédiatrique qui débordent, avec des gamins qui ont des difficultés respiratoires, parce que la bronchiolite c'est une maladie respiratoire liée à un virus, c'est pas le virus de la grippe, c'est le VRS, le virus syncytial, qui attaque les petites bronches, ce qu'on appelle les bronchioles, d'où le terme bronchiolite, l'inflammation, l'infection des petites bronches, et donc ça donne une difficulté respiratoire avec des enfants qui vont respirer très vite, qui vont avoir du mal à s'alimenter, qui vont avoir une respiration sifflante, c'est une véritable détresse respiratoire et ça concerne généralement les plus petits, c'est les moins de 2 ans, et chaque année, c'est 500 000 nourrissons qui sont touchés chaque hiver, vous imaginez, c'est quasiment un nourrisson sur 3 qui va être atteint par la bronchiolite.
0: Elsa Wolinski.
5: Moi, ça m'est arrivé et moi, le médecin m'a dit, vous avez 2 heures pour votre enfant, parce que ma fille avait moins de 2 ans, effectivement, donc il fallait que je trouve un kiné dans l'urgence. J'étais complètement paniquée, et là, on en a parlé avec le docteur Kizek, je suis tombée sur un kiné parce qu'en fait, aujourd'hui, vous me dites que c'est un peu...
4: C'est un peu controversé dans les recommandations,
5: mais c'est un peu il appuie.
4: Il fait du clapping, exactement.
5: Il fait du clapping, c'est ça, et en fait, pour la maman, c'est atroce, parce qu'on a l'impression que l'enfant va s'étouffer, en fait.
3: Et pour le papa aussi. Hein.
0: Alors, pour bien sûr.
4: C'est une infection virale, ça veut dire virus, pas d'antibiotiques. Parfois, ça nécessite de l'oxygène. Parfois, les kinés, effectivement, ça peut aider. L'essentiel, c'est de diagnostiquer tôt et de ne pas attendre que la maladie, que l'enfant soit en détresse respiratoire. Mais surtout, pourquoi on en parle aujourd'hui? Parce que ça va arriver cet automne, voire cet hiver. On en parle aujourd'hui parce qu'aujourd'hui, c'est le début de la campagne d'immunisation et de vaccination. Mais c'est quoi ces termes immunisation et vaccination? C'est un vaccin? Non, l'immunisation, c'est qu'on donne aux nourrissons, dès la naissance, le fameux Befortus, on en a entendu parler ces dernières années. Ce sont des anticorps tout faits. C'est une protection en fait, qu'on va donner, toute faite, parce que le système immunitaire des enfants, il n'est pas capable de fabriquer encore des anticorps. Donc on va faire une injection, et ça lui donne un bouclier un peu pour le protéger tout l'hiver.
0: Pas d'effet secondaire?
4: Alors, il y a toujours... vous savez, dès qu'on donne un médicament, il y a toujours une balance bénéfice-risque. Mais le bénéfice, il est indiscutable, et surtout qu'il y a une nouvelle molécule maintenant, c'est la nouveauté 2026, il y a le Befortus, mais il y a le petit frère, c'est l'Enflonsia, E-N-F-L-O-N-S-I-A, mais là aussi c'est une immunisation passive, on va injecter au bébé et il y a une protection quasi immédiate, voilà, quelques jours, il y a la protection immédiate qui va durer toute la saison d'hiver. Donc ça, c'est pour protéger, c'est ce qu'on appelle l'immunisation. Les pédiatres le proposent, et il y a même des formes particulières pour les enfants, les prématurés qui sont beaucoup plus fragiles à l'hôpital, où on peut avoir quelque chose systématique et qui est une autre molécule. Ça, c'est les anticorps tout faits. Et puis la vaccination, c'est pour les femmes enceintes, entre la 32e et la 36e semaine. L'idée, c'est que la maman fabrique des anticorps et qu'elle les transmet au bébé par le placenta. Elle lui donne une protection, en fait, donc on vaccine la mère, et elle va transférer au même titre que les nutriments, ce qui va permettre au bébé de vivre, et bien ça va lui donner ses propres défenses immunitaires.
0: Aude Razo a une question pour vous.
6: Non, je vous laissais finir, mais j'avais une question parce que j'ai vu que les seniors aussi pouvaient être concernés par la vaccination contre ce virus.
4: Exactement, parce que le VRS, on y pense pour les bébés, c'est vrai que ça provoque des détresses respiratoires, mais ce VRS, évidemment, il ne va pas sélectionner en fonction de la carte d'identité, de l'âge et tout ça, il va aller aussi chez les plus fragiles, les plus de 65 ans, les personnes fragiles, et là, l'idée c'est de leur faire fabriquer une protection un peu comme le vaccin antigrippal. D'accord. On va les vacciner, elles aussi, avec un vaccin qui est dédié et qui va leur permettre de cibler le VRS. Donc globalement, quand on a plus de 65 ans, on ne rappelle pas les vaccins obligatoires, DT polio, mais en plus la grippe, en plus le Zona, on en parlera dans cette émission. Et là, je vous rajoute le VRS, parce que c'est vrai, quand on est fragile et quand on arrive en épidémie, surtout si on a des petits-enfants, etc., bah, ils ont toujours le nez qui coule, ils ont toujours un peu un rhume. C'est peut-être le VRS. Si vous l'attrapez et que vous êtes fragile, bah, c'est bien d'être protégé. Donc voilà, la campagne, elle démarre 14 septembre et elle va se terminer, allez, février-mars. La date officielle, c'est 28 février, mais comme chaque année, c'est un peu repoussé.
0: Merci, docteur Kierzek. Je pourrais l'écouter des heures.
6: Moi aussi.
0: Merci beaucoup. Dans un instant, Elsa nous dira que oui, on peut encore sortir, danser, hurler, chahuter après 50 ans. Et j'ai utilisé le mot chahuter. Vraiment, bonne année 1950. On va écouter Tracy Chapman, Talking About Revolution, sur votre radio. Ici, dans On vous doit bien ça. On est ensemble jusqu'à 13h.

0: véritable Tracy Chapman sur votre radio, ici dans On vous doit bien ça.
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0: Midi 47,

0: résistance. Et d'ailleurs, Aude, effectivement, comme c'est votre anniversaire, 40 ans aujourd'hui, eh bien, félicitations.
1: Merci,
0: que vous allez pouvoir continuer à danser. Figurez-vous qu'une étude de l'université de Leeds en Angleterre s'est intéressée aux femmes de 40 à 65 ans qui continuent même d'aller en rêve. Valère, je vous explique, parce que vous êtes un peu vieux jeu. Les rêves, vous savez, c'est les grandes fêtes.
2: Oui, j'en ai fait quelques-unes.
0: Ah, vous en avez fait
2: bien sûr.
1: Très bien. Si on dirait vraiment le teuf,
0: oui. Avec Valère, il n'y a plus d'époque, de toute façon. Alors, vous savez ce qu'elle montre, cette étude? Restez concentrés, mon Enora. Cette étude, elle montre que danser, Gérald, écoutez bien, réduirait le stress, boosterait l'énergie, créerait du lien et ferait même du bien à notre santé mentale. C'est pour ça que je vais si bien, finalement, en fait. Donc la boîte de nuit, c'est presque du développement personnel. Et en France aussi, figurez-vous que ça bouge. À Toulouse, par exemple, 4 femmes ont créé Madame va danser. Des soirées de 20h à minuit pour pouvoir se lâcher, faire la fête sans avoir besoin de rentrer à 4h du matin.
3: Génial.
0: Parce que c'est ça qu'on veut, justement. À Strasbourg, il y a le clubbing des mamas. Même idée, on danse de 18h30 à 23h et hop, on va à la maison, on rentre se coucher. C'est pas que des soirées entre femmes. Gérard me regarde tout de suite en se disant, ça y est, il n'y a que les femmes qui s'amusent. Pas du tout. À Paris, par exemple, il y a des soirées électro mixtes pensées pour les plus de 40 ans qui commencent à 19h et se terminent à 23h30. Moi, vendredi, par exemple, je suis allée au Bus Palladium, j'ai pris un cours de danse de 20h à minuit.
3: Un cours de danse?
0: Mais ouais, et c'était génial.
3: Ça.
0: Alors, en fait, qu'est-ce qui est nouveau? Qu'est-ce qui est rigolo? C'est qu'évidemment, à 50 ans, on a envie de continuer à danser, mais on n'a pas non plus envie quand même de se coucher à 4h du matin. Donc moi, j'ai vraiment envie de continuer à m'amuser. À 20h, je suis Beyoncé. À 23h, je suis toujours Beyoncé. Mais à 1h du matin, je suis au lit. En fait, voilà, c'est tout. Donc j'ai envie de dire à toutes les femmes de 40, 50, 60, 70 ans qui n'osent plus aller danser parce qu'elles ont peur de ne pas être à leur place. Allez-y, il y a des lieux, il y a des soirées qui sont faites pour ça. Vous n'êtes pas trop vieille, vous n'êtes pas ridicule. Les pistes de danse ne sont pas faites pour les jeunes, pas du tout. Alors c'est parti, on se donne rendez-vous, je vous attends, retrouvez-moi, venez danser.
3: Bravo. Je voyais Gérald qui opinait du chef.
4: Mais non, ça vous être remboursé par la sécurité
3: vous
4: sociale.
3: Vous guinchez Gérald, pardon, c'est son double maléfique. Vous aussi, vous allez danser?
4: Ça devrait, je vais y aller, elle m'a convaincu. Ouais. Mais ça devrait être remboursé par la sécurité sociale, c'est bien pour le physique, pour le psychisme, pour les liens sociaux, bref, c'est que du plaisir.
1: Aude Razo. On a un auditeur ou une auditrice, je ne sais pas, qui commande, qui dit pas de soucis pour faire la fête toute la nuit, mais comparé à mes 20 ans, j'ai beaucoup plus de mal le lendemain matin.
0: Ah bah oui, ça c'est vrai. Ça c'est vrai. Moi je bois pas d'alcool, donc du coup elle doit boire.
3: L'abus d'alcool est dangereux pour la santé en plus, mais c'est bien, effectivement, il y a des depuis. Moi j'allais dire, mon époque, mais en même temps j'ai pas non plus 120 ans, mais c'est vrai que ces nouvelles soirées pour les personnes de notre âge et un peu plus entre 20h et minuit, c'est quand même fantastique et il y en a partout en France. Renseignez-vous, puis c'est l'occasion de faire des belles rencontres. Si c'est pas des rencontres amoureuses, ça sera aussi des rencontres amicales.
0: C'est ça, justement. Exactement, mais bien sûr, moi j'ai plein de copines.
3: Sympa, mais oui, c'est pour ça que vous avez un carnet d'adresses tellement rempli. Merci beaucoup Elsa Wolinski. Dans un instant, on continue de parler avec vous, chers auditeurs. Il reste quelques minutes d'émission jusqu'à 13h. Il y a énormément de messages au 0810 055 056. On a une auditrice qui a une question pour vous, Gérald Kierzek, sur le Zona. Il y a aussi des questions sur les mutuelles. Bref, continuez, c'est votre émission. Vous êtes ici chez vous. À tout de suite.
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3: Encore quelques minutes à passer en votre bonne compagnie, chères auditrices, chers auditeurs. On vous doit bien ça, c'est le titre de votre nouveau rendez-vous sur votre radio ici. Et vous êtes très très nombreuses et très nombreux à appeler ou à nous laisser des messages au 0810 055 056 comme Colette. Elle est en ligne, je crois, Colette. Bonjour Colette.
7: Bonjour Enora et bonjour à tous.
3: Bonjour. Quelle jolie voix vous avez là, Colette. Bienvenue. Non mais c'est vrai. Vous aviez une question pour notre médecin, je crois, chère Colette.
7: Oui. Voilà, parce que j'ai eu... Bonjour. J'ai eu un Zona il y a plus de 10 ans. Et puis vous parlez des vaccins. Alors est-ce que c'est utile que je me refasse vacciner?
3: Très bonne question, chère Colette. Merci.
4: Oui, oui et oui, parce que alors, c'est votre médecin bien sûr qui le décide. Discutez-en avec lui. Mais le Zona il y a plus de 10 ans, donc il y a plus de problème. Même vous auriez eu un Zona il y a 1 ou 2 ans, la revaccination contre le Zona est proposée. Il y a pas de problème parce qu'il peut se réactiver le virus. Et puis contre le VRS, la bronchiolite, pas de problème aussi.
3: D'accord.
4: Sauf autre contre-indication, mais là c'est votre médecin qui verra.
3: Merci, cher docteur. On vous embrasse très fort, chère Colette.
7: Eh ben, merci.

0: passez une jolie après-midi, chère Colette. On va essayer de répondre, pardonnez-moi, on va essayer d'aller vite sur, parce qu'on a beaucoup, beaucoup de questions. On en a une pour vous, Audrazo, parce qu'on a eu un vocal tout à l'heure de notre cher Julien au 0810 055 056.
1: Oui, qui nous parlait de ces petits flyers, ces affichettes qu'on voit sur les feux rouges pour nous dire d'appeler un épaviste. Quand on veut se débarrasser de sa voiture, je vous conseillais de ne pas appeler les numéros que vous voyez s'afficher. Et Bruno, un auditeur qui a réagi sur le WhatsApp au 0810 055 056, il me dit oui, surtout qu'en fait, ces noms, ces entreprises, soi-disant, qu'on voit sur les petites affichettes, il n'y a pas de nom d'entreprise, il n'y a pas de siret aussi. Donc, ce sont des entreprises non agréées. Et ça, c'est aussi quelque chose qu'il faut vérifier quand vous faites appel à une entreprise. Est-ce que oui ou non, vous allez sur Internet et vous regardez si c'est une entreprise agréée. Voilà, c'est le plus important. Effectivement, Bruno, ça confirme ce que je disais tout à fait.
0: Merci Audrazo. Et puis, ça a beaucoup réagi tout au long de l'émission, parce qu'on a ouvert sur un gros dossier sur les complémentaires santé, sur les mutuelles d'ailleurs en général, et on a encore des questions. Valère.
2: Là, c'est Lorraine qui nous écoute sur ICI Champagne-Ardenne, qui nous dit certaines assurances affirment la possibilité de déduire les cotisations des revenus imposables. Alors, j'ai vérifié, non.
0: D'accord,
2: on ne peut pas déduire les cotisations d'une assurance des revenus imposables. Par contre, Aude peut vérifier qu'est-ce que font ces assureurs.
0: Merci de la patrouille.
2: Donc moi, j'invite Lorraine à nous apporter des précisions. Où est-ce qu'elle a vu ça? Qu'est-ce que c'est? Parce qu'on pourrait peut-être partager ce conseil aux autres auditeurs. Et puis une question rapidement d'Elisabeth qui nous dit, enfin, les cotisations de mutuelles avaient été gelées pour 2026 et pourtant elles ont tout augmenté.
0: C'est vrai.
2: Et c'est assez insupportable.
1: Vraie question, ça.
2: Non, mais c'est une vraie question. Mmh. Ça fait un moment que je travaille là-dessus. Et en fait, les mutuelles disent, oui, mais la loi n'est pas stabilisée. Mmh. Non, mais la loi, c'est stabilisé. Hein. La loi, c'est la loi. Et pourtant, elles ont augmenté leurs cotisations sur plusieurs fondements. Donc, c'est assez insupportable.
0: Non, j'aime bien, il termine toujours par un petit coup de gueule, Valère. C'est ça que j'aime chez lui.
2: Ah, j'ai pas fait gaffe.
0: Non, si, mais c'est votre petite marque de fabrique. Et je veux vous dire, on vous aime pour ça. Gérald Kirzek, ça faisait longtemps qu'on l'avait pas entendu.
3: Il faut dire que c'est l'État qui se désengage aussi, qui rembourse de moins en moins. Et donc, du coup, qui refile un peu la patate chaude aux mutuelles, et les mutuelles, à un moment donné, elles ont un modèle économique, elles sont obligées d'augmenter les cotisations.
0: Elsa Wolinski.
4: Non, je voulais juste dire que à moi aussi, vous pouvez poser des questions, je suis un peu jalouse. Personne ne me pose des questions, j'existe.
0: En tout cas, on est là pour vous, on est là pour vous rendre service. C'est votre rendez-vous quotidien sur votre radio ici. Continuez, on fera aussi nos devoirs pour demain, on est là tous les jours, ça tombe bien. Demain, on parlera shopping aussi, comment dépenser moins, bien sûr, hein, c'est le but de l'émission. Merci beaucoup, on va accueillir un auditeur, parce que vous savez, je booste pendant toute l'année votre pouvoir d'achat, 200 euros à dépenser dans une grande enseigne. Et là, c'est Thierry qui s'est inscrit sur le site ici.fr. Il y a une page dédiée à cet effet. Vous allez voir, faites comme lui parce que ça marche. Thierry, bonjour, vous habitez à Lille.
5: Oui, bonjour.
0: Comment allez-vous, cher Thierry?
5: Ça va bien.
0: Bah, ça tombe bien, nous aussi. On embrasse très très fort ICI Nord, qui fait un travail remarquable. Vous êtes vous étiez directeur de la Ligue régionale de football, dis donc.
5: Wow. C'est bien ça.
0: Et vous êtes inscrit sur le site d'ici.fr. Et c'est gagné.
4: Bravo.
0: Bravo Thierry. On est très très heureux de vous offrir ces 200 euros. Vous avez vu, c'est tout simple. Faites comme Thierry. Bah oui, hein, Thierry, c'est tout facile. Hein.
5: Merci beaucoup.
0: Mais je vous en prie. Je sais pas pourquoi j'ai pris l'accent belge.
5: Bravo à ICI Nord.
0: Bah, je suis bien d'accord. Bravo à ICI Nord. On vous embrasse très très fort, là, tout le Nord. Merci beaucoup, cher Thierry. À tout bientôt. Quant à nous, chers amis, on va se retrouver évidemment demain. On parlera donc shopping. On continuera de répondre à vos nombreuses questions. Hein. Vous inquiétez pas, on est là pour ça. On vous doit bien ça. Un gros bisou à ma chère Céline, à la réalisation, à Emma, à la technique, à Sadika au standard et à Gwenaëlle, à la préparation, Audrazo. Bon anniversaire.
1: Mais merci.
0: Bah oui. Bon anniversaire, c'est tout.
1: J'ai un petit message pour Elsa, l'auditeur ou auditrice qui disait que c'était compliqué les lendemains de fête. Ouais. Il s'appelle Rémi, il a 58 ans et donc visiblement lui aussi a envie de faire la fête comme vous.
0: On va vous donner le 06 d'Elsa en antenne. Je vois que les couples se forment. Merci en tout cas, on vous embrasse très fort. On vous dit à demain.

0: Une nouvelle semaine qui commence sur les airs d'Italie avec la voix des Rose Ramazzotti ce lundi. Bonjour tout le monde, lundi matin, j'espère que vous avez passé un excellent week-end. Je suis très content de vous retrouver.
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0: Bonjour Valentine.
3: Bonjour Louis, bonjour à tous.
0: Nous sommes le lundi 21 septembre et aujourd'hui c'est la journée internationale de la paix. Une journée créée par les Nations Unies pour rappeler l'importance du dialogue et de la réconciliation. Et la paix, elle se cultive aussi au quotidien, parfois dès le petit déjeuner. Alors avec Valentine ce matin, on recherche un auditeur qui
3: a trouvé la technique pour mettre fin aux disputes à la maison.
0: Vous préparez par exemple un café, vous lancez une blague, vous capitulez. C'est ce que je fais, mais vous venez à raconter votre méthode ce matin au 0810 055 056.
3: Chaque jour, il grignote un peu plus de notre quotidien, le carburant, quand des parents retraités n'ont plus les moyens d'aller voir leurs enfants. Témoignage à 5h. Les pêcheurs, eux, sont prêts à reprendre les blocages si la rencontre avec leur ministre ce matin se passe mal. C'est l'info du jour dans une demi-heure.
0: Et pour vous accompagner jusqu'à 6h, Saveria au standard, Sarah à la technique, Charline à la rédaction en chef. Ici, dès 5h, ça commence maintenant.
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0: Lundi 21 septembre, excellent réveil, il est 5h. Le tour de l'actualité à vos côtés, Valentine, et à la une, le carburant, trop cher pour voir ses enfants.
3: À 2,40€ en moyenne le litre de gazole et 2,17€ celui du sans-plomb 95 E10, les Français se privent de tout. Certains retraités n'ont même plus les moyens de voir leurs enfants, comme ce couple Justine Leblond rencontré dans le Périgord.
4: Ça fait 4 mois que Marie et Alain n'ont pas vu leur fils.
5: En téléphone, mais c'est tout.
4: Il vit à 200 km de chez eux, dans le Lot, et il est handicapé. Il ne peut pas se déplacer facilement.
6: Donc c'est nous qui allions le voir et là on ne peut plus. Un trajet jusqu'à Cahors. Maintenant, ça me paraît très très loin. Ça nous fait 200 km, aller-retour 400. Regardez la consommation, c'est pas possible. Non. Vous vous rendez compte, un plein sur cette voiture, il y en a pour 140€. Hein.
4: Alain essaye donc de faire qu'un seul plein par mois.
6: Garder simplement les courses, les commissions.
5: Les urgences.
6: Voilà, on ne se déplace plus hors du département.
5: Avec la canicule, on ne bougeait plus. Alors maintenant, c'est l'essence, on ne bouge plus. Alors il faut crever.
4: Ils touchent tous les deux une retraite. Elle, d'aide-soignante, 700€ par mois. Lui reçoit plus en tant qu'ancien médecin généraliste, mais pas assez pour remplir convenablement leur caddie.
5: Cher, partout, cher. On est privé, quoi. Privé de beaucoup de choses.
6: Le seul déplacement, c'est Auchan ou Leclerc, à Périgueux, oui. C'est tout.
4: Et le couple est assez pessimiste sur l'évolution des prix du carburant.
6: Avec le contexte géopolitique, ça plus l'Ukraine, tous les compteurs sont en rouge. Hein.
4: En attendant, ils prévoient de passer une bonne partie de l'hiver chez eux, devant la télé, à tourner en rond, disent-ils.
3: Les prix du carburant au menu ce lundi du gouvernement avec deux réunions. La première sur l'approvisionnement en pétrole, la seconde sur l'aide aux gros rouleurs. En parallèle, la ministre de la Mer se rend dans l'Hérault à 7 à la rencontre des pêcheurs. Après 4 jours de blocage sur un dépôt de carburant la semaine dernière, il réclame un véritable soutien à la profession.
0: Près de 50 000 manifestants en France hier, selon le gouvernement.
3: Avec pour mot d'ordre non au permis de tuer. Une opposition à ce texte adopté par l'Assemblée nationale en juillet. Policiers et gendarmes ne seront plus systématiquement soupçonnés ou placés en garde à vue en cas d'usage de leur arme, grâce à la création de cette présomption d'usage légitime. Pour la vice-présidente de la Ligue des droits de l'homme, Emmanuel Jourdan-Chartier, c'est un vrai danger pour toute la société.
7: Autoriser les membres des forces de l'ordre à faire usage de leurs armes sans qu'il puisse y avoir systématiquement d'enquête, présumer qu'ils sont innocents, c'est présumer que leurs victimes sont coupables. Et c'est contraire à l'ensemble des fonctionnements d'État de droit que de ne pas avoir d'enquête quand il y a un tir policier. Si le policier qui a tiré, il n'est pas mis en garde à vue immédiatement, les preuves disparaissent, il n'y a pas de confrontation, il a le temps de mettre son récit, si je puis dire, en accord avec celui de ses collègues pour se protéger. Donc la nécessité d'une enquête systématique, elle participe du devoir de redevabilité des forces de l'ordre. qui est un pilier essentiel de l'état de droit. Donc c'est vraiment une bascule qui nous concerne tous. C'est la nature même du régime qui est en cause.
3: Et les manifestants veulent empêcher l'examen de ce texte prévu au Sénat cette semaine. La nuit s'est déroulée sous haute surveillance à Saint-Pierre-des-Corps, près de Tours, où des renforts de police ont été envoyés après des affrontements ce week-end entre les forces de l'ordre et des jeunes. Au cours d'une intervention pour un rodéo urbain, une voiture de police a percuté un jeune à moto. Il est gravement blessé à la jambe. Pas d'affrontement cette nuit. Le trafic des trains entre Toulouse et Carcassonne à l'arrêt jusqu'à demain matin. C'est la dernière estimation de la SNCF après un accident sur un passage à niveau. Un TER a percuté une voiture hier à Belle-de-Roux en Haute-Garonne. Dans la collision, la conductrice de 40 ans a été gravement blessée et les dégâts matériels sont très importants. Des centaines de voyageurs à bord de plusieurs trains ont été bloqués jusque tard dans la nuit.
0: 5h04, le football et c'est l'heure de la trêve internationale.
3: Pour cause de Ligue des Nations, les championnats sont en pause pour 3 semaines et ça s'arrête pour Marseille sur une nouvelle défaite. 2-1 hier soir au Vélodrome face au Paris Saint-Germain. L'OM est désormais en position de club relégable en seconde division la saison prochaine. Jean-Pierre Blimeau.
8: Logiquement surclassé par un PSG implacable, l'OM a montré de la générosité, même mené, même à 10 dans les dernières minutes. Et c'est pour l'instant ce qui compte le plus, estime Romain, un supporter indulgent.
9: Au moins, ils ont mouillé le maillot jusqu'à la fin. Après, bon, voilà, on affronte le PSG, c'est compliqué. Mais 2-1, je ne m'attendais pas à ce score-là à la fin. Pour moi, ils ont été valeureux, ils se sont battus, ils ont mouillé le maillot, c'est l'essentiel.
8: Mais pour l'entraîneur Bruno Genesio, pas question de se satisfaire d'une défaite, aussi honorable soit-elle.
10: Ce groupe a donné le maximum ce soir et a fait même plus que le maximum. Et a tenu tête à la meilleure équipe d'Europe. Mais je ne peux pas me satisfaire de ça. Je ne fais pas ce métier pour me satisfaire de perdre 2-1 parce que c'est la meilleure équipe d'Europe.
8: Les joueurs adhèrent comme l'attaquant Neil Maupay.
11: L'investissement, l'état d'esprit et la qualité sont là. On est tous soudés et je pense que ça se voit sur le terrain. Mais maintenant, il faut prendre des points.
8: Dans les tribunes, Greg attend également des jours meilleurs, surtout contre des adversaires moins relevés.
12: Quand il va y avoir des équipes qui vont être un petit peu plus faibles, j'espère qu'on arrivera à tirer notre épingle du jeu et à remonter dans le classement parce que là, ça ne reflète pas ce que les joueurs montrent sur le terrain.
8: En attendant, Bruno Genesio, qui exclut toute idée de démission, va bénéficier de 3 semaines de trêve pour tenter de faire redémarrer un groupe marseillais pas encore payé de ses efforts.
3: À la place désormais à la Ligue des Nations, les Bleus se rassemblent à Clairefontaine aujourd'hui. La météo, Louis.
0: Du soleil hein, ce lundi du nord au sud du pays, mais pas que, puisqu'on retrouvera quelques nuages tout au long de la matinée qui viendront obstruer les rayons du soleil. Pour les températures, au petit matin, de la fraîcheur, 12 degrés en moyenne tout de suite sur le pays. Puis en milieu de matinée, les températures, elles, vont monter doucement. On attend à Metz et Strasbourg 13 degrés, Orléans 15 degrés, à Poitiers et La Rochelle au cours de la matinée 17 degrés, puis 18 à Toulouse. Cet après-midi, pas de perturbations annoncées par Météo France. Des nuages qui se font nettement moins nombreux dans le nord pour laisser place à un ciel bien dégagé. Ailleurs, des éclaircies. Puis pour les maximales, ce lundi, 24 dans le nord à Rennes. Dans le sud, on va dépasser les 30 degrés localement à Perpignan et Montpellier.
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0: Bonne fête au Mathieu qui se réveille avec nous ce lundi matin. J'espère que vous avez passé un excellent week-end, que vous avez pu vous reposer, vous balader aussi, puisque c'était les journées du patrimoine, l'occasion de voir des lieux habituellement inaccessibles. Et ce soir, figurez-vous que c'est la dernière du loto du patrimoine avec un jackpot de 3 millions d'euros. C'est le loto forcément qui contribue à restaurer un monument par département. Et d'ailleurs, si vous souhaitez découvrir celui qui se trouve à côté de chez vous, il y a la liste sur notre site ici. 5h07, quelle chanson pour vous réveiller ce lundi matin? On parlait de patrimoine, et bien j'ai envie de vous dire que celui-là, et bien il en fait partie de notre patrimoine musical. Ici, c'est vos chansons préférées toute la journée avec Michel Berger, la copie du pianiste. Bon réveil et belle semaine à l'écoute d'ici.

0: du pianiste, chanson de son album Beau Séjour à l'écoute d'ici, qui d'ailleurs tient le nom de la maison dans laquelle Michel Berger se trouvait lorsqu'il a écrit cet album. 5h11, vous êtes bien sûr ici pour commencer la journée. Bon réveil avec nous.
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0: Tous les jours, vous avez rendez-vous avec Stéphane Bern. Ce matin, direction Paris. Début du 19e siècle, la police française va recruter un homme au profil assez inattendu, un ancien bagnard, Valentine.
3: François Vidocq, il connaît tous les tours de passe-passe des voleurs et des escrocs, et pour cause, il a lui-même été un hors-la-loi.
0: Un drôle de vie raconté par Stéphane Bern à 5h25.
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0: C'est votre rendez-vous quotidien aux côtés de Catherine Quicandon pour Ici, ça entreprend. Et ce matin, eh bien, on se fait une petite virée à la plage.
3: On n'oublie pas les deux essentiels du bord de mer, le maillot et bien sûr...
0: la serviette. Et justement, Catherine, vous en avez trouvé une absolument parfaite dans le sud de la France.
5: À Marseille, la serviette de plage ne retient ni l'eau, ni le sable. Oh,
6: c'est Marseille, bébé !
5: Et ouais, c'est Marseille, bébé. C'est surtout Kima Rolls, une serviette de plage en microfibre 100% recyclée. L'impact environnemental est très important pour les deux cofondateurs passionnés de la mer, comme nous l'explique l'un d'eux, Nicolas Zimmer.
7: On a cherché des matériaux qui pouvaient avoir le moins d'impact possible. Bon, la microfibre en elle-même, c'est un produit qui est issu du plastique, mais la microfibre recyclée est issue de bouteilles plastiques recyclées, donc qui peuvent être récupérées dans les océans. Et après, pour ce qui est de l'import, on essaie de favoriser au maximum les imports les moins impactants, donc ça va être le bateau et le train, en évitant au maximum l'avion.
5: Oui, parce qu'en fait, c'est produit à l'étranger. Kima Rolls propose une serviette anti-sable, car c'est mieux s'il reste sur la plage. Facile à sécher, ça évitera que ça sente le chien mouillé dans votre sac. Hyper absorbante pour vous sécher en quelques instants et ultra compacte, comme ça vous pourrez la mettre ni vue ni connue dans votre sac. Ces serviettes ont également une identité graphique qui, elle aussi, est marseillaise.
7: On a travaillé avec deux graphistes marseillaises depuis le début de la marque et du coup, tous les visuels sont produits à Marseille avec des inspirations plus ou moins marseillaises, donc ça dépend. Cette année, on a fait également une collaboration avec un graffeur marseillais qui s'appelle AZ. Mais oui, on essaie de s'inspirer de nos origines et de notre vécu, des voyages qu'on a fait pour tous les designs de nos serviettes.
5: L'année prochaine, une trentaine de nouveaux visuels sont prévus, dont un qui va s'appeler Bonne Mère. L'aventure de Kima Rolls a débuté en 2022.
7: Aussi, il fait pas mal de kitesurf et il partait souvent au Maroc, notamment à Darla. Il partait souvent avec du coup son poncho de surf. Initialement, c'est le premier produit qu'on avait développé. Ouais. Et il partait avec des produits qui prenaient beaucoup de place dans la valise, qui étaient encombrants et pas très pratiques pour voyager. Et de ce besoin est né Kima. Donc on a voulu inventer un produit qui pouvait être facile à transporter, facile d'utilisation, qui séchait rapidement. C'est pour ça qu'on a créé le poncho en microfibre il y a maintenant 4 ans.
5: Depuis, il y a eu donc la serviette de plage et bientôt, il y aura des coussins de plage et des sacs de plage. Vous pouvez trouver tous les produits dans plus de 200 points de vente, donc je pense que l'on peut dire que c'est une affaire qui marche. Plus d'infos sur kimarolls.com avec un K. Merci à Ici Provence pour cette idée 100% marseillaise. 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
0: Merci Catherine pour cette serviette pratique au quotidien.
3: Nous sommes le lundi 21 septembre, c'est la journée mondiale de l'Alzheimer. Et si on ne guérit toujours pas de la maladie, il existe de nouveaux soins à domicile pour travailler la mémoire.
0: Reportage et témoignage en Haute-Loire dans moins d'une minute.
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0: Eh oui, soyez les bienvenus ce lundi matin, 5h15, c'est la journée mondiale contre l'Alzheimer.
3: 1 million de malades en France, de nouveaux cas dépistés par centaines de milliers chaque année. Et s'il n'existe toujours pas de traitement, les accompagnements évoluent, les ESA notamment, pour équipe de soins et d'accompagnement. Ce sont des soins à domicile pour stimuler la mémoire des malades, Aurélie Jacquan.
11: Je fais la connaissance de Marc et de son épouse Mireille.
12: Ça va, merci.
11: C'est elle qui a été diagnostiquée il y a maintenant 2 ans.
12: C'est vrai que moi j'ai un peu la tête qui est lourde.
6: Enfin, pas, je ne sais pas si c'est le mot vrai, lourde. Ça me tient, il y a quelque chose qui me retient.
11: Des idées qui s'embrouillent, les prénoms de ses petits-enfants qui s'envolent parfois. Alors une fois par semaine, pendant une heure, elle a travaillé sa mémoire chez elle.
6: Avant, elle récompensait des bons élèves. Une image.
11: Avec une membre de l'ESA, chaque équipe est composée d'ergothérapeutes, de psychologues et d'assistants soins en gérontologie.
6: On en porte pour aller à l'école, uniforme.
12: Vous, ça vous plaît ce genre d'exercice ?
6: Ça me plaît dans le sens où ça me permet de faire des... Comment je pourrais dire ?
13: Tu aimes bien quand même faire tout ça.
6: Oui.
13: Mais au bout d'une heure, tu es entièrement épuisé.
12: Mais ça vous aide ?
6: Oui. Ça m'aide beaucoup.
13: Elle rencontre quelqu'un aussi, c'est, ça apporte toujours un petit peu.
11: Marc, lui, a du mal à avouer que ça l'a aidé aussi.
13: Non, je suis de nature déjà assez patient. C'est pas sa faute si elle oublie quelque chose.
11: Mais dans certaines familles, ces séances ont participé à recréer du lien entre le malade et son aidant. Adèle est ergothérapeute.
14: Il y a des fois où il y a une rupture, il y a quelque chose qui, du fait que la personne, elle est ce qu'on appelle dans un deuil blanc. On ne reconnaît plus la personne avec qui elle vit. Donc nous, c'est de montrer, ben voilà, votre proche est en capacité de faire telle activité si on la modifie de telle manière. Donc il y a des fois des familles qui vont acheter un jeu parce qu'ils ont vu que ça marchait bien, qui vont s'abonner à certaines activités qu'on peut proposer. C'est chouette parce qu'on voit qu'il y a un lien qui renaît par une activité.
11: Mireille est arrivée au bout des 15 séances prévues, il ne peut pas y en avoir plus. Ensuite, ce sont d'autres organismes qui prennent le relais.
15: Parfois, les familles ont un peu de mal à accepter ce relais ou ne veulent pas, hein, clairement.
11: Émilie est la responsable de l'équipe de soins et d'accompagnement du Puy-en-Velay.
15: Certains nous disent, ben, on vous rappellera si on peut renouveler. En pratique, on va nous demander de voir des nouvelles personnes avant de faire des renouvellements chez des gens qu'on connaît déjà. Et comme la liste d'attente est longue, ben, voilà, y a des gens qui font des demandes de renouvellement qu'on verra finalement jamais.
11: Et puis ce qui freine aussi parfois les familles, c'est le prix de la prise en charge. Les 15 séances avec l'ESA sont gratuites, mais ensuite tout devient payant.
3: Pour la recherche médicale et l'aide aux malades et à leurs proches, vous pouvez donner sur fondation-alzheimer.org.
0: Merci Valentine. Dans les coulisses TV ce matin, Fovoto change complètement de registre. On la connaît évidemment pour Danser avec les stars, mais ce soir elle est à l'affiche de la série La Cible sur TF1 dans un nouveau rôle. Et ce matin, eh bien, elle nous raconte comment elle en est arrivée là au micro de Patrice Gascoigne. C'est dans 5 minutes. Bon réveil et bon lundi sur ICI. On est en 84 tout de suite avec l'Irlandais, Chris de Burgh. Un titre plein d'énergie avec un Emotion sur ICI.

0: Bourg
1: avec Iron and Emotion à l'écoute d'ici les 5h21. Soyez les bienvenus si vous nous rejoignez à l'instant. C'est le moment en plus de nous appeler au 0810 055 056. Avec Valentine, une nouvelle fois, on veut parler à deux d'entre vous pour notre duel d'auditeurs autour de l'actualité. Et l'un d'entre vous repartira avec sa radio ici, Valentine.
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1: On retrouve tout de suite Patrice Gascoin avec ses coulisses TV. Ce lundi, Patrice, vous revenez sur la série de TF1, La Cible, mais cette fois, eh bien, vous êtes allé voir le premier rôle féminin et il s'agit de Fovoto.
4: Si vous pensez que Fovoto ne sait parler que de danse...
5: Moi, je vais te dire les choses à conserver, Stéphane. Ta gaieté, ta curiosité, ton envie et ta fantaisie, tu gardes ça parce que la danse, c'est de voir quelqu'un heureux sur un parquet, de voir quelqu'un qui s'amuse, de voir quelqu'un qui interprète et qui vit quelque chose.
4: Fovoto, juge sympa de notre Stéphane Bern, dans une émission de Danse avec les Stars. Mais depuis deux semaines, dans la série La Cible, lundi soir sur TF1, c'est dans un autre registre qu'elle nous épate en tant que comédienne. Fovoto y joue Léa Meyer, qui est en train de divorcer de Hugo Meyer, joué par Thomas Sisley, lorsqu'elle se fait kidnapper avec leurs deux enfants. Une course contre la montre s'enclenche pour les retrouver, une traque rendue compliquée par le fait que la police soupçonne son mari. Alors je suis allé demander à Fovoto comment on se prépare à tourner des scènes où votre personnage se fait quelque peu violenter. Écoutez la réponse de Fovoto.
5: C'est pas quelque chose de naturel, mais après, moi j'ai demandé à ce que la force physique soit présente. Parce que je trouve que ça t'aide beaucoup à rentrer dans le personnage et dans le réel.
4: Je comprends bien, la force physique à vos dépens, c'est-à-dire que vous soyez un peu bougé, ou votre force physique à vous.
5: Non, par exemple, celle des ravisseurs, tu vois, je demandais vraiment à ce qu'on m'attrape. Les menottes, elles étaient serrées, enfin tu vois, c'était une vraie condition de kidnapping, quoi. Et je trouve, en tout cas, moi ça m'aide beaucoup dans le jeu, d'être confronté à une certaine réalité, voilà.
4: Est-ce que vous, ça vous a permis avec ce rôle d'explorer de nouvelles palettes du jeu?
5: Ouais, complètement. En fait, moi, du coup, je me suis dit, déjà, c'était une grosse part à jouer. J'avais jamais eu si grosse, donc j'étais très heureuse de ça. Et c'est surtout aussi aller dans quelque chose que j'ai pas encore fait.
6: Léa, t'es où?
7: On a été enlevés par deux hommes, ils sont armés. Je sais pas ce qu'ils veulent nous orienter.
8: Il est garde du corps. Il a pas du tout le profil d'un kidnappeur.
6: Je veux juste retrouver ma famille. Aidez-moi, putain! Aidez-moi!
4: Fovoto, Thomas Sisley à retrouver ce soir sur TF1 dans La Cible.
1: Merci Patrice. Autre série policière ce soir sur France 2, c'est La Mère et l'Assassin avec entre autres Hélène de Fougerolles. 5h24, bon réveil avec nous en musique. Avec un duo, c'est une nouveauté de cette rentrée 2026 aux côtés de Marc Lavoine qui a invité Patrick Fiori pour chanter cette chanson qui s'intitule Occupé. Bon réveil et bon café avec nous.

0: Marc Lavoine
1: et Patrick Fleury, occupés sur ICI. Nous sommes le lundi 21 septembre, comme d'habitude, avant les infos de 5h30. Un petit peu d'histoire avant l'actu aux côtés de Stéphane Bern. Et ce matin, on voyage au temps où la police française a recruté un homme qui connaissait parfaitement les voleurs.
2: Quand l'ancien bagnard, François Vidocq, devient le cauchemar des criminels. Une reconversion que même LinkedIn n'aurait pas osé imaginer. Paris 1811. Depuis des années, François Vidocq entre et sort des prisons françaises comme d'autres prennent la diligence. Bagne, évasion, faux papiers, déguisement, il connaît toutes les combines. La police aussi le connaît. Elle en a assez de lui courir après et hésite presque entre lui laisser les clés ou lui faire une carte de fidélité.
3: C'est dément les avantages. Dans l'ancienne boîte, jamais je les aurais obtenus.
2: Alors Vidocq propose un marché. Au lieu de l'arrêter, pourquoi ne pas le recruter ? Le premier entretien d'embauche ou le casier judiciaire sert de lettre de motivation. Très vite, l'ancien forçat devient l'arme secrète de la préfecture de police. Il fréquente les tavernes, infiltre les bandes et reconnaît les escrocs au premier coup d'œil. Normal, il a souvent partagé leurs cellules. Autour de lui naît la sûreté, une petite brigade spécialisée dans la traque des criminels. Les Avengers avant l'heure. Les arrestations se multiplient. Vidocq se déguise en mendiant, en commerçant, en ouvrier. Parfois plusieurs personnages dans la même semaine. Disons qu'en matière de costume, il avait 2 siècles d'avance sur Masked Singer. Son parcours inspire bientôt des écrivains, comme Honoré de Balzac ou Victor Hugo. Certains voient en lui un modèle pour Jean Valjean. L'ancien détenu devient une célébrité, une ascension sociale que son conseiller d'insertion n'aurait probablement pas vu venir. Aujourd'hui, les séries policières raffolent des enquêteurs aux méthodes peu orthodoxes. François Vidocq avait pris un peu d'avance. Il a inventé le concept il y a plus de 2 siècles. Une chose est sûre, il était fort, le forçat.
1: Merci beaucoup Stéphane. Après les infos, eh bien on fêtera l'anniversaire de Stephen King. Je vous raconterai comment son tout premier succès a bien failli terminer à la poubelle. Rendez-vous à 5h40, puisque tout de suite, il est 5h30. Voici l'actualité en France et dans le monde en 90 secondes. C'est avec vous, Valentine Lettès.
4: Urgence, carburant, 2 réunions au programme du gouvernement ce lundi face à l'explosion des prix et à une situation qui s'enlise au Moyen-Orient. Le Premier ministre travaille sur une prolongation de l'aide aux gros rouleurs et reçoit les directeurs de centrales pour parler approvisionnement en pétrole. Emmanuel Macron aux 20h dans ce contexte. Le président de la République sera interviewé jeudi sur TF1 et France 2. Il répondra aux questions de Gilles Boulot et de Caroline Roux à 7 mois de la fin de son mandat. C'est un désastre, reconnaît le chancelier allemand. L'AFD, parti d'extrême droite, anti-migrant et pro-russe, arrive en tête des élections régionales allemandes dans un deuxième land du pays. Pas de train entre Toulouse et Carcassonne, au moins jusqu'à mardi. Le trafic SNCF est totalement interrompu après une collision hier entre un TER et une voiture sur un passage à niveau. Des centaines de passagers ont été bloqués toute la nuit à bord de plusieurs trains. La fierté de Paul Sexas avec sa médaille de bronze autour du cou. Le Français de 19 ans termine 3e au contre-la-montre des championnats du monde de cyclisme. Chapeau, lunettes et guitare, près de 300 objets de Brigitte Bardot sont vendus aux enchères à Paris ce lundi. Les profits de la vente iront à la fondation de la star dédiée à la protection des animaux.
1: L'info du jour, c'est le face-à-face entre les pêcheurs et leur ministre.
4: Catherine Chabot attendue ce matin sur le port de Sète dans l'Hérault. Après 4 jours de blocage la semaine dernière et de premières mesures de soutien face à la hausse des prix, les marins pêcheurs, dans l'attente de nouvelles annonces, Joséphine Ortuot, ont repris le travail.
5: À l'arrière de son bateau, Lélio reprend la mer pour la première fois depuis la levée du blocus. Vous avez quoi dans le filet là ?
6: On a des beaux poulpes. Ça va que la pêche a été plutôt bonne. Qui nous ferme la criée. Exceptionnellement, il nous ouvre demain pour nous, justement, pour les petits métiers. Sauf que si la ministre ne donne pas des bonnes réponses, il faut la refermer.
5: Des réponses sur le plan de la Commission européenne contre la pêche de fond, sur le poids des contraintes administratives, mais aussi...
6: Le prix à la pompe, il reste fixe.
5: Aujourd'hui, le prix à la pompe, pour vous, c'est combien ?
6: Pour moi, il est à 1,08€.
5: Pourtant, en mai, Lélio et ses collègues ont cru pouvoir souffler 35 centimes remboursés par litre à la pompe, promesse de l'État.
6: Sauf qu'on les a toujours pas reçus. C'est pour ça que nous, on veut pas avoir des aides payées plus tard. On préfère les avoir à la pompe, que ce soit fixe. au lieu de devoir payer de notre trésorerie, de nos armements et devoir attendre les aides.
5: Et si la ministre ne répond pas à vos attentes aujourd'hui ?
6: On rebloque tout. On rebloque tout et là, ça ne sera pas pareil parce que s'il faut bloquer la Méditerranée, nous, on va la bloquer. Sur ça, il n'y a pas de souci.
5: Pour l'instant, aucune mobilisation n'a été annoncée. Les pêcheurs attendent de rencontrer la ministre avant de s'organiser.
4: Catherine Chabot, attendue sur le port de Sète à 9h45 ce matin, quand le gouvernement enchaîne de son côté les réunions sur le carburant. Deux au menu du Premier ministre aujourd'hui. La première sur l'approvisionnement, l'autre sur une possible extension de l'aide aux gros rouleurs.
1: Merci Valentine. À 5h33, tout de suite, la météo de votre lundi avec du soleil aujourd'hui, du nord au sud du pays, mais pas que, puisqu'on retrouvera quelques nuages tout au long de la matinée qui viendront obstruer les rayons du soleil. Pour les températures, au petit matin, de la fraîcheur tout de même, 12 degrés en moyenne tout de suite, puis en milieu de matinée, les températures, elles, vont monter progressivement à Metz et Strasbourg, 13 degrés, Orléans, 15 degrés, à Poitiers et La Rochelle, en milieu de matinée, 17 degrés, puis à Toulouse, 18 degrés. Cet après-midi, pas de perturbations annoncées par Météo France, des nuages qui se feront nettement moins nombreux dans le nord pour laisser place à un ciel plus dégagé. Ailleurs, ce sont des éclaircies. Et puis pour les maximales, ce lundi, 24 degrés dans le nord à Rennes. Dans le sud, on va dépasser les 30 degrés localement à Perpignan et Montpellier.
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1: Dans un instant, c'est votre rendez-vous quotidien, le duel des auditeurs autour de l'actualité. Et l'un d'entre vous repartira, Valentine,
4: avec sa radio ici pour nous écouter partout et pour vous éclairer aussi, puisqu'elle fait lampe torche, absolument.
1: Et c'est pour ça qu'il faut nous appeler au 0810 055 056. Bon lundi. On prend la route en musique pour commencer la journée. Peut-être d'ailleurs que vous nous écoutez déjà en voiture, de bonne heure, sur la route. Pour le boulot, on est ravis de vous accompagner. Je vous propose de monter un petit peu le son. On commence la journée en douceur avec Gérald de Palmas sur la route, à l'écoute d'ici.

0: Dès 5h avec vos chansons préférées, c'était De Palmas à 5h38. Cette info, tiens, ne va peut-être pas vous plaire et c'est pourtant bien vrai. L'hiver approche et avec lui, Valentine, le retour des arnaques concernant le bois de chauffage.
1: Et oui, prix cassé, livraison gratuite, certaines offres sont très séduisantes, sauf qu'une fois le paiement effectué, les bûches n'arrivent jamais. Aude Razo vous donne les bons réflexes dans quelques minutes sur Ici.
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0: C'est l'heure du duel, le duel des auditeurs autour de l'actu. Et ce matin, c'est le duel des auditrices, Valentine. On va dire bonjour à Anne-Marie qui est avec nous du Var.
1: Bonjour, bonjour Anne-Marie.
4: Bonjour, vous allez bien?
0: Ça va bien. Et vous, fraîchement réveillée, puisqu'habituellement, tiens, je vois que ce n'est pas vos horaires. Vous êtes plutôt réveillée sur les coups de 7h. Et là, pour commencer la semaine, vous avez décidé de venir un petit peu plus tôt.
4: Oui, mais souvent, des fois, j'ai ma petite fille et je l'accompagne le matin au bus. Et voilà, c'est un peu compliqué en ce moment parce qu'elle est en seconde et voilà, il faut qu'elle s'organise. Donc,
0: c'est le mois de septembre, c'est encore le début. En tout cas, on est ravis de vous avoir.
4: Voilà, tout à fait.
0: Avec nous aussi ce matin, Marie-Paul de la Marne.
1: Bonjour Marie-Paul.
0: Bonjour Marie-Paul.
4: Bonjour tout le monde.
0: Auxiliaire de vie, lève très tôt aussi, 5h, je suppose, oui. Pour aller bosser.
4: Voilà.
0: Très bien, on va jouer ensemble avec une question toujours autour de l'actualité. Ce lundi, nous sommes le 21 septembre, figurez-vous que l'on fête l'anniversaire d'un grand maître de la littérature d'horreur, Stephen King, qui fête ses 79 ans aujourd'hui.
4: Oui.
0: Est-ce que vous saviez que sa carrière, eh bien, elle a failli ne jamais commencer. On est dans les années 70. Découragé, eh bien, il avait jeté les premières pages de Carrie à la poubelle. Eh bien, c'est sa femme qui les a récupérées, l'a convaincu de terminer le roman. Depuis, Stephen King est devenu l'un des plus grands et des meilleurs auteurs de la planète. Et la question que je vous pose ce matin, à combien estime-t-on le nombre d'exemplaires de ses livres vendus dans le monde? Il me faut un chiffre, Anne-Marie.
4: Oh là là, dans le monde entier, oh là là, oui, je sais.
0: En millions.
4: En millions, oui, j'allais vous dire, ça doit être des millions, je ne sais pas, 7 millions, 8 millions.
0: 8?
1: Allez, 8 millions, allez. Pour Anne-Marie.
0: On garde 8 millions pour Anne-Marie et Marie-Paul.
4: 8 millions.
0: 10 millions pour Marie-Paul. Valentine, avant de donner la réponse, on a oublié de donner le cadeau.
1: Ah bah oui. La radio ici, bien sûr, un poste de radio multifonction pour nous écouter partout. Il est incroyable ce poste, il fait même lampe torche, il se recharge à l'énergie solaire, bref, vous allez l'adorer.
0: Demain, je vous le ramène puisque vous n'avez pas encore testé la fonction lampe torche, c'est promis. Et la réponse du coup, Valentine?
1: Vous avez été petite joueuse, les filles, ce matin. Environ 400 millions d'exemplaires vendus à travers le monde. Stephen King, c'est plus de 60 romans à son actif et d'innombrables adaptations au cinéma. Shining, Sa Misery ou encore La Ligne Verte.
0: C'est donc Marie-Paul qui remporte ce lundi matin. Sa radio ici.
4: Merci.
0: Bravo Marie-Paul. Anne-Marie.
4: Merci beaucoup.
0: C'était un plaisir de jouer avec vous ce matin. Donc,
4: c'est un cadeau de vous avoir.
0: Ah, c'est gentil. C'est gentil.
1: Vous retenterez votre chance, Anne-Marie.
0: C'est ce que j'allais dire. Oui. Rien que pour ça. J'espère qu'on aura l'occasion de se reparler très vite. Je vous embrasse très fort. C'est une belle journée,
4: allez.
0: Anne-Marie.
4: Vous aussi également. Allez.
1: À bientôt.
0: Marie-Paul, un petit mot sur votre passion. Passion brocante. Est-ce que vous avez chiné ce week-end?
4: Non, ce week-end, je ne vais pas chiner. Je vais travailler.
0: Ah, vous allez travailler. Bon, bah tant pis.
4: Ah bah oui.
1: Elle va gagner les sous pour chiner le week-end prochain.
4: Voilà, exactement.
0: Eh bien Marie-Paul, je vous souhaite une belle journée, je vous souhaite un bon lundi. Merci beaucoup d'avoir joué avec nous ce matin. J'en profite pour vous dire aussi qu'aujourd'hui, nous recherchons un auditeur qui, c'est votre rendez-vous quotidien juste avant vos infos locales de 6h. C'est aujourd'hui une journée internationale, celle de la paix. Et la paix, elle se cultive parfois dès le petit déjeuner. Alors avec Valentine, on recherche un auditeur qui a la technique pour mettre fin aux disputes à la maison.
1: Voilà, vous ramenez le café au lit le matin pour vous faire bardonner. Le bouquet de fleurs, c'est une tradition. Ou alors la boîte de chocolat, dites-nous tout.
0: Venez nous le raconter ce matin au 0810 055 056.
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0: Chaque matin, on découvre une initiative qui marche quelque part en France et celle-ci, eh bien, va faire du bien à notre portefeuille. Le prix des tomates flambe, 5 à 7 euros le kilo en supermarché. Mais Valentine, on va découvrir une alternative qui permet de diviser la facture par deux.
1: Oui, dans les Pyrénées-Orientales, vous pouvez trouver des tomates à moins de 2 euros le kilo. Et en plus, elles sont 100% locales. Pour ça, il va falloir mettre la main à la pâte ou plutôt les bottes dans le potager.
0: Explication avec Robin Bernot tout à l'heure à 5h55 sur ICI. Un petit bijou du disco pour commencer ce lundi matin. Pendant 79, quelques notes qui scintillent et la voix qui arrive tout en douceur d'Anita Ward avec Ring My Bell à l'écoute d'ici. Bon réveil avec nous.

0: Anita Ward, Ring My Bell, à l'écoute d'ici à 5h46. Tout de suite, c'est pas vrai, c'est votre rendez-vous anti-arnaque.
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0: Avec Aude Razo. Aude, on commence à se préparer pour l'hiver et les arnaques aux bois de chauffage, elles, sont de retour.
3: Oui, le scénario se répète hein, chaque année, à peu près là, milieu fin septembre. Et cette année, donc, je suis tombée sur l'alerte de Raphaël. Raphaël, il a commandé du bois de chauffage sur un site internet. Il est débité le jour même. Il est censé être livré dans la foulée, mais un mois plus tard... Toujours rien, pas de bûche à l'horizon. L'entreprise, elle, est aux abonnés absents. Ne vous faites pas avoir comme moi, c'est ce qu'il écrit. Raphaël, malheureusement, il est victime d'un piège très classique et il aurait pu éviter l'arnaque. Comment ? En tapant dans Google le nom de ce site internet. C'est ce que j'ai fait. Je suis tombée sur plus d'une soixantaine de commentaires d'internautes extrêmement fâchés. Ils ont tous un point commun, ils n'ont jamais été livrés. Faites ça toujours avant de commander quoi que ce soit d'ailleurs. Hein. Une petite recherche, ça prend allez, 30 secondes et ça peut vous éviter bien des problèmes.
0: Mais Aude, comment on repère au premier coup d'œil une offre de bois malhonnête ?
3: Alors, ce n'est pas toujours facile, mais la première chose qui doit vous alerter, c'est le prix. Comparer les prix du bois à prix cassé avec une livraison gratuite alors que l'entreprise est basée à 100 km de chez vous, c'est trop beau, c'est très suspect. Je vois pas mal d'annonces d'ailleurs sur Le Bon Coin ou sur la marketplace de Facebook avec des jolies photos de palettes et de tas de bois à un prix très alléchant. Je serais vous, j'éviterais, hein, ça sent mauvais. Et puis point important, méfiez-vous toujours du vendeur qui exige un paiement intégral et immédiat avant la première livraison. Attention parce que les escrocs sont toujours très habiles. Il pique parfois le nom d'une vraie entreprise, son logo, ses photos de bûches, de camions, son adresse, etc. Gardez en tête qu'un site joli et crédible n'est pas forcément honnête.
0: Il faut donc redoubler de vigilance et ne pas hésiter à prendre son temps, vérifier un maximum d'infos avant de passer quelconque commande. 5h49, je vous souhaite à tous un excellent début de semaine à l'écoute d'ici. On est ensemble jusqu'à 6h. Dans 3 minutes, on va découvrir une initiative qui marche quelque part en France. C'est juste après Jérémy Frérot. Sur ici.
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0: Belle semaine et bon réveil sur ICI, c'était Jérémy Frérot, 5h51. Chaque matin, on découvre avec vous une initiative qui marche quelque part en France et celle-ci va ravir le pouvoir d'achat d'une commune dans les Pyrénées-Orientales. Alors que le kilo de tomates peut atteindre des prix faramineux, 5 à 7 euros le kilo, Robin, vous avez trouvé une commune au sud de Perpignan qui propose des tomates bien moins chères et 100% locales. Mais alors Robin, elles coûtent combien ? Enfin, plutôt, il coûte combien ce kilo de tomates ?
1: Ici, votre kilo de tomates vous coûtera moins de 2 euros.
2: Ah bah c'est imbattable, c'est clair, c'est imbattable.
1: Nous sommes à Elne, à une quinzaine de minutes en voiture de Perpignan. Bienvenue chez Christelle Lopez, agricultrice installée sur l'exploitation familiale il y a quelques années. Sa famille a fait le choix de se lancer dans le maraîchage. Et ici, le principe est simple, ce sont les clients eux-mêmes qui récoltent directement les fruits et légumes qu'ils souhaitent acheter.
3: Les gens sont respectueux, il y a un vrai échange sur la culture et pas seulement sur la cueillette.
1: Mais au-delà de ce circuit ultra court, ce qui nous intéresse vraiment aujourd'hui, c'est le prix. Imaginez un kilo de tomates paysannes à moins de 2 euros. Difficile de faire moins cher.
3: Ben oui, parce qu'en fait, il n'y a pas de dépenses salariales et on sait que dans une entreprise, ce qui coûte le plus cher, c'est le salarié. Et comment faire pour nous aussi vivre mieux et pour la clientèle vivre mieux ? Ben c'est ça. C'est de la pédagogie, d'expliquer comment on cultive et qu'il faut faire attention à plein de choses. Et une fois que les gens ont compris ça et qu'eux aussi gagnent de l'argent sur leur panier, c'est parti.
1: Alors ici, près de Perpignan, ça marche, mais vous, qu'en pensez-vous ? On va en discuter avec Floriane, plutôt séduite par l'idée.
4: Je trouve que c'est une bonne initiative, ça marche plutôt bien. Personnellement, je le pratique, pas avec des tomates, mais avec d'autres produits comme les fraises. Qu'est-ce qu'on fait ? On fait les fraises, on fait les courgettes. Je suis allée chercher les champignons.
1: Des cueillettes où l'on vient récolter soi-même ses fruits et légumes. Aujourd'hui, il en existe un petit peu partout en France. Floriane, elle, a franchi le pas il y a déjà quelques années.
4: C'est la qualité des produits déjà. Mon intérêt pour l'écologie, même si je ne suis pas une écolo dans l'âme, mais je trouve qu'il serait peut-être temps quand même de réfléchir à certaines choses et d'arrêter les conneries pour être poli. Il y a beaucoup de métiers, beaucoup de gens qui sont en souffrance. Mais les agriculteurs justement et les producteurs sont pas les derniers, malheureusement.
1: Et Christelle, que je vous présente aujourd'hui, ne s'arrête pas là, puisqu'elle organise également, toujours près de Perpignan, des vides cueillettes. Des rendez-vous très attendus, annoncés sur les réseaux sociaux et pour cause. Ce jour-là, le prix est particulièrement attractif, seulement 1 euro le kilo.
0: Robin Bernot et David Rochier, 5h54. Nous sommes le lundi 21 septembre, c'est la journée internationale de la paix. Ce matin, on recherchait un auditeur qui a une technique un petit peu particulière pour mettre fin aux disputes, et nous l'avons trouvé. Il sera en ligne avec nous juste après la musique d'ICI, Elie Medeiros.

0: Baila Calypso, c'est Elie Medeiros à l'écoute d'ici 5h57. On recherche un auditeur qui, à l'occasion de la Journée internationale de la paix, qui a une petite technique particulière pour mettre fin aux disputes du quotidien. Et Valentine, nous avons une auditrice, c'est Brigitte des Bouches-du-Rhône qui est avec nous ce matin.
1: Bonjour Brigitte.
2: Et bonjour, comment allez-vous?
0: Ça va bien,
1: bien
0: et vous?
2: Ce matin détendu.
0: Ouais, vous aussi?
2: Oui, tout à fait.
0: Et en plus, la détente, j'ai envie de vous dire, c'est un petit peu votre technique, justement, pour apaiser les tensions, les disputes qui peuvent survenir dans un couple. Vous, c'est la respiration, la détente.
2: Absolument. Ah. C'est tellement important de bien respirer.
1: Comment vous faites, Brigitte? Vous avez une technique, genre vous pensez, vous respirez, vous comptez, dites-nous.
2: Oui, absolument. J'essaye de compter quand je sens que je vais m'énerver, m'agacer ou que je suis un peu tendue.
0: Donc, si petites disputes, on compte jusqu'à 10. Si grosses disputes, voilà. On peut aller jusqu'à combien?
2: Alors, en fait, la vraie technique, c'est ça. C'est de respirer. Par exemple, vous faites la technique du 5-7-8. Hein?
1: D'accord.
2: Vous inspirez par le nez tranquillement 5 fois. Alors, après, vous restez en apnée, c'est-à-dire sans respirer, vous comptez jusqu'à 7.
0: Ouais.
2: Et après, vous soufflez sur 8.
1: D'accord. Sur 8 secondes.
2: Vous comptez jusqu'à 8. Alors, vous comptez jusqu'à 5. Vous mettez poumon plein pendant 5.
1: On retient pendant 7.
2: On retient pendant 7.
1: Et on expire pendant 8.
0: Et on expire pendant 8. Eh bien, écoutez, Brigitte, je crois qu'on va tous tester ça cette semaine si jamais une dispute vient à survenir. Merci à tous d'avoir été là. À 6h, vous avez rendez-vous avec l'actualité de vos régions. À 6h30, vous retrouvez Valentine Lottès.
1: Pour l'info en France et dans le monde, en 90 secondes.
0: Et tout de suite, vous retrouvez les équipes d'ici matin qui sont là ce lundi. Belle journée qui commence ici.
3: Merci Louis, belle journée également. On est ravis de vous retrouver en ce lundi matin. J'espère que vous avez profité du week-end qui était bien ensoleillé. La semaine le sera aussi. Bonjour Camille Payan.
4: Bonjour Philippe Richard, bonjour à tous.
3: Bonjour Eric Marolle.
5: Bonjour Philippe et bonjour à tous.
3: Confirmé soleil en
5: jeu. Je vous confirme du soleil aujourd'hui et du Mistral aussi.
3: Alors il paraît que c'est l'automne cette semaine.
5: Ah oui.
4: Ça arrive parfois.
3: Pas quand on regarde le ciel. Mais sur le calendrier, l'automne, c'est mercredi. On aura l'occasion.
5: Sur le calendrier, en tout cas.
3: Ouais. Bonjour à Ali qui réalise cette émission. Bonjour à Carole ce matin qui vous accueille au téléphone.
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3: C'est votre radio locale, Ici Provence. Bon réveil, il est 6h.
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3: Les infos ici à Marseille, en Provence, Camille Payan est à la une ce matin. L'OM qui s'enfonce, mais qui sauve son honneur.
4: Défaite, nouvelle défaite logique des Marseillais hier soir face au PSG au Vélodrome. Il n'y a pas eu le miracle qu'on pouvait espérer. 2-1, l'OM qui égalise grâce à Angel Gomez avant de se refaire rattraper. Mais les Marseillais n'ont pas démérité. Valeureux avant d'être dépassés et de terminer à 10 après l'expulsion de Wea pour 2 cartons jaunes. La douloureuse, c'est quand même ce matin. L'OM est 17e au classement, cela veut dire relégable. Les supporters moins nombreux dans le stade hier soir ne sont pas aussi sévères et même plutôt optimistes.
7: Honnêtement, je m'attendais à un résultat pire que ça, parce que vu ce qu'ils montraient en ce moment, et là ce soir, ils se sont vraiment battus.
8: Après, on affronte le PSG, c'est compliqué, mais 2-1, je m'attendais pas à ce score-là à la fin. Le carton rouge est peut-être discutable, mais bon, mon père a un peu croqué, mais bon, ils ont été valeureux. Pour moi, ils ont mouillé le maillot ce soir, on ne peut pas leur reprocher. Maintenant, il va falloir continuer, des matchs seront peut-être plus faciles après la trêve. On verra bien.
7: J'espère qu'on arrivera à tirer notre épingle du jeu et à remonter dans le classement parce que là, ça reflète pas ce que les joueurs montrent sur le terrain. C'est pas parfait. Mais déjà, il lâche pas et ça, c'est le principal.
4: Les supporters avec Bruno Blanza pour Ici Provence. Tout n'est donc pas à jeter. Équipe combative, dommage de perdre de cette manière, dit l'entraîneur Bruno Genesio.
9: Oui, j'y ai cru parce que je pense qu'on a fait le match qu'on souhaitait faire dans l'organisation, dans la discipline défensive, dans les efforts que les joueurs ont fait. Et c'est quand même très, très dommage de concéder un but de cette façon. Encore une fois, ils ont eu d'autres occasions où ils auraient pu concrétiser, bon voilà, c'est différent, mais pas comme ça, pas sur un deuxième ballon où on est complètement inattentif et tout le monde passe à travers. Ce groupe a donné le maximum ce soir, et a fait même plus que le maximum. Moi, je ne peux pas me satisfaire d'avoir perdu honorablement, même si c'est la meilleure équipe d'Europe. Ce n'est pas mon état d'esprit, ce n'est pas pour ça que je fais ce métier.
4: Et l'OM a maintenant donc 3 semaines pour se refaire une santé. Place à la trêve internationale, rendez-vous le 11 octobre à 3, qui est 16e au classement, donc avec 1 point d'avance sur les Marseillais. Monaco est leader au classement devant Lyon et le Paris FC. Le feu dans une casse automobile de Vitrolles ce dimanche en fin de journée. Une épaisse fumée visible à plusieurs kilomètres à la ronde. Ce sont des pièces de véhicules destinées au recyclage qui ont pris feu. Les pompiers ont permis de protéger les entrepôts situés à proximité. Feu stabilisé à 22h hier soir. Un sauvetage périlleux dans la Durance au niveau de Sisteron. Début de soirée, un homme de 42 ans s'est jeté dans l'eau depuis un pont. Il s'est retrouvé dans des conditions dangereuses en raison de la proximité d'un barrage. Un sapeur-pompier s'est rapidement mis à l'eau pour lui porter secours et le ramener en sécurité sur les berges. Il a été hospitalisé.
3: Des milliers de personnes à Marseille contre un permis de tuer.
4: C'est comme ça que les opposants appellent la loi votée à l'Assemblée nationale qui accorde la présomption de légitime défense aux policiers et aux gendarmes en cas de tir mortel. Les forces de l'ordre n'auraient ainsi plus à se justifier. 10 000 personnes selon les organisateurs à Marseille, 4 500 d'après la préfecture, qui ont voulu dire hier tout le mal qu'ils pensent de ce texte. En tête de cortège, Issam El Khalfoui, papa de Souhaï, tué lors d'un contrôle routier à Marseille en août 2021. Ce père de famille estime que cette loi est dangereuse pour tous.
10: À chaque fois qu'un policier en manifestation va tirer sur quelqu'un, il va invoquer la L435-1, il va dire « j'étais en danger et il n'y a pas d'enquête ». C'est-à-dire qu'à chaque fois qu'un policier va faire usage de son arme, son pistolet, son LBD-40, sa grenade de désencerclement, il sera considéré comme étant de son bon droit. Il y a un ministre d'Intérieur menteur, Laurent Nunez, qui dit que c'est réfragable. Alors que, en fait, du coup, la charge de la preuve est aux mains de la famille, sauf qu'on n'a aucun moyen d'enquêter. Les seuls cas où ça va pouvoir être renversable, c'est quand il y aura une vidéo de l'extérieur, mais c'est un cas sur 100. On ne va pas accepter que nos enfants se fassent tuer sans réagir. Et donc, du coup, on est prêt à tout pour que cette loi passe pas.
4: Un témoignage recueilli par Marilyn Hotman pour Ici Provence. Le syndicat de police Alliance, de son côté, estime que les policiers n'osent plus tirer dans certaines situations, ce qui les met en danger. Votée en première lecture à l'Assemblée nationale, la loi doit être désormais adoptée au Sénat. Elle ne sera pas étudiée avant le début de l'année 2027. Dans 2 jours, le 23 septembre, c'est l'automne et la sécheresse est toujours là dans la région. 102 communes sur 153 dans le Var soumises à des restrictions d'usage de l'eau. 90 communes sont en alerte sécheresse, 12 en alerte sécheresse renforcée. Sécheresse et chaleur encore cette semaine et les Bouches-du-Rhône qui sont en risque incendie élevé pour la journée de lundi. Ce 21 septembre est aussi la journée mondiale de la maladie d'Alzheimer. En France, près d'une personne sur deux aujourd'hui se dit concernée par cette maladie. Parmi elles, 30% directement à travers un proche. À cette occasion, Ici Provence met en avant ce matin les aidants, ceux qui, au quotidien, accompagnent sans relâche les malades. Est-ce que vous êtes concerné? Comment faites-vous? Avez-vous dans votre famille un proche aidé ou aidant? On attend vos messages, vos témoignages ce matin sur Ici Provence et vos messages dès maintenant sur WhatsApp au 04 42 38 08 08.
3: Des lunettes de soleil siglées bébé, un fauteuil en rotin, un collier de chien, l'univers de Brigitte Bardot mis en vente aux enchères aujourd'hui à Paris.
4: Plus de 280 objets qui ont appartenu à la star de Saint-Tropez, directement en provenance de la Madrague, des objets du quotidien, oui, des cendriers, des casseroles, mais aussi des montres de bébés décédés au mois de décembre dernier. Tous les bénéfices seront reversés à la fondation qui porte son nom et à son fils, Nicolas-Jacques Charrier, ce qu'apprécient ses fans, toujours nombreux à se rendre à Saint-Tropez, Sarah Califi.
11: Au milieu des arbres, le portail bleu de la Madrague est désormais gardé par un agent de sécurité. Sébastien s'approche tout de même avec son ami Eric.
12: Petit pincement au cœur quand même, on a fait une photo devant le portail, ça fait quelque chose.
11: Et ce fan est bien évidemment au courant de la vente aux enchères.
12: Je sais oui, qu'il y avait une vente au profit forcément des animaux. C'est la continuité de ce qu'elle a toujours fait, quoi. Ça me choque pas du tout, puisque de toute façon, elle a tout donné pour la fondation.
11: Est-ce que vous envisagez peut-être d'acheter quelque chose?
12: Non, pas vraiment. Moi, j'ai une photo dédicacée d'elle. Et c'est une vraie, hein, que Eric m'a eue pour mes 27 ans.
11: Il pointe du doigt son ami Eric, qui comprend qu'on puisse se laisser tenter.
13: Forcément, quand on a cet objet, on pense forcément à elle. Ça lui a appartenu, donc l'objet a forcément un lien direct Elle est de nouveau proche de vous, quoi.
0: Tout à fait.
11: Plus loin, sur le chemin qui longe la mer, ce couple est venu d'Isère spécialement pour visiter le dernier coin de paradis de Bardot. Eux ne sont pas au courant de la vente, mais lorsqu'ils apprennent que la plupart des objets seront mis aux enchères à moins de 100 euros...
14: Ah ben c'est très chouette. Se mettre à la portée de tout le monde, c'est une chose qui lui ressemble. C'était une femme simple, qui est restée simple jusqu'au bout.
1: Voilà, des fans de Brigitte Bardot mise en vente aux enchères donc à partir de 11h à l'hôtel Drouot à Paris, forcément. La vente aux enchères de ces objets, c'est l'info d'ici à retrouver à 7h30 sur Ici Provence. Philippe, je sais que vous voulez le collet de chien.
3: Peut-être essayer de vous l'avoir. Après, il y en a plein qui vont se mettre sur le coup, quoi.
1: Vous le voulez à combien? Allez, vous êtes prêts à mettre combien?
3: Voilà, il faut que j'appelle mon banquier d'abord.
15: Voilà. Ah ouais, on peut vous aider, on va cotiser.
3: D'accord, on va faire une cagnotte alors pour le collier de Toutou. Merci à Camille, les infos à Marseille en Provence, à retrouver sur ici.fr.
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3: Bon, on peut mettre son collier au toutou et aller le promener puisqu'il va faire très beau aujourd'hui, oui. Eric Marolle.
15: Hein. Le temps va rester très agréable. Nous sommes effectivement à 2 jours maintenant de l'automne. Écoutez, du côté des températures, on dirait pas. Pour les minima ce matin, Marseille et Toulon, 20 degrés. Aix-en-Provence, 14 degrés comme à Digne et sur Gap. Vous avez 15 degrés par exemple à Gardanne avec la foire de la Saint-Michel. Ce sera samedi dans le centre-ville.
3: Bien.
15: Avec les animaux de la ferme, avec des défilés de juments.
3: On aime bien.
15: On aime beaucoup les animaux. Et puis beaucoup d'animation dans le centre-ville. Les températures, Facebook, allez, c'est une nouvelle semaine qui redémarre. On attend quelques précisions sur le temps que vous avez chez vous. Annie, Sophia est à Brignoles et elle a relevé 13 degrés. Anne est à Marseille avec 19 degrés ce matin pour les maximales. Marseille, 28 degrés. Toulon, 27 degrés. Aix, 32 degrés. Et puis la semaine qui s'annonce ensoleillée, 26 à 30 degrés quand même cette semaine pour les températures maximales.
3: Ah oui, j'ai regardé les prévis, pas de pluie, pas de nuages, j'en veux jusqu'à au rien moins lundi prochain.
15: Absolument.
3: Ouais. Et sûrement plus si affinité.
15: Et plus, certainement aussi.
3: Bon, allez, on démarre la semaine ensemble, vous mettez le contact, vous partez travailler, la route ça donne quoi? Pour l'instant ça roule très bien, hein. C'est vraiment dégagé, on est loin de l'heure de pointe, on y va tranquillement mais sûrement. Une info à partager, 04 42 38 08 08, un message vocal par WhatsApp ce matin, vous voulez vous moucher peut-être?
15: Non, pas du tout.
3: Ça va.
15: Je respecte fort, c'est tout.
3: Un petit mouchoir, vous donner si vous voulez pour vous aider. WhatsApp hein, pour partager vos infos routes.
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15: Ça commence bien.
3: Allez, ouais.
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3: Et le groupe Queen tout de suite en musique.

0: On s'est dit démarrer la semaine avec une, franchement c'est top, hein.
1: Oui.
0: On est bien d'accord.
1: Ah, on est d'accord.
0: Voilà, comme ça on démarre bien la semaine ensemble avec vos chansons préférées sur votre radio ici Provence. Il est 6h13.
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0: Bon, j'espère que le week-end s'est bien déroulé pour vous, que vous avez profité du beau temps, que vous êtes promené dans notre région, que vous avez ressourcé les batteries et vous démarrez cette semaine avec la radio de la bonne humeur, c'est ici Provence. Et puis des belles rencontres d'ailleurs. La preuve, Laurent Menel a rencontré Juliette et Joséphine dans le 11e arrondissement de Marseille. Elles sont pépiniéristes du goût. Kézako, donc elle mange des fleurs. Donc on va manger des fleurs au petit déjeuner tout à l'heure. Ce sera donc à 6h20 avec Laurent Menel. L'horoscope de Catherine Viquet qui arrive juste avant les infos de 6h30. Et puis ce matin, on va se réveiller en douceur également avec Alain Souchon.
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0: Des bisous au petit déjeuner. C'est dans un instant, juste après l'éphéméride.
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0: Il est 8h15, nous sommes le lundi 21 septembre, c'est la Saint-Matthieu au calendrier. Bonne fête à vous, c'est aussi la journée mondiale de la maladie d'Alzheimer. Plus de 800 000 personnes actuellement touchées par cette maladie en France, 3 millions d'aidants. On va en parler ensemble ce matin, vous êtes aidant dans la vie. Comment ça se passe pour vous au quotidien? N'hésitez pas à témoigner dès maintenant par WhatsApp au 04 42 38 08 08. Quels sont les anniversaires de ce lundi, Eric?
1: Liam Gallagher, il a 54 ans. C'est le chanteur principal du groupe de rock Oasis, qui se reforme d'ailleurs à nouveau et qui annonce une tournée mondiale l'année prochaine avec deux concerts.
0: Ah ouais.
1: Notez les dates, hein, 26 si vous êtes fan, 26 et 27 septembre, et ça se passera au Stade de France.
0: Donc en 2027.
1: En 2027, ouais. Le prix des places entre 84 et 249 euros.
0: Je passe mon tour.
1: Ah mais quand on est fan, on ne compte pas.
0: Vous me raconterez.
1: Non mais je n'y vais pas moi. Non. J'aime bien, j'aime bien Oasis, mais bon.
0: C'est un peu beaucoup là. Ouais. Pour Céline, j'y pas. Bon, dans l'actu ce lundi.
1: Alors, deux rendez-vous sont proposés à Aubagne aujourd'hui autour de la maladie d'Alzheimer. Ouais. Alors le premier ce soir à 18h avec l'Espace des Libertés et une conférence donnée par Colette Roumanoff. Elle y abordera la maladie bien sûr et l'accompagnement au quotidien à partir de sa propre expérience auprès de son mari. Et puis demain à 14h30 avec le théâtre Comédia qui accueillera la pièce Plus fort que l'oubli. Et puis la nouvelle offre de mobilité en cœur du Var a été inaugurée. Alors désormais une navette va relier les villages du territoire en direction de la gare de Carnoul. C'est un service gratuit porté par la communauté de communes pour inciter en fait les actifs à laisser la voiture au garage. Et ça, c'est plutôt une bonne chose.
0: Une belle initiative, effectivement. Puis d'autres idées sorties à retrouver sur ici.fr.
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0: Ici Provence qui vous invite au cinéma ce matin. Ça vous dit, séance de ciné, vous irez voir le film de votre choix avec la personne de votre choix. Alors, pas dans le cinéma de votre choix parce que c'est un plan de campagne.
1: D'accord.
0: On a choisi celui-là pour vous ce matin. Donc, c'est bien situé entre Aix et Marseille, c'est parfait. Invitation pour vous, pour le cinéma, il suffit de nous appeler au 04 42 38 08 08 et c'est Carole qui vous accueille au téléphone ce matin pour être sélectionné et avoir une séance de ciné comme ça, donc au cinéma. Voici Alain Souchon tout de suite, comme promis, en musique avec Le Baiser.
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0: Souchon sur votre radio locale, ici Provence, avec le baiser, les 6h21. Bonjour Marina.
1: Bonjour Philippe.
0: Dans le 15e à Marseille.
1: Oui, sur les hauteurs du 15e.
0: Vous êtes bien situé là où vous êtes?
1: Oui, ma foi, ça va. Comme vous dites, c'est intermédiaire entre Marseille et Aix.
0: C'est ça, exactement.
1: Et à côté de Plan de Campagne.
0: Voilà, donc vous pourrez aller à Plan de Campagne, aller voir le film de votre choix, des invitations pour vous. Est-ce que vous avez une idée du film?
1: Non, comme je disais à Carole, là, franchement, je me suis pas trop penchée sur ce qu'il y avait à l'affiche. J'attends aussi les sorties de mercredi.
0: Voilà.
1: Voir un peu plus tard aussi, puisque les places...
0: Elles sont valables un certain temps, voire un temps certain.
1: Allez, voilà. Donc on verra quel film...
0: Vous hésitiez peut-être avec l'Odyssée, c'est ce que vous avez dit à Carole, peut-être.
1: L'Odyssée, je suis allée le voir.
0: Parce que moi, j'ai adoré.
1: L'Odyssée, c'était...
0: C'était beau. Hein.
1: Voilà.
0: Honnêtement, les 3 heures, on ne les voit pas passer.
1: Oui, non, c'est très, très bien joué. On plonge dedans et...
0: Ouais. C'est le cas de le dire. Vous nous raconterez le prochain film, en tout cas, puis avec la
1: d'accord,
0: personne de votre choix,
1: en tout cas,
0: Marina.
1: Merci beaucoup, Philippe.
0: Merci à vous.
1: Je vous aime énormément. Tous les matins, c'est vous qui me réveillez avec votre voix, Camille et ou d'autres journalistes.
0: Et puis il y a Eric aussi à côté qui est là.
1: Et il y a Eric.
2: Bonjour, Marina.
0: Il fait son timide.
1: Bonjour, Eric. Bon, quand Eric parle, en principe, je suis déjà dans le trajet pour aller au travail. Voilà. Et puis tous les autres animateurs, voilà.
0: On va saluer toute l'équipe de votre part. C'est très très gentil en tout cas, Marina.
1: Merci.
0: Et je vous souhaite une belle journée à Marseille. Alors, à très vite.
1: Une bonne journée aussi à tout le monde.
0: À bientôt. Bisous. Au revoir, Marina. 6h23, on retrouve les gens d'ici, Laurent Menel, des femmes et des hommes passionnés. Vous mangez des fleurs, vous, ce matin, alors?
3: Oui, à Marseille, dans le 11e, je suis en train de déguster dans une pépinière une plante comestible.
4: Bonjour, je m'appelle Juliette et je suis la cofondatrice de l'association Mastoc.
3: Merci de m'accueillir. J'exagérais pas quand je disais que j'étais en train de déguster une bonne plante de chez vous. Expliquez-nous.
4: Nous, on a monté Mastoc avec mon amie Joséphine il y a maintenant 5 ans. Et on produit ici même une centaine de variétés de plantes différentes. Donc principalement des plantes comestibles, c'est-à-dire des plantes potagères, des plantes à fleurs, des plantes aromatiques. Et on essaie de faire découvrir la diversité et la richesse présente dans la nature. En cultivant, en produisant des plantes aromatiques atypiques, dont celle que vous venez de goûter, qui était donc le schizo bicolore, qui est très très bonne pour notamment le système immunitaire, pour la digestion, et qui est surtout aussi bonne que belle que vertueuse. Donc elle a toutes les qualités.
3: Oui. Avec votre cofondatrice Joséphine, qu'est-ce qui vous a mené de la région parisienne à vous installer ici à Marseille? Racontez-nous cette histoire.
4: Alors Joséphine et moi, on est arrivés il y a maintenant 5 ans ici. On vient toutes les deux de domaines bien loin de ceux des plantes, du vivant. Alors Joséphine, elle travaillait dans le domaine du décor. Moi, je travaillais dans le domaine de l'éducation. Et on avait l'une et l'autre envie de changement, envie de travailler au grand air. Et on s'est retrouvés autour de cette passion commune. Des plantes, du vivant, et l'envie de créer quelque chose. Et on a monté cette pépinière il y a maintenant 5 ans.
3: Pourquoi Marseille?
4: Alors, pour rien vous cacher, l'amour est entré là-dedans. Enfin, je suis revenue ici avec mon compagnon qui est marseillais. Et aussi parce que, en fait, on avait besoin, en fait, d'espace. Et une pépinière, ça demande donc un terrain. Ici, vous voyez, la pépinière n'est pas bien grande, mais elle fait quand même 100 mètres carrés. Et on avait besoin d'espace qui est plus difficile à trouver à Paris. Et aussi parce qu'à Marseille, on peut cultiver, sur un temps beaucoup plus long, puisqu'il fait très beau, comme vous le savez.
3: Et donc, notamment vos plantes comestibles.
4: Et voilà, notamment. Et on peut commencer les semis plus tôt. Enfin voilà, on n'a pas du tout. Enfin, on est très heureuse de vivre ici.
3: Et vous vous sentez marseillaise à présent?
4: Alors, je n'oserais pas dire ça, mais en tout cas, ce que je peux dire, c'est que Marseille est une ville formidable et je pense que les deux plus belles villes de France sont forcément Marseille et Paris.
3: C'est dit. Qu'est-ce que vous me proposez à présent?
4: Alors, on va continuer sur des plantes aromatiques. Donc, de sentir un géranium rosate, de goûter peut-être l'estragon du Mexique, qui est un peu différent de l'estragon habituel.
3: Donc, on voyage toujours depuis Marseille, finalement.
4: Menthe bergamote.
3: On s'arrête là, je travaille quand même.
4: Ok, ça va. Bon,
3: merci beaucoup, Juliette.
4: Je vous en prie, à bientôt. Merci.
0: Merci à vous deux. Bon, le géranium sur le balcon, on le laisse tranquille. Hein. Il n'est pas forcément comestible. Mais vous avez des plantes comestibles, vous les retrouvez sur ici.fr. Allez, belle journée, bon réveil avec ICI Provence. Vous restez avec nous, l'horoscope qui arrive. dans un instant et toute l'actu dans 4 minutes, 6h30 avec Valentine Lettès.
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0: 6h27, l'horoscope, Catherine Viguier. Alors pour les Verseaux, la journée semble compliquée. Hein.
9: L'influence de Pluton les plombe un peu, mais tout reste à faire.
10: Bélier, on vous attend côté finance, mais aussi côté cœur, vous avez des choses à dire.
11: Taureau, l'appréhension ressentie au sujet d'un rôle à assumer sera dissipée en fin de journée.
12: Gémeaux, une journée plus légère que pour d'autres avec un dépaysement au programme.
13: Cancer, vous investissez en temps et en argent pour votre morale et votre corps.
14: Lion, il vous faut faire un choix en couple avec une hiérarchie ou autre.
15: Vierge, vous avez l'espoir d'un planning bien géré, bon, malgré d'éventuels soucis du quotidien.
16: Balance, très certainement qu'un lien vous pose problème et vous en parlez aujourd'hui.
17: Scorpion, soyez compréhensif, c'est ainsi que votre petite famille se portera bien.
18: Sagittaire, deux bonnes choses, même si ça cogite dans votre esprit.
19: Capricorne, une affaire d'ordre financier se règle aujourd'hui, c'était nécessaire.
20: Verseau, vous avez un rôle de décideur, on vous écoute attentivement et vous faites au mieux.
21: Poisson, vous doutez entre continuer ainsi ou changer quelque chose à votre vie.
22: Et pour nous tous, on voit la vie en rose.
0: Ah, c'est joli ça aussi. Merci Catherine. 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Sur la route, regard sur les conditions de circulation à l'écart. Tout est dégagé ce matin. Il est que 6h28. Pour l'instant, ça roule bien sur Marseille, Aix et Toulon. Une info à partager, vous le faites au 04 42 38 08 08.
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0: Et bienvenue, si vous venez de nous rejoindre, nous ensemble jusqu'à 9h également sur le canal 3 de la TNT. C'est toute l'équipe d'ici matin et votre radio locale ICI Provence. Bonjour Camille Payan.
4: Bonjour Philippe Richard, bonjour à tous.
0: Et bonjour Eric Marone.
23: Bonjour Philippe et bonjour à tous.
0: Je vais faire un contrôle du teint ce matin. Est-ce que vous avez le teint allé? Est-ce que vous avez profité un peu du soleil ce week-end?
4: Mais il y a du soleil tout le temps. Donc.
0: Tout le temps, c'est vrai. Il y en a
23: bien profité du soleil. Je conserve mon bronzage estival.
0: Ouais. Il était bien le transat ce week-end.
23: Il était pas mal.
0: Bon, on va chercher l'été cette semaine et surtout l'automne, puisqu'il paraît que mercredi on change de saison.
23: Oui.
0: Ça, c'est sur le calendrier.
23: Oui. Parce que sur le bulletin météo, non, c'est pas l'automne dans deux jours, hein, parce qu'il va encore faire chaud aujourd'hui, d'être maximal jusqu'à 32 degrés annoncé par Météo France.
0: Température chez vous aussi, vous partagez tout cela sur la page Facebook. Ici Provence, on est preneur. Il est 6h30. Camille Payan, l'actu à Marseille en Provence.
4: Un classique pour l'OM, défaite 2-1 face au PSG hier soir. Pas de surprise, l'OM perd le fil, se retrouve 17e au classement, relégable. Mais défaite honorable, dit l'entraîneur, même s'il ne veut pas s'en satisfaire. J'y ai cru, pourtant, dit Bruno Genesio, qui précise qu'il n'a pas d'idée de démissionner. L'OM a 3 semaines pour travailler, place à la trêve internationale. Des milliers de personnes dans la rue à Marseille, Vieux-Port, Canebière, pour dénoncer le permis de tuer. La loi votée à l'Assemblée nationale, rebaptisée ainsi par les opposants, car elle accorde la présomption de légitime défense aux policiers et aux gendarmes en cas de tir mortel. L'automne approche, c'est dans 2 jours, mais la sécheresse est toujours là. 102 communes dans le Var concernées par des mesures de restriction d'usage de l'eau. Dans les Bouches-du-Rhône, ce lundi, le risque incendie est élevé. Plusieurs départs de feu signalés en bordure de voies ferrées hier.
0: L'actu en France et dans le monde en 90 secondes. C'est avec vous, Valentine Lettès. Et dans l'actu ce matin, les prix des carburants qui restent préoccupants.
1: faire baisser les prix du carburant. Le gouvernement travaille ce lundi sur cette équation particulièrement complexe. Les directeurs des centrales d'approvisionnement en pétrole sont reçus à Matignon quand les ministres planchent sur les aides carburant. Dans ce contexte, Emmanuel Macron, 20h, le président de la République sera interviewé jeudi sur TF1 et sur France 2. Des centaines de passagers bloqués sur les rails, le trafic des trains interrompu au moins jusqu'à demain matin entre Toulouse et Carcassonne. Après une collision hier entre un TER et une voiture sur un passage à niveau, la conductrice de 40 ans est gravement blessée et les dégâts très importants. Attaque de frelons sur une quarantaine de cyclistes hier en Haute-Vienne. Au cours d'une sortie de groupe sur un chemin, un essaim similaire à un mur a piqué les vététistes de 14 à 65 ans. Deux ont été hospitalisés en urgence absolue. C'est la journée mondiale de l'Alzheimer. 1 million de Français en souffrent et chaque année, les médecins diagnostiquent 225 000 nouveaux cas. Aucun traitement n'existe encore aujourd'hui pour guérir la maladie. La toute première sélection de Zizou se réunit à Clairefontaine. Les Bleus préparent la Ligue des Nations de foot, synonyme de 3 semaines de pause pour la Ligue 1. La 5e journée s'est terminée hier sur une nouvelle défaite de Marseille, battue 2-1 par le Paris Saint-Germain. La 3e place pour Paul Sexas au championnat du monde de cyclisme. Le Français de 19 ans s'est emparé du bronze sur le contre-la-montre hier.
2: L'info d'ici, et ce 21 septembre, c'est la journée mondiale de la maladie d'Alzheimer, comme vous venez de l'entendre. On estime aujourd'hui qu'en France, près d'1 million de personnes sont touchées par cette maladie neurodégénérative qui affecte la mémoire et plonge les patients dans une dépendance totale au fil des mois et des années. Et parfois, quand c'est un parent, un conjoint, un membre de la famille, on devient donc aidant. Plus de 2 millions de personnes en France aujourd'hui accompagnent un proche malade. Est-ce que c'est votre cas ? Ici, Provence met en lumière ce matin les aidants dont le quotidien est totalement chamboulé. Et dans ces cas, les aidants ont besoin d'être à leur tour aidés. Christelle Marquès, Valérie, une Varoise que vous avez rencontrée, vous a raconté le combat de sa famille.
3: Juste après un AVC qui ne lui a pas laissé de séquelles, la maman de Valérie présente quelques petits signes. Valérie croit d'abord à une légère fatigue.
5: Comme ça s'est répété, et là c'était vraiment des troubles de la mémoire immédiate, je me suis dit bon, il n'y a pas de doute, on est dans un début d'Alzheimer.
3: Le diagnostic est posé pour l'octogénaire, mais le mari du même âge tient à s'en occuper.
5: Mon père veut absolument maintenir son épouse à domicile avec lui. Donc il reste avec un acharnement, mais il s'épuise. Il s'épuise moralement, il s'épuise physiquement, avec aucune notion de comment ça va évoluer et comment il va pouvoir tenir.
3: Car la maladie peut durer plusieurs années en se dégradant progressivement. Il s'agit donc de tenir sur la longueur. Et pour cela, l'aidant doit accepter de l'aide proposée par des associations comme celle fondée par Brigitte Perrault, Alzheimer Aidant.
24: C'est important parce que si le malade va bien, c'est grâce à l'aidant. Donc c'est capital de soutenir l'aidant.
3: En l'aidant dans ses démarches administratives et en lui offrant du répit, par exemple, seul moyen de ne pas s'épuiser au risque de disparaître avant le malade.
2: Un reportage, Christelle Marquès, pour Ici Provence. Et vous, racontez-nous votre quotidien. Est-ce que vous êtes aidant ? Est-ce que vous l'avez été ? Vous connaissez un proche qui se trouve dans cette situation ? Comment ça se passe ? On attend vos témoignages dès maintenant. Un message sur WhatsApp au 04 42 38 08 08.
0: Et vous avez aussi la page Facebook hein, Ici Provence pour vous exprimer, témoigner. Philibert qui nous écrit ce matin, bien souvent, on se sent seul, il n'y a pas assez d'aide pour les personnes âgées ayant de faibles revenus, tout le monde devrait avoir une fin digne et bienveillante. Et puis Hélène qui raconte, je suis aidante pour ma maman, c'est une maladie très compliquée et complexe, sans autre traitement que l'accompagnement. Il y a tellement, tellement à faire et à revoir, hélas, écrit Hélène. Et vous aussi, bien sûr, votre témoignage, hein, la page Facebook Ici Provence. Merci Camille Payan pour les infos. 6h35, Eric Maronne, on prend les mêmes et on recommence.
23: Absolument, hein. Avec un léger voile hein, pour démarrer la semaine. D'accord. Le temps va rester agréable aujourd'hui, avec de Mistral, des Alpilles au Golfe de Fos, avec des rafales à 60-70 km/h partout ailleurs. Les vents resteront faibles du côté des températures. Pour les minimales, au lever du jour, c'est de la douceur. Marseille, 20 degrés, comme à Toulon. Aix-en-Provence, 14 degrés. Vous aurez également 14 degrés sur Digne et sur Gap. Vos températures sur la page Facebook, Ici Provence, comme chaque jour, on fait la météo ensemble. Vauvau est à la croix.
0: Vauvau.
23: Vauvau. Je n'ai pas plus de précision sur son prénom, toujours Vovo. Donc 14 degrés à l'accro. Nicole est à... Là, c'est plus facile, ça. Nicole est à Marseille, donc 4e, et a relevé pour nous 17 degrés. Douceur pour ce matin, encore un peu de chaleur cet après-midi, avec des maximales pour Marseille à 28 degrés, Toulon 27 degrés, et Aix-en-Provence 32 degrés. La semaine s'annonce tout aussi ensoleillée, 26 à 30 degrés pour les températures maximales.
0: Merci Riri.
23: Je vous en prie. Fifine.
0: Allez, on va regarder la route tout de suite, voir comment ça roule.
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0: Bon, attention, véhicule accidenté signalé sur l'A51. On est à Aix-Luynes, c'est en direction de Marseille. Vu l'heure, 6h36, pas beaucoup de circulation, donc ça roule très bien. Vous avez des précisions à nous apporter sur cet accrochage. N'hésitez pas par WhatsApp, là aussi, vous envoyer un vocal au 04 42 38 08 08.
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0: La bonne humeur, tout de suite de Niagara.

0: pour le moral. Hein. Niagara avec Cheeky Boom sur votre radio locale ici Provence. Bon réveil, il est 6h40.
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0: Ça aussi, c'est très très bon pour le moral. Comme tous les lundis, ce soir, hein, c'est tirage du loto à gagner 3 millions d'euros.
3: Vive la thune, vive la thune.
4: Tiens, j'ai lu mon horoscope ce matin dans le journal. Rentrée imprévue pour les natifs des derniers des cons.
0: Voilà, ça c'est Smaïn. On va le retrouver tout à l'heure dans l'humour en tube, juste avant les infos de 7h comme tous les jours. D'ici là, le coup de patte, une aide au refuge de notre région. Il y aura les conseils du veto. Et en parlant de papate...
5: Vos sorties avec l'exposition Paul McCartney, photographe 1963-64, Eyes of the Storm, au musée Granet d'Aix-en-Provence.
0: Ce dimanche à Marseille, vous allez croiser des centaines de teckels sur la corniche. Bonjour Monique Renard.
6: Oui, bonjour. Bonjour à tous, bonjour
0: bienvenue,
6: tout le monde.
0: Bienvenue Monique, vous êtes la fondatrice de cette marche des teckels qui aura lieu ce dimanche. Pourquoi justement est-elle si importante pour vous?
6: Oui, c'est important parce qu'on va... vendre des petites godises.
0: Ouais.
6: Les bénéfices récoltés vont aller à l'association Teckel sans doux foyer, qui est un peu la SPA de nos Teckel. Et donc, c'est pour les aider, eux, dans tout ce qu'ils rencontrent financièrement. Quoi.
0: D'accord. Et j'ai vu aussi, Monique, qu'il y avait un concours de costumes. On vient avec son Teckel déguisé?
6: Peut-être pas pendant la marche, parce que ça va peut-être pas être si agréable pour lui de faire tout l'aller-retour en costume, et on peut le costumer après pour ce moment du costume, quoi.
0: Voilà. Avec 300 euros de cadeaux à la clé pour ce concours de costume pour les teckels. La marche en elle-même, Monique, quel est le parcours sur la corniche?
6: La marche cette année, on part du bas de la Canebière du côté des plages, à hauteur de 399, et on va jusqu'au Parc Valmer, on fait un aller-retour et au retour, on va faire une photo du groupe général.
0: Il suffit de venir avec son teckel, en fait.
6: Ben, vous venez nous retrouver là-bas. Mmh. On va penser à arriver assez en avance parce que je pense que les places de parking vont être difficiles à trouver. Ce que vous pouvez faire aussi, c'est vous parquer au grand parking du Faro et descendre nous retrouver avec les navettes. Il y a des navettes gratuites mises en place par l'organisation d'Amérique. Qui font l'aller-retour entre le haut et le bas, et quand vous voulez vous arrêter, vous leur dites « Ah, je veux m'arrêter là ». Voilà. Et à tout moment, vous pouvez aussi monter à n'importe quel endroit sur la corniche, sur une de ces petites navettes.
0: Eh bien, c'est bien pratique, alors. Merci Monique Renard.
6: Voilà, merci beaucoup, et je vous donne rendez-vous à tous le 27 septembre.
0: Voilà, ce dimanche, la marche solidaire des teckels, dimanche à Marseille, c'est sur la corniche. Ils étaient 370 teckels.
7: Ouf, ça en fait des teckels.
0: Oui, les dernières. Et autant de propriétaires, voire plus. Rendez-vous donc dimanche à 10h au 399 Corniche Kennedy. Les infos sur ici.fr, puis on va peut-être croiser encore, comme l'année dernière, monsieur le maire de Marseille, Benoît Pagnan.
7: Ah oui.
0: Il a un teckel.
7: Il a un teckel.
0: Il s'appelle Léonidas.
7: Vous en savez des choses.
0: Il doit y mettre le chocolat, monsieur le maire.
7: Peut-être.
0: Hein, il y a des chances. Voilà, donc toutes les infos sur ici.fr. Vous restez avec nous en musique, Julien Doré arrive.
8: Le monde a changé, il s'est déplacé.
0: Ce sera après le coup de patte et les conseils du veto.
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0: 10h44, le coup de patte comme tous les matins, une aide au refuge de notre région cette semaine. Nous sommes avec le refuge ESPA de Marseille à la Valentine. Bonjour Alexia.
13: Bonjour Philippe.
0: Et pour bien démarrer la semaine avec vous, vous nous présentez deux chiens à l'adoption.
13: Alors Yoshi, c'est un croisé malinois de 13 ans.
0: Mm-hmm.
13: Et Luigi, son compagnon, un croisé border collie de 11 ans. Ce sont deux seniors, mais encore plein de vie, bien dynamiques, pour lesquels on cherche un panier retraite.
0: Ouais.
13: Dans l'idéal, maison avec jardin, parce qu'on est quand même sur des grands...

0: Donc il a bien fallu les retaper, ces deux loulous. Aujourd'hui, ils sont en pleine forme. Et ils attendent qu'une chose, avoir enfin un foyer chaleureux, une famille aimante pour eux et le mérite. Donc Yoshi et Luigi, voilà, c'est deux toutous à l'adoption. Photo qui arrive sur la page Facebook ici Provence. Et on va vraiment croiser les papates pour eux parce que ils le méritent. Voilà, c'est un gros coup de cœur ce matin, SOS Adoption pour ces deux chiens. Les conseils du véto, comme tous les jours avec vous le docteur Pierre Fabin. Alors vous avez fait peut-être ce week-end le grand ménage à la maison. Alors pour nous ça paraît banal, mais pour nos animaux c'est un danger invisible. Docteur, nos produits ménagers sont-ils vraiment toxiques?
1: Eh ben oui, globalement, tout ce qui est toxique pour nous, d'un point de vue produit ménager, l'est pour eux aussi. Mais soyez particulièrement vigilants avec vos sols. Quand vous l'avez par terre, rincez toujours très bien à l'eau claire. Nos animaux marchent dessus puis se lèchent les pattes, alors que nous, on ne lèche pas le dessous de nos pantoufles. Et attention aussi à l'eau de Javel. On l'utilise souvent pour le bac à litière, mais l'urine du chat contient de l'ammoniac. Et sans un rinçage parfait, le mélange crée des vapeurs toxiques qui peuvent un peu brûler leur voie respiratoire. Mmh. En plus, la Javel, ça attire les chats. Si votre chat urine sur le carrelage et que vous nettoyez la Javel, il va se dire « Génial, c'est ici qu'on fait ses besoins. » Il reviendra au même endroit. Utiliser plutôt du vinaigre blanc, c'est sans risque.
0: Ça marche. Et pour la lessive, on a parfois des dosettes qui traînent. Il paraît qu'ils aiment aussi jouer avec ça. Attention. Hein.
1: Bah oui, la dosette, c'est très tentant pour un jeune chien. Ça ressemble à un jouet en plastique tout mou. Par contre, si jamais il en ingère une, n'essayez surtout jamais de le faire vomir. Le produit qui va remonter va rebrûler son œsophage une seconde fois et la mousse irait directement dans ses poumons. L'astuce d'urgence, c'est de ne surtout pas lui faire boire de l'eau, mais de lui faire avaler 2 ou 3 cuillères à soupe d'huile végétale pour tapisser son estomac et empêcher la mousse. Et ensuite, vous foncez chez votre vétérinaire. Pensez aussi au danger de la machine à laver. Le tambour est une cachette de rêve pour un chat. Ouais. C'est sombre et le linge sale porte votre odeur. Le drame arrive si on lance un cycle sans vérifier. Prenez l'automatisme de laisser le hublot fermé et de toujours passer la main au fond avant d'allumer.
0: Merci pour ces conseils, docteur, à retrouver sur ici.fr. 6h47, comme promis en musique, Julien Doré.

0: la fièvre sur votre radio locale, ici Provence à 6h52, ça roule bien hein, ce matin sur les autoroutes de Marseille-Toulon et Aix. Il y a un petit bémol entre Aix et Marseille, un accrochage, un véhicule en fait, accidenté, signalé au niveau d'Aix-Luynes en direction de Marseille, on est sur la 51. Pour l'instant, il n'y a pas de ralentissement, de bouchon à vous signaler. Si vous avez des précisions à nous donner, Carole vous accueille au 04 42 38 08 08. Les 3 plus, vos infos services utiles et pratiques tous les matins avec vous Eric Maron. On démarre par quelques précisions concernant l'accès aux calanques.
1: Oui, la circulation des véhicules à moteur immatriculé ou non qui ne possèdent pas une autorisation délivrée par la police administrative est interdite sur les voies d'accès aux calanques de Morgiou et Sormiou. Ce sera d'ailleurs le dernier week-end d'interdiction. Samedi et dimanche de 7h à 19h, l'accès est en revanche autorisé à Calelongue.
0: Vous nous proposez aussi des stages et des activités sportives à Toulon.
1: Oui, pour les vacances de la Toussaint, la direction des sports et des loisirs organise du lundi 19 au vendredi 30 octobre des stages multisports au centre sportif municipal des plages pour les 6-12 ans ainsi que des stages nautiques au centre municipal de voile pour les 8-17 ans. À noter également que les personnes en situation de handicap pourront même découvrir et pratiquer la voile à bord d'un catamaran adapté, à bord d'un bateau adapté. Et les inscriptions débutent aujourd'hui sur toulon.fr.
0: Et puis la semaine de la européenne de la mobilité se termine demain.
1: Oui, avec dans le Var la visite de 10h à 12h demain des ateliers de bus du réseau Mistral. C'est à Brégaillon, c'est à la Seyne-sur-Mer. L'occasion de découvrir les coulisses du réseau de transport. Et puis à la Seyne-sur-Mer, l'opération Bouger Autrement proposera aussi des actions et des animations tout au long de la semaine afin de sensibiliser les jeunes à la mobilité durable.
0: Eh bien, bougeons alors.
1: Bougeons.
0: En musique.
1: Et bien sûr.
0: C'est bien aussi en musique. Voici Kim Wilde de tout de suite sur votre radio locale ici Provence. Bon lundi. Et oui, c'est reparti pour une nouvelle semaine, mais soleil toute la semaine, nous dit Météo France, l'été qui se poursuit dans notre région.

0: Qu'est-ce que c'est bon ça, Kim Wilde, votre radio ici Provence 6h56. Deux minutes pour rire, bien attaquer à la journée, c'est l'humour antique qui arrive dans un instant. Et toute l'actu à Marseille en Provence, 7h, ce sera avec Camille Payan, à tout de suite.
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0: 6h58, après les dépenses de la rentrée, le solde de notre compte bancaire en ce moment, on se dit que peut-être en jouant au loto, on pourrait se refaire. Ou pas en tout cas, parce que dans l'humour en tube, Fred Ballard a cru comprendre que l'argent ne rend pas toujours intelligent.
7: Vive la thune, vive la thune.
8: Tiens, j'ai lu mon horoscope ce matin dans le journal. Rentrée imprévue pour les natifs du dernier décon. C'est bébé.
9: Alors, on ne va pas remettre en doute toutes les prévisions astrales, hein, mais c'est vrai qu'il est quand même très rare que tous les derniers décans d'un même signe remportent le super loto le même jour. Donc, il y a une forme de lucidité hein, chez Bibi alias Smaïn qui s'y voit déjà.
8: Et d'abord, si je gagne, je m'achète un château. Et alors, j'ai déjà les grilles. Je veux rentrer dans le club des riches. Eh ouais, bien sûr. Et bonjour les gens André. Et bonjour les gens Mathieu. Et bonjour les gens Édouard. Enchanté, moi c'est Jean Mouloud.
9: Oh. Allez, spéciale dédicace à tous les gens Mouloud qui ont pu heurter la sensibilité de certains Jean-Marie ou de Jean-Édouard. Rions un peu en attendant de tout perdre. Hein, d'autant que la richesse n'est pas qu'une affaire de prénoms composés. Être riche, c'est aussi dans la tête. Il faut voir tout en grand.
10: Et les riches, c'est dur de les comprendre. Dernière lubie, c'est d'aller dans l'espace. Jeff Bezos, Elon Musk. Ils veulent tous aller dans l'espace. Je pense que c'est parce qu'ils sont snobs. Ils veulent aller dans un endroit où vous n'irez jamais. Parce que l'espace, c'est nul à chier l'espace, d'accord ? C'est dangereux, il fait froid, il y a du vide, c'est nul à chier. Walibi, en Belgique, c'est mieux que l'espace.
9: Voilà, vous ne le saviez peut-être pas, mais maintenant vous le savez. Hein, donc franchement, c'est vraiment pas un drame si on ne gagne pas la super cagnotte de Noël. Hein, au moins, on n'ira pas se les geler dans l'espace et on se marrera bien plus à manger des frites dans un grand 8. Une fois.
0: Merci Fred Ballard, c'est pas sympa pour Libye quand même. Et justement, ce soir, 3 millions d'euros à gagner avec le tirage du lundi au loto. Le loto, on va en parler ce matin à
3: 9h. Entre 9h et 10h,
0: ici, c'est vous. Hein.
3: Oui, si vous gagnez une grosse somme, vous en faites quoi ?
0: Ah bah, bonne question.
3: Eh bah oui, c'est pour ça qu'on l'a posé tout à l'heure.
0: Non, c'est vrai, c'est intéressant.
3: Oui,
0: ça.
3: Sûr, ouais.
0: Est-ce que vous la distribuez ? Est-ce que vous faites de
3: comment
0: bonnes actions ?
3: Comment vous l'annoncez aussi à
0: Est-ce que vous
3: proches,
0: le dites pas comme dans la pub ? Ouais, mais ça, dis-le, qu'est-ce que t'as gagné, maman ? Ça peut être sympa. Ouais. Donc 9h, on témoigne.
3: Absolument, 04 42 38 08 08.
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0: C'est votre radio locale, Ici Provence. Belle journée, il est 7h.
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0: Les infos ici à Marseille, en Provence. Camille Payan, elle a une ce matin, non au permis de tuer.
11: Trois mots, permis de tuer, pour rebaptiser cette loi votée à l'Assemblée nationale. Loi qui accorde la présomption de légitime défense aux policiers et aux gendarmes en cas de tir mortel. Des milliers de personnes dans plusieurs villes en France hier, dont Marseille, mobilisées contre ce texte. Immense cortège sur la Canebière jusqu'au Vieux-Port et devant le commissariat de Noailles pour dénoncer ce que les opposants estiment être un danger. La porte ouverte au droit d'ouvrir le feu, de tirer et de tuer. Ambiance même un peu tendue devant le commissariat Marie Notman.
12: Une femme s'avance devant les barrières qui séparent la foule et le commissariat. Elle s'adresse au CRS qui protège le bâtiment.
13: Il faut une police, mais juste. C'est des êtres humains derrière leur uniforme. C'est des gens comme vous et moi.
12: Quel message vous voulez leur faire passer aux policiers ?
13: C'est ça. Non, au permis de tuer.
12: Fatia vient d'écouter le discours d'un père qui a les yeux encore voilés par la peine 5 ans après la mort de son fils à Marseille. Issam El Khalfaoui, père de Souhel, tué par un tir de policier stagiaire.
14: À aucun moment,
4: cette loi va protéger les policiers, elle va juste les protéger, elle va protéger les mauvais policiers. Ceux qui tirent n'importe comment, ceux qui font n'importe quoi.
12: Des policiers n'osent pas toujours faire usage de leurs armes et ça les met en danger, lui rétorquent les syndicats de forces de l'ordre. Des chants qui leur sont hostiles résonnent.
13: Jeunes qui se font harceler tous les jours par la police.
12: Mathilde, les mains tachées par la peinture de sa pancarte, est avocate pénaliste.
13: Moi, je les retrouve dans le commissariat de Noailles. Quand je vois, je dis, mais qu'est-ce qui s'est passé? Ils m'ont dit, ah ben ça, c'est la police qui m'a tapé.
12: Et selon plusieurs manifestants, cette loi risque de créer plus de méfiance entre la police et la population.
11: Un reportage ici Provence à Marseille, Marine Hotman. Votée en première lecture à l'Assemblée nationale, la loi doit être désormais adoptée par le Sénat. Elle ne sera pas étudiée en revanche avant le début de l'année 2027. Les pompiers ont lutté de longues heures à Vitrolles en raison d'un incendie dans une casse automobile hier en fin de journée. Ce sont des pièces destinées au recyclage qui ont pris feu, entraîné des panaches visibles à des kilomètres. Les pompiers ont réussi à contenir le sinistre. Les entrepôts situés à proximité ont été épargnés. Et à deux jours de l'automne, on parle encore du risque incendie élevé dans les Bouches-du-Rhône ce lundi à cause de la chaleur et du vent. 3 départs de feu dans le département hier provoqués par des passages de train.
0: Et ce lundi 21 septembre, c'est la journée mondiale de la maladie d'Alzheimer. Et sur Ici Provence, on en parle bien sûr avec vous ce matin.
11: Aidant, aider. 49% des Français, près de 1 sur 2, se dit aujourd'hui concerné par cette maladie neurodégénérative. Et parmi ces 49%, 30% sont concernés directement à travers un proche, un parent, un conjoint ou encore un grand-parent. Que deviennent au fil des années totalement, ces personnes-là qui deviennent donc au fil des années totalement dépendantes? On se sacrifie pour les soigner, les accompagner et parfois même on s'oublie soi-même. D'où l'importance d'aider les aidants. C'est ce que fait l'association Alzheimer Aidants dans le Var, en proposant différents accompagnements pour soulager les aidants qui ont tendance à réagir trop tardivement, explique Brigitte Perrault, la présidente fondatrice de l'association.
14: Personne, malheureusement, vient nous voir avant en nous disant « Voilà, on vient d'annoncer tel diagnostic ». Les gens viennent nous voir, c'est « je n'en peux plus, je suis épuisée », avec des mots très lourds. Des épouses qui disent « mais tous les jours je me demande si je me jette par la fenêtre ». Un fils qui dit « mais moi, je vais craquer, je vais fuir, je la laisse, je l'enferme ».
15: Qu'est-ce que vous conseillez alors dans ces cas-là à ces familles?
14: De venir nous voir le plus vite possible, ça apporte beaucoup aux aidants. Là, je pense à une autre famille, un monsieur qui disait « j'irai jusqu'au bout ». Mais lui, il n'en peut plus.
15: Quel est le danger pour lui?
14: De partir avant sa femme.
11: Brigitte Perrault, la présidente fondatrice de l'association Alzheimer dans le Var, avec Christelle Marquès. 75% des aidants aujourd'hui disent souffrir de fatigue et de stress. Et vous, dites-nous donc si on aide aujourd'hui assez les malades et les aidants. On attend vos témoignages sur Ici Provence.
0: Oui, dites-nous, est-ce que vous êtes touché par cette maladie? Est-ce que vous accompagnez une personne concernant tout cela? Comment ça se passe, évidemment, pour vous et le malade? Est-ce que vous connaissez un aidant, une aidante? Racontez-nous ce matin via WhatsApp. Déjà, vous pouvez nous laisser un vocal au 04 42 38 08 08.
11: Le geste désespéré d'un homme de 42 ans hier soir à Sisteron. Il s'est jeté d'un pont dans la Durance face au danger en raison notamment de la proximité d'un barrage. Un sapeur-pompier s'est rapidement mis à l'eau pour le secourir, le ramener en sécurité sur les berges. L'homme est sain et sauf, il a été hospitalisé.
0: Une nouvelle étape dans le feuilleton de la ligne aérienne à très haute tension en Pays d'Arles.
11: Étape judiciaire ce matin. Deux jours après la mobilisation qui a rassemblé 2500 personnes au théâtre d'Antique d'Arles contre ce projet, 7 agriculteurs sont convoqués devant le tribunal administratif. Ce matin, on leur reproche d'avoir entravé le passage des agents de la RTE sur leur terre pour effectuer des relevés en vue de l'installation de la ligne. Un arrêté du préfet autorise en fait les visites sur les parcelles privées, dont celle de Carole Guintoli, agricultrice. Elle cultive du riz, élève des chevaux. Elle sera donc entendu aujourd'hui devant le tribunal. Selon elle, la méthode n'était pas la bonne.
16: On a refusé l'entrée de nos parcelles, parfois à des agents RTE et à leurs mandataires écologues, tout simplement pour des raisons professionnelles, c'est-à-dire que nous étions en train d'intervenir, ou bien ça pouvait perturber ce qu'on était en train de faire. C'est quand même effrayant, personne ne ferait ça. Mais qui va rentrer dans une usine, n'importe qui, en disant « je vais regarder et je vais faire un rapport », ça n'existe pas. Chez les industriels, pourquoi on nous le fait à nous? On n'avait que 15 jours pour trouver un avocat, préparer une défense. Donc ils ont vraiment tout fait pour nous tuer, quoi, voilà. Et puis après, il y a l'avenir, quoi. On ne sait pas comment on va faire demain. Ce n'est pas des pylônes qu'on va poser comme un Lego, hein. Ça va ouvrir nos terres. Comment on va faire? On ne sait rien. On va résister parce qu'on ne se laissera jamais faire. Jamais.
11: Et elle sera donc aux côtés de 6 autres agriculteurs jugés ce matin devant le tribunal administratif. Information à retrouver sur ici.fr.
0: Et l'OM continue dans sa spirale de défaite.
11: Une de plus, 2-1 face au PSG hier soir. Vous l'avez vécu sur Ici Provence, même si cette défaite-là fait un peu moins mal. Défaite honorable, concède l'entraîneur. L'OM s'est battu en égalisant rapidement grâce à Gomez. L'OM a tenté, mais a fini par craquer. Un scénario que l'on connaît un peu trop cette saison et qui plonge l'équipe en position relégable ce matin. Qui l'aurait cru seulement un mois après la reprise du championnat? C'est une défaite de plus qui fait mal, Bruno Blanza.
17: Une cinquième de suite, elle fait donc encore plus mal à la tête. Surtout quand on jette un œil vers le classement, car l'OM est 17e, relégable, avant-dernier après 5 journées. Mais une défaite qui fait applaudir et chanter les virages du Vélodrome une fois ce classico terminé. Plusieurs classes d'écart, mais un seul petit but au final, avec des Marseillais courageux. Courageux mais limités, quand on voit par exemple cette absence au marquage alors que 2 minutes avant, ils viennent d'égaliser pour faire chavirer le Vélodrome. Limité quand on repense à ces 2 actions de l'attaquant Nil Mopé manquées à 0-0. Plus qu'un symbole, Alexandre, supporter, ressort frustré.
18: Avec des regrets, très honnêtement. Des gars s'attendaient à un match comme ça de l'OM quand même. J'ai cru, quand il y avait match nul, je me suis dit, on va mettre le deuxième. Mis à part le jeune Abdallah qui est rentré, après, il n'y en a pas de banc. Ils ont fait rentrer un mec à 55 millions, 70 millions. Ferran Torres, il est rentré, il a montré qu'il avait la qualité.
17: L'OM est à fond, alors que le PSG, sans forcer, maladroit sur ses 31 tirs, parvient à s'imposer. Mais si les Marseillais poursuivent de la sorte, ils ne resteront pas longtemps dans la zone rouge.
11: Et pour y sortir de la zone rouge, ce sera le 11 octobre. Pour l'instant, place à la trêve internationale. Repos donc, et entraînement évidemment pour gagner.
0: Et l'actu de l'OM que vous retrouvez évidemment sur ici.fr. Merci Camille Payan pour les infos à Marseille en Provence.
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0: Éric Barol, la météo de ce lundi, c'est pas si bleu que ça. Hein.
20: Non, parce qu'il y a un léger voile nuageux en ce début de journée, mais le temps va rester agréable à 2 jours de la fin de l'été, de la douceur et de la chaleur en Provence. Pour ce matin, Marseille et Toulon, 20 degrés d'Aix-en-Provence, 14 degrés. Vos températures sur la page Facebook Ici Provence avec Frédéric qui est à la garde près de Toulon, 17,5 degrés déjà ce matin. Fabienne est à Septèmes-les-Vallons avec 18 degrés. Et donc de la chaleur cet après-midi avec Marseille qui affichera 28 degrés, Toulon 27 degrés et Aix-en-Provence jusqu'à 32 degrés.
0: Bon, c'est pas mal.
20: C'est même bien.
0: C'est même trop.
20: Trop.
0: Pour la saison. Ouais. Hein. 7h09, la route avec 2 véhicules en panne. La 55 en Suez-la-Redonne en direction de Marseille. La 50 à La Ciotat en direction de Marseille également. Et puis les ralentissements qui prennent place. Vous avez la 7 au niveau de Vitrolles. Voilà, 5-6 minutes de retard, 1 km de ralentissement en direction de Marseille par exemple. Et partagez vos infos au 04 42 38 08 08.
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0: C'est Orlis, belle journée en musique, Indochine.

0: Chine avec le chant des cygnes, ici Provence, il est 7h13.
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0: Et David Oussiou qui nous rejoint comme tous les jours autour de la table. Bonjour David.
3: Bonjour Philippe.
0: Bonjour. Dans mon œil ce matin.
3: Peut-être un miracle.
0: Ah.
3: Et si le pape décidait de changer le programme de sa visite en France cette semaine? Moi je crois au miracle.
0: Vous y croyez?
3: Oui.
0: Bon, on verra ça dans une minute avec vous. Et puis si ça marche, hein, pas de miracle, hein, c'est résultat garanti tous les jours. On vous le prouve chaque matin, Eric Maron. Ici on aime aussi les belles associations, comme par exemple une brasserie qui accueillerait des concerts.
4: Oui, une scène ouverte qui permettrait, oui ça existe, à Marseille, de découvrir des musiciens et des artistes de notre région. Eric Thomas a rencontré les deux concepteurs de ce tremplin marseillais.
0: Voilà, ici ça marche, belles initiatives en Provence, ça sera tout à l'heure à 7h25 et la musique qui revient dans un instant. On va vous emmener en 1980 avec des paillettes en plus. Bon lundi.
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0: Et les 7h16, mon œil, David Oussiou, c'est la semaine de la venue du pape en France, on le rappelle. Hein. Léon XIV est attendu à Paris, à Metz, à Lourdes également, mais il n'ira pas à Bondy, une ville populaire de 50 000 habitants en Seine-Saint-Denis.
3: What? C'est peut-être ça que le pape doit se dire. Comment ça je vais pas à Bondy? Ça avait pourtant été envisagé pendant la préparation du voyage, avant d'être abandonné. Certains ont fait un rapprochement avec la présence de deux points de deal près de l'endroit où le pape aurait dû se rendre, ce qui a agacé d'abord le maire de la ville, qui disait arrêtez de réduire Bondy à ça. Le diocèse lui dit que c'est pas la raison. Il évoque des contraintes d'agenda et de logistique. C'est quand même dommage parce que ce voyage, Léon XIV l'a voulu tourner vers les réalités de la société française. Et Bondy en raconte une. C'est une église avec une église qui est plantée depuis 60 ans au milieu des immeubles, des dizaines de gamins qui sont accueillis pendant les vacances, qu'ils soient chrétiens ou musulmans, des repas servis aux habitants. Et des quartiers comme celui-là, il y en a partout en France. Regardez à Marseille, vous en trouverez énormément. Avec leurs difficultés évidemment, mais aussi leurs familles, leurs associations, leur solidarité. Ce sont les endroits dont on parle beaucoup quand ça brûle, beaucoup moins quand les gens y vivent.
0: Et c'est fichu alors?
3: Ben non, je crois au miracle, je vous l'ai dit, bah c'est alors. Possible. Souvenez-vous de François quand il est venu à Marseille en 2003. Il avait changé son programme quelques jours avant son arrivée pour aller rencontrer des familles en difficulté à Saint-Mauron, qui est l'un des quartiers les plus pauvres de France, plus pauvre que Bondy certainement. Alors Léon XIV peut encore demander Bondy. Vendredi matin, toutes les cloches des églises de France vont sonner ensemble pendant 7 minutes pour accueillir le pape. On aura celle des cathédrales, des villages et aussi des églises au pied des immeubles. Si j'avais un message, un seul, à adresser à Léon XIV, c'est celui-ci. Souvenez-vous de François à Marseille, lui il l'avait fait.
0: Je pense qu'il va recevoir ce message. Merci, merci beaucoup pour ce mon œil, hein, tous les matins, 7h15 sur votre radio ici Provence. Je regarde l'info également que nous envoie Marie-Laurence ce matin et vous allez peut-être pouvoir nous apporter des précisions. La zone industrielle de Vitrolles, les Estroublants, donc la zone industrielle, est inaccessible au niveau du Lidl ce matin puisqu'il y a des forces de l'ordre sur place, il y a des pompiers également et Marie-Laurence nous dit on ne sait pas pourquoi mais il nous renvoie sur l'autoroute, donc A7, on peut pas rentrer dans la zone au niveau de Lidl. Si vous avez des précisions à nous apporter ce matin, vous nous passez un coup de fil. Carole vous accueille tout de suite au 04 42 38 08 08.
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0: 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Voici notre question de sélection. C'est le jeu de l'intro. Écoutez cette intro. Qu'est-ce que c'est dur.
3: Oh là là là.
0: Mais quel est donc le titre de cette chanson?
3: C'est pas un VTC en tout cas.
0: C'est pas un VTC, il vous a donné un indice. Allez, vous avez le titre de la chanson 04 42 38 08 08. Déjà que c'était donné, mais alors là, c'est gagné. Hein. Merci David.

0: Votre radio locale, ici Provence, 7h23 et on attend notre gagnant ou gagnante pour jouer avec nous ce matin et on va remettre les pendules à l'heure.
1: Ouais, hein, moi, merci
0: je
1: David.
0: Je me suis trompé. Merci David. Ouais. Bonjour Stéphanie.
2: Bonjour.
0: À la Manon, hein, c'est ça.
2: C'est ça.
0: Tout va bien ce matin Stéphanie?
2: Ouais, ça va, je suis dans les bouchons pour aller au travail.
0: Ah, et vous êtes où là?
2: Là, je suis à l'entrée de
0: Istres. D'accord, bon courage donc dans les bouchons ce matin. Alors, on a écouté une intro tout à l'heure, Stéphanie. Quand vous avez entendu cette intro-là, Stéphanie, vous avez pensé à quelle chanson de Vanessa Paradis? David aussi, où on entend cet extrait, lui, il pense à un VTC, parce qu'il pense à quelle chanson, David?
1: Action Taxi.
0: Ben voilà. Alors, il vous a donné un mauvais indice.
1: Exprès.
0: Désolé à toutes celles et ceux qui nous ont appelés avec Jojo Taxi, parce qu'en fait, il voulait garder les places pour lui. C'est pas beau, David. C'est pas beau.
1: Je le ferai plus.
0: Non. Les places sont pour vous, Stéphanie. Vous avez bien reconnu Vanessa Paradis, vous aimez la star, j'imagine?
2: Oui, tout à fait.
0: Bon, on va pas vous garder plus longtemps parce qu'on a un petit souci pour vous entendre. Hein. Vous êtes dans les bouchons, ça passe un peu mal, mais bon courage à Istres en tout cas. Et puis vous repartez avec ces invitations pour aller voir Vanessa Paradis. Donc à Toulon, le 24, ça sera au Zénith de Toulon et Carole vous récupère en antenne. Et moi qui crois tout ce que nous dit David, moi je dis oui ou en plus. Hein, franchement, c'est pas bien.
1: Faut pas m'écouter.
0: C'est vraiment pas beau.
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0: Ici ça marche grâce à des scènes ouvertes également. On parle encore de musique organisée par exemple à Marseille.
5: Et dont le but est donc de trouver de nouveaux artistes, des musiciens, des groupes pour les faire découvrir au public marseillais. Alors ça se passe à la brasserie Zoumaï, brasserie dans laquelle s'est rendu Eric Thomas et à ses côtés les deux têtes pensantes de ces soirées musicales.
6: Oui, je suis avec deux artistes, deux chanteurs, compositeurs, interprètes. C'est Antoine Catala, Eyton, son nom d'artiste, et Nod. Eyton, si on est ici à la brasserie Zoumaï, c'est parce que vous lancer un projet, ce sont des soirées musicales.
7: Exactement, c'est une soirée qui s'appelle Songwriters District, qui est le nom du collectif qu'on a monté avec Nod. Et en fait, c'est une scène ouverte pour accueillir les artistes locaux dans un style songwriting, justement, c'est-à-dire écrire des chansons, écrire les compositions et venir délivrer ces œuvres d'art.
6: Le choix du lieu également est impressionnant parce qu'on n'est pas dans une salle de concert, on est une brasserie.
7: Oui, on est dans une brasserie, mais c'est une brasserie artisanale qui est en plein centre de Marseille et surtout qui accueille vraiment, enfin moi j'étais frappé par ça dès le début quand je suis arrivé ici, qui accueille un nombre de soirées d'un éclectisme assez fou et qui fait vivre vraiment une partie de la culture, à mon sens, de Marseille.
6: Alors, Nod, comment ça va se passer? Plusieurs artistes qui vont venir?
8: C'est ça, alors par soirée, bon, ça peut changer de soirée en soirée, mais en général, on a entre 4 et 6 artistes qui vont défiler, qui ont des créneaux de 10 minutes chacun ou chacune, qui vont présenter leur répertoire avec le public. Et nous, en fait, avec Antoine, on va assurer les transitions, on va faire des reprises de classiques et de choses moins classiques aussi, qu'on réarrange à notre sauce, entre les artistes pour un petit peu animer la soirée.
6: C'est faire vivre également les artistes locaux alors?
8: Exactement, en fait c'est quelque chose d'important parce qu'on voulait que ce rendez-vous, Songwriters District, soit un point de rencontre pour les artistes, qu'évidemment ils puissent communier avec le public, mais qu'aussi ils puissent se rencontrer, échanger, s'épauler sur leurs projets respectifs, comme on le fait avec Eyton. Voilà, collaborer, exactement.
7: C'est vraiment, comme dit Nod, c'est vraiment un lieu et un espace pour que les artistes se rencontrent entre eux, qu'ils soient moins seuls, qu'ils puissent collaborer, qu'ils puissent se transmettre des choses aussi, que ce soit avec le public, mais aussi entre eux. Et on aime bien l'idée que le public vienne découvrir sans a priori, sans savoir ce qu'ils vont venir voir, sans tout ce côté qui, pour moi, dans un sens, fait partie aussi de la compétition, quelque part, parfois sur les scènes, des artistes qui ramènent plus de monde que d'autres, et ça, je veux pas.
6: Antoine Catala, donc Eyton, qui se lance dans ce projet donc, de scène ouverte ici, donc à Zoumaï avec Nod, mais Antoine Catala, il y a aussi notre carte de visite. Vous êtes maintenant chef de chœur, donc on peut venir chanter dans vos chorales.
7: Exactement, enfin c'est pas mes chorales, c'est les chœurs, c'est le chœur du Sud de Franck Castellano. Et oui, on a des antennes à Marseille. Moi j'étais à La Ciotat déjà l'année dernière, et là j'ouvre sur Marseille 4 à Vallier. Et on est aussi sur 8e, 7e, 12e.
6: Alors il faut expliquer que Franck Castellano, c'est le chœur du Sud à Toulon, qui l'a fait chanter l'Arena de Montpellier pour les Enfoirés. Il a fait chanter également le Stade Vélodrome avec ses choristes, et il a également chaque année le plaisir de faire un grand concert au Zénith de Toulon. Donc là, vous êtes un petit peu des petites chorales, mais qui ensuite, pour des grands événements, se réunissent.
7: Oui, c'est ça exactement. En tant que chef de chœur, en fait, on a plusieurs, on a des chorales un petit peu plus restreintes, on va dire. Bon, ça va de 30 à 200 personnes, ou même un peu plus parfois. Et pour les grands événements, du coup, on les fait travailler pour que tout le monde soit au cordeau et chante la même chose avec le même programme pour les concerts, pour les grands concerts.
0: Merci Eric Thomas, donc dans une brasserie pour nous parler chorale ce matin, et tout à l'heure on sera avec vous dans un atelier de moto d'exception dans le 5e arrondissement à Marseille. Voilà les baladeurs, ici ça marche entre 10h30 et 11h.
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0: 7h30, vous restez prudents sur la route. Hein. On vous rappelle donc au niveau de Lidl sur l'A7 ce matin, vous qui vouliez accéder à la zone des Estroublants à Lidl, vous avez des forces de l'ordre, des pompiers sur place qui vous demandent de faire demi-tour. C'est suite à cet incendie du cast du week-end. On vous redonne l'information ce matin. 7h30, David Oussiou, l'actu à Marseille et en Provence. C'est l'OM battu par le PSG hier.
12: 2-1, il n'y a pas eu de miracle pour les Marseillais qui ont fini par jouer même à 10 après l'expulsion de leur capitaine. C'est la 4e défaite consécutive pour l'OM, désormais au fond du classement. Deux jours après une grande mobilisation à Arles contre le projet de la ligne à très haute tension au milieu de la Camargue, 7 agriculteurs convoqués ce matin devant le tribunal administratif de Marseille. La justice leur reproche d'avoir empêché le passage des agents de RTE sur leur terre. La sécheresse en Provence, ça continue. Plus de 100 communes sur 153 dans le Var sont encore soumises à des restrictions d'eau. Et puis dans une minute, Ici Provence vous raconte comment près de 300 objets personnels de Brigitte Bardot vont être vendus aux enchères aujourd'hui. Des lunettes, des briquets, des chapeaux, tout est revendu à la Fondation Brigitte Bardot.
0: Et l'actu en France et dans le monde en 90 secondes, Valentine Letès, les dépôts de carburant dans le viseur des manifestants.
13: La menace de nouveaux blocages sur les dépôts de carburant avec tracteurs et bottes de foin. Une trentaine d'agriculteurs ont coupé l'accès au centre d'approvisionnement de toute la région Grand Est hier soir avant de lever le camp pour donner une chance au gouvernement. Deux réunions au programme du Premier ministre ce lundi. Aucun train, au moins jusqu'à demain, entre Toulouse et Carcassonne, prévient la SNCF. Et une nuit particulièrement longue pour des centaines de passagers bloqués depuis hier, fin d'après-midi, après une collision entre un TER et une voiture sur un passage à niveau en Haute-Garonne. Une nuit calme à Saint-Pierre-des-Corps près de Tours, sous haute surveillance après les affrontements de ce week-end entre des policiers et des dizaines de jeunes. Provoqué par l'intervention de la police sur un rodéo urbain, un jeune homme a été blessé. C'est un désastre, reconnaît le chancelier allemand. L'extrême droite poursuit sa progression dans le pays. L'AFD, parti anti-migrant et pro-russe, arrive en tête des élections régionales dans un deuxième land du pays. Quatrième défaite consécutive pour Marseille en Ligue 1 de football. Battu par le Paris Saint-Germain 2-1 hier soir, l'OM pointe à l'avant-dernière place du classement. Ce premier jour de pause dans le championnat, pour cause de Ligue des Nations, les Bleus de Zidane se réunissent à Clairefontaine aujourd'hui. Une paire de bottes, sa machine à écrire et les colliers de ses chiens. Près de 300 objets de Brigitte Bardot sont vendus aux enchères à Paris ce lundi pour financer sa fondation pour la défense des animaux.
12: Alors justement, on va parler de cette vente aux enchères en mémoire de Brigitte Bardot. Il reste ces deux maisons là-bas sur place. À l'intérieur, il va manquer de ces objets donc qui racontent la star. C'est vrai, des lunettes, des briquets vendus aux enchères à Paris au profit de la Fondation Brigitte Bardot. Bonjour Sarah Kelfi.
14: Bonjour.
12: Vous êtes retournée à Saint-Tropez où il y a toujours ces fans en pèlerinage qui ont l'air d'approuver cette vente.
14: Au milieu des arbres, le portail bleu de la Madrague est désormais gardé par un agent de sécurité. Sébastien s'approche tout de même avec son ami Eric.
15: Petit pincement au cœur quand même, on a fait une photo devant le portail, ça fait quelque chose.
14: Et ce fan est bien évidemment au courant de la vente aux enchères.
15: Je sais oui, qu'il y avait une vente au profit forcément des animaux. C'est la continuité de ce qu'elle a toujours fait, quoi, puisqu'elle a tout vendu pour que sa fondation soit reconnue d'utilité publique. Ça ne me choque pas du tout, puisque de toute façon, elle a tout donné pour la fondation.
14: Est-ce que vous envisagez peut-être d'acheter quelque chose ?
15: Non, pas vraiment. Moi, j'ai une photo dédicacée d'elle. Et c'est une vraie, hein, que Eric m'a eue pour mes 27 ans.
14: Il pointe du doigt son ami Eric, qui comprend qu'on puisse se laisser tenter.
16: Forcément, quand on a cet objet, on pense forcément à elle. Ça lui a appartenu, donc l'objet a forcément un lien direct.
14: Elle est de nouveau proche de vous, quoi.
16: Tout à fait.
14: Plus loin, sur le chemin qui longe la mer, ce couple est venu d'Isère spécialement pour visiter le dernier coin de paradis de Bardot. Eux ne sont pas au courant de la vente, mais lorsqu'ils apprennent que la plupart des objets seront mis aux enchères à moins de 100 euros...
17: Ah ben c'est très chouette. Se mettre à la portée de tout le monde, c'est une chose qui lui ressemble. C'était une femme simple, qui est restée simple jusqu'au bout.
14: Est-ce que ça vous aurait fait plaisir, justement, peut-être, imaginons une paire de lunettes de soleil de Brigitte Bardot à moins de 100 euros? Il y a notamment, je sais pas si vous vous souvenez, ces fameuses bottes rouges. Regardez, attendez, j'ai une photo. Celle-ci, je sais pas si vous vous souvenez.
17: Tout à fait. Ah oui, vraiment.
16: Ah oui, pour se rappeler d'elle et puis pour les garder, les préserver surtout.
14: C'est aussi sur sa tombe au cimetière marin que ses fans lui rendent visite. Frédéric dépose une fleur entourée de ses amis.
18: Je suis un petit peu ému quand même. J'étais un grand fan de Brigitte Bardot. Ça m'émeut.
14: Il se rappelle une femme généreuse, logique donc que ses affaires personnelles soient mises en vente.
18: Je pense qu'elle n'aurait pas été contre.
17: Ouais. Je pense qu'elle n'était pas très matérialiste. Elle était un petit bout de Brigitte partout dans toute la France entière. Non, c'est pas mal, je trouve. Il n'y a pas que les gens d'ici qui pourraient avoir quelque chose. Elle était connue dans le monde entier autant que ce qu'elle a part d'un monde entier.
14: Un des amis est même intéressé par un lot.
19: Est-ce que les colliers de chiens font...
14: Ouais, par exemple.
19: Alors moi j'ai un golden, je suis peut-être prêt à mettre un petit billet sur un collier.
17: En souvenir, ouais.
12: Voilà ce qui se dit à Saint-Tropez au sujet de cette vente au micro ici Provence de Sarah Kelfi. Alors le collier d'un des chiens de Brigitte Bardot, ça s'achète effectivement aujourd'hui lors de cette vente. Vous pouvez y participer en ligne, hein. C'est pas la peine d'aller à Paris, à Drouot. Drouot.com sur internet. Et les deux colliers, il y en a deux des chiens de la star, sont mis en vente, estimés entre 30 et 50 euros. J'ai regardé les photos, ils sont très usés quand même. Hein.
20: Ah.
12: Ils ont vécu.
20: Bon, bah oui, mais en même temps. On pourrait avoir son chien avec un collier qui appartenait à l'un des animaux de Brigitte Bardot.
12: Ce serait très chic.
20: Bah oui, ce serait très chic, ça. Merci David pour les infos. Ça continue hein, sur ici.fr. À 7h35, Eric Maron, la météo. Ça s'annonce comment ce lundi?
5: Ça s'annonce toujours aussi bien, avec de la douceur et de la chaleur d'ici la fin de cette journée. Avec un léger voile nuageux pour démarrer cette semaine et le temps qui va rester globalement agréable. Attention également au Mistral des Alpilles, au golfe de Fos, avec des rafales qui pourraient atteindre 60 à 70 km/h partout ailleurs. Les vents resteront faibles. Vos températures ce matin, Marseille 20 degrés, Toulon 20 degrés, Aix-en-Provence 14 degrés comme à Digne et sur Gap. Et les températures chez vous à la maison sur la page Facebook. Ici Provence, Gérard est à Camps-la-Source avec 14 degrés ce matin. Lucienne est à Traite, elle a également relevé 14 degrés. Vous aurez 18 degrés à Istres avec la fête du foin. C'est dimanche.
20: Bien. Ça
5: se passe entre Saints avec une ferme pédagogique et une démonstration de filage de laine et un marché des producteurs. Pour les températures maximales au meilleur de la journée. Il va faire chaud encore, hein. Marseille 28 degrés, Toulon 27 degrés et jusqu'à 32 degrés pour Aix-en-Provence. Semaine ensoleillée avec des maximales qui vont tourner autour des 26 à 30 degrés.
20: Donc on garde les habits d'été pour cette semaine.
5: Ne rangez pas tout de suite.
20: Voilà, je vois, vous avez la chemise un peu entrouverte. Moi
5: toujours.
20: C'est pareil, il fait chaud. Alors David aussi, il a tout ouvert lui.
5: Ouais.
20: Non mais là, il n'y a plus rien d'attaché ce matin. Heureusement, il a mis un t-shirt en dessous. Donc on sait que David David met des t-shirts en toutes ses chemises.
5: Pas
20: c'est
5: tous
20: quoi,
5: les jours.
20: C'est pourquoi vous faites ça? C'est pour l'audience? C'est pourquoi?
5: Je sais pas. Ouais, pas d'autres sujets. Hein.
20: Non, je m'intéresse à votre vie. C'est tout. Merci de la météo. Donc, vous continuez à la partager sur nos réseaux sociaux.
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20: Et toujours, donc, cette circulation chargée, la 7, Rodiac, les Plaines Mirabeau, par exemple, en direction de Marseille. Hein, vous avez 5 à 10 minutes de retard dans la foulée jusqu'aux Égalades pour entrer sur Marseille. Ça ralentit encore. On est dans les bouchons habituels ce lundi matin. Pas d'accident à vous signaler. Il y a un bémol, hein, je vous le rappelle. Et c'était signalé aussi par Marie-Laurence tout à l'heure. Yann aussi qui nous apporte les précisions. C'est la zone industrielle de Vitrolles, la zone des Estrous Blancs. Il y a eu l'incendie d'une case. Donc, incendie maîtrisé terminé. Mais pendant plusieurs jours, ça va être compliqué d'accéder à ce secteur. Notamment quand vous arrivez sur la zone au niveau de Lidl, vous avez les pompiers, les forces de l'ordre qui vous invitent à faire demi-tour. Si vous avez des précisions sur cette info-là ou d'autres infos à partager, WhatsApp, un message vocal au 04 42 38 08 08.
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20: Goldman, Jones et Fredericks, tout de suite en musique et un, deux, trois, belles journées.

0: vous écoutez ça dans la voiture avec les petits, les minots, ils ont 2-3 ans, vous les apprenez à compter, voilà, 1, 2, 3, 1, 2, 3, c'est pas mal. Plus loin, je sais pas. Il est 7h41.
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0: Allez, vous restez avec nous d'ici 8h, notre leçon de parler marseillais avec Médéric Gasquet-Cérus qui était au Vélodrome hier soir. Il y aura notre voyage dans le temps avec Stéphane Bern. Et puis ce lundi, David Oussiou, on le rappelle, c'est la journée mondiale de la maladie d'Alzheimer.
3: Et pour nous en parler, un médecin qui est vraiment pas comme les autres, le docteur Marion Campana. Son signe particulier, c'est qu'elle et son équipe se rendent au domicile du malade et pas l'inverse.
0: Invité donc d'ici Provence à suivre, ce sera à 7h45.
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0: Bonjour Médéric.
4: Bonjour Philippe.
0: Bon, vous étiez comme d'habitude au stade hier soir.
4: Tout à fait, oui, malgré la défaite qui fait mal, franchement les Olympiens ont joué, ils se sont levés le mafre comme on dit. Bon, voilà, on est toujours derrière eux, c'est comme ça. En tout cas, pour ce match, l'Olympique de Marseille avait lancé une campagne de communication original et en marseillais. Je ne sais pas si vous avez vu ça. Il s'agit d'affiches représentant des supporters de l'OM en train de chanter, crier ou brandir leur écharpe dans un vélodrome en fusion au sens propre du terme, puisqu'on devine à travers des teintes orangées des fumigènes craqués dans les virages. Et au centre de chaque image, au centre de chaque affiche, un mot écrit en lettres blanches et en gros bien visible et pas n'importe quel mot, un mot marseillais. Alors il y en a quatre: boucan, fadoli, moulon et l'expression au fach. Sans e à la fin, c'est une variante. Des mots qui ne sont pas choisis au hasard parce que au stade quand l'OM marque, c'est arrivé une fois hier soir, on se fait un moulon, se jette les uns sur les autres. On s'exclame souvent « Oh, fach !» Voilà. Quand par exemple Mopé rate les mêmes câbles deux fois. Les supporters sont de vrais fadoli et certains sont même de vrais boucans. Ne me regardez pas comme ça, pourquoi vous pensez à moi?
0: Au hasard.
4: Au hasard. Bon, à côté de chaque mot, un astérisque qui nous mène, pense-t-on, vers la traduction du mot. Sauf que là où on devrait avoir une traduction du mot marseillais, on a cette phrase « Les autres ne peuvent pas comprendre ». Ah oui, cette campagne utilise des mots marseillais pour mettre en avant la culture marseillaise sans avoir besoin de la traduire, autrement dit, sans avoir besoin de se mettre à disposition de personnes qui viendraient juste la consommer. Alors on pourrait se demander qui sont les autres, les adversaires au sens large, les Parisiens, ou bien de pseudo-supporters, comme on a pu en voir hélas beaucoup ces dernières années dans les virages, des supporters entre guillemets, qui sont pas là pour chanter ni pour encourager l'OM, mais pour se montrer, pour dire « j'y étais », pour le montrer à leur communauté, sur TikTok ou sur Instagram, des opportunistes ou des gens de passage, surfant sous la hype marseillaise, comme on dit, sur le fait que Marseille est à la mode et donc l'OM aussi. Enfin bon, ça c'était le cas jusqu'au début de la saison, parce que voilà, pas sûr qu'avec les contrôles de Mopé, on fasse rêver grand monde. Mais que voulez-vous, quand on vend des joueurs sans en acheter, on se retrouve avec un effectif qui n'est pas à la hauteur des ambitions légitimes du club. Franck Macourt n'a pas du sang sur les mains, mais des larmes de tristesse et de rage. Lui qui n'a pas su gérer les comptes, ni les sommes déboursées pour certains joueurs, sans compter les agents qui se sont gavés au passage. D'ailleurs, je ne peux pas passer sous silence quelques commentaires exaspérés sous un poste du club, avec voilà, un supporter en gâté qui écrit en majuscule « Mon vieil, vous comprenez ça ?» Eh, ça, c'est une autre expression. Ou bien celui-là qui joue aussi avec les mots. On va se prendre un moulon de but parce qu'avec Macourt, on est dégain. Eh ouais. Cette campagne nous rappelle un texte mythique, le fameux « Marseille, c'est pas la France » de 1992-93, avec des phrases courtes qui opposaient l'identité marseillaise au reste de la France, avec des phrases comme « Ils chantonnent, on met le why »,« Ils sont malades, on est fatigués », on ne disait pas « fatigué » à l'époque, ou encore « Ils se caguent, on craint dégain ». Et cette campagne renvoie aussi à un slogan affiché par un équipementier du club en 1998, « Un jour ou l'autre, l'Europe parlera marseillais ». Bon, depuis presque 30 ans, l'OM n'a pas permis à l'Europe de parler marseillais. Hélas pour nous, l'Europe parle plus parisien que marseillais à l'heure actuelle. Bref, avec les mots d'ici ou pas, il serait peut-être bienvenu que l'OM arrête de communiquer au moins tant qu'on n'aura pas sur le terrain une équipe qui nous donne enfin un peu de fierté. À jamais les premiers à être modestes. Ça non plus, c'est pas gagné.
0: Merci Médé. Voilà, en marseillais tous les 21, retrouvez sur ici.fr, 7h45 et en musique, Charlotte Cardin qui revient d'ici 8h. Touch, ici Provence, c'est votre radio.
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3: 7h46, David Oussiou, l'invité d'Ici Provence en cette journée mondiale Alzheimer.
4: Qui a lieu chaque année le 21 septembre pour nous informer sur cette maladie qui touche près d'un million et demi de personnes en France, 1,4 million. Pour l'instant, il n'y a aucun traitement, même si les laboratoires cherchent activement. Il y a 192 essais cliniques en cours. C'est pour tout ça l'optimisme. En attendant, il faut compter sur l'humain pour soigner ces malades. Compter sur leurs proches. France Alzheimer estime à 2 millions le nombre de personnes qui accompagnent un proche atteint de cette maladie. L'association estime qu'elles y consacrent plus de 6 heures par jour en moyenne. 3 aidants sur 4 disent souffrir de fatigue et de stress.
3: Bonjour docteur Marion Campana.
5: Bonjour.
3: Bienvenue sur Ici Provence la radio. Vous êtes gériatre, responsable d'une équipe très étonnante à Marseille. On va en parler ce matin. L'équipe mobile cognition et comportement. Alors, des médecins, des aides-soignants, des psychologues. Depuis 2019 d'ailleurs, vous vous rendez au domicile des malades. Pourquoi, selon vous, c'est important que ce soit vous qui allez chez le malade et pas l'inverse?
5: Alors, le constat qui a été fait quand on a ouvert l'équipe mobile, en fait, c'était que les patients n'étaient pas tous adaptés à l'hospitalisation. Et parfois, l'hospitalisation peut aggraver les troubles. Donc, et puis certains ne veulent pas être hospitalisés, les aidants ne veulent pas non plus les laisser à l'hôpital. Donc l'idée, c'était de dire, on va aller faire chez eux ce qu'on peut faire à l'hôpital. Ouais. Donc l'idée de l'équipe est née, en fait, de ce constat.
4: Et quand vous poussez la porte, qu'est-ce qui vous alerte? On pense tous aux pertes de mémoire quand on parle d'Alzheimer. Mais vous dites que c'est pas ça forcément le premier signe.
5: Non, la plus grande problématique, c'est les troubles du comportement qui y sont associés, en fait, et c'est ça qu'on va aller traiter à domicile. Globalement, sur les troubles de la mémoire uniquement, les patients peuvent venir consulter à l'hôpital en consultation de gériatrie. Ouais. Et c'est un souci qui est moindre. Les troubles du comportement amènent assez rapidement à de grandes difficultés, et notamment de l'opposition, de l'agressivité, des hallucinations parfois. Et ça, c'est beaucoup plus difficile de les amener en consultation, ces patients-là.
4: Quand vous dites troubles de comportement, c'est quoi s'isoler, refuser les sorties, c'est ça?
5: Refuser les sorties, refuser les aides à domicile, refuser les soins.
4: Oui.
5: En hospitalisation, c'est aussi difficile de les prendre en charge, dans un environnement qui est souvent hostile pour eux. Donc, à domicile, on essaye d'aller mettre en place tout le plan d'aide et de traiter tous ces troubles du comportement dans leur environnement, ce qui est plus agréable pour eux, plus agréable pour les familles, et un peu plus facile pour nous aussi.
4: Et parfois, est-ce qu'il y a chez les familles un refus d'intervention, un déni de la maladie?
5: Alors, les patients ont ce qu'on appelle une anosognosie, c'est-à-dire qu'ils sont pas conscients de leurs troubles, et donc leur dire qu'on va venir les aider, parfois faire leur toilette, à leur donner leur traitement, eux pensent qu'ils sont encore capables de le gérer. Or, souvent il y a des petites erreurs, en lien avec les troubles cognitifs, et donc nous on souhaite que le patient soit plus encadré. Et il est souvent un peu récalcitrant à ça, parce que lui se pense encore entièrement autonome. Ouais. Et les aidants compensent au maximum, et souvent aident à la toilette, surveillent les traitements, et ça leur demande beaucoup de travail, et ils s'épuisent dans la situation.
4: Ouais. Vous êtes médecin, vous êtes gériatre, docteur Campana. Est-ce qu'à vous, les proches vous demandent souvent, est-ce qu'il y a un traitement? C'est ça la première question?
5: Oui, alors il y en a pas mal qui arrivent en sachant qu'il n'y a encore rien, mais certains arrivent en espérant qu'il y ait quelque chose. Et au niveau des traitements, c'est vrai qu'à l'heure actuelle, c'est il y a rien qui traite. En tout cas, il y a pas de traitement curatif sur la pathologie.
4: Il y a quelque chose qui retarde peut-être, non, ou pas encore même.
5: Les traitements, alors il y a des traitements actuels qui sont faits à l'étranger et qui n'ont pas eu des autorisations en France. Donc pour l'instant, on attend encore. On attend encore certaines avancées.
4: Ouais. Alors, dans la maison, il y a souvent quelqu'un d'autre dont vous avez parlé, dont il faut s'occuper aussi, c'est l'aidant. Je voudrais que vous écoutiez Brigitte Perrault. Elle est présidente de l'association Alzheimer Aidant Var. Écoutez-la.
6: Les gens viennent nous voir, c'est « je n'en peux plus, je suis épuisée », avec des mots très lourds. Des épouses qui disent « mais tous les jours, je me demande si je me jette par la fenêtre ». Là, je pense à une autre famille, un monsieur qui disait « j'irai jusqu'au bout ». Mais lui, il n'en peut plus.
7: Quel est le danger pour lui?
6: De partir avant sa femme.
4: Docteur Campana, quand vous repérez qu'un conjoint, un enfant est arrivé au bout, qu'est-ce qu'on peut lui

0: dire?
1: Alors, c'est très compliqué parce qu'ils ferment parfois les portes pendant très longtemps. Oui. Et quand on arrive, on court un peu après le temps. J'en ai quelques-uns là, j'en ai notamment un à qui je pense. C'est les voisins, des gens que je connais qui m'ont alerté, qui lui ont demandé l'autorisation qu'on puisse l'appeler. On lui a téléphoné et il veut pas qu'on vienne. Et j'ai encore des messages des voisins qui me disent qu'il en peut plus, et qui s'épuise et qui dit souvent qu'il n'en peut plus. Et en fait, c'est celui-là, je n'arrive pas à aller l'aider en fait. Et c'est pas la première fois. Souvent ils sont assez, je sais pas si c'est une question de pudeur parfois ou ils ont parfois peur de représailles entre guillemets, c'est-à-dire que certains patients qui sont opposants et qui deviennent un petit peu agressifs dans un contexte délirant, parfois c'est l'aidant après qui se prend des coups, qui se fait insulter parfois, et c'est ça que nous on veut aller aider assez tôt pour éviter que ça s'enquiste à la maison et qu'il se reclue encore plus.
0: Ouais. Docteur Marion Campana, merci pour tout ce que vous faites parce que vous êtes à l'initiative de ce genre de soins à domicile, hein, l'équipe mobile Cognition et Comportement. Vous intervenez à Marseille, à Aubagne, à La Ciotat et dans d'autres sites en France. Il y a eu ensuite d'autres équipes de ce genre-là, mais c'est Marseille qui a commencé. Merci beaucoup.
2: Merci à vous pour avoir mis cette belle initiative en avant sur notre antenne ce matin sur Ici Provence. On vous le rappelle, donc journée mondiale de la maladie d'Alzheimer. Est-ce qu'on aide assez les malades et les aidants en France? Vous êtes vous-même aidant dans la vie. Comment se passe votre quotidien? Venez témoigner, n'hésitez pas, vous nous laissez aussi un message vocal sur WhatsApp au 04 42 38 08 08. Il est 7h53, comme promis en musique, tout de suite Charlotte Cardin.
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0: matin sur votre radio locale, ici Provence, il est 7h56 et on revient donc ce matin sur l'accès difficile à la zone des Estroublants à Vitrolles. On a des précisions ce matin de Patrick à Saint-Maximin sur WhatsApp.
1: Bonjour à tous, Patrick. Concernant l'accès aux Estroublants au niveau de Lidl, c'est dû à l'incendie du ferrailleur. Donc il y a les camions de pompiers en travers, les tuyaux qui passent, donc ils ont fermé cet accès-là. Voilà, merci à tous et bonne journée.
0: Merci Patrick, on y reviendra évidemment dans le journal de 8h avec Camille Payan. À cette heure-ci, il n'y a pas d'accident, hein. Vous signalez, c'est plutôt une bonne chose, mais les bouchons du lundi qui sont là. On était sur la 7, tiens, on va prendre la direction de la 50 au Bagne, sortie de la Valentine sur la 50 en direction de Marseille. On a un quart d'heure de retard, les bouchons habituels hein, pour le reste de Marseille, d'Aix-en-Provence et de Toulon.
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0: 7h58, notre voyage dans le temps comme tous les matins. Bonjour Stéphane Verne.
6: Bonjour.
0: Alors aujourd'hui avec vous, on voyage au temps où la police française a recruté un homme qui connaissait parfaitement les voleurs.
7: Quand l'ancien bagnard, François Vidocq, devient le cauchemar des criminels. Une reconversion que même LinkedIn n'aurait pas osé imaginer. Paris 1811. Depuis des années, François Vidocq entre et sort des prisons françaises comme d'autres prennent la diligence. Bagne, évasion, faux papiers, déguisement, il connaît toutes les combines. La police aussi le connaît. Elle en a assez de lui courir après et hésite presque entre lui laisser les clés ou lui faire une carte de fidélité.
8: C'est dément les avantages. Dans l'ancienne boîte, jamais je les aurais obtenus.
7: Alors Vidocq propose un marché. Au lieu de l'arrêter, pourquoi ne pas le recruter ? Le premier entretien d'embauche où le casier judiciaire sert de lettre de motivation. Très vite, l'ancien forçat devient l'arme secrète de la préfecture de police. Il fréquente les tavernes, infiltre les bandes et reconnaît les escrocs au premier coup d'œil. Normal, il a souvent partagé leurs cellules. Autour de lui naît la sûreté, une petite brigade spécialisée dans la traque des criminels. Les Avengers avant l'heure. Les arrestations se multiplient. Vidocq se déguise en mendiant, en commerçant, en ouvrier. Parfois plusieurs personnages dans la même semaine. Disons qu'en matière de costume, il avait deux siècles d'avance sur Masked Singer. Son parcours inspire bientôt des écrivains, comme Honoré de Balzac ou Victor Hugo. Certains voient en lui un modèle pour Jean Valjean. L'ancien détenu devient une célébrité, une ascension sociale que son conseiller d'insertion n'aurait probablement pas vu venir. Aujourd'hui, les séries policières raffolent des enquêteurs aux méthodes peu orthodoxes. François Vidocq avait pris un peu d'avance. Il a inventé le concept il y a plus de deux siècles. Une chose est sûre, il était fort, le forçat.
0: Merci à Stéphane, voyageant le temps tous les matins avec vous.
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0: Belle journée, ici Provence, c'est votre radio, il est 8h.
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0: Les infos à Marseille en Provence, Camille Payan, la une ce matin. Cette question, comment aider les aidants?
9: En cette journée mondiale de la maladie d'Alzheimer, ici Provence donne la parole aux aidants. Ils sont plus de 2 millions en France. Un conjoint, un enfant, un petit enfant qui consacre sa vie désormais à l'accompagnement d'une personne touchée par cette maladie neurodégénérative qui affecte la mémoire et pour laquelle il n'existe pas de traitement. Être aidant, c'est un travail à temps plein, une charge psychologique également. Et bien souvent, les aidants ont aussi besoin d'être aidés. Christelle Marquez, Valérie, une Varoise que vous avez rencontrée, vous a raconté le combat de sa famille.
6: Juste après un AVC qui ne lui a pas laissé de séquelles, la maman de Valérie présente quelques petits signes. Valérie croit d'abord à une légère fatigue.
10: Comme ça s'est répété, et là c'était vraiment des troubles de la mémoire immédiate, je me suis dit bon, il n'y a pas de doute, on est dans un début d'Alzheimer.
6: Le diagnostic est posé pour l'octogénaire, mais le mari du même âge tient à s'en occuper.
10: Mon père veut absolument maintenir son épouse à domicile avec lui. Donc il reste avec un acharnement, mais il s'épuise. Il s'épuise moralement, il s'épuise physiquement, avec aucune notion de comment ça va évoluer et comment il va pouvoir tenir.
6: Car la maladie peut durer plusieurs années en se dégradant progressivement. Il s'agit donc de tenir sur la longueur. Et pour cela, l'aidant doit accepter de l'aide proposée par des associations comme celle fondée par Brigitte Perrault, Alzheimer Aidant.
11: C'est important parce que si le malade va bien, c'est grâce à l'aidant. Donc c'est capital de soutenir l'aidant.
6: En l'aidant dans ses démarches administratives et en lui offrant du répit, par exemple, seul moyen de ne pas s'épuiser au risque de disparaître avant le malade.
9: Un reportage Christelle Marquez pour Ici Provence. Et vous, racontez-nous votre quotidien si c'est votre cas.
0: Est-ce que vous êtes aidant actuellement? Est-ce que vous l'avez été? Connaissez-vous un proche qui se trouve dans cette situation? Dites-nous comment ça se passe, comment ça s'est passé pour vous ce matin. Est-ce que vous êtes bien aidé en tant qu'aidant? Est-ce que vous vous sentez épuisé et seul? Vous témoignez donc dès maintenant, vous nous appelez au 04 42 38 08 08.
9: Ils ne veulent pas, disent-ils, du permis de tuer. Des milliers de manifestants à Marseille opposés à la loi votée à l'Assemblée nationale qui accorde la présomption de légitime défense aux policiers et aux gendarmes en cas de tir mortel. Les forces de l'ordre n'auraient ainsi plus à se justifier. 10 000 personnes réunies à Marseille hier selon les organisateurs, 4 500 d'après les préfectures qui ont voulu dire à Marseille tout le mal qu'ils pensent de ce texte. En tête de ce cortège, Issam El Khalfaoui, papa de Souleil, tué lors d'un contrôle routier à Marseille en août 2021. Ce père de famille estime que cette loi est dangereuse pour tous.
12: À chaque fois qu'un policier en manifestation va tirer sur quelqu'un, il va invoquer la L435-1, il va dire « j'étais en danger » et il n'y a pas d'enquête. C'est-à-dire qu'à chaque fois qu'un policier va faire usage de son arme, son pistolet, son LBD-40, sa grenade de désencerclement, il sera considéré comme étant de son bon droit. Il y a un ministre d'Intérieur menteur, Laurent Nunez, qui dit que c'est réfragable. Alors que, en fait, du coup, la charge de la preuve est aux mains de la famille, sauf qu'on n'a aucun moyen d'enquêter. Les seuls cas où ça va pouvoir être renversable, c'est quand il y aura une vidéo de l'extérieur, mais c'est un cas sur 100. On ne va pas accepter que nos enfants se fassent tuer sans réagir. Et donc, du coup, on est prêt à tout pour que cette loi passe pas.
9: Un propos recueilli par Marilyn Hotman pour Ici Provence. Le syndicat de police Alliance, de son côté, estime que des policiers aujourd'hui n'osent plus tirer dans certaines situations, ce qui les met en danger. Votée en première lecture à l'Assemblée nationale, la loi doit être désormais adoptée au Sénat. Elle ne sera pas étudiée avant le début de l'année 2027. Les pompiers toujours mobilisés à Vitrolles après l'incendie dans une casse automobile qui s'est déclarée en fin de journée hier. Des pièces destinées au recyclage ont brûlé. La fumée visible à plusieurs kilomètres qui entraîne encore des perturbations sur la route ce matin. L'opération de noyage va durer plusieurs jours. Le risque incendie, qui est d'ailleurs élevé ce lundi dans les Bouches-du-Rhône en raison de la chaleur et du vent, chaleur et sécheresse aussi, 102 communes sur 153 dans le Var restent soumises à des restrictions d'usage de l'eau.
0: L'OM séché au Vélodrome.
9: Oui, 2-1, défaite logique des Marseillais face au PSG hier soir au Vélodrome. Pas de miracle, pas de sursaut, mais l'honneur est sauf, estiment les supporters et l'entraîneur qui ont vu des joueurs valeureux battants avant d'être dépassés, de terminer à 10 avec l'expulsion de Wea. Alors oui, l'OM est 17e au classement ce matin. Oui, ça fait mal, mais les supporters à la sortie du match, eux, ne sont pas aussi sévères.
13: Honnêtement, je m'attendais à un résultat pire que ça, parce que vu ce qu'ils montraient en ce moment, et là ce soir, ils se sont vraiment battus.
14: Après, on affronte le PSG, c'est compliqué. Mais 2-1, je m'attendais pas à ce score-là à la fin. Le carton rouge est peut-être discutable, mais bon. Pour moi, ils ont mouillé le maillot ce soir, on ne peut pas leur reprocher.
13: J'espère qu'on arrivera à tirer notre épingle du jeu et à remonter dans le classement, parce que là, ça reflète pas ce que les joueurs montrent sur le terrain. C'est pas parfait. Mais déjà, il lâche pas et ça, c'est le principal.
9: Et ça aurait pu être pire. Évidemment, le coach Bruno Genesio veut aussi retenir le positif, même s'il y a de la déception.
15: Oui, j'y ai cru parce que je pense qu'on a fait le match qu'on souhaitait faire. Ce groupe a donné le maximum ce soir. et a fait même plus que le maximum. Moi, je ne peux pas me satisfaire d'avoir perdu honorablement, même si c'est la meilleure équipe d'Europe. Ce n'est pas mon état d'esprit, ce n'est pas pour ça que je fais ce métier.
9: Propos recueillis par Bruno Blanza pour Ici Provence. L'OM a maintenant 3 semaines pour se reposer, se relancer. Rendez-vous le 11 octobre à 3 pour la reprise qui est 16e 3 avec 1 point d'avance seulement sur l'OM. Monaco est leader devant Lyon et le Paris FC.
0: Qui ne rêve pas de porter les lunettes de Brigitte Bardot, de pédaler sur son vélo vert ou encore de s'asseoir sur sa rocking chair?
9: Eh bien, si c'est votre cas, Philippe, rendez-vous à 11h pour la vente aux enchères. Près de 300 objets qui appartenaient à la star de Saint-Tropez mis en vente. Une partie de son histoire qui vient tout droit de la Madrague. C'est vrai, Joséphine Ortuno, ces objets, vous les avez vus et ils nous plongent dans la vie de bébé.
16: Des lunettes de soleil siglées bébé, un fauteuil en rotin ou encore une vieille machine à écrire, tout ça dans un décor Vichy des années 60.
17: C'est vraiment marrant.
16: Claire ne sait pas où donner de la tête.
17: Pour moi, c'est un miroir que j'ai trouvé sympa dans le coin orange et les couverts en argenterie.
16: Des objets simples qui révèlent beaucoup sur le quotidien de l'icône, explique Franck Guillou, son ancien secrétaire particulier.
18: On imagine une star du niveau de Brigitte vivre dans un luxe au milieu du marbre, alors que Brigitte détestait le luxe. Elle le dit toujours, j'aime le confort mais je déteste le luxe.
16: Et cet esprit Bardot, Omar le connaît bien.
19: Nous avons loué une maison à 200 mètres de la sienne.
16: Il est venu des Pays-Bas spécialement. Il a déjà repéré une petite pépite.
19: C'est l'un des portraits. C'était vraiment dans sa maison. C'est incroyable.
16: Pour repartir avec ce portrait, Omar va devoir mettre le prix, car même si certaines estimations vont de 20 à 80 euros, ce n'est qu'un point de départ, rappelle le commissaire priseur Alexandre Mignon.
20: On est plus là en train d'attendre des décollages, effectivement, x10, même x100.
16: Tout ça grâce à un nom. Brigitte Bardot, comme le nom de sa fondation qui défend les animaux. Ses représentants vont d'ailleurs bénéficier de la moitié des fonds récoltés par cette vente.
9: Et l'autre moitié de la vente iront à son fils, Nicolas Charrier. Si vous êtes aussi intéressé par ce souvenir, rendez-vous donc à partir de 11h et sur le site internet de l'hôtel Drouot à Paris. Il y a toutes les informations et tous les objets à voir. Et Philippe, vous avez déjà fait votre marché. Presque.
0: J'aimerais. Après, le banquier dira non.
9: Fois 100. Hein,
0: même si c'est pas cher. Ouais. Mais voilà, il y a un très beau coffre de mariage. Allez le voir, c'est sublime.
9: Magnifique.
0: Quoi.
9: Ah, bah, moi, je suis pour la rocking chair.
0: Voilà, 40-60 euros, mais forcément, ça va s'envoler. Voilà. Forcément. Allez, on va regarder si on s'envole ou pas aujourd'hui avec le temps.
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0: Eric Maron, la météo,
22: c'est
0: du
22: possible.
0: Vent ou pas?
22: Oui, on aura du vent du Mistral des Alpes au golfe de Fos avec des rafales jusqu'à 60-70 km/h. Partout ailleurs, les vents seront faibles. De la douceur en ce début de semaine avec Marseille qui affiche 20 degrés déjà. Toulon 20 degrés, Aix-en-Provence 14 degrés. 20 degrés donc à Marseille avec un événement à partir de vendredi.
23: Un indice. Le parc Chano.
0: Oui. Ah, qu'est-ce qui se passe, Jean-Pierre, au parc Chano?
23: C'est un fort de Marseille.
0: Ah, d'accord.
22: Donc, ça démarre vendredi sur Facebook. Vos températures, comme chaque matin. Gisèle est à Carnot avec 18 degrés. Sophie à 10 degrés dans la plaine des 1000. Et pour les maximales, Marseille 28 degrés aujourd'hui. Toulon 27 degrés et Aix jusqu'à 32 degrés. Puis il va faire encore doux et même chaud tout au long de la semaine.
0: Merci Eric Jean-Pierre.
23: Je vous en prie.
0: Pour la météo de ce lundi. Alors la route, il y a toujours cet accès compliqué, les pompiers qui vous empêchent sur place, donnent des estroublants, on l'a dit, suite à l'incendie d'une casse donc ce week-end. Donc encore de la fumée dans le secteur, les pompiers sont sur place pour sécuriser l'endroit évidemment. Donc c'est zone des estroublants, l'accès à Lidl, c'est toujours fermé pour le secteur de Vitrolles. Puis à 8h10, vous avez tous les ralentissements habituels à cette heure. S'il n'y a pas d'accident, vous signalez ça, c'est une bonne chose. On vous a parlé des ralentissements pour Marseille ou Toulon tout à l'heure. Allez, on va aller sur Aix-en-Provence. Bah, vous avez le traditionnel ralentissement sur la 8, de la Barque jusqu'à l'entrée d'Aix et en direction de Salon. Il y a une dizaine de minutes de retard.
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0: 8h10, David Oussiou, journée mondiale de la maladie d'Alzheimer. Est-ce qu'on aide assez les malades et les aidants, se pose la question ce matin.
24: Près d'un million et demi de personnes souffrent de cette maladie, 1,4 million. Il faut parler aussi de celles et ceux qui accompagnent, qui portent à bout de bras les patients. Ils sont maris, femmes, enfants, des proches aussi qui finissent épuisés. Écoutez ce que dit Valérie, sa maman à 85 ans, atteinte d'Alzheimer. C'est son père qui s'en occupe le plus. Épuisant.
25: Il faut savoir que l'aider est quelqu'un qui vous suit partout.
10: qui vous pose des questions tout le temps, qui est perdu tout le temps. Donc vous n'avez plus le temps pour lire un journal, regarder la télévision, parce que vous n'avez plus le droit de regarder la télévision. Parce que l'aider, ce qu'il veut, c'est comprendre pourquoi cette personne a dit ça. Ce qui fait que vous sortez, vous finissez par éteindre la télé.
24: Ce que raconte Valérie, Hélène le comprend tout à fait. Elle nous raconte en commentaire sur la page Facebook d'Ici Provence qu'elle est aidante pour sa maman. C'est une maladie très compliquée, dit-elle, et complexe, sans aucun traitement autre que l'accompagnement. Christiane, elle aussi, je m'occupe de ma maman qui a 96 ans, jour et nuit. Les aidants sont seuls. La famille, les amis ne se rencontrent du travail que... ne se rendent pas compte du travail que cela représente. Et puis Philiberte qui nous fait remarquer qu'il n'y a pas assez d'aide pour les personnes âgées ayant de faibles revenus. Et bien souvent, dit-elle, on se sent seul. Tout le monde devrait avoir une fin de vie digne et bienveillante.
1: Allez, vous aussi, venez témoigner ce matin. Vous trouvez qu'on n'aide pas assez les aidants. Qu'est-ce qu'il faudrait faire pour vous qui êtes dans cette situation? Qu'est-ce qu'il faudrait faire? Qu'est-ce qui vous manque le plus? Vous témoignez ce matin au 04 42 38 08 08.
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1: Parlons ensemble après ensuite Fire. Ici Provence, il est 8h12. Bon courage également si vous êtes sur la route du boulot ce matin.

0: Ça, c'est bon pour le moral. Alors, c'est Ten Fire sur votre radio ici, Provence. Journée mondiale de la maladie d'Alzheimer. Les aidants sont-ils assez aidés? On en parle avec vous dans une minute.
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0: Comme tous les matins, jusqu'à 8h25, David Oussiou, on en parle ensemble hein, ce lundi, la maladie d'Alzheimer. C'est l'autre patient justement de cette maladie, c'est les dents.
6: Oui, c'est l'épouse, c'est le mari, c'est l'enfant, celle ou celui qui est tout le temps là et qui n'a plus de vie. En France, il y a 2 millions de personnes dans cette situation.
0: Et parfois, c'est la maman. Bonjour Hélène.
7: Bonjour Philippe, bonjour David.
0: Bienvenue, vous êtes dans le 12e arrondissement de Marseille. Vous êtes aidante, hein, c'est ça, pour votre maman?
7: Tout à fait, oui.
0: Depuis combien de temps?
7: Je suis aidante de ma maman. Alors moi, ça a commencé en 2018.
0: Oui.
7: 2018, premier trouble, mauvaise gestion des médicaments, tout simplement. Mmh. Je m'en suis aperçue en passant la voir un soir, tout simplement. Et j'ai été obligée de faire venir des infirmières à domicile pour gérer ça, d'abord. Et ensuite, faire diagnostiquer ma maman.
0: Et votre maman, elle vit seule, j'imagine? Elle vivait seule, en tout cas?
7: Alors oui, elle vit seule. Elle est toujours là, elle vit seule. Elle est en maintien à domicile. J'ai prévenu mon papa avant, donc elle est chez elle, avec bien sûr tout un protocole actuellement, puisque vous imaginez bien que depuis, la maladie évolue. Mmh. Par palier, c'est pas quelque chose que l'on dont on guérit, on le sait. Il n'y a pas de traitement miraculeux. Et comme je le disais, la seule chose que nous puissions faire, c'est d'accompagner la personne avec si on peut le faire, en mettant tout un protocole de soignants autour. Mmh. Et c'est ce pourquoi j'ai opté pour que maman reste chez elle. Parce qu'au-delà de la maladie, ils perdent vite leurs repères. Et tous les gestes de la vie quotidienne deviennent compliqués, dangereux. Donc il faut y pallier.
0: Mais
7: donc
0: Hélène,
7: nous sommes toujours en éveil.
0: C'est-à-dire, si je comprends bien, c'est que vous êtes la grande organisatrice de ces soignants. Hein, mais vous aussi, vous ouais. donnez de votre personne, j'imagine, aussi, non?
7: Ah ben évidemment, ouais. évidemment. Évidemment, puisque on est à la fois un petit peu chef d'entreprise de l'organisation à la maison, mmh. entre guillemets, hein. et puis on s'investit nous-mêmes pour prévenir tout ce qui ne va pas. On ne cesse d'imaginer bien qu'en plusieurs années, on est obligé de rajouter des choses sans arrêt parce que on s'aperçoit que ce qui allait bien hier ne va plus aujourd'hui. Et on devient en fait le parent de son parent.
0: Qu'est-ce qui vous épuise?
7: Tout simplement, les rôles s'inversent.
0: Qu'est-ce qui vous épuise le plus?
7: Alors, l'inquiétude.
0: L'inquiétude
7: permanente.
0: Tout le temps.
7: Voilà, permanente. Moi, j'ai des caméras chez maman, donc qui sont reliées à mon téléphone portable. Et je deviens addicte.
0: Oui.
7: Je deviens addicte de cette surveillance. Ça, je reconnais, hein, c'est une addiction. J'en connaissais pas, ben là j'en connais une, d'addiction. Mais au-delà de ça, ce qui est épuisant, c'est que on met un petit peu notre vie personnelle entre parenthèses.
0: Oui, c'est-à-dire que vous ne faites pas autre chose à côté, quoi. C'est compliqué. Hein.
7: Alors je dis pas que je fais pas autre chose, parce que vous savez, avec les années, vous apprenez vous êtes obligé d'aider tout en essayant quand même de préserver votre santé à vous aussi, qu'elle soit surtout votre santé mentale, parce que vous êtes touché, quand vous aimez quelqu'un, quand c'est quelqu'un de proche, forcément votre santé mentale à vous peut en prendre un coup aussi psychologiquement.
0: Et qu'est-ce qui doit être la priorité pour les aidants que l'État doit faire
6: Qu'est-ce qui vous manque le plus, c'est ça, oui.
7: Alors, qu'est-ce qui nous manque le plus? Moi, j'ai mis en choses beaucoup de place, beaucoup de choses, excusez-moi, mais je trouve que c'est une maladie dont on ne parle pas assez, parce que le malade, lui, le patient, est dans son monde, quelque part. Il ne se rend pas compte de tout ce qu'on est obligé de faire. Et nous, on est à la recherche de soins, d'aide et tout. Et l'État, aujourd'hui, qu'est-ce qu'il nous propose? Il faut qu'on aille beaucoup chercher par nous-mêmes, qu'on se renseigne par nos propres soins. Et nous aide, si vous frappez pas aux portes de l'APA pour faire aider le patient, vous avez rien, c'est très long à mettre en place. Ce qui arrive maintenant un petit peu plus, c'est que vous avez évidemment tous les soignants qui peuvent intervenir à domicile. Moi, personnellement, j'ai le médecin qui vient à la maison, chose qui n'est pas forcément le cas quand on habite la campagne. Je le conçois. Nous, on est en ville. J'ai un kiné, parce que ma maman souffre aussi d'une fibromyalgie. Donc, c'est plus complexe encore dans la mesure où il y a un problème de mobilité physique.
6: En tout cas, à vous entendre, je vous coupe, Hélène, à vous entendre, c'est toute une organisation. Et je sens même dans votre voix une fatigue. Merci pour ce que vous faites pour votre maman. Elle s'appelle comment, votre maman? Juste un mot.
7: Marité.
6: C'est Marité. Écoutez, on l'embrasse. Merci.
0: Merci bon à vous pour votre témoignage ce matin. Hélène, on sera avec Martin dans un instant, puis vous aussi. N'hésitez pas au 04 42 38 08 08, à 8h21. Le point trafic pour vous qui partez ce matin au travail. On a toujours une dizaine de minutes sur la 50 de d'Aubagne à l'entrée de Marseille dans ce sens-là. Toujours une douzaine de minutes de retard depuis Fuveau jusqu'à l'entrée d'Aix-en-Provence en direction de Salon sur la 8. Et puis sur les hauteurs d'Aix, c'est bien chargé. On va dire de Venelle jusqu'au Jas de Bouffon en direction de Marseille, une vingtaine de minutes de retard. On a le même constat entre QRC et Solis-Pont sur la 57 en direction de Toulon. Et puis toujours l'accès difficile à la zone des Estroux Blancs au niveau du Lidl suite à l'incendie d'une casse ce week-end. Il y a toujours les pompiers pour sécuriser le site qui sont sur place. Vos infos à partager ce matin en direct.
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0: 8h22, c'est la journée mondiale pour parler de la maladie d'Alzheimer. David Oussiou, avec des témoignages poignants, vous échangez sur votre quotidien avec nous ce matin. Martin, vous nous rejoignez, vous êtes depuis Roquebaron, c'est ça. Bonjour Martin.
8: Bonjour, vous m'entendez bien?
6: On vous entend, Martin. Je comprends que vous êtes en voiture, c'est ça?
8: Oui, je me suis arrêté sur le bas-côté pour juste expliquer un petit peu aussi, moi, la problématique qu'on a eue, nous, les enfants, par rapport à ma maman qui est en unité protégée en EHPAD, où mon papa, qui est maintenant décédé, était aidant, s'occupait de sa femme, et a eu beaucoup, beaucoup de mal à vouloir quitter le domicile pour l'aider. Et c'est nous, les enfants, qui avons obligé notre père à aller en EHPAD, parce qu'on l'a vu dépérir. Si on l'a vu d'un seul coup, en quelques mois, perdre des kilos et des kilos, et on a dit que c'est plus possible. Donc ça, c'était il y a quelques années. Maintenant, maman est en unité protégée à l'EHPAD. Ça se passe très bien. Il y a une équipe qui est fabuleuse, qui est formidable. Et j'ai une petite anecdote qui m'a fait un petit peu rire, mais juste parce que j'avais entendu que il y a eu un essai avec des champignons hallucinogènes.
6: Ouais.
8: Qui avait aidé la personne Alzheimer à retrouver pendant quelques temps ses esprits et sa mémoire. Mmh. Et ça a été très drôle parce que en effet maman a complètement déliré, mais se rappelant de détails c'était improbable.
6: Ouais, c'est voilà. Ça qui est troublant.
8: Il y a une recherche par rapport à ça, parce que je pense qu'on peut essayer de trouver un médicament à base de ces champignons, de cette nature qui est fabuleuse, qui peut aider l'être humain.
6: En tout cas, pour l'instant, il n'y a pas de traitement, il faut bien le préciser. Il y a des pistes, hein, il y a des essais cliniques, mais ce que nous disait tout à l'heure le médecin Marion Compana, c'est qu'il n'y a pas de traitement qui peut guérir de la maladie. Peut-être quelques traitements qui retardent, et encore en France, ils ne sont pas disponibles.
8: Oui, oui, tout à fait. Maintenant, maman, sur ses 92 ans, je pense qu'elle a bien vécu. Maintenant, comme je disais, elle est dans une unité protégée où ça se passe super bien. Quoi,
6: d'accord. Et votre papa, il va mieux ou pas? Votre papa?
8: Alors, non, mon papa est décédé.
6: Ah, il est décédé, pardon.
8: Il est décédé, là, il y a 2 mois.
6: D'accord, ok, très bien.
8: À 97 ans, donc il a eu une très belle vie. Et une chose aussi incroyable, lui, il avait vraiment toute sa tête.
6: Mais il s'est épuisé. Mais il s'est épuisé.
8: Excusez-moi.
6: Non, je dis, il s'est épuisé, c'est ce que vous avez bien expliqué. Merci Martin, merci pour ce récit.
0: Merci à vous, merci d'avoir pris le temps de vous arrêter pour nous en parler ce matin. Votre espace de libre expression tous les jours, hein, 8h15, 8h25. Cette maladie d'Alzheimer, on va encore en parler aujourd'hui sur votre radio ici Provence. Continuez à témoigner également sur nos réseaux sociaux, puis sur toutes les infos, évidemment, à retrouver sur ici.fr. 8h25, elle sera en concert le 24 octobre au Zénith à Toulon. On a offert des places pour son concert tout à l'heure, c'est donc
6: Vanessa Paradis.
0: Et ben on l'écoute tout de suite avec Divine Idylle.

0: Vanessa Paradis sur votre radio ici Provence avec Divine Idylle à 8h28. On parlait à l'instant avec vous de la maladie d'Alzheimer. C'était le thème de cette ligne ouverte entre 8h15 et 8h25. Sachez aussi que le docteur Kierzek, que vous retrouverez tout à l'heure à 8h55, sera présent à Arles ce soir, donc au centre hospitalier d'Arles, en soirée, donc à partir de 20h, pour une conférence justement pour évoquer la maladie d'Alzheimer. On vous met les infos sur ici.fr. 8h29 et l'actu qui revient dans une minute, l'actu à Marseille en Provence.
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0: Belle journée, merci d'écouter ICI Provence, c'est votre radio locale, 8h30, Camille Payan, l'actualité donc à Marseille en Provence.
4: Des milliers de personnes dans la rue à Marseille, Vieux-Port, Canebière, pour dénoncer le permis de tuer, la loi votée à l'Assemblée nationale, rebaptisée ainsi par les opposants, car elle accorde la présomption de légitime défense aux policiers et aux gendarmes en cas de tir mortel. On y revient dans l'info d'ICI, dans deux minutes sur ICI Provence. Les pompiers toujours mobilisés à Vitrolles ce matin pour des opérations de noyage qui vont durer plusieurs jours après l'incendie dans une casse automobile en fin de journée hier. Des pièces destinées au recyclage ont brûlé dans les Bouches-du-Rhône. Le risque incendie est élevé ce lundi en raison de la chaleur et du vent. Un classique pour l'OM, défaite face au PSG, 2-1, pas de surprise, l'OM perd le fil, se retrouve 17e au classement, relégable mais défaite honorable, dit l'entraîneur, même s'il ne veut pas s'en satisfaire. J'y ai cru, dit Bruno Genesio, qui précise qu'il n'y a pas d'idée de démissionner. L'OM a 3 semaines désormais pour travailler. Place à la trêve internationale. Prochain rendez-vous, c'est le 11 octobre à 3. 3 qui a un point d'avance sur les Marseillais.
0: L'actu en France et dans le monde en 90 secondes avec vous, Valentine Lettès. Les prix des carburants, toujours au cœur des préoccupations.
5: Quelle solution à la flambée des prix du carburant ? La prolongation des aides pour les gros rouleurs, comme l'approvisionnement de la France en pétrole, sont au cœur de réunions aujourd'hui au gouvernement. En parallèle, pêcheurs et agriculteurs menacent de nouveaux blocages. Et dans ce contexte, Emmanuel Macron sera aux 20h. Le président de la République est interviewé jeudi sur TF1 et sur France 2. La galère pour des centaines de passagers. Plus aucun train ne circule entre Toulouse et Carcassonne. Après une collision entre un TER et une voiture sur un passage à niveau hier, et vu les dégâts, le trafic ne reprendra pas avant demain matin, selon la SNCF. Attaque de frelons sur une quarantaine de cyclistes hier en Haute-Vienne. Au cours d'une sortie de groupe, un essaim similaire à un mur a piqué les vététistes de 14 à 65 ans. Deux d'entre eux ont été hospitalisés en urgence absolue. 1 million de Français souffrent d'Alzheimer. C'est la journée mondiale de lutte contre la maladie et aucun traitement n'existe encore pour la guérir. Zinedine Zidane et sa première sélection à Clairefontaine ce lundi. Les Bleus préparent la Ligue des Nations de foot, synonyme de 3 semaines de pause pour les championnats. La 5e journée de Ligue 1 s'est terminée hier sur une nouvelle défaite de Marseille, battue 2-1 par le Paris Saint-Germain. Et puis la fierté de Paul Seixas avec sa médaille de bronze autour du cou. Le Français de 19 ans termine 3e au contre-la-montre des championnats du monde de cyclisme.
4: L'info d'ici, ce sont ces 3 mots, permis de tuer, pour rebaptiser cette loi votée à l'Assemblée nationale. Loi qui accorde la présomption de légitime défense aux policiers, aux gendarmes en cas de tir mortel. Des milliers de personnes rassemblées dans plusieurs villes en France, dont Marseille. Des milliers de personnes mobilisées contre cette loi. Immense cortège sur la Canebière, sur le Vieux-Port et devant le commissariat de Noailles pour dénoncer ce que les opposants estiment être un danger. La porte ouverte au droit d'ouvrir le feu, au droit de tirer et de tuer. Et l'ambiance était même un peu tendue devant le commissariat de Noailles, Marilyn Ottmann.
6: Une femme s'avance devant les barrières qui séparent la foule et le commissariat.
7: Non, permis de tuer !
6: Elle s'adresse au CRS qui protège le bâtiment.
7: Il faut une police, mais juste !
8: C'est des êtres humains derrière leur uniforme. C'est des gens comme vous et moi.
6: Quel message vous voulez leur faire passer aux policiers ?
8: Leur faire passer, c'est ça. Non, au permis de tuer.
6: Fatia vient d'écouter le discours d'un père qui a les yeux encore voilés par la peine 5 ans après la mort de son fils à Marseille. Issam El Khalfaoui, père de Souhel, tué par un tir de policier stagiaire.
9: À aucun moment, cette loi ne va protéger les policiers, elle va juste les protéger, elle va protéger les mauvais policiers. Ceux qui tirent n'importe comment, ceux qui font n'importe quoi.
6: Des policiers n'osent pas toujours faire usage de leurs armes et ça les met en danger, lui rétorquent les syndicats de forces de l'ordre. Des chants qui leur sont hostiles résonnent.
10: Jeunes qui se font harceler tous les jours par la police.
6: Mathilde, les mains tachées par la peinture de sa pancarte, est avocate pénaliste.
10: Moi, je les retrouve dans le commissariat de Noailles. Quand je vois, je dis, mais qu'est-ce qui s'est passé ? Ils m'ont dit, ah ben ça, c'est la police qui m'a tapé.
6: Et selon plusieurs manifestants, cette loi risque de créer plus de méfiance entre la police et la population.
4: Un reportage à Marseille, Marilyn Ottmann pour Ici Provence, votée en première lecture à l'Assemblée. La loi doit être désormais adoptée au Sénat. Elle ne sera pas étudiée avant le début de l'année prochaine, 2027.
0: Merci Camille Payan pour les infos à Marseille en Provence qui continuent hein, sur ici.fr. On se retrouve à 9h.
4: À 9h, je serai là.
0: Alors, à tout à l'heure. Allez, on va regarder le ciel en attendant, justement. Ça donne quoi ?
11: Un petit voile nuageux pour démarrer cette semaine. Ça va s'arranger, surtout des Alpes au golfe de Fos. Pourquoi ? Parce que le Mistral va souffler en rafale à 60-70 km/h. Partout ailleurs, les vents devraient rester faibles selon Météo France. Les températures pour démarrer cette semaine, Marseille au lever du jour 20 degrés, Toulon 20 degrés également, Aix-en-Provence 14 degrés. Les températures également que vous nous laissez, comme chaque jour sur la page Facebook, ici Provence, avec Marie qui est à Aubagne et qui a 16 degrés ce matin. Nous avons Daniel qui nous écoute depuis Fréjus avec 18 degrés. Au meilleur de la journée, Marseille 28 degrés, Toulon 27 degrés, Aix-en-Provence 32 degrés, ce sera d'ailleurs la température maximale. Et puis la tendance avec une semaine qui continuera à rester bien ensoleillée. 26 à 30 degrés hein, pour les températures maximales de cette semaine. Quant à la qualité de l'air, elle reste dégradée sur l'ensemble de notre région.
0: Et pas de pluie en vue.
11: Pas de pluie en vue, pas pour l'instant.
0: Parce
11: en tout
0: au
11: cas.
0: Au moins lundi prochain.
11: Au moins. Bon, il va falloir tenir.
0: Pas bon pour la nature, mais c'est comme ça.
11: Oui.
0: Merci Eric Maron pour la météo. 8h35, on regarde la route.
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0: Je vous donne les gros ralentissements, hein, les plus importants. Toujours la 50 d'Aubagne à l'entrée de Marseille. On est à 20 minutes de retard. Toute la portion d'autoroute est bien chargée. Tout comme la 8 au sud d'Aix-en-Provence, de la Barque jusqu'à Aix. Donc en direction de Salon, on a un quart d'heure de retard. Puis 15-20 minutes de retard sur la hauteur de la ville, de Venelle jusqu'au Jas de Bouffon. Direction de Marseille, par exemple. Toujours un bon quart d'heure de retard de Rognac jusqu'au Pen Mirabeau en direction de Marseille sur la 7. Et puis l'arrivée sur Toulon, alors ce matin sur la 57, c'est plutôt pas mal. On a quelques ralentissements. Le gros du bouchon est sur la 50 d'Olioule jusqu'à Pont-des-Gonds en direction de Toulon, 10 à 15 minutes de retard sur la 50.
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0: Et on vous laisse chanter toute la journée sur votre radio ici Provence avec vos plus belles chansons, vos chansons préférées. Vous les connaissez par cœur. Montez le son dans la radio, apportez la bonne humeur dans la voiture. Voici Gold avec Laissez-nous chanter, belle journée.

0: Gold sur votre radio locale, ici Provence, avec Laissez-nous chanter.
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0: Et la bonne humeur de Hervé Godard.
3: Du lundi. Là,
0: du lundi, j'allais dire, oui. De mon cher Hervé. Comment ça va, Hervé,
3: ça roule, lundi?
0: Bon, vous avez passé un bon week-end.
3: Très bien.
0: C'est parfait, on est ensemble pour vous sortir, vous divertir comme tous les lundis. Vous êtes notre spécialiste de la culture. Et ce lundi, vous proposez de la musique et des photos.
3: Oui, grâce à l'exceptionnelle exposition Musique en Aix qui retrace en images eh bien, un siècle de vie musicale intense à Aix-en-Provence. Derrière l'objectif, quatre générations de photographes, dont le dernier, c'est Jean-Éric Elie, notre invité dans quelques minutes.
0: Allez, on vous retrouve à 8h50 et puis notre espace santé avec le docteur Kierzek qui va nous parler de notre tour de taille tout à l'heure, avec peut-être cette réflexion que vous faites en ce moment. Je ne maigris pas, pourtant je fais tout pour. Est-ce que c'est la faute à mon métabolisme? On va se poser la question tout à l'heure. Elle, elle a des formes généreuses qui font des envieuses. C'est Ziz du Panier.
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0: Bonjour Ziz.
4: Bonjour Philippe. Bonjour les copains du matin. Coucou, c'est Ziz.
0: Et coucou Ziz.
4: Et voilà, une nouvelle semaine qui commence.
0: Eh oui.
4: Alors figurez-vous que dimanche, Odette, elle voulait absolument aller au grand pique-nique là, organisé par le DJ là, au Moroso.
0: Ouais.
4: au parc Borély, tu vois. Alors moi j'ai dit non. J'avais peur, Philippe, parce que Borély avant c'était tranquille, tu vois, il y avait les canards, ouais. Ça va les canards, tu vois, les pigeons, bon, souvent ils te chient dessus, mais bon, il paraît que ça porte bonheur, alors ça passe. Mais maintenant il y a des sangliers partout dans Marseille,
0: ah,
4: Philippe.
0: Ouais.
4: Moi j'ai pas envie de me retrouver nez à nez avec un gros cochon, hein. J'en ai déjà un à la maison, ça me suffit.
0: Hein. Il va être content, votre mari, dis donc.
4: Ah ben lui au moins, hein. Je sais comment les éloigner, Philippe. Je lui dis, vide le lave-vaisselle, ma belle, il disparaît 3 jours.
0: Ah oui?
4: Odette, elle me dit, mais dis, les sangliers, ils ont peur des gens. Ah bon? Eh ben, moi aussi, j'ai peur des gens. Voilà. Et c'est pas pour ça que je leur fonce dedans, quand je suis chez Lidl et qu'il y a des promotions. Voilà. Imaginez, vous êtes tranquille sur votre couverture,
0: ouais.
4: Vous sortez votre saucisson, votre tapenade, la salade de tomates avec le riz, et là, eh ben, il y a un sanglier qui arrive.
0: Hein. Et vous faites quoi, alors?
4: Eh ben, je lui donne tout, la salade, le saucisson, le panier, les clés de la voiture, et, attends, je négocie pas avec un cochon qui court plus vite que moi, Philippe. Alors, la Odette, elle me dit, eh ben, moi, j'y vais. Eh ben, alors, elle y est allée avec la ragougnasse, tu vois. Alors, elle voulait prendre, les restes pour leur donner à manger. Je lui dis, non, mais ça va pas, non? J'ai dit, surtout pas, malheureuse. Si vous leur donnez à manger, ils vont faire copain, et après, ils vont vous suivre jusqu'au panier. Ah ben, remarque, un sanglier dans mon quartier, au bout de 3 jours, hein, il demande à retourner à Borély, tellement on va lui casser les bonbons. Bon, allez, je vous laisse, je vais l'acheter mon bain, parce que sinon, après, il y a un monde de fous. Si je croise un sanglier, je lui dis, oh, le pique-nique, c'est à Borély, et c'était dimanche, je dégage, hein. Pas vrai? Les bises de Ziz.
0: Bises, merci Ziz, tous les matins. Donc, votre bonne humeur à retrouver sur ici.fr. Vous restez avec nous en musique. Dans un instant, c'est Marine qui nous rejoint.
5: Voilà, faire à l'envers.
0: C'est la petite dernière, on l'écoute dans un instant.
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0: 45 sur la route, vous restez prudents en arrivant sur Aix en Provence. On est sur la 8, c'est à Aix, dans le sens Nice vers Aix. C'est vraiment en entrant sur Aix avec un animal errant écrasé qui est signalé sur la voie. Donc restez prudents. Ce matin, on est toujours à une 20-25 minutes de retard de l'entrée de la Valentine jusqu'à l'arrivée sur Marseille, par exemple sur la 50. Les arrivées sur Marseille en venant d'Allo Plan de Cuc, La Rose, hein, c'est saturé, un quart d'heure de retard par exemple ce matin. Une info haute à partager avec nous, vous le faites au 04 42 38 08. 08 est dans l'autoradio, comme promis, coup de cœur et nouveauté, Marine et Tricheur.
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0: C'est un coup de cœur ici Provence Marine avec Tricheur. Il est 8h48.
1: Vos sorties avec l'exposition Paul McCartney, photographe 1963-64, Eyes of the Storm, au musée Granet d'Aix-en-Provence.
0: Hervé Godard ne triche pas. Hein. S'il aime, il partage avec vous tous les matins. Et c'est encore le cas ce lundi, Hervé, puisque vous avez un joli coup de cœur pour une exposition photo à voir à Aix-en-Provence.
2: Oui, vraiment un gros coup de cœur pour Musique au pluriel en Aix, qui retrace 100 ans de vie musicale aixoise intense entre 1900 et 2000. Et ceci grâce au fonds exceptionnel du studio Henri Elie. Alors parmi les photographies, on trouve notamment la première édition du Festival d'art lyrique, c'était en 48, la venue de Johnny Hallyday en 64, par exemple au Rex, sur le cours Mirabeau, une salle qui n'existe plus, ou un cliché touchant avec le trompettiste Dizzy Gillespie qui montre à un enfant comment gonfler ses joues pour bien jouer. Là, on est en 1980. Et à l'origine de l'exposition, il y a Jean-Éric Elie, quatrième génération de photographe aixois depuis 1888.
3: J'ai scanné 1604 photos et finalement il en résulte 306 photos exposées, encadrées en vitrine ou projetées sur les murs. J'ai commencé donc par la chronologie, donc le choix a été cornélien. J'ai fait une partie 1900-1945 qui donne ensuite sur le premier festival 1948, ensuite il y a les années 50 et ensuite il y a encore les musiques aixoises avec la lyre aixoise, la musique municipale devenue harmonie municipale, etc., etc. Après, donc, il y a une salle complète réservée aux années 60, parce que finalement, toutes les vedettes yéyé des années 60 sont passées à Aix. Ensuite, c'est plus par thème que par chronologie, parce que je ne voulais pas que Karajan se retrouve à côté de Miles Davis ou de Ella Fitzgerald. Donc, après, par classification de musique, il y a classique, jazz, reggae, raï, rap, hip-hop. Ensuite, il y a encore un chapitre sur les musiques en extérieur, c'est-à-dire la rock d'Anteron, l'ex-en-musique, la fête de la musique, bien sûr, etc. Et on finit par variété rock, pop, avec bien sûr les Français, mais aussi Tina Turner, ou le chanteur du U2, Bono, et tout ça à Aix. Et il y a une grande vitrine où il y a les lieux aixois existants ou disparus, tels le Rex ou le Casino, où sont passés beaucoup de vedettes, comme on disait.

0: parler, nous séduire, hein, Hervé, le lundi, nous met Johnny Hallyday, ça marche pour la semaine.
1: Ben, Johnny Hallyday, passé, ouais. Je vous le disais, en 64, notamment, on le voit dans cette exposition Musique en Aix. C'est à voir absolument jusqu'au 1er novembre, on est à l'hôtel de Bois d'Aix, on est Place Jeanne d'Arc à Aix-en-Provence, et l'Office de Tourisme organise même des visites guidées, un circuit dans la ville pour voir les lieux musicaux à Aix.
0: Très bien, cette semaine, on réserve aussi sa soirée du jeudi à Marseille.

0: Direction l'Art du Théâtre.
1: C'est sa soirée du jeudi à Marseille.
0: Direction l'Art du Théâtre. On est rue Marengo, entre Baille et Courlioteau, pour le Comedy Club, la pilule du jeudi, pour que chacun ait sa dose de fun. C'est la définition. C'est un tremplin de jeunes humoristes de Marseille et d'ailleurs. Alors venez les encourager. Il y a un prix d'entrée tout petit de 10 euros. Il y a en prime bar, tapas pour bien préparer votre soirée. Et encore mieux, monsieur Philippe, tentez votre chance pour révéler votre talent comique. Je connais. Il suffit d'envoyer un mail sur le site lartduthéâtre.fr.
1: Je ne sais pas si la pilule va passer pour là. La pilule de jeudi, je trouve ça bien. Bon, parmi les événements de la semaine, et puis demain, on va se mettre au flamenco.
0: On va essayer, en tout cas, on va plus humblement, on va assister cette fin de semaine au premier tablao, les spectacles. Vous savez, spectacle et tapas, on est au Centre Soleil à Marseille. C'est le haut lieu du flamenco dans toute la région qui accueille les meilleurs danseurs, musiciens du moment. Et on sera en compagnie de Maria Pérez, sa directrice.
1: Très bien. Une semaine marquée aussi par la musique, hein, tous les soirs. Votre émission Décibel avec Émilie Mazoyer, c'est à 19h sur votre radio ici Provence. Ce soir, elle recevra Maëlle.
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1: Il sort un nouvel album et vous l'aviez découvert en écoutant votre radio ici. Parmi les invités de la semaine, Kezia Jones passera une tête mercredi. Notre invité de la semaine.
0: Allez,
1: Grand Corps Malade.
3: 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Est-ce que c'était un rêve?
1: Alors lui, il sera jeudi invité de Décibel à 19h sur votre radio ici Provence. Son album est sorti donc vendredi. Il viendra nous en parler, puis de son escapade au Canada. Pendant 2 ans, il est parti comme ça dans le Grand Nord. Il a même roulé en camping-car, pour nous dire.
0: Ça me rappelle quelqu'un.
1: Je vais faire ça aussi un jour. Pour se changer les esprits loin de la France et puis trouver de la créativité pour son nouvel album. Voilà, ça fait partie des invités de la semaine et vous les retrouvez sur ici.fr. Avant de partir dans le Grand Nord, Hervé, faudrait peut-être quelques euros. Éric Maron, je me tourne vers vous. Et si le prochain millionnaire, c'était vous ce soir?
4: Moi?
1: Oui, par exemple.
4: Pourquoi pas? À l'occasion du dernier tirage du loto du patrimoine, on va s'intéresser à cette incroyable passion des Français pour les jeux de hasard. Depuis 50 ans, le loto accompagne les rêves de millions de joueurs. On est encore près de 5 millions à tenter notre chance. Alors pourquoi est-ce que l'on joue alors qu'on a très peu de chance en fait de décrocher le jackpot? Est-ce que c'est pour gagner? Certainement, pour rêver peut-être, ou pour tout simplement s'offrir un petit peu d'espoir, le temps d'un tirage. On en parle ensemble, on aimerait bien avoir votre avis, vos témoignages également. Qu'est-ce que vous feriez si vous gagniez un jackpot au loto ou à l'euro-million?
1: Comme Grand Corps Malade, camping-car et jouer au Canada.
4: Eh ben pourquoi pas. Allez, vous nous appelez, vous vous inscrivez dès maintenant pour participer à cette émission qui est la vôtre.
1: Et j'en
4: m'énerve. Ah, vous l'enlevez, ouais, d'accord. Ouais. Bon, ça se passe entre 9h et 10h, inscrivez-vous maintenant au 04 42 38 08.
1: Allez, appelez dès maintenant, il est 8h55.
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1: C'est l'heure de votre espace santé avec le docteur Kierzak. Alors, beaucoup de nos auditeurs, docteurs, se plaignent de ne pas arriver à perdre du poids malgré leurs efforts et soupçonnent leur métabolisme d'être responsable.
7: Bonjour à toutes et à tous. C'est effectivement un grand classique. Alors, la semaine dernière, je parlais de métaphore foot. Aujourd'hui, je fais une métaphore justice. Il est placé en garde à vue, ce métabolisme, avec un réquisitoire qui est assez sévère. Vous mangez raisonnablement, vous faites des efforts et pourtant, votre poids ne bouge pas. Monsieur le métabolisme, c'est de votre faute. Qu'avez-vous à déclarer? En fait, c'est plus compliqué que ça. C'est pas que le métabolisme qui est en accusation. Il y a différents métabolismes entre les individus. C'est lié à l'âge, c'est lié à la génétique, c'est lié à la masse musculaire aussi. Certaines personnes vont dépenser naturellement un peu plus d'énergie que d'autres, y compris lorsqu'elles sont au repos. On n'est pas tous égaux et nous ne partons pas tous avec le même moteur finalement. Certains organismes consomment comme un vieux radiateur électrique réglé sur la position 8 et d'autres ont manifestement obtenu le diagnostic énergétique d'un studio tout neuf. Pas une calorie ne sort sans présenter 3 justificatifs. Mais un métabolisme plus lent ne condamne pas forcément à jamais perdre de poids. Il peut ralentir le processus, demander davantage de stratégie, mais à lui seul, c'est pas quelque chose qui est à perpétuité. En revanche, l'accusation dispose d'une pièce beaucoup plus sérieuse, c'est l'adaptation métabolique. Alors on parle de quoi? Lorsque nous perdons du poids, notre organisme peut interpréter cette baisse comme une menace. Il ne sait pas que nous essayons simplement de rentrer dans un pantalon qu'on vient d'acheter, on a été un peu optimiste, on veut perdre quelques kilos et lui, le corps, il croit que c'est la famine qui se prépare et donc il va convoquer une réunion de crise. Et qu'est-ce qu'il va faire? Il va réduire spontanément ses dépenses énergétiques au repos, augmenter la sensation de faim pour tenter de revenir au poids qu'il connaissait auparavant. Et on connaît bien, c'est ce fameux cercle vicieux et cet effet yo-yo.
1: D'accord, docteur. Alors, si on ne peut pas changer son métabolisme de base, qu'est-ce qu'on peut faire vraiment, finalement?
7: On ne peut pas changer complètement.

0: complètement le moteur, mais on peut agir sur la consommation. Il y a trois leviers. Premier levier, c'est le renforcement musculaire. Un kilo de muscle, ça consomme davantage d'énergie au repos qu'un kilo de graisse. Donc se muscler, même modérément, ça permet de soutenir le métabolisme. Deuxième levier, on conserve un apport suffisant en protéines. Pendant une perte de poids, elles permettent de mieux préserver la masse musculaire. Donc l'objectif, c'est de perdre de la graisse, mais pas des protéines. Et troisième levier, souvent sous-estimé, c'est le mouvement quotidien. Marcher, prendre les escaliers, se lever. Il faut surtout éviter aussi les régimes trop restrictifs. Bref, il faut éviter à tout prix cet effet yo-yo et que l'organisme crie famine. Allez, d'ici là, portez-vous bien.
1: Ça marche, merci docteur. Conseil, évidemment, à retrouver Conseil Santé sur ici.fr. Allez, le conseil du jour, on s'habille comment si on sort maintenant, on se réveille?
2: On ne range pas les tenues estivales parce qu'il va faire encore doux ce matin et chaud cet après-midi avec des maximales jusqu'à 31 degrés sur Aix-en-Provence. Les dernières températures que vous nous laissez sur la page Facebook ici Provence. Michel est à Gréoux avec 12 degrés dans les Alpes de Haute-Provence. Sylvette nous a envoyé également un petit message depuis Tarascon. Elle a déjà relevé 23 degrés.
1: Bon, bah chaud demain pour aujourd'hui.
2: On aura du Mistral aussi. Ah oui. Mais quelques rafales.
1: Attention, donc 60 km/h, je crois. Hein,
2: ouais,
1: sur l'est de nos... S'il faut tout faire, vous le dites. Hein.
2: Vous voulez que je rajoute quoi?
1: Bon, on y va,
2: à
1: c'est
2: demain.
1: La journée. À demain.
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1: Un petit tirage du loto ce soir avec Marron. 3 millions.
2: Bougez pas, parce que je suis en train de valider ma grille pour ce soir.
1: Ouais, non, il n'y a pas les bons numéros, par
2: c'est
1: exemple.
2: C'est bon, c'est envoyé. Pardon?
1: Vous n'auriez pas les bons numéros
2: mais
1: pour
2: si,
1: ce soir.
2: Mais si, je les ai, mais je vais les garder.
1: Merci. Monsieur n'est pas partageur.
2: Bah non.
1: Bon, 3 millions, hein, c'est pas mal.
2: Oui, c'est le loto du patrimoine. Et puis, il y a également le loto traditionnel.
1: Ouais.
2: Et puis, l'euro million. Vous en feriez quoi de tout cet argent? De tous ces millions d'euros?
1: Des voyages.
2: Est-ce que vous l'annonceriez?
1: Des rencontres.
2: Oui, mais est-ce que vous l'annonceriez aussi aux membres de votre famille? Ou est-ce que vous garderiez ça? Je sais pas.
1: Comme dans la pub.
2: Oui, comme dans la pub. Ben oui, on fait référence bien sûr à la pub. En tout cas, c'est la question qu'on va vous poser ce matin. Vous êtes l'heureux gagnant de ces jeux d'argent avec la Française des Jeux. Vous faites quoi? 04 42 38 08 08. On est très curieux ce matin. On attend bien sûr vos témoignages et tous vos commentaires.
1: Bonne émission alors.
2: Merci.
1: Ciao,
2: à demain. Salut.
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2: Très bon début de semaine avec votre radio locale Ici Provence, il est 9h. Les infos à Marseille et en Provence, Camille Payan, nouvelle étape dans le feuilleton de la ligne aérienne à très haute tension en Pays d'Arles.
9: Étape judiciaire ce matin, deux jours après la mobilisation qui a rassemblé près de 2500 personnes au théâtre d'Antique d'Arles contre ce projet. Sept agriculteurs sont convoqués devant le tribunal administratif de Marseille. On leur reproche d'avoir empêché le passage des agents de la RTE sur leurs terres, des agents qui voulaient effectuer des relevés en vue de l'installation de la ligne. Un arrêté du préfet pourtant autorise ces visites sur les parcelles privées, dont celle de Carole Guintoli, agricultrice, elle cultive du riz, élève des chevaux. Carole Guintoli qui est donc entendue devant le tribunal et selon elle, la méthode employée par RTE n'était pas la bonne.
10: On a refusé l'entrée de nos parcelles parfois à des agents RTE et à leurs mandataires écologues, tout simplement pour des raisons professionnelles, c'est-à-dire que nous étions en train d'intervenir, ou bien ça pouvait perturber ce qu'on était en train de faire. C'est quand même effrayant, personne ne ferait ça, mais qui va rentrer dans une usine, n'importe qui, en disant je vais regarder et je vais faire un rapport, ça n'existe pas. Chez les industriels, pourquoi on nous le fait à nous? On n'avait que 15 jours pour trouver un avocat, préparer une défense. Donc ils ont vraiment tout fait pour nous tuer, quoi, voilà. Et puis après, il y a l'avenir, quoi. On ne sait pas comment on va faire.

0: Demain, c'est pas des pylônes qu'on va poser comme un Lego, hein. Ça va ouvrir nos terres. Comment on va faire? On ne sait rien. On va résister parce que on ne se laissera jamais faire, jamais.
1: Et donc la résistance qui débute devant le tribunal, deux agriculteurs du Gard, cinq du pays d'Arles et dans les Bouches-du-Rhône sont donc jugés ce matin. Un homme d'une quarantaine d'années blessé par balle hier soir à Marseille, quartier Saint-Lazare, touché aux jambes. L'homme a été transporté à l'hôpital sans pronostic vital engagé. Les pompiers toujours mobilisés à Vitrolles après l'incendie dans une casse automobile qui s'est déclarée hier en fin de journée. Des pièces destinées au recyclage ont brûlé, la fumée visible à plusieurs kilomètres qui entraîne encore des perturbations. D'ailleurs, sur les routes, l'opération de noyage va durer plusieurs jours. Le risque incendie qui est d'ailleurs élevé ce lundi dans les Bouches-du-Rhône en raison de la chaleur et du vent. Chaleur et sécheresse également. 102 communes du Var sur 153 restent soumises à des restrictions d'usage de l'eau.
2: Et l'OM qui s'enfonce dans sa spirale de défaite.
1: Une de plus, 2-1 face au PSG hier soir, même si celle-ci fait un peu moins mal. Défaite honorable concède l'entraîneur. L'OM s'est battu en égalisant rapidement grâce à Gomez, l'OM a tenté mais a fini par craquer. Un scénario que l'on connaît trop et qui plonge l'équipe donc en position relégable ce matin. Qui l'aurait cru seulement un mois après la reprise du championnat? C'est une défaite de plus qui fait mal Bruno Blanza.
3: Une cinquième de suite, elle fait donc encore plus mal à la tête. Surtout quand on jette un œil vers le classement, car l'OM est 17e, relégable, avant-dernier après 5 journées. Mais une défaite qui fait applaudir et chanter les virages du Vélodrome une fois ce classico terminé. Plusieurs classes d'écart, mais un seul petit but au final, avec des Marseillais courageux. Courageux mais limités, quand on voit par exemple cette absence au marquage alors que deux minutes avant, ils viennent d'égaliser pour faire chavirer le Vélodrome. Limités quand on repense à ces deux actions de l'attaquant Nil Mopé manquées à 0-0. Plus qu'un symbole, Alexandre, supporter, ressort frustré.
4: Avec des regrets, très honnêtement. Des gars s'attendaient à un match comme ça de l'OM quand même. J'ai cru, quand il y avait match nul... Je me suis dit, on va mettre le deuxième. Mis à part le jeune Abdallah qui est rentré, après, il n'y en a pas de banc. Ils ont fait rentrer un mec à 55 millions, 70 millions. Ferran Torres, il est rentré, il a montré qu'il avait la qualité.
3: L'OM est à fond, alors que le PSG, sans forcer, maladroit sur ses 31 tirs, parvient à s'imposer. Mais si les Marseillais poursuivent de la sorte, ils ne resteront pas longtemps dans la zone rouge.
1: Et l'entraîneur Bruno Genesio précise qu'il n'a pas d'idée de démissionner. Ce qui m'importe, c'est de faire progresser l'équipe, dit le coach. Prochain match donc pour sortir de cette fameuse zone rouge. C'est le 11 octobre à 3, le 16e au classement avec un point de plus seulement que l'OM. Place maintenant pour 3 semaines de trêve internationale, repos donc et entraînement, travail aussi pour les Olympiens.
2: Sous le soleil.
1: Oui, en plus.
2: En plus, parce qu'il va faire bon.
1: C'est parfait.
2: C'est ça qui est bien.
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1: C'est bientôt l'automne, mais c'est pas l'automne.
2: C'est dans deux jours, hein, c'est ça. Vous avez bien résumé, ouais.
1: C'est toujours l'été.
2: Oui, les toutes dernières journées d'été, avec, pour commencer la semaine, un ciel légèrement voilé, un temps qui va rester quand même agréable en ce lundi. Attention au Mistral avec des rafales à 60-70 km/h des Alpes jusqu'au golfe de Fos-sur-Mer. Pour les températures et pour les maximales, eh bien, il va faire encore un petit peu chaud aujourd'hui. Marseille, 28 degrés. Toulon, 27 degrés avec la fête du Las à partir de vendredi. Aix, 32 degrés. Vous aurez 27 degrés sur Arles, 28 à La Ciotat, mais aussi dans le golfe de Saint-Tropez, à Fréjus, 29 degrés pour Digne et Gap. Vous aurez 30 degrés à Manosque et Brignoles et jusqu'à 31 degrés également pour Draguignan. La tendance, on prend les mêmes et on recommence. Semaine ensoleillée, 26 à 30 degrés pour les maximales, voire même un petit peu plus localement. Puis la qualité de l'air, eh bien, qui reste dégradée sur l'ensemble de la Provence. Vos conditions de circulation, l'info trafic à 9h05 avec toujours des difficultés quand vous passez Venelle en direction d'Aix en Provence. Ça coince également sur l'A8 si vous arrivez de Nice en direction d'Aix-en-Provence. Perdez un quart d'heure sur votre temps de parcours habituel. Attention également à ces perturbations depuis Vitrolles sur l'A7 en direction des Pennes Mirabeau, avec d'ailleurs un accident qui vient de nous être signalé sur l'A7 entre un deux roues et un véhicule, donc à la hauteur des Pennes Mirabeau en direction de Lyon. Prudence dans ce secteur si vous roulez actuellement sur l'A7. Sur l'A7 justement, ce ralentissement quand vous quittez la L2 en direction de cette terre. problème. Il y a également un ralentissement. Vous allez être arrêté pendant quelques minutes sur l'A501 si vous roulez sur Aubagne en direction de Marseille. Là, vous allez perdre, ou en tout cas prendre 20 minutes de plus sur votre temps de trajet habituel pour arriver dans le centre-ville de Marseille. Allez, un petit coup d'œil sur les autoroutes toulonnaises avec toujours ce petit ralentissement sur l'A57 à la hauteur de Solliès-Ville en direction de la Farlède. Ça s'arrange ensuite en direction du centre-ville et du tunnel de Toulon. Dans l'autre sens, 2-3 minutes de ralentissement sur l'A50. Vous roulez bien sur l'A570. Vous avez d'autres inforoutes à nous communiquer. N'hésitez pas, 04 42 38 08 08.
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2: Un bon début de semaine, cette émission est la vôtre. Vous prenez la parole chaque matin entre 9h et 10h. 04 42 38 08 08. Nous allons parler du loto. Ça fait toujours rêver. Vous êtes plus de 5 millions et nous sommes plus de 5 millions à valider une grille à chaque tirage avec l'espoir de voir notre vie un petit peu basculer en quelques secondes. Depuis 50 ans, le loto accompagne les rêves de nombreux joueurs. Au cours de cette émission, on va vous demander quelles sont vos habitudes de jeu, quels sont peut-être aussi vos numéros fétiches, de ces petits gains également dont on se souvient encore et de cette question que tout le monde s'est déjà posée au moins une fois. Qu'est-ce que je vais bien pouvoir faire si je gagne un jour plusieurs millions d'euros, que ce soit au loto, que ce soit à l'euro-million, et même pour ce soir avec le dernier tirage du loto du patrimoine. Allez, vos projets, vous en parlez également? Est-ce que vous en parleriez à vos proches, comme le dit la pub actuellement à la télé pour la Française des Jeux? Est-ce que vous diriez, tiens, ben, j'ai gagné, qu'est-ce qu'on fait? On partage? Bon, donnez-nous votre avis sur ces gains au loto, 04 42 38 08 08. Et puis dans un instant, on va accueillir notre grand témoin, ce sera Nicolas Stoufflet, c'est l'animateur du célèbre jeu des 1000 euros sur France Inter, avec d'ailleurs des enregistrements sur Allo et sur Brignoles. Nous aurons l'occasion d'en reparler dans quelques minutes avec lui. Le loto, les sommes à gagner, les projets, 04 42 38 08 08.
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2: Et vos chansons préférées tout au long de cette nouvelle semaine qui démarre? Voici Louis Bertignac, il est visiteur et ses idées là.

0: Fin des années 80 pour Louis Bertignac et les visiteurs avec ces idées-là. 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
0: Vous avez la parole chaque jour entre 9h et 10h sur votre radio locale ICI Provence. Nous parlons des jeux d'argent avec la Française des Jeux, entre autres, avec le loto. Le loto du patrimoine, c'est le dernier tirage, c'est pour ce soir. Et puis il y a également l'euro million, il y a les tickets à gratter également. Vous allez régulièrement chez votre buraliste et vous grattez pour découvrir certaines sommes à gagner. Parfois vous ne gagnez rien d'ailleurs. On va en parler ensemble au 04 42 38 08 08. Est-ce que vous jouez régulièrement ou seulement quand le jackpot devient énorme? Et qu'est-ce qui vous donne envie de tenter votre chance? Et puis il y a des jeux également organisés sur la radio et sur Radio France. C'est sur France Inter que ça se passe avec le jeu des 1000 euros. Nous avons ce matin en témoin Nicolas Stoufflet, l'animateur du jeu des 1000 euros. Bonjour Nicolas.
3: Bonjour, bonjour à tous.
0: Merci d'être avec nous et de partager quelques minutes avec nous. Alors le jeu des 1000 euros, c'est une émission mythique qui sillonne les routes de France depuis plus de 60 ans. C'est un jeu qui reste très très populaire. Quel regard portez-vous d'ailleurs sur la longévité, cette incroyable longévité de ce jeu, Nicolas?
3: Ah ben c'est vraiment unique, c'est vrai que je pense pas qu'il y ait beaucoup d'émissions comme ça qui existent depuis presque 70 ans, qui soient toujours à la même heure, à 12h45, et qui soient un vrai succès, puisqu'on a un nombre d'auditeurs impressionnant, on a 1 700 000 d'auditeurs, voilà, c'était pour me faire ma petite publicité au passage.
0: Vous avez raison.
3: Mais en fait, vous savez, ce qui m'impressionne, c'est l'attachement du public à ce petit quart d'heure. Alors, il y a beaucoup d'explications, on y reviendra peut-être si vous le souhaitez, mais oui. Je pense que c'est un jeu qui est resté fidèle à ses racines, c'est-à-dire que c'est un jeu populaire, de culture générale, qui n'a pas la réputation d'être un jeu si facile que ça, mais on apprend des choses. Et puis, au fond, et peut-être que c'est au cœur de notre sujet, il y a des gains modestes. Alors 1000 euros c'est bien hein, quand on peut gagner 1000 euros, mais en plus les deux candidats, ben oui c'est bien, mais les candidats en plus se partagent la somme s'ils gagnent le Super Banco. C'est pas le jackpot, c'est le Super Banco chez nous. Et en fait je crois que ça participe aussi du succès de l'émission, c'est-à-dire que on ne vient pas pour faire fortune, on est récompensé pour son savoir, pour ses bonnes réponses, mais surtout on est là pour partager un moment. Il y a vraiment la notion d'échange dans l'émission puisqu'on joue à deux, il y a des questions d'auditeurs. Alors c'est une petite mécanique qui a été inventée par Henri Kubnik, et je voulais absolument citer son nom, en 1958, et son succès ne se dément pas, donc félicitations, hein, c'est le moins qu'on puisse dire à Henri Kubnik qui a inventé un jeu itinérant en plus, il y a cette dimension-là.
0: C'est ça, c'est la rencontre avec les auditeurs, avec le public. D'ailleurs, vous serez présent à Allo demain et à Brignoles mercredi pour enregistrer le jeu des 1000 euros. Il faut signaler que vous êtes présent également à 17h25 hein, sur France 3.
3: Oui, c'est ça. Il y a aussi la version télé du jeu des 1000 euros. Alors là, les gains sont un peu plus élevés parce que on peut cumuler. C'est-à-dire que dans l'émission radio, on fait une émission, on gagne ou on ne gagne pas. Mais dans le jeu télé, si on est le duo champion, on revient, j'allais dire, indéfiniment. Et donc, chaque fois, on peut ajouter de l'argent dans sa cagnotte et arriver à des sommes plus élevées. C'est-à-dire, on a atteint là, le duo qui a atteint la somme la plus importante, c'est 7000 euros. Alors, c'est super, hein, franchement. Mais par rapport à d'autres jeux télé, ça reste modeste.
0: Oui, tout à fait. On aura l'occasion de poursuivre cette conversation autour de ces jeux et autour de l'argent, bien sûr, qu'il est possible de gagner, grâce donc au jeu des 1000 euros sur Inter, mais également avec ces fameux jeux à gratter ou les numéros à cocher pour les différents tirages de la Française des Jeux. Et dans un instant, on accueillera Didier, qui est à la selle, et qui nous dira un petit peu ce qu'il en pense, est-ce qu'il dépense sa paye. Il nous dit que non. On verra ça avec lui dans un instant. Après Soprano, c'est son dernier tube. C'est pas si DJ.

0: Notre chouchou à Marseille et en Provence, Soprano avec son dernier tube, DJ.
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0: Nous parlons des grosses sommes, peut-être, à gagner lors des différents tirages, que ce soit le loto du patrimoine ce soir pour le dernier tirage d'ailleurs, mais également l'euro million. Si vous gagnez plusieurs millions, tiens, demain, quelle serait votre toute première dépense? Notre témoin ce matin, Nicolas Stoufflet, l'animateur du jeu des 1000 euros. Nicolas, je vous propose d'accueillir Didier, qui nous appelle de La Selle, dans le Var. Bonjour Didier.
3: Bonjour à tous auditeurs et vous animateurs. Merci de me recevoir.
0: Avec plaisir.
3: Pour répondre à votre première question, qu'est-ce que je ferais de cette somme de suite? Et je le dis devant ces milliers d'auditeurs, je partage la somme en 5. J'ai 4 enfants de 36, 34, 18 et 13 ans pour mon petit dernier, j'ai 64 ans. Vous pensez pas que je vais garder ça sur un compte caché jusqu'à ce que non, c'est pas possible, il faut partager. Puis de ma part, ce qui pourrait me rester, ben après c'est la famille, les amis, on en profite quoi, hein, voilà. C'est vraiment quelque chose d'essentiel, je pense aussi pour quand on a des enfants, d'en faire profiter tout de suite et surtout de les briefer hein, par rapport à la gestion de cet argent.
0: Et oui.
3: Voilà. Moi je suis en jeu récréatif, hein, par contre. Hein. Jeu récréatif, il est important de temporiser dans ces jeux d'argent parce que ça nourrit plus l'espoir. On y croit plus peut-être quand on joue de façon occasionnelle que de jouer tous les jours et de tomber dans cette addiction il faut faire attention. Je joue aussi pas qu'au loto parce que je suis un peu joueur de casino quand même.
0: Ah.
3: J'avoue. Et ouais. À la roulette anglaise principalement et c'est vrai que j'ai la fierté de dire aujourd'hui que je suis encore un peu créditeur sur depuis 3 ans parce que j'ai un petit carnet mais c'est que des petites sommes. Mais vraiment que des petites sommes.
0: Mais pour vous, Didier, voilà. ça reste avant tout du plaisir, comme on dit.
3: Ah oui,
0: vous ne gaspillez pas votre salaire, votre paye dans les casinos ou en grattant un ticket.
3: Non. Puis je suis à la retraite maintenant, alors je fais très très attention. Oui, bien sûr. Je fais très attention à ça.
0: En tout cas,
3: j'ai gagné au loto. Alors
0: combien? Sans indiscrétion.
3: Le premier loto qui s'est fait en euromillions.
0: Ah ouais.
3: Enfin, qui s'est fait en euros.
0: En euros, ouais.
3: Ah là là, 500 euros.
0: Ah, c'est pas mal.
3: Oui, on était à table en famille et puis j'entends tous les numéros qui sortent. Je dis, oh, qu'est-ce qui se passe? Mais j'avais joué tellement de grilles, peu cher.
0: Donc vous avez gagné 500 euros comme vous partagez, ça faisait 100 euros chacun puisque vous partagez les 125.
3: À l'époque, j'en avais deux qui n'étaient pas encore nés. Hein.
0: Ah bon, d'accord. Bon, en tout cas, merci pour ce témoignage, Didier. Passez une très belle journée à La Selle. À bientôt.
3: Merci reçu,
0: avec plaisir.
3: Sympa, super.
0: À bientôt. Nicolas, tiens, un appel qui va vous intéresser. Nous sommes avec Jean depuis Salon de Provence. Jean, bonjour.
4: Bonjour Intucci, bonjour à tout le monde.
0: Vous pouvez dire bonjour à Nicolas Stoufflet qui vous écoute, hein, qui est l'animateur du jeu des 1000 euros.
5: Bonjour Jean.
4: Ben là, alors l'animateur des 1000 euros, moi je conduis votre ancêtre, Roger Lanzac, avec le jeu des 1000 francs.
5: Et oui, bien sûr. Roger Lanzac qui a été un des animateurs phares de l'émission, juste avant Lucien Jeunesse d'ailleurs.
4: Voilà, et en plus, après, on écoutait sur une autre radio, quand on était en vacances, Zappi Max, Kit au double.
5: Et oui.
0: C'était à l'époque sur Radio Monte Carlo, c'est ça?
4: Ouais, ça doit être ça, ouais.
0: Ouais. Vous appreniez beaucoup de choses quand vous écoutiez ces jeux, que ce soit sur Inter ou sur RMC à l'époque?
4: Ah oui, moi j'aime bien apprendre, hein, c'est tout. Hein.
0: Ouais. Et maintenant, vous continuez à écouter des jeux sur Ici Provence, par exemple?
4: Ah oui, mais moi j'aimerais bien faire le grand métier, mais je suis pas sélectionné. Suis nul en foot, je suis nul en rugby. Moi, il me reste que la gastronomie, un peu d'histoire, l'histoire du canal de Provence, l'histoire du canal Craponne, parce que j'habite à Salon,
0: ouais.
4: L'histoire du grand canal qui déverse de l'eau, soi-disant, dans le... Je vais pas faire polémique. Le jour quand on ouvre le canal du Robe, il faut le dire, on n'aura plus de problème. Voilà.
0: Là, bon, voilà. C'est dit. Jean, merci en tout cas et belle journée à Salon de Provence. Et à bientôt merci peut-être. À et à bientôt peut-être dans le MEFI. Bonne journée, merci Jean. Vous continuez à témoigner. Vous gagnez la grosse somme à l'euro million, au loto. Vous en faites quoi? Est-ce que vous partagez? Si vous partez en voyage, quelle est la destination que vous pourriez choisir grâce à cette belle somme gagnée? 04 42 38 08 08. Nous sommes toujours avec Nicolas Stoufflet. Donc le jeu des 1000 euros arrive donc sur Allo. Aucune inscription n'est nécessaire pour participer au jeu, Nicolas?
5: Non, il y a aucune inscription. C'est aussi ce qui est bien parce que on vient comme on est. On décide de venir. On vient. Les portes sont ouvertes. Alors quand je dis que les portes sont ouvertes, c'est pas tout à fait le cas pour Allo parce qu'on va enregistrer au théâtre de Nature. Donc oui. c'est un théâtre à l'extérieur, en plein air. Et j'invite Jean d'ailleurs à venir nous rejoindre parce que c'est un féru de culture générale. Là, il va baigner dans son univers. Et il pourra peut-être tenter les sélections. Donc il y a aucune inscription. C'est-à-dire qu'on vient demain à Allo. On vient à 17h, à partir de 17h ou à partir de 18h30, parce qu'on fait deux séances. Et puis, on participe si on veut aux sélections, mais on n'a pas d'obligation. Évidemment, on peut venir juste pour assister aux enregistrements et puis pour crier le fameux banco, banco, oui, super, super, pour passer un bon moment avant tout. Parce que c'est vrai que j'allais dire, le jeu des 1000 euros, c'est peut-être l'inverse du loto. C'est-à-dire, je n'ai jamais vu de candidate ou de candidat arriver en disant je viens pour gagner de l'argent. C'est toujours on vient parce qu'on a envie de tester ses connaissances et apprendre des choses. Encore une fois, la rémunération, c'est une récompense, elle est bien, on peut gagner 500 euros, on peut gagner 1000 euros, mais c'est pas l'appât du gain qui motive les candidats. Alors j'imagine quand on joue au loto ou à l'euro million, c'est quand même dans le but de gagner de l'argent, parce qu'il n'y a pas de question de culture générale quand on fait un loto.
0: C'est ça.
5: Nous c'est vraiment ça, c'est vraiment le plaisir. Franchement, ça fait 18 ans, hein, rendez-vous compte, déjà que j'anime le jeu des 1000 euros, et jamais je n'ai vu des candidats arriver en disant pour moi, là, c'est pour l'argent, le jeu, je m'en fiche, les questions, on verra, mais vraiment, mon but, ce qui m'a motivé pour venir, c'était de gagner des sous. Non, c'est pas du tout ça, et je trouve que c'est plutôt simple, puisqu'on est sur une radio de service public, comme vous, ici Provence, donc on peut pas non plus utiliser l'argent des Français pour distribuer comme ça des dizaines de milliers d'euros. Donc ça reste modeste et c'est sympathique, quoi, tout simplement.
0: Absolument.
5: Sympathique.
0: Nicolas Stoufflet, je vous garde encore durant quelques minutes. Nous aurons un nouveau témoignage dans un instant avec Eve depuis le Rove. C'est ce que vous jouez surtout pour gagner? Ça, c'est la question que je vous pose. Prenez la parole jusqu'à 10h, 04 42 38 08 08, ou c'est simplement pour le plaisir de rêver à ce que vous pourriez faire si vous gagnez la grosse somme.
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0: Des sommes d'argent, colossales ou pas d'ailleurs, que vous pourriez être amené à gagner en participant aux différents tirages de la Française des Jeux. Que feriez-vous de cette somme? 04 42 38 08 08.
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0: Et si vous roulez sur la 7, petite perturbation depuis Vitrolles jusqu'à Septem, ça coince également à la jonction avec la 51, avec un ralentissement également quand vous empruntez la 55 littorale en direction de Marseille. Dans Marseille, justement, avec une circulation qui s'améliore dans le sens Aubagne-Marseille. Attention également sur Aix-en-Provence, un tout léger ralentissement avant de reprendre la 51. Vous êtes dans le Var, circulation pour l'instant quasi normale sur l'ensemble des autoroutes varoises A50, A57 et A570. Vos infos trafic à n'importe quel moment au 04 42 38 08 08 et on continue à parler route.
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0: Avec en direction de Marseille la fermeture de la 50 entre Cassis et Aubagne ce soir de 20h30 à 6h. Fermeture également de la 55 entre Gignac, Le Reuve et le Grand Littoral à partir de 21h. À Toulon, notez la fermeture du tunnel dans les deux sens de circulation de 22h jusqu'à demain matin 6h. Et dans les Alpes de Haute-Provence, fermeture de la 51 en direction d'Aix entre Aubignosque et Manosque de 20h à 6h. Vous retrouvez ces infos et bien d'autres à propos des fermetures des autoroutes cette nuit sur notre site ici.fr/Provence.
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0: Et nous parlons donc de ces sommes à gagner dans les différents tirages à gratter, tirages classiques, traditionnels, avec le loto ou l'euro-million. Nous sommes toujours avec Nicolas Astoufflet, animateur du jeu des 1000 euros avec l'enregistrement prévu demain. On va en reparler avec lui dans un instant. Nicolas, je vous propose d'accueillir Ève qui nous appelle du Rove. Bonjour Ève, bienvenue.
3: Oui, bonjour.
0: Alors si vous gagnez au loto, si vous gagnez une somme, vous en faites quoi Ève?
3: Alors, dans un premier temps, j'aimerais donc aider les SPA de la Provence.
0: Ah, un joli geste, oui.
3: Voilà, pour justement moderniser l'entretien, reconstruire tout ce qui est utile et tout ce dont les SPA manquent à l'heure actuelle, surtout par faute de place, étant donné qu'il y a de plus en plus d'abandon.
0: Vous êtes sensible à la cause animale et bien sûr aux conditions d'hébergement des chiens et des chats qui sont reçus dans les différentes SPA de la région.
3: Voilà, tous les mois d'ailleurs, je suis prélevée tous les mois pour la SPA, toutes les SPA, puisque je crois que ça regroupe toutes les SPA de la France. Mm-hmm. Donc, je fais des dons, je porte des couvertures, des serviettes, de l'alimentation. Enfin, voilà, j'aime bien aider les animaux car j'adore les bêtes. Voilà.
0: Et vous êtes attentive aux coups de patte que nous donnons tous les matins à 7h moins le quart avec les différents refuges SPA de notre région. Est-ce que vous jouez souvent, Ève?
3: Alors, je ne joue pas souvent. Et lorsque je joue, ben, je n'ai pas dans le but de gagner. Je joue. Voilà, je joue. Je gagne, c'est bien. Ben, je gagne pas, tant pis. Et puis, si quelqu'un gagne, ben, je suis très contente pour cette personne. Car je pense que quand on joue, déjà, on espère gagner, mais pas que gagner. Voilà, c'est de dire, allez, tiens, pourquoi pas? Si ça se trouve, demain, c'est peut-être nous, on ne sait pas.
0: C'est-à-dire que vous partez du principe que l'argent que vous misez est perdu, avec l'espoir de le regagner.
3: Oui, perdu, oui, mais je ne garde pas, je ne fonde pas un espoir à me dire, ça y est, tu l'as gagné. Et d'autant plus que, bon, quand on joue petit ou on joue gros, ça ne changera rien de toutes les façons. Voilà.
0: Oui, vous êtes plus loto, euro-million.
3: Alors, loto, euro-million.
0: Jeu à gratter aussi, peut-être.
3: Et jeu à gratter, voilà, voilà. Mmh.
0: Parfait, merci en tout cas pour ce que vous pourriez faire en fonction des sommes que vous pourriez gagner envers les SPA de notre région. Passez une très belle journée Ève, au revoir, à bientôt.
3: Merci, à bientôt.
0: Merci, merci à vous. Et vous, de votre côté, si vous gagnez une certaine somme d'argent, vous en faites quoi? Vous partez en voyage? Vous distribuez à la famille? Est-ce que vous en parlez? Nous sommes curieux de savoir ce que vous pourriez faire de cette somme gagnée aux différents jeux. 04 42 38 08 08. Nicolas Stoufflet, on vous retrouve donc demain. Vous serez à Allo pour une session d'enregistrement du jeu des 1000 euros. Vous serez ensuite à Brignoles. Dernière question que j'ai envie de vous retrouver. Qui retrouve-t-on parmi les candidats? Est-ce qu'il y a un profil type?
4: Oui, il y a un profil type. Alors souvent, on nous dit « Ah, vous avez des enseignants », puis quand ce ne sont pas des enseignants, ce sont des enseignants à la retraite. Alors c'est un petit peu le gag, mais c'est vrai que dans tous les jeux de culture générale, on a une présence assez forte des enseignants. Néanmoins, on a tous les profils. Et c'est vrai que c'est un jeu qui, je ne vais pas dire nécessite un savoir considérable, mais il faut quand même avoir une appétence, un appétit pour la culture générale. Alors c'est vrai que souvent, on a des gens qui ont fait des études, comme on dit, de nos jours. Alors moi, j'ai un petit regret d'ailleurs à ce sujet.
0: Lequel ?
4: J'en profite, Eric.
0: Ouais.
4: Ben, je trouve que on a pas suffisamment d'ouvriers, d'employés, d'agriculteurs, etc. Et quand on en a, je me rends compte qu'ils ont un bon savoir, ils ont de bonnes connaissances, parce que finalement, ce qu'on sait de nos jours, c'est pas seulement ce qu'on a appris ou pas appris à l'école. Le savoir, la connaissance, ça s'acquiert au fil des années. Mais je voudrais avoir davantage de profils de candidats qui ne soient pas uniquement des profs et, comme on dit dans notre jargon, des CSP+, des catégories socioprofessionnelles plus. Je voudrais qu'on ait un peu plus de personnes comme ça qui se sont formées sur le tas. Et parce que souvent c'est des profils passionnants. Moi, j'avais l'autre jour un vigneron qui m'a raconté sa vie pas facile, mais ça a donné une dimension extraordinaire à l'émission. Puisque on présente toujours les candidats, il y a quelques mots de présentation au début de l'émission, et c'était vraiment un bol d'air. Donc allez-y, venez toutes et tous à Allo et à Brignoles.
0: L'appel est lancé parce qu'il y a toujours effectivement de belles histoires à raconter et à écouter aussi grâce au jeu des 1000 euros. Merci Nicolas Stoufflet. Je vous souhaite de bons enregistrements, et puis je vous souhaite avec quelques heures d'avance la bienvenue en Provence.
4: Eh bien, j'ai envie de dire à demain si vous
0: le
4: voulez.
0: Demain. Et voilà, ce sera le mot de la fin. Merci Nicolas. Eric. À demain.
4: Merci Eric, bonne journée.
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0: Et vos chansons préférées qui vous accompagnent tout au long de cette matinée. Voici Louis Chédid et Ainsi soit-il.

0: Ainsi soit-il, c'est ce que vous vous dites peut-être quand vous cochez les numéros pour le loto et quand vous tentez votre chance au jeu de hasard, au jeu de grattage également. On en parle encore durant quelques minutes avec vous au 04 42 38 08 08.
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0: Deux fois par semaine, environ 5 millions de personnes tentent leur chance au loto d'après la Française des Jeux. Plus de 54% des mises sont aussi redistribuées aux gagnants. Jouez-vous de temps en temps aux jeux de hasard? Pensez-vous pouvoir gagner? Juliette, auditrice d'Ici Provence, elle n'y croit pas vraiment.
3: J'ai déjà joué, mais c'est hyper dur de gagner quand même, je trouve. Donc le ratio, il n'est pas assez bon pour moi.
4: Est-ce que vous êtes déjà projeté? Vous êtes dit, tiens, je joue, il y a 13 millions à gagner, qu'est-ce que j'en ferai?
3: Ah oui, bah oui, bien sûr. Je pense que j'achète des biens immobiliers surtout. Je donne un peu à mes parents, je rachète ma... Ouais, j'investis. Voilà,
4: vous m'avez quand même dit, j'achète des appartements avant de donner à mes parents.
3: Oui, bah oui, quand même, parce que bon, voilà, chacun ses priorités.
4: Vous êtes très famille.
3: Oui, en vrai, oui.
0: Mais
3: d'abord les biens immobiliers, voilà.
0: Juliette, auditrice Ici Provence, je rappelle que jouer comporte des risques d'endettement, d'isolement, de dépendance. Et pour être aidé, vous pouvez appeler le 09 74 75 13 13. Appel non surtaxé. Bonjour Christiane.
5: Oui, bonjour.
0: Bonjour, vous êtes sur Gardanne.
5: Oui.
0: Avez-vous déjà gagné une somme, aussi petite soit-elle, au loto?
5: Non, pas forcément.
0: Non. Même non. Les jeux de grattage non plus.
5: Oui, je vais gratter là, voilà.
0: Oui, de temps en temps, une petite somme. Ouais. Si vous gagnez au loto, Christiane, vous faites quoi?
5: Oui. Alors, qu'est-ce que je ferai? D'abord, je gâterai mes 6 petits-enfants.
0: Oui.
5: Mes 2 arrière-petits-fils. Mmh. Et surtout, avec mon époux, on aimerait partir en Australie.
0: Pour quelle raison?
5: Parce que j'ai mon petit-fils, l'aîné, qui s'est installé en Australie. Il était parti pour un an.
0: Oui.
5: Il a aimé la culture, tout ce qui se passe là-bas. Il est revenu. Et puis là, il est parti. Ça fait 9 ans.
0: D'accord.
5: Et du coup, on ne le voit pas.
0: Vous ne le voyez qu'en visio, c'est ça?
5: Voilà. On le voit en visio. C'est tout.
0: Ah, c'est pas pareil, hein, quand on voit en visio et quand ils sont là physiquement.
5: C'est de le serrer, du capitaine de câlin. Voilà, donc, si toutefois on gagne,
0: vous
5: aurez notre projet principal.
0: Vous jouez souvent, Christiane, et vous engagez quelle somme, sans indiscrétion?
5: Non, je joue au loto, là, pas à l'euro-million, parce que c'est trop compliqué. Loto, oui, ça m'arrive.
0: Oui.
5: Deux fois dans la semaine.
0: Est-ce qu'il y a
5: des dates de naissance des petits-enfants? Pardon?
0: Oui, c'est classique, hein, les dates de naissance des petits-enfants. Alors, quand on a un projet comme le vôtre, Christiane, parce que si vous gagnez effectivement une certaine somme direction l'Australie, il y a certainement de la déception quand les numéros sortent et qu'on se dit
5: non,
0: ce ne sera pas pour tout de suite, l'Australie.
5: Parce que je ne joue pas beaucoup. Après, si je jouais une somme importante, là oui, je serais déçue, parce que si vous ne gagnez pas et que vous dépensez pas mal d'argent pour jouer, oui, là, je serais déçue. Mais moi, c'est des petites sommes, une grille, deux grilles, voilà.
0: Oui, pas donc, plus, quoi.

0: Demain, on aimerait rester au moins un mois.
1: Ah oui. Ah ben c'est, oui, c'est en fonction de la somme, vous pourriez rester plus longtemps, hein, mais bon.
0: Oui, tout dépend de la somme.
1: Tout dépend de la somme. Christiane, merci pour ce témoignage. Je vous souhaite une belle journée à Gardanne et j'espère très sincèrement que vous aurez la possibilité d'aller rejoindre votre petit-fils en Australie. À bientôt, Christiane. Merci beaucoup.
0: Merci, c'est gentil. Bonne journée.
1: Bonne journée. Dans un instant, le dernier témoignage avec Stéphane qui nous appelle d'Allo.
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1: Ah, ce loto avec les différents tirages, avec la Française des Jeux, l'Euromillion, le loto du patrimoine d'ailleurs, avec le dernier tirage ce soir, et Stéphane qui se demande bien ce qu'il pourrait faire d'une éventuelle somme qu'il pourrait gagner après le tirage du loto. Bonjour Stéphane. Stéphane ?
15: Oui, allô ?
1: Oui, bonjour, oui. Vous êtes à Allo ?
15: Bonjour, oui.
1: Vous savez allô, déjà ce que vous pourriez faire de la somme que vous pourriez gagner, hein ?
15: Ah, moi, il me faut une très grosse somme.
1: Alors, très grosse somme, pour vous, c'est quoi, Stéphane ?
15: Ah, c'est à peu près vers les 6 millions, 10 millions, un euro million.
1: Ah oui, quand même, ouais. Bon. Vous en faites quoi de ces 6-10 millions, Stéphane ?
15: Moi, je pars m'installer sur Monaco.
1: Monaco, pourquoi le Rocher ?
15: Parce que le Rocher, j'ai toujours aimé, c'est toujours sympa.
1: Oui.
15: Voilà.
1: Ce serait le rêve absolu de vous installer en principauté de Monaco. Il y a Monaco.
15: Ah oui. Mais pour ça, il faut une très grosse somme.
1: Je vous le confirme, il faut quand même un peu d'argent. Ouais. Non, mais si vous gagnez 6 millions, c'est bon. Hein, vous pouvez vous installer à Monaco, hein, Stéphane, sans problème. Vous emmenez qui avec vous ? Vous partez seul ?
15: Non, j'emmène ma femme et mes enfants, bien sûr. Hein.
1: D'accord. Est-ce que vous partageriez aussi une partie de cette somme avec votre entourage, avec d'autres membres de la famille ?
15: Ouais. Avec ma famille, bien sûr, bien sûr. Mais je joue assez régulièrement, donc pourquoi pas. Hein. Moi, je fais souvent des flashs. J'ai pas de numéro fétiche. Donc,
1: d'accord.
15: Je pense que...
1: Ouais, vous ne jouez pas les traditionnelles dates de naissance, ça non, c'est...
15: Voilà.
1: Non.
15: Moi, je mets le 13 parce que je suis dans le Bouches-du-Rhône. Hein. Quand j'ai le 13, je suis content. Hein. Aussi, numéro 13.
1: Bon. Depuis le temps que vous jouez au loto, est-ce que vous avez déjà amassé une petite somme ou pas du tout ?
15: Non, des fois, je me fais rembourser ma mise, mais une grosse somme,
1: Rarement. Le remboursement, ce n'est pas suffisant hein, pour partir à Monaco, on est bien d'accord.
15: Non. Hein, en plus, on peut écouter Ici Provence.

0: Monaco.
1: Ah bah oui, bien sûr. On peut écouter ici donc, Provence partout, par internet entre autres, donc faut pas hésiter.
0: Voilà.
1: Bon, Stéphane,
0: mais on y croit.
1: Ben oui, c'est ça, il faut y croire, hein, parce que sinon on joue pas. Si on se dit, oh bah, je vais jouer, ça sert à rien, parce que de toute façon je ne gagne jamais, effectivement, il vaut mieux garder la somme pour autre chose. Hein.
0: Ouais, voilà.
1: Bon, Stéphane, vous êtes en voiture, je crois. J'entends.
0: Oui, bon. Je pars au boulot, oui.
1: D'accord, vous faites quoi dans la vie, Stéphane?
0: Moi, je suis commercial.
1: D'accord, passez une belle journée, en tout cas, et merci de votre appel. Et puis, quand vous serez installé à Monaco, vous nous repassez un petit coup de fil.
0: Avec une petite carte postale pour ici, Provence.
1: C'est gentil, merci beaucoup. À bientôt, Stéphane.
0: Bonne journée.
1: Bonne journée à vous, merci beaucoup. À partir de quel montant, c'est la question que vous posez peut-être, un joueur passe-t-il la porte du service des grands gagnants de la Française des Jeux? Voici la réponse d'Isabelle Césari que nous avons contactée. Elle est responsable des relations grands gagnants à la Française des Jeux.
2: Alors, à partir d'un million d'euros, nous recevons les gagnants. Donc, ça représente environ 200 personnes chaque année qui viennent donc au siège de FDJ United à Boulogne-Billancourt pour qu'on puisse avoir le plaisir de leur remettre leurs gains.
1: Est-ce que cet argent transforme radicalement les gens ou est-ce qu'on reste la même personne avec juste un petit peu plus de zéro quand même sur son compte en banque? Écoutez Isabelle Césari, la responsable des relations grands gagnants.
2: Globalement, on reste la même personne, fidèle à ses valeurs. Moi, c'est vraiment ce que j'observe. Après, il y a des choses qui changent. Ça dépend aussi du montant qu'on remporte. Ça dépend de l'âge qu'on a aussi quand on remporte ce montant. Mais la plupart de nos gagnants restent vraiment fidèles à leurs valeurs. Certains, d'ailleurs, continuent à aller dans des lieux de vacances qu'ils fréquentaient, quelquefois un peu sommaires, mais parce qu'il y a une ambiance qui leur tient à cœur. Mmh. Alors, évidemment, dans l'année, ils s'octroient des petits voyages dans des conditions plutôt très confortables. Donc, c'est sûr que ça change un peu le quotidien, mais les valeurs, ce qu'on est fondamentalement, ça ne change pas.
1: Oui. On rentre un petit peu dans les coulisses de la Française des Jeux qui accompagne les grands gagnants sur une durée de 5 ans. Alors concrètement, comment se déroulent les ateliers pour apprendre à gérer cette nouvelle fortune et à éviter les pièges?
2: On est une des rares loteries au monde à avoir un dispositif comme celui-ci qui est très ancien et qui est très complet puisqu'on propose des rendez-vous, une quinzaine par an à nos gagnants qui ont lieu donc partout en France. Et donc l'objectif, c'est de couvrir des thématiques assez diverses qui vont de la gestion patrimoniale à l'accompagnement du changement, à la sensibilisation justement sur la protection de l'environnement. On a vraiment beaucoup de sujets qui sont abordés et qui permettre de donner des clés, de l'information, déjà l'information la plus neutre possible. La grande force et la grande richesse de ces rendez-vous, c'est de leur permettre de partager leur expérience avec des gagnants qui ont gagné quelquefois il y a de nombreuses années, qui viennent faire part de leur expérience aux petits nouveaux.
1: Mmh. Isabelle Césari, responsable des relations grands gagnants à la Française des Jeux. J'espère que vous ferez partie de la famille des grands gagnants avec les différents tirages qui vous attendent. Je vous souhaite donc bonne chance. Voici le groupe Papa et Fernando à 10h05.

0: tube à nouveau, comme vous les aimez, sur votre... Enfin, nouveau. Nouveau tube, quoi.
1: Voilà. Ah bah, Fernando.
0: Non, mais quand je dis...
1: On est en 2026,
0: c'est encore un tube. Voilà, c'est comme ça qu'il fallait le prendre. Oh bah, ça suffit, Kevin Colloc.
1: Non, surtout que Eric, dans la prochaine demi-heure, oui. Vous allez vraiment nous parler d'une nouveauté, c'est cette tortue qui est venue pondre des œufs à Toulon.
0: Oui, c'est génial.
1: C'est une histoire incroyable,
0: c'est une histoire incroyable que nous allons une nouvelle fois vous raconter, parce qu'on avait eu l'occasion, d'ailleurs, de vous rappeler ce qui s'était passé cet été du côté de Toulon. Demain, vous aurez une nouvelle fois la parole entre 9h et 10h. Comment est-ce que vous arrivez à gérer votre budget malgré la hausse des carburants? 9h 10h, vos commentaires, vos réactions, 04 42 38 08 08.
1: Et n'oubliez pas sur ici.fr la carte des carburants.
0: Absolument.
1: Mise à jour en temps réel et régulièrement pour la consulter.
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1: Dans les Bouches-du-Rhône et le Var, vous écoutez Ici Provence, il est 10h. Les infos à Marseille en Provence, Camille Payan, et un homme blessé par balle à Marseille.
3: Quartier Saint-Lazare dans le 3e arrondissement, hier soir à proximité de la cité Bel Horizon, vers 22h15. Les marins-pompiers sont intervenus pour secourir cet homme d'une quarantaine d'années touché aux jambes. Grièvement blessé, il a été transporté à l'hôpital sans pronostic vital engagé. L'opération de noyage va durer plusieurs jours à Vitrolles après l'incendie dans une casse automobile. Ce sont des pièces destinées au recyclage qui ont pris feu. Les entrepôts à proximité ont été épargnés. Dans les Bouches-du-Rhône, le risque incendie est élevé en raison de la chaleur aujourd'hui et du vent. Toujours plusieurs départs de feu le long des voies ferrées dans le secteur de Saint-Chamas hier. Incendie provoqué par le passage des trains. C'est la journée mondiale de la maladie d'Alzheimer ce lundi 21 septembre. Près de 1,5 million de personnes sont touchées par cette maladie neurodégénérative qui affecte la mémoire et pour laquelle il n'y a pas de traitement. À cette occasion, un relais caritatif en vélo a lieu aujourd'hui entre Bandol et Ollioules et la Seine et Ollioules pour récolter des dons en faveur de la recherche. Ce matin sur Ici Provence, des témoignages des aidants qui consacrent tout leur temps à l'accompagnement des malades. On estime qu'ils sont près de 2 millions en France. Il n'y a pas d'idée de démissionner. Bruno Genesio, le coach de l'OM, met fin à une éventuelle rumeur après une nouvelle défaite de l'OM hier soir 2-1 face au PSG. Je ferai un point avec la direction et le staff, mais ce qui m'importe, c'est de faire progresser l'équipe, dit Bruno Genesio, qui se dit tout de même déçu par cette défaite des Marseillais qui les plonge à la 17e place du championnat, avant-dernier donc. 5e défaite d'affilée pour les Marseillais, toutes compétitions confondues. Mais les supporters saluent l'investissement de l'équipe lors de la rencontre face à Paris. Place maintenant à la trêve internationale. Rendez-vous le 11 octobre pour le prochain match. Ce sera à 3. 3 qui est 16e au classement avec un point de plus que l'OM. Si vous rêvez de vous asseoir dans la rocking chair de Brigitte Bardot, de porter ses lunettes de soleil ou encore de mettre le collier de son chien sur le vôtre, la vente aux enchères des objets de la star de Saint-Tropez débute à 11h sur Internet. Près de 300 objets qui ont appartenu à Bébé vendus. Les bénéfices de cette vente seront reversés à la Fondation Brigitte Bardot et à son fils Nicolas Jacques Charrier. Les photos de tous ces objets et les détails sont à retrouver sur le site de l'hôtel Drouot qui organise la vente.
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3: Et c'est encore du soleil pour aujourd'hui, Kevin.
1: Effectivement, le temps reste assez agréable pour ce début de semaine. On a un vent de nord assez fort sur les Alpilles et jusqu'à Fosse des Rafales, jusqu'à 60-70 km/h. Le ciel peut être également voilé sur une partie de notre région. Mais ne vous inquiétez pas, la suite de la semaine, elle sera totalement ensoleillée. On attend à Marseille cet après-midi 28 degrés, 27 degrés à Toulon. Il fera à Aix 32 degrés à l'ombre cet après-midi. 26 à 30 degrés d'ailleurs, c'est les maximum mal attendu pour la semaine à venir. Ici, sur la route, nous vous rappelons ces ralentissements. Vous êtes sur l'A7 en direction de Lyon et d'Avignon. Suite à des travaux à hauteur du tunnel des Pennes, votre temps de parcours est rallongé d'une dizaine de minutes si vous arrivez depuis Septembre ou par la 51. C'est également le cas depuis la 55 au départ de Marseille. Prudence également dans Marseille puisque au niveau du boulevard Barbier, on est en direction du terminus Désiré-Clary pour le métro. La ligne 88, un camion est donc bloqué sur le boulevard Barbier et donc 5 arrêts ne sont pas desservis si vous prenez les transports en commun, notamment entre le secteur Flammarion-Cassini, la rue Bénédie, la rue Jobin, dans le secteur de la Belle de Mai. Le trafic est dévié en ce moment. Et puis Également un incendie aux abords de la voie à Saint-Chamas. Cette fois, c'est pour le train. Le trafic est perturbé entre Saint-Chamas et Rognac dans les deux sens. Des retards à prévoir ce matin. Le trafic devrait reprendre aux alentours de 10h40. Normalement, on suit tout ça avec vous au 04 42 38 08 08.
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1: Des initiatives positives, des bonnes nouvelles, des actions qui font du bien dans notre région. Pendant une heure, votre radio locale vous emmène découvrir des hommes et des femmes extraordinaires, des héros du quotidien. À Toulon, c'est un classement inattendu qu'on vous raconte avant 11h. Toulon, au même niveau que Nice, Nîmes, Reims ou encore Paris, mais pour quelle raison, à votre avis? Tiens, voici également la bande qui va vous accompagner. Éric Maronne à Toulon, justement, une tortue est venue pondre ses œufs sur la plage. C'est un événement rarissime.
0: Oui, elle a eu une bonne idée.
1: C'est incroyable.
0: Non, mais c'est vrai.
1: On va vous raconter cette histoire.
0: Oui, c'est un bel événement. On a eu l'occasion d'en reparler cet été dans les différentes éditions avec la rédaction.
1: Elle voulait marquer l'histoire, c'est ça, se faire un...
0: Oui, ah. Voilà. Ouais. Non, c'est une belle histoire qu'on va une nouvelle fois vous raconter.
5: Ah, il a une mémoire incroyable dans cette journée Alzheimer. Ah, parce que l'écran est noir. Hein, donc,
0: oui, en fait,
5: je vous raconte tout ça de mémoire.
1: Vous dire, voilà. On vous raconte les coulisses. Il y a Eric qui fait des tours sur les différents écrans de l'ordinateur.
0: Je cherche un écran maintenant.
1: Voilà. Si vous voulez vous cotiser pour Eric,
0: c'est
1: on est preneur. Au lendemain du Bol d'Or à Marseille, Eric Thomas, lui, nous emmènera dans un atelier moto pas comme les autres. C'est dans le 5e. Et puis avec Philippe Richard, à Marseille également, le plombier le plus célèbre des jeux vidéo, Mario. Il compte sur vous.
5: Ah, c'est Luigi.
1: Eh oui.
5: Et quel est le rapport? Oui, je vais vous présenter Luigi et Yoshi. Voilà, deux toutous à l'adoption ce matin avec une histoire pas terrible. Je vous la raconte tout à l'heure et je crois qu'on va pousser un petit coup de gueule aussi en même temps.
1: Voilà, ça, c'est
5: puisqu'on parle de chien en même temps.
1: Et vous avez bien raison.
5: Voilà.
1: Ici, ça marche. On vous le prouve avec votre radio locale.
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1: Bonne nouvelle, Eric a enfin un écran, ça fonctionne. Ah, magnifique. Pour la musique, voici Laurent Voulzy avec vos chansons préférées.

0: Provence avec Laurent Voulzy. On vous raconte d'ailleurs dans le prochain quart d'heure l'histoire de cette tortue qui a pondu des œufs sur une plage à Toulon. Et ça, c'est une très bonne idée.
1: Ça a été un événement rarissime qui s'est produit effectivement sur le littoral varois. Une tortue kawane est venue pondre ses œufs sur une plage de Toulon. Ça a été un événement. Et on va s'en souvenir avec notre invité dans quelques minutes.
0: On vous raconte ça ici.
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0: Nos animaux à adopter avec Philippe Richard. Nous sommes cette semaine au refuge SPA de Marseille-la-Valentine avec deux chiens adoptés, Philippe.
4: On est dans le 11e arrondissement avec Alexia, effectivement, qui nous accompagne toute la semaine. Et pour démarrer donc cette nouvelle semaine avec le coup de patte, Alexia, vous nous présentez effectivement deux chiens à l'adoption.
5: Alors Yoshi, c'est un croisé malinois de 13 ans. Et Luigi, son compagnon, un croisé border collie de 11 ans. Ce sont deux seniors, mais encore plein de vie, bien dynamiques, pour lesquels on cherche un panier retraite, dans l'idéal maison avec jardin, parce qu'on est quand même sur des grands chiens encore pleins d'énergie.
4: Voilà, plein d'énergie, Yoshi et Luigi. Pourquoi justement, Alexia, c'est important de les adopter ensemble?
5: Alors, ils ont toujours vécu ensemble, même dans la plus grande misère. Ils sortent d'enquêtes où ils ont manqué de tout. D'eau, de nourriture, de soins, d'amour. On a passé des mois à les retaper. Maintenant, ils sont prêts à passer à l'adoption et il est hors de question de les séparer après toutes ces années de vie ensemble.
4: Alors, vous êtes peut-être en train de vous dire, mais qu'est-ce qui est arrivé à ces deux toutous? Eh ben, c'est très simple, je vais vous raconter l'histoire. Donc, Yoshi, malinois 13 ans, Luigi, croisé border collie 11 ans, vivaient dans un appartement et un jour, leur maître est parti. Et il a laissé les deux chiens dans l'appartement.
0: Non.
4: Donc imaginez la suite. Donc ils ont dû se débrouiller pour manger un petit peu. Heureusement, des âmes charitables ont entendu, étaient au courant, ont alerté donc évidemment les services concernés. Heureusement, les bénévoles du refuge ont pu recueillir ces deux chiens à temps, les sauver et les retaper comme vous l'avez entendu. Et aujourd'hui, eh ben, ils vont très bien. Et ces deux chiens ne sont pas rancuniers envers l'humain. Voilà, ils adorent l'humain, ils sont vraiment adorables. Ils ont toujours vécu ensemble, ils ont vécu la galère ensemble. Et il faudrait donc les adopter ensemble, ces deux toutous. Alors, si vous avez une maison avec un jardin, évidemment, ça serait l'idéal pour eux, pouvoir les adopter. Et ils demandent qu'une chose, eh ben, c'est prouver qu'ils ont de l'amour à donner, que ce sont des chiens adorables et vous serez pas déçus. Voilà, ils ont 13 ans, 11 ans, c'est des seniors mais ils sont encore pleins de vie, de vitalité, ils demandent un panier retraite et un petit peu d'amour. Voilà, tout simplement, ils sont pas exigeants. Je vous montre ces deux toutous, voilà, Yoshi et Luigi.
1: Comme tout,
4: La photo, les infos, vous avez tout ça sur ici.fr, la page Facebook Ici Provence et on peut se demander pourquoi en 2026 on peut encore en arriver à des cas comme ça. Voilà, donc allez-y, allez les voir, mettez des pouces, renseignez-vous autour de vous, il y a peut-être des gens qui recherchent des chiens qui sont à la campagne et qui ont de la place, ils vont retrouver voilà, ces deux boubous, ils sont très beaux ces chiens à l'adoption.
1: Il y en a un qui a les yeux clairs, non?
4: Oui, il a les yeux bleus, vous allez voir, puis ils ont un jouet entre les papades parce qu'ils adorent ça. Donc allez-y, vraiment, c'est gros coup de cœur pour eux ce matin.
0: On vous a mis évidemment la photo.
4: Facebook et ici.fr. Vous avez tout.
0: Vous avez toutes les infos. Maintenant, il n'y a plus qu'à les adopter. On adoptera également une moto peut-être dans les prochaines minutes avec Eric Thomas, qui est dans un atelier moto exceptionnel à Marseille. C'était le Bol d'Or ce week-end. On va découvrir ce lieu incroyable avec lui dans moins de 5 minutes. On vous fait également découvrir l'un des tubes de l'été, la K-pop sud-coréenne se découvre ici. Voici Tame Impala, Jenny, ça s'appelle Dracula. Ça a fait danser toutes les boîtes de nuit cet été. Bah écoutez, ça donne ça.

0: L'un des tubes de l'été avec Ici Provence, c'est la K-pop sud-coréenne à découvrir ici.
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0: Et avec Eric Parot, oui. On vous raconte une histoire exceptionnelle, incroyable, ce nid de tortue marine à Toulon.
3: Rappel des faits, ça s'est passé cet été. Une tortue est venue pondre ses œufs donc sur une plage de Toulon et pendant plusieurs semaines, des scientifiques, des bénévoles et des collectivités se sont mobilisés pour protéger ce nid jusqu'à l'émergence de plusieurs dizaines de jeunes tortues. Et on va en parler avec Bénédicte Chou qui est co-délégué général de l'association Émergence qui coordonne le réseau Tortue Marine de Méditerranée française. Bonjour Bénédicte.
4: Bonjour.
3: Alors pour commencer, racontez-nous comment cette aventure a débuté, comment est-ce que vous avez appris qu'une tortue était venue en fait pondre sur cette plage de Toulon ?
4: Eh bien c'est l'agent de sécurité du Yacht Club de Toulon qui a eu la chance de voir par lui-même la tortue qui est montée sur le sable de la plage du Yacht Club et qui est venue pondre de manière absolument incroyable sous un catamaran.
3: Oui.
4: Donc sous une hauteur de à peine 50 cm de haut.
3: Alors on en a parlé, c'est un événement qui a bien sûr suscité beaucoup d'intérêt, mais aussi beaucoup d'émotions. Est-ce que c'était un événement attendu ou totalement exceptionnel sur ce secteur en particulier ?
4: Alors, sur le secteur de Toulon, c'était la première fois qu'une tortue marine était repérée en train de pondre. Par contre, sur notre littoral méditerranéen français, c'est quelque chose qui commence à rentrer dans nos habitudes. On observe une quinzaine d'activités de ponte chaque année depuis quelques années maintenant.
3: Alors, on l'a précisé, il s'agit d'une tortue kawan. Que faut-il savoir en particulier sur cette espèce et sa présence chez nous en Méditerranée ?
4: Alors, c'est une espèce qui est protégée parce qu'elle est menacée. Donc, toute intervention sur cet animal est très précieuse. Enfin, il est indispensable de la préserver, qu'elle soit en mer ou sur nos plages. Et c'est le bon réflexe qu'a eu le Yacht Club en signalant immédiatement cette ponte.
3: Alors, vous l'avez précisé, ce nid présentait quand même plusieurs particularités, notamment son emplacement, donc sous ce fameux catamaran et dans un terrain très caillouteux. C'est ce qui a attiré en fait votre attention. Et puis, il y avait aussi une autre difficulté. Ça concernait la pollution lumineuse. Pourquoi les éclairages urbains peuvent-ils représenter un danger pour les jeunes tortues ?
4: Tout à fait. Les éclairages urbains, en fait, viennent concurrencer les repères naturels des petits tortillons quand ils sortent du sable et qu'ils doivent rejoindre la mer. En pleine nature, ils vont se repérer grâce aux lumières naturelles de la lune, des étoiles, des nuages qui se reflètent sur l'eau. Mais quand on est sur une plage urbaine, comme c'était le cas à Toulon, par exemple, les éclairages artificiels viennent faire une énorme concurrence à ces lumières naturelles et donc désorientent complètement les petits tortillons qui peuvent ne jamais trouver la mer si ces lumières sont trop fortes.
3: Et donc elles peuvent s'égarer. Donc après plusieurs semaines d'attente, les premiers tortillons ont donc émergé. Qu'est-ce qu'on ressent quand on voit comme ça ces petites tortues rejoindre la mer pour la première fois ?
4: Une grande émotion, même quand c'est pas la première fois. C'est toujours une grande émotion de voir des êtres si fragiles, parce qu'il faut vraiment vous imaginer qu'ils font la taille d'une pièce de 2 euros et qu'ils pèsent une douzaine de grammes. Donc ils sont minuscules. Et on les voit qui partent affronter la mer avec tous les dangers que ça peut représenter, des dangers naturels bien sûr. Je parle des gros oiseaux, je parle des gros poissons qui ont tous une bouche plus grosse que ces petits tortillons et qui sont donc des prédateurs. Et puis ensuite, évidemment, toutes les menaces anthropiques, c'est-à-dire générées par les humains, que sont la collision avec les bateaux, les déchets plastiques et la pêche, etc.
3: Et au-delà de l'émotion, bien cette aventure a surtout permis de mieux comprendre la présence des tortues marines sur notre littoral et puis d'enrichir également les connaissances scientifiques sur cette espèce, comme vous le précisez, qui est protégée. On va continuer à parler de tout ça avec vous dans un instant. Vous restez en ligne et on vous retrouve dans quelques minutes.
0: Un formidable travail collectif autour de cette tortue marine qui a donc décidé de pondre ses œufs. C'est une très bonne idée sur la plage de Toulon. On vous fait découvrir cette belle initiative. 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
3: Et si ça marche, nous parlons de ce premier nid de tortues marines à Toulon avec Bénédicte Chou, co-délégué général de l'association Émergence qui coordonne le réseau tortues marines de Méditerranée française. Bénédicte, ce qui frappe dans cette histoire, c'est la mobilisation collective. Alors, qui sont en fait les acteurs qui se sont impliqués autour de ce nid de tortues ?
4: Tout à fait. On avait tout un groupe d'acteurs qui à nos côtés qui sont intervenus pour protéger ce site. Donc en premier lieu évidemment la ville de Toulon et la métropole Toulon-Provence Méditerranée, également l'Office français pour la biodiversité avec son service départemental, et puis un acteur qui intervient à nos côtés depuis de longues années, un acteur associatif qui s'appelle la Tortue Naturaliste.
3: Oui. Les bénévoles ont également joué un rôle essentiel. Comment ont-ils participé à cette belle aventure ?
4: Bien sûr, les bénévoles en fait étaient chargés de faire les passages pour détecter les premières traces d'émergence. Donc, dès que les premières petites traces dans le sable sont apparues, c'est-à-dire une mini dépression dans le sable qui annonçait la future sortie des tortillons, alors les bénévoles se sont mis en ordre de force pour faire des créneaux de surveillance tous les soirs, ouais, dans le cadre d'une étude que nous avons menée sur le comportement des tortillons face à la pollution lumineuse dont on parlait tout à l'heure.
3: Ouais, c'est génial ça. Est-ce que les Toulonnaises, les Toulonnais ont pris conscience, grâce à cette expérience, de la fragilité du milieu marin ?
4: Je l'espère. En tout cas, ils étaient nombreux chaque soir à venir attendre impatiemment de voir un petit tortillon pointer sa tête sous le sable. Et ouais, c'était l'occasion de vraiment de moments d'échange et justement de sensibilisation sur la cause des tortues marines avec les Toulonnais.
3: Deux mots pour terminer à propos de l'association Émergence qui est basée dans la région et qui assure notamment la coordination du réseau tortues marines de Méditerranée française. Concrètement, quelles sont vos missions au quotidien ?
4: Alors en fait, nous sommes mandatés par le ministère pour gérer toutes les activités de tortues marines. Donc ça va concerner bien sûr les pontes dont on vient de parler, mais également, par exemple, la prise en charge des tortues qui sont observées mortes sur nos plages, qui s'échouent, décédées, que l'on va récupérer et que l'on va autopsier. On compile également toutes les données d'observation en pleine mer de tortues. Et puis, nous occupons aussi de la répartition des tortues qui sont observées blessées dans les différents centres de soins sur la façade méditerranéenne.
3: Bénédicte, merci d'avoir été avec nous ce matin en direct sur ICI Provence, bravo pour votre engagement. Donc ici, ça marche avec tous les bénévoles qui se sont associés à ce bel événement sur les plages de Toulon cet été. À bientôt.
4: À bientôt, merci à vous.
3: Merci,
0: incroyable,
3: Bénédicte. Incroyable,
0: hein.
3: Ah, c'est joli comme ça. Ouais, c'est bien.
0: Tiens, avant 11h, on vous racontera aussi pourquoi Toulon est dans le top 5 des villes où il fait bon de faire du vélo.
3: Ah oui.
0: Ça, c'est assez surprenant comme info. Et finalement, la ville de Toulon, côté de Reims, de Paris ou encore de Nice. On vous explique cette histoire avec votre radio locale. Eric, on se dit à demain.
3: À demain.
0: Pour vous prouvez à nouveau que ici ça marche. Une fois de plus. Voici Joe Dassin. Vos chansons préférées s'écoutent ici avec votre radio locale. Merci de votre fidélité à Ici Provence. Il est 10h26. Dans moins de 5 minutes, c'est ici l'infotrafic avec vous.

0: Vous écoutez Ici Provence et la musique dans la prochaine demi-heure. Ce sera avec Christophe Maé, Daniel Lavoie ou encore Blondie, 10h30.
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0: Et avant de partir en moto avec Eric Thoba à Marseille dans le 5e, on fait le point sur vos conditions de circulation. Avec la fin des difficultés sur l'A7, il y a des travaux dans le tunnel des Pennes qui ont lieu en ce moment. Cela a créé évidemment avec l'heure de pointe des bouchons assez conséquents sur l'A7. Ceux-ci sont désormais terminés, mais prudence évidemment si vous arrivez depuis l'A51, l'échangeur de Septem, l'A55 depuis le centre-ville de Marseille ou par Martigues. Si vous prenez l'A7 en direction de Vitrolles, Lyon, Avignon, vous allez donc être sujet à ces ralentissements et à ces travaux. On vous rappelle également qu'un incendie s'est déclaré aux abords d'une voie à Saint-Chamas sur le réseau TER. Le trafic est toujours perturbé entre Miramas et Marseille. Dans le sens Miramas vers Marseille, des retards sont malheureusement à prévoir sur le réseau TER. La circulation devrait reprendre normalement à 10h40. On suit l'évolution de la situation avec vous évidemment et ça se passe aussi par WhatsApp. Message écrit, message vocal, photo, vidéo d'une difficulté sur la route, ça se partage ici au 04 42 38 08 08.
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0: Et comme nous, nous surveillons attentivement les prix des carburants en ce moment. Vous avez l'œil à chaque fois que vous passez à côté d'une station service. Sachez que pour le E10 autour de Marseille et dans les Bouches-du-Rhône, les stations les moins chères sont aujourd'hui les stations Total Énergie, Total Access, puisque le prix pour le E10 est verrouillé à 1,99€. C'est également le cas dans le Var, même si vous pouvez trouver du carburant du E10 à un prix encore raisonnable. À hier, par exemple, à l'Intermarché et à l'Auchan, où le E10 est à 2,12€ ce matin. C'est également le cas à l'Intermarché de Sifour à 2,13€ ce matin. Vous retrouvez les prix des carburants mis à jour en temps réel ou de manière rapide sur notre application. Ici, vous avez la carte interactive pour retrouver le prix des carburants autour de chez vous. Et ça se partage ici.
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0: Et du carburant, il faut les remettre dans la moto ici à votre rencontre, Eric Thoba. Vous êtes donc à Marseille ce matin dans le 5e arrondissement. Bonjour Eric.
3: Oui, bonjour Kevin. Alors, c'est vrai que ce week-end, on a beaucoup parlé de moto, le bol d'or sur Cuit du Castellet. On a beaucoup parlé des journées du patrimoine tout le week-end. Eh bien, ici, on réunit presque les deux. Parce que nous avons des motos d'exception. Ça n'est pas un musée, c'est bien un atelier de motos d'exception. Je suis à Sun Motorcycle. Merci d'ailleurs à Patrick Guibert de m'accueillir. On est au 47 rue Julia. Et je vais vous faire découvrir cet atelier où les Anglaises se font une beauté.
0: Vous allez nous raconter ça, Eric, avec votre radio locale pour vous emmener découvrir ces lieux extraordinaire dans notre région avec vous, pour vous accompagner avec vos chansons préférées, notamment celles des années 80. Tiens, je pense que celle-là, sur une moto, elle serait pas mal du tout.
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0: Vous mettez le contact, le téléphone à fond, vous lancez ce titre. Et là, vous êtes parti pour des kilomètres à moto avec Ici Provence. Passez une belle matinée.

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0: Et si vous voulez prolonger l'expérience du bol d'or ce week-end au Castellet, on vous donne rendez-vous avec Eric Thomas ce matin dans un atelier de moto d'exception. Nous sommes dans le 5e arrondissement, Eric.
3: Oui, Kevin, mais ne cherchez pas des motos récentes. Ici, elles sont toutes anciennes et on va vous en présenter une vraiment exceptionnelle. C'est Patrick Guibert qui m'accueille. Alors Patrick, vous avez mis à quel âge les mains sur un guidon de moto ?
4: Bien, bonjour à tous. Déjà, j'ai commencé à l'âge de 12 ans en remontant mon premier cyclo. Puis c'est une passion de la mécanique en général qui ne m'a jamais vraiment quitté au fil des années. Donc j'ai fait des études techniques qui ont appuyé cette passion et qui l'ont alimenté. Les débuts dans l'entreprise, c'était plus industriel, mais toujours lié à une activité mécanique. Il y a toujours eu dans un coin de mon atelier une moto qui était en préparation. Je faisais des courses qui m'ont permis de développer mes connaissances et mes capacités à mettre moi-même mes motos au point. Sollicité par des potes, j'ai commencé à faire des préparations pour les amis, etc., etc. Les années ont passé, puis je suis passé à l'acte. J'ai monté mon premier atelier il y a 20 ans. Puis le lieu dans lequel nous nous trouvons date d'il y a à peu près une quinzaine d'années. Donc c'est un atelier, comme vous l'avez dit, de restauration, de mise au point, d'entretien, de préparation de motos très classiques.
3: Plutôt des anglaises.
4: Alors, essentiellement axé sur les anglaises parce que c'est ce que je connais le mieux, ça fait peur un peu aux gens, les outils, les etc., etc. Donc il y a beaucoup d'anglaises et puis par passion, c'est des moteurs qui vibrent, qui vivent. Donc c'est ce que j'essaye de développer. Bon,
3: c'est pas toujours facile, ne serait-ce que pour trouver les pièces quand on refait une moto. Vous avez un réseau, ça, forcément.
4: Voilà, donc comme ça fait pas deux jours que je fais ça, j'ai au fil des ans trouver des fournisseurs et il est plus facile étrangement de mettre en route une bonne ville de 1969 qu'une Suzuki de 1992 parce que les Anglais sont un peu intégristes, chauvins, etc. mais ils n'ont jamais fermé leurs usines, ils continuent à fabriquer des pièces, des carters, des pistons, de l'habillage et c'est plus facile quand même de trouver des pièces d'anglaises de ces années-là que des japonaises plus récentes.
3: Alors, Kevin, je parlais qu'on pourrait ici ouvrir presque un musée. Mm-hmm. Il y a une moto quand même d'exception, Patrick. Elle va bientôt rouler. Pour l'instant, il y a encore du travail dessus. Mais vraiment, elle est exceptionnelle, celle-là, de moto.
4: Oui, alors des fois, on me confie des engins d'exception. Donc là, effectivement, sur un pont, ça s'appelle une Drixel. C'est une moto qui a été construite pour un pilote suisse dans les années 60, sur mesure. Donc, on a tout l'historique, les coupons journaux de l'époque, etc. C'est un modèle unique. Il y a eu un seul exemplaire de fabriqué. Je vais peut-être pas rentrer dans les détails techniques, mais enfin, c'est une moto 2,5 qui était équipée d'un moteur Ossa au départ, qui est maintenant est équipée d'un moteur Suzuki plus fiable, avec des... Voilà, c'est une vraie moto de course qui a participé à des manches de championnat et des courses de côte et qui est maintenant dans mes mains pour lui redonner vie et peut-être retrouver la place qu'elle mérite sur des podiums, on ne sait-on jamais.
3: C'est Patrick Guibert qui m'accueille aujourd'hui dans son atelier donc de moto d'exception Sun Motorcycle. On va revenir dans quelques instants parce que il y a aussi toute une association, on va en parler pour tous les passionnés de moto, mais en tout cas ici c'est magnifique comme tout et je suis content d'être parmi ces motos. J'en connais un qui aurait pu être à ma place, c'est Laurent Menel.
0: Oui, qu'on retrouvera demain, Eric Thomas. Vous êtes donc à Marseille ce matin dans le 5e et ICI Provence part à votre rencontre. Chaque jour, on est ici au plus près de chez vous. On est également avec vous, avec les plus grands succès, vos chansons préférées. Voici Daniel Lavoie avec ICI Provence.

0: Et grâce à ce titre, Il s'aime m'a permis de réaliser mon rêve. C'est Daniel Lavoie qui le dit. Il avait un certain talent, mais il ne gagnait pas sa vie à l'époque. Et grâce à cette chanson, eh bien, 50 ans plus tard, je suis encore là. C'est ce qu'il a déclaré au magazine Gala il y a quelques semaines. Vous écoutez Ici Provence, on part à votre rencontre.
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0: Avec Eric Thomas, vous êtes à Marseille ce matin dans le 5e arrondissement aux côtés de motos uniques en leur genre, des motos très précieuses, hein, Eric.
3: Oui, des motos qu'on retape, on leur redonne une deuxième jeunesse avec Patrick Guibert, il n'est pas tout seul dans son atelier. Je rappelle qu'on est au Sun Motorcycle au 47 rue Julia. Mais Patrick, on va mettre aussi en avant une association que vous soutenez.
4: Oui, parce que la continuité de mon activité, c'est la compétition moto, malgré tout, de moto classique. Donc ça fait pas quand même partie prenante de ma vie aussi. Donc dans ce cadre-là, on participe à des manches du championnat de France de vitesse de moto classique, des manches de championnat d'Europe.
3: Vous étiez à Croatie il y a pas longtemps.
4: Voilà, c'était la semaine dernière. D'ailleurs, j'ai fini deuxième de ma catégorie. Voilà, et abandon sur casse, enfin de câble en endurance sur une moto un peu plus moderne. Enfin, le week-end positif. Malgré tout, on a une association qui essaye de faire la promotion du pilotage, de l'initiation sur piste. On fait ça sur le circuit du Luc, associé à Motoclub Zone Rouge qui nous soutient. L'association s'appelle Rad Racing, donc chaque année on essaye de faire donc la promotion pour des débutants qui viennent avec leur moto préparée ou pas. On fait des différents niveaux. On a des aides pour ça aussi, la cave du Vigneron, Rouf, bref, on est un peu quand même épaulé. Et ça fait partie quand même, enfin, c'est une grosse partie de notre activité aussi, qui occupe voilà, une partie de l'année.
3: Alors si on a une moto dans un hangar, un garage que un grand-père a laissé à l'abandon, on peut éventuellement vous l'amener. Alors si c'est une anglaise, c'est encore mieux.
4: Ben oui, bien sûr, c'est l'activité principale, donc j'invite tous les gens qui sont passionnés de moto et qui n'ont pas de moto d'ailleurs non plus, hein, parce que c'est bon, comme on le disait tout à l'heure, c'est pas un musée, mais j'accueille volontiers les curieux ou les possesseurs de moto à venir respirer de l'huile, écouter des sons qui nous bercent ou qui nous font vibrer, faire un petit voyage dans le temps, voilà, tous les passionnés ou pas, les curieux sont les bienvenus dans l'atelier. Aujourd'hui, on a voilà une quarantaine de motos qui sont ce qu'elles sont. Dans un mois, la vocation c'est qu'elles soient sur la route en train de rouler. C'est vraiment pas un musée, c'est un atelier de restauration et de remise en route et en vie de ces engins.
3: Voilà. Et on peut vous contacter bien sûr via les réseaux sociaux.
4: Voilà, on est présent sur Facebook, TikTok, enfin tous les réseaux sociaux en tapant les noms de Rad Racing ou Sunel, on tombe forcément sur un lien qui où on montre des vidéos, des photos de restauration.

0: Bon Eric, vous montez dessus, hein?
1: Bah, je vais partir de
0: Allez, c'est parti.
1: Je vais mettre le casque et je vous rejoins.
0: Eric Thomas part à votre rencontre avec Ici Provence, votre radio locale. Et évidemment, ces rendez-vous, vous les retrouvez sur ici.fr. Lui, d'ailleurs, est un passionné de moto, de triomphe, si je ne dis pas de bêtises. Christophe Maé, avec son nouvel album. Et ce titre, La Lune, à écouter ici dans une minute.
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0: C'est le nouvel album de Christophe Maé avec Ici Provence. Il sera à Marseille en concert le 13 novembre, évidemment chez lui à la maison à l'Arena du Pays d'Aix en janvier 2027. Et vous suivez cette tournée avec votre radio locale.
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0: Le chiffre du jour qui fait du bien, c'est un top 5. Toulon, figurez-vous, est dans le top 5 des villes où il fait bon de faire du vélo. 3,61 sur 5, c'est même la note obtenue après une étude originale. Tristan Lemol, doctorant dans une école d'ingénieurs, vient de dévoiler le premier classement de la cyclabilité au sein des villes françaises. Son laboratoire a réussi à créer une cartographie complète de la sécurité, du confort des infrastructures cyclables en milieu urbain en France. Et les résultats réservent quelques surprises, avec donc une note moyenne de 3,89 sur 5. C'est Nîmes qui arrive en tête du classement devant Reims et Paris. Le top 5 complété par Toulon et Nice. Bon, à titre de comparaison, Marseille est 14e avec une note moyenne de 3. Alors, sa méthode, elle repose sur des données issues notamment de l'IGN, mais aussi des enquêtes sur le terrain avec des sondages. Et donc, ce chiffre surprenant et ce classement pour Toulon dans le top 5 des villes où il fait bon de faire du vélo. C'est peut-être votre cas, vous aussi. Eh bien, envoyez-nous des photos dès maintenant de votre balade à vélo dans les rues de Toulon sur WhatsApp 04 42 38 08 08. On ira à vélo de Toulon à la Cadière d'Azur dans le prochain quart d'heure. C'est à gagner cette semaine au Méfi, un séjour dans un hôtel 4 étoiles à la Cadière d'Azur. 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

0: 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On va à nouveau vous mentir, j'ai réussi à me débarrasser de Thibaut pour une fois, c'est Hervé Godard qui va jouer le menteur à mes côtés. Salut Hervé.
1: Salut Kevin.
0: Oui, on est une belle bande de menteurs avec Ici Provence. On va à nouveau vous pipoter, à vous de retrouver les bonnes réponses pour participer au tirage de vendredi, juste avant midi. Ça se gagne ici.
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0: 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Il est 10h. Les infos à Marseille, en Provence. Rémi Inc et deux réunions aujourd'hui à Matignon sur la hausse des prix de carburant.
3: Oui, le Premier ministre Sébastien Lecornu reçoit ce matin les directeurs d'administration centrale pour parler approvisionnement en pétrole et en gaz. Et puis cet après-midi, seconde réunion dédiée, elle, à l'accompagnement à court et moyen terme des Français face à l'envolée des prix à la pompe. Il y aura très vraisemblablement des aides supplémentaires à partir du 1er octobre pour les gros rouleurs notamment, mais pas de baisse de taxes généralisées. Voilà ce qu'assure ce matin Roland Lescure, le ministre de l'économie. Notons que le prix du gasoil s'établit à près de 2,41 € le litre en moyenne en France. Et à noter également que ce matin, 17% des stations-service du pays manquent au moins d'un carburant, en grande majorité des stations totales qui ont mis en place un plafonnement des prix sur le gasoil et sur l'essence. Un chasseur apnéiste de 53 ans porté disparu à Carreau, près de Martigues, dans les Bouches-du-Rhône. Depuis hier après-midi, d'importants secours recherchaient ce plongeur dans le secteur de l'Anse d'Arnette. L'homme n'a pas été localisé. La préfecture a arrêté les recherches hier soir vers 21h30. Un homme blessé par balle à Marseille la nuit dernière aux alentours de 22h dans le quartier Saint-Lazare, dans le 3e arrondissement, à proximité de la cité Bel Horizon. Les marins-pompiers de Marseille sont intervenus pour secourir un homme d'une quarantaine d'années touché aux jambes. Il a été transporté à l'hôpital sans pronostic vital engagé.
0: Des travaux importants débutent aujourd'hui, boulevard des Dames à Marseille.
3: Oui, le boulevard des Dames qui va se transformer pour relier à terme les quartiers de La Joliette à Lumigny avec des infrastructures dédiées aux mobilités douces. Une piste cyclable va être mise en place tout au long du tronçon. Plus de sécurité donc pour les cyclistes. Les trottoirs seront aussi élargis pour offrir plus de place aux piétons. Le nombre de places de stationnement va également être repensé et réduit. Les travaux commencent donc aujourd'hui. Coût du projet 4 millions d'euros pour une durée estimée de ce chantier, estimée donc à 16 mois. Les pompiers qui sont toujours sur le terrain à Vitrolles ce matin, ils luttent toujours contre cet incendie dans une casse automobile. La situation est stabilisée, oui, mais les opérations de noyage vont durer plusieurs jours, couplées à une surveillance, puis le déblaiement des éléments touchés par les flammes. Ce sont des pièces destinées au recyclage qui ont pris feu. Les entrepôts à proximité ont été épargnés. Notons que le risque incendie est élevé aujourd'hui dans les Bouches-du-Rhône en raison de la chaleur et du vent. Risque élevé de feux de forêt également chez nos voisins du Vaucluse pour les mêmes raisons, chaleur et vent. Dans le Var, c'est la sécheresse qui est importante. On continue de sentir les effets de cet été caniculaire. 102 communes sur 153 sont soumises à des restrictions de l'usage de l'eau. Et puis si vous êtes fan de Brigitte Bardot, sachez qu'une vente aux enchères d'objets ayant appartenu à la star de Saint-Tropez débute à l'instant. Sur internet, le rocking chair, les lunettes de soleil, le collier de son chien. Près de 300 objets qui ont appartenu à bébé vont être vendus. Les bénéfices de la vente seront versés à la Fondation Brigitte Bardot et à son fils, Nicolas-Jacques Charrier. Toutes les infos sur cette vente aux enchères sont à retrouver sur notre site internet ici.fr et sur l'application ici.
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0: Chaleur et oui. Quand vous parlez de bébé, vous parlez bien de Brigitte Bardot, pas absolument. De Bruno Blanza. Hein. Non, non. Je pense à lui pour le 100% oui, OM, première version qui arrive ce soir sur YouTube. On vous fait découvrir ça avec votre radio locale.
3: Peut-être qu'il y aura une vente aux enchères un jour des objets appartenant
0: à Bruno.
3: Bruno Blanza. Pas sûr qu'il y ait autant de monde intéressé non, que pour ceux de Brigitte Bardot. Chaleur et vent cet après-midi. Ouais,
0: le temps reste très agréable aujourd'hui, mais on a ce vent de nord assez fort, des Alpes au golfe de Fos, des rafales jusqu'à 70 km/h. Soyez donc vigilants et on l'évoquait avec Rémi, le risque incendie. mardi toujours présent dans le département des Bouches-du-Rhône. On attend par exemple à Marseille 28 degrés à l'ombre cet après-midi. À Toulon, 27 degrés. Il fera à Aix 32 degrés. La semaine va d'ailleurs être quasi identique, de 26 à 30 degrés pour les maximales, voire un peu plus, notamment dans le centre Var. Au fil de la semaine, on va suivre ça avec vous sur nos réseaux sociaux. Et sur la route, comment vous circulez ce matin? Un incident, un accident? Vous nous passez un coup de fil au 04 42 38 08 08. Pas de difficultés actuellement sur le réseau autoroutier. On vous rappelle également qu'en raison d'un incendie aux abords de Saint-Chamas sur la voie ferrée, le trafic a été perturbé entre Miramas et Marseille. Dans ce sens-là, des retards ont lieu sur la ligne, mais la circulation a repris il y a moins de 20 minutes désormais sur le réseau TER. Soyez prudents si vous prenez les transports en commun sur la route. Bon, ça se partage avec vous ici via WhatsApp, message vocal, message écrit avec votre radio locale.
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0: J'ai réussi à me débarrasser de Thibaut, j'en étais très heureux, et malheureusement j'ai retrouvé une autre personne âgée pour m'accompagner. C'est Hervé Godard qui va jouer les mentors aujourd'hui.
1: Mais il parle de qui?
0: Hervé.
1: C'est pas sympa la jeunesse.
0: Mais non, mais j'ai mon petit vieux à côté de moi d'habitude, c'est Thibaut pour m'accompagner. Et là je suis très heureux que vous soyez le menteur du jour, Hervé. Parce que oui.
1: Mais moi je dis toujours la vérité, qu'est-ce que vous me racontez?
0: On va voir ça.
1: Regardez ma tête.
0: Hein, c'est vrai, hein, on vous donnerait le bon Dieu pour toute...
1: Sans confession,
0: voilà.
1: On dit.
0: Ah, j'avais pas la bonne expression, non, heureusement que votre sagesse est là, Hervé,
1: là. Bon.
0: Pour rattraper tout ça. 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Et là, Hervé, vous vous dites, mais... comment on fait pour jouer au MEFI, c'est ça?
1: Comment on fait? Qu'est-ce qu'on gagne? Dites-nous.
0: Eh oui.
1: Allez,
0: eh bien, c'est tout simple. Nous allons vous faire des affirmations avec Hervé. Il y en a un de nous deux qui vous ment, qui pipote, qui raconte absolument n'importe quoi. À vous de retrouver la bonne réponse. Ça vous fait un point. Si sur la deuxième affirmation, vous retrouvez là aussi la bonne réponse, ça vous fait deux points et vous participez au tirage de vendredi juste avant midi. Et parce que nous sommes très sympas, Hervé, nous avons aussi un joker. Vous pouvez vous planter une fois. Vous avez le droit à l'erreur, mais attention. Vous ne pouvez pas vous tromper une deuxième fois. Sinon, on se dit au revoir, à bientôt, ce sera pour une prochaine. Voilà, le concept est tout simple.
1: On appelle quoi? Allez.
0: Ouais, voilà, 04 42 38 08 08. Venez tenter votre chance en jouant au MEFI.
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0: Vos chansons préférées s'écoutent ici. On joue ensemble au mai.
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0: Vous aviez l'habitude avec Thibaut que l'on vous mente régulièrement au quotidien. Eh bien, il y a un nouveau menteur dans la bande qui viendra comme ça de temps en temps s'amuser avec vous. Hervé Godard vous accompagne chaque matin avec Philippe Richard dans la matinale. Et Hervé, vous avez envie aussi d'apporter que de la vérité aux auditeurs.
3: Ben oui, vous voyez ma bonne tête, hein, mon bon monsieur. Mais monsieur, mais je ne mange jamais.
0: Ouais, c'est ça, on va voir ça. 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Bonjour Manon.
4: Bonjour.
0: Saucer les pains, première participation au MEFI. Ça ferait du bien, un petit moment de détente dans un hôtel 4 étoiles à la Caserne d'Azur. On ne dit pas non. Hein.
4: On ne dit pas non.
0: Vous avez une boutique en Suisse.
3: Vous êtes pâtissière.
0: Oui, racontez-nous.
4: J'ai une petite boutique de pâtisserie. C'est de la pâtisserie créative. Donc, je fais tout ce qui est cake design. Donc, pour tout événement, baptême, mariage, anniversaire. Tout ce qui est gâteau à thème. Voilà.
3: C'est-à-dire du cake design.
0: C'est
3: Yang. C'est quoi?
4: C'est tout ce qui est gâteau. Je ne fais pas de la pâtisserie classique, on va dire. C'est que des gâteaux à thème ou un peu des wedding cakes, comme on appelle ça. Voilà.
3: Mariage.
4: C'est ça.
0: Par exemple, Manon, si pour mon anniversaire, je veux un gâteau pâte patrouille, vous pouvez le faire?
4: Exactement. Voilà.
0: Génial,
4: c'est ce que je propose très régulièrement, un pâte patrouille, tout ça.
0: Oh, bah c'est parfait. C'est pour moi, ça. C'est juste ce qu'il me faut.
3: Retour à l'enfance.
4: C'est ça.
0: Manon, on va vous mentir avec Hervé. Enfin, on va vous dire un peu de la vérité de temps en temps aussi, mais il y en a un de nous deux qui vous pipote, hein, ça c'est sûr. À vous de retrouver la bonne réponse. Vous pouvez vous planter une fois. Vous avez droit à un joker, vous pouvez vous tromper, donc pas de stress, pas de panique, tout va bien
4: d'accord.
0: se passer. Vous êtes prête?
4: Allez, prête.
0: Allez, pour votre première fois dans le MEFI, Manon, voici la première affirmation. L'Acadir d'Azur est un village fortifié où l'autoroute A50 passe à ses pieds. Mais de l'autre côté de l'autoroute, l'Acadir fait face au Castellet.
3: Bon alors, vous connaissez Kevin, il n'a absolument pas le sens de l'orientation. Il y a deux pieds gauches, pas du tout. J'ai regardé, j'ai ouvert ma carte. Et puis, je vous affirme sincèrement, c'est pas du tout le Castellet. C'est que je l'ai peint, tout simplement. Mais c'est une évidence.
0: Non, mais c'est pas que je l'ai peint.
3: Mais si, êtes... regardez vos cartes.
0: Vous êtes sûr?
3: Oui, bah, je attendez. Suis certain.
0: Va falloir vérifier tout ça. Bon, vous en pensez quoi, vous, Manon?
4: Moi, je pense que... c'est une affirmation, peut-être.
0: Ah bah, l'Acadir fait face au Castellet ou à Cuges-les-Pins?
4: Qu'elle s'efface à Cuges, je pense.
0: Elle fait face à Cuges-les-Pins. Vous écoutez
4: pas.
0: Hervé. Hervé...
3: Sa bonne tête. Hein.
0: Mais oui, qui arrive comme ça, qui participe au défi. Et Hervé qui vous ment en plus pour sa première affirmation.
4: Oh non.
3: Désolé, j'étais méchant là.
4: Oh.
0: Le
4: bon.
0: Vilain.
4: Et bon.
0: Et oui, c'est le Castellet qui est en face de la Caserne d'Azur. Cuges-les-Pins est un peu plus loin.
3: Deuxième affirmation.
0: Ben oui.
3: Allez, on enchaîne.
0: Parce que là, vous avez grillé votre joker, Manon.
3: Bon.
0: Plus droit à l'erreur désormais.
3: Bon. Allez, on va faire tranquille, on va parler foot. Il y a 100% OM, c'est notre émission sur YouTube qui a démarré ce soir avec Ici Provence, au lendemain de ce classico contre le PSG, on n'en parle plus. Mais en tout cas, la dernière fois que l'OM s'est imposé contre le PSG, ben c'était en novembre 2025, et oui. Et à cette époque, l'entraîneur, était Roberto De Zerbi. C'est Roberto De Zerbi, l'entraîneur de la dernière victoire de l'OM contre le PSG,
0: c'était
3: Manon.
0: De Zerbi, c'était pas Gennaro Gattuso?
3: Mais non. Ah. Vous êtes sûr que vous y connaissez en foot,
0: Kevin? Je regarde un peu les matchs de temps en temps, mais c'était pas Gennaro Gattuso.
3: Ça change Roberto souvent les entraîneurs. C'est vrai que
0: c'est vrai, on s'y perd un peu.
4: Que c'est
0: Gennaro Gattuso.
4: Oui.
0: Gennaro Gattuso, c'était l'entraîneur.
3: Ou De Zerbi, ou Roberto De Zerbi. C'est quoi votre avis?
4: Le premier que vous m'avez dit.
0: Gattuso.
4: Oui.
0: Gennaro Gattuso, qui a remporté.
4: Non, dites le deuxième.
0: De Zerbi, Roberto De Zerbi.
4: De Zerbi, allez, ah. je connais pas trop ces jeux.
0: Donc vous changez d'avis, vous faites confiance à Hervé, alors
4: allez,
0: qu'il vous a menti sur la première fois.
4: Oui.
0: Manon, Effectivement, c'était bien Roberto De Zerbi. Ah. Qui était l'entraîneur à l'époque de la dernière victoire de l'OM en novembre 2025. Ouf,
4: ok.
0: Échappé de peu, hein.
4: Oui.
3: J'étais gentil. Avec
0: Hervé
3: vous,
0: s'est rattrapé.
4: Oui.
0: Voici donc la dernière affirmation pour tenter de vous qualifier au tirage de vendredi juste avant midi. On va évoquer Manon des Sources. C'est la comédie musicale à découvrir avec Ici Provence à Marseille au théâtre de l'Odéon. Ça vous concerne, Manon ? Dans le film de 86, avec Yves Montand et Daniel Auteuil, dans ce film mythique,
4: oui.
0: L'actrice qui incarne Manon Cadoré, c'est Laetitia Casta.
3: Je ne suis pas certain que vous soyez... Vous avez complètement dit n'importe quoi.
0: Arrête pas de me contredire, Hervé. C'est quoi cette histoire ?
3: C'est pas du tout Laetitia Casta.
4: Je pense pas que ce soit Laetitia Casta, non.
3: C'était Emmanuel Béart, bien sûr.
4: C'est ça. Voilà.
0: Emmanuel Béart qui jouait Manon des Sources.
3: Ben oui, elle est du coin. C'est pour ça qu'elle a été
4: Emmanuel
3: choisie.
4: Emmanuel Béart, je pense. Ouais.
0: Bon, vous restez sur Emmanuel Béart, Manon ?
4: Oui. Là, je suis pratiquement sûre.
0: Eh bien, c'est fait. On se retrouve peut-être vendredi, Manon.
4: Ah, trop bien.
0: Eh oui, c'était bien Emmanuel Béart qui était aux côtés d'Yves Montand et de Daniel Auteuil. Hervé, racontez-nous, c'est un film magnifique.
3: Film magnifique, tourné dans la région, les deux épisodes. Oui. Ça reste mythique à la fois dans les répliques, cette adaptation de ce livre de Giono Pagnol. C'est vraiment un moment de cinéma, c'est un chef-d'œuvre qui reste aujourd'hui. Et Emmanuel Béart a été resplendissante, une révélation dans ce film.
0: Eh bien voilà, Manon des Sources, Manon vous a porté chance.
4: Voilà, je le savais.
0: Vous êtes inscrite pour le tirage de vendredi.
4: Merci beaucoup.
0: À bientôt depuis Saucer les Pins ce matin. Oui. Et s'il vous reste une part, on est preneur avec Hervé, gourmand comme on est. C'est l'événement musical de cette rentrée. Céline Dion est de retour sur scène. Voici notamment son nouveau titre, Bonjour, pardon, merci. Écoutez-le ici.
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0: Sa série de concerts se poursuit à Paris. Ce titre poignant coécrit avec Icar, c'est le nouveau titre de Céline Dion à découvrir avec Ici Provence, votre radio locale. Et on vous emmène cette semaine à la Cadière d'Azur, dans un hôtel 4 étoiles avec la personne de votre choix. Ça se gagne en jouant au MEFI. Nous serons à Corbière avec Dominique dans une minute.
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0: Hervé, c'est un séjour à la Cadière d'Azur dans un hôtel 4 étoiles avec accès au spa que l'on vous offre avec la personne de votre choix. Dominique à Corbière va tenter sa chance pour la première fois en jouant au MEFI. Bonjour Dominique.
14: Bonjour.
15: Bonjour.
0: Et bienvenue à la retraite. Merci. Désormais. Vous avez travaillé dans l'armée, c'est ça, à l'arsenal à Toulon?
15: Non, j'ai travaillé pour une société qui travaillait pour l'armée.
0: D'accord.
15: Sur Manosque.
0: Ah, sur Manosque, d'accord, très bien. Et vous êtes à la retraite depuis combien de temps maintenant, Dominique?
15: 13 ans.
0: Ah oui, bon, c'est une retraite expérimentée.
14: Bien occupé.
0: Vous aimez faire du vélo, vous balader, vous allez où avec les copains quand vous partez en balade en vélo?
15: Bon, on fait des grosses sorties en vélo, voilà. Voilà, 3 par semaine.
0: Ah oui.
15: 4 fois, voilà. Oui.
0: Mais vous partez où alors?
15: Oh ben dans le département, vous savez, il y a le Var tout près, les Bouches-du-Rhône tout près. Nous ici dans les Alpes-de-Provence, il y a énormément de parcours à faire. Hein. Voilà.
14: Puis c'est la tranquillité, à l'approche de l'automne, c'est super, non?
15: Oui, c'est super. Hein. Un groupe important et on se régale tous bien, c'est que des amis, voilà.
0: Ah bah c'est génial, c'est une belle sortie à faire en copain. Vous pourrez peut-être partir avec l'un d'eux si vous remportez le séjour dans l'hôtel 4 étoiles. Sinon, vous avez déjà une idée de qui...
15: Non, je partirai avec ma femme.
0: Ah, ça peut être bien aussi, c'est pas mal.
14: Bah oui, on va laisser les copains quand même là.
0: C'est pas mal ça. Dominique, on vous rappelle que vous avez le droit de vous tromper une fois. Vous avez droit à un joker, mais attention à nos affirmations. Il y en a un ou deux qui va chercher à vous piéger. Il faut marquer 2 points pour participer au tirage de vendredi juste avant midi. Dominique, vous êtes prêt?
15: Je suis prêt.
0: Allez, c'est parti. Louis Baudin est l'invité de votre émission Il n'y a pas que Paris dans la vie. Ce sera ce mardi à 20h avec Éric Bastien. Et avant de devenir le monsieur météo de la Une, Louis Baudin s'est installé à Marseille dans les années 80. Jusqu'ici, tout est vrai, hein, je vous l'assure. Et d'ailleurs, je vais même vous donner la vérité de la suite. C'est qu'il s'est installé à Marseille dans les années 80 pour devenir ingénieur météo à l'aéroport de Marignane.
14: grand n'importe quoi. En fait, je vais vous dire, Dominique, Louis Baudin, qui était passionné d'aviation libre, c'est vrai, c'est sa grande passion, il a même passé un brevet de pilote, et c'est pourquoi, quand il est arrivé à Marseille, avant de devenir le grand monsieur météo, eh bien, il était ingénieur météo, ce qui est normal, à l'aéroport de Marignane, et pas du tout pour les bateaux, ça n'était pas du tout sa passion.
5: Et c'est ce que je viens de dire, Hervé. Près.
14: Non, mais vous me dites qu'il s'occupait des bateaux, moi je vous dis qu'il était à l'aéroport de Marignane.
5: Mais non, il n'était pas routeur météo avec des bateaux, il était ingénieur météo à l'aéroport de Marignane.
14: Oui, bon. Qu'est-ce que vous racontez ?
5: Bon, alors, à votre avis, il était quoi à Marseille, Louis Baudin ? Il était routeur météo pour les bateaux ou ingénieur météo à l'aéroport de Marignane ?
15: Ouais, moi, je dirais ingénieur météo à Marignane.
5: Ingénieur météo à Marignane. Louis Baudin, malheureusement, était passionné plutôt par le monde marin que par l'aviation, figurez-vous, puisqu'il a travaillé pour les navigateurs Florent Sarteau, Paul Vatine ou encore Yves Parlier.
14: Ça, c'était vrai.
5: Mais ça, c'était vrai, malheureusement. Bon, votre joker est grillé, Dominique. Vous allez vous rattraper sur la deuxième affirmation. Écoutez bien.
14: Allez, on prend la direction d'Arles avec le centre hospitalier qui organise aujourd'hui une journée très importante de sensibilisation à la maladie d'Alzheimer avec la présence du docteur de votre radio, le docteur Kierzek. Alors à Arles, il y a les souterrains de l'amphithéâtre, les arènes, qui sont désormais accessibles au public et vous pouvez par exemple visiter les vestiaires des gladiateurs que l'on appelait à l'époque le spoliarium. Le spoliarium, exactement, les vestiaires des gladiateurs, Dominique.
5: C'était pas le vomitorium ?
14: Non, bah ça, le vomitorium, c'est autre chose. C'est, c'est à la fin des combats de gladiateurs.
5: Non, quand on vomit, c'est pas ça. C'est parce qu'ils allaient dans les vestiaires et donc le vomitorium donnera vestiaire plus tard. Non, c'est pas
14: Qu'est-ce
5: ça.
14: Qu'est-ce que vous en pensez, Dominique ?
15: La première solution.
5: Le spoliarium ?
15: Oui.
5: Le vestiaire des gladiateurs ?
14: Eh ben oui, c'est vrai.
5: Ah bon ?
14: Et
5: ah
14: c'est
5: bah
14: comme...
5: ouais. C'est comme ça que ça s'appelait, Hervé. Vous en apprenez des choses ici, hein. Effectivement.
14: Bon, on y va, on continue ?
5: Bon, on continue du coup, puisqu'il reste une dernière affirmation pour tenter de vous qualifier, oui. Dominique.
15: On va essayer.
5: Avec Esther Abrami.
14: La jeune violoniste aixoise, oui.
5: Présente à Aix ce vendredi avec son nouvel album Amour. Elle se confie d'ailleurs à Ici Provence, c'est à lire sur ici.fr. Esther Abrami. Diplômée du conservatoire d'Aix,
14: mais aussi
5: qui a terminé ses études ailleurs, puisqu'elle les a terminées au Royal College de Londres.
14: Pas du tout, Kevin. Elle était tellement brillante qu'elle est allée carrément aux États-Unis au Manhattan School of Music de New York. C'est là, c'est l'excellence.
5: C'est là qu'elle a... Ah bon ? Ah ouais ? En même temps, Dominique, j'avoue que Hervé, niveau culture, il s'y connaît beaucoup plus que moi. Mais surtout en musique. Donc,
14: Royal College de Londres, Dominique, ou Manhattan School of Music de New York ?
5: Où Esther Abrami a-t-elle terminé ses études ? À New York ?
15: Oui.
5: Ouais, au Manhattan School of Music. Dominique.
15: Oui ?
14: On est désolé.
5: C'était malheureusement au Royal College de Londres qu'Esther Abrami a terminé.
14: D'ailleurs, elle continue, elle habite les trois quarts du temps à Londres, toujours, où elle a commencé une carrière internationale. Bon, on est désolé, on a été un petit coup méchant avec vous, là.
15: Non, j'ai été un peu au hasard, je ne connaissais pas. Voilà.
5: Mais on apprend des choses, on s'amuse, on passe un bon moment. Sûr. Et c'est ça le plus important, Dominique.
15: Très bien.
5: On vous souhaite de passer une très belle journée.
15: Également, au revoir.
5: À bientôt depuis Corbière. Ah, ça ne passe pas à chaque fois, Hervé. Hein. Non, tout le monde ne sera pas qualifié pour le tirage de vendredi avant midi. Mais vous, là, je suis sûr que vous allez y arriver. Alors tentez votre chance. Inscrivez-vous dès maintenant au 04 42 38 08 08. On vous offre un séjour dans un hôtel 4 étoiles à la Cadière d'Azur avec vue panoramique sur les vignobles de Bandol avec la personne de votre choix. Petit déjeuner inclus, l'accès soins au spa également pour vivre un week-end de détente. Ça se gagne ici, il est 11h30.
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5: Je serai bref, pas de difficulté à vous signaler sur le réseau autoroutier en cas d'incident ou d'accident. Si vous en êtes témoin, vous pouvez passer par WhatsApp, message écrit, message vocal, photo et vidéo de la situation au 04 42 38 08 08.
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5: Une nouvelle demi-heure qui démarre en musique avec vos chansons préférées. Voici Phil Collins avec Ici Provence.

0: Merci de votre fidélité à Ici Provence. Vous écoutez votre radio locale. On joue ensemble au Mefi.
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0: J'ai réussi à bâillonner Thibaut le temps d'une journée. J'ai cru m'en débarrasser.
3: Pire.
0: Et puis là, c'est pire. Il y a Hervé Godard qui m'a rejoint. Je pensais m'être débarrassé de Thibaut. Et Hervé a surgi comme ça en disant « Mais hors de question, il faut rétablir la vérité parce que le petit va dire que des mensonges à l'antenne. » C'est ça, Hervé ?
3: Exactement. On ne peut pas faire confiance à cette jeunesse.
0: Mais pas du tout. Christophe, hein, à Marseille, ne vous laissez pas avoir. Oui. Ne vous laissez pas influencer par Hervé, c'est pas vrai. Il vous ment, lui aussi. Et, voilà. Et il ment bien.
4: Lequel des deux ment le plus ?
0: Ah, ça, allez savoir.
4: Je sais pas.
0: Christophe, on vous offre cette semaine un séjour dans un hôtel 4 étoiles à la Cadière d'Azur, la Maison Bérard, avec vue panoramique sur les vignobles de Bandol, petit déjeuner inclus avec la personne de votre choix.
4: Super.
0: Ça serait un beau cadeau, ça, Christophe, hein ?
4: Ah ben oui, complètement, tout à fait, oui.
0: Ça serait le cadeau idéal pour les fêtes de fin d'année, par exemple, ou...
4: C'est ça, exactement.
0: Au moment où vous en avez
4: la fin de l'année.
0: Voilà, ça c'est un joli cadeau à offrir. Mais pour ça, il faut d'abord passer par les affirmations du Mefi. On va vous mentir avec Hervé. Il y en a un de nous deux qui vous dit la vérité, l'autre qui vous ment. Mm-hmm. Ne vous faites pas avoir, n'écoutez pas Hervé.
4: Mm-hmm. Oui.
0: Si vous marquez deux points, vous participez au tirage de vendredi avant midi, mais vous avez le droit à un joker, vous pouvez vous tromper une fois, Christophe. Mm-hmm. Vous êtes prêts ?
4: Allez, on y va.
0: Allez, on s'accroche, ça va le faire, vous inquiétez pas. On vous emmène donc à la Cadière d'Azur cette semaine. Village de naissance de l'astronome Auguste Charlois.
5: Ses travaux pas de Charleroi.
0: Non, à ne pas confondre. Ses travaux de recherche à l'Observatoire de Nice lui ont fait acquérir une renommée dans le milieu pour avoir découvert, figurez-vous, des dizaines de galaxies dans l'univers.
5: Galaxies à l'époque. Sérieux, Christophe, vous qui êtes un scientifique, c'est absolument pas possible. Non, cet illustre astronome Auguste Charlois a découvert des centaines d'astéroïdes et je peux vous en dire un sacré paquet à son époque. Qu'est-ce que vous en pensez ?
4: Ouais, je pense plutôt pour les astéroïdes.
0: À moi, mes galaxies, ça marche pas, quoi. Personne n'y croit.
4: Ouais.
0: Alors que c'est la vérité, ouais, quoi. Alors, vous pensez plutôt que c'est des centaines d'astéroïdes qu'Auguste Charlois a découvert ?
4: D'astéroïdes,
0: oui. Ah, oui, effectivement, c'est des centaines d'astéroïdes. Entre 1887 et 1904, depuis l'Observatoire de Nice, et il a dénommé de nombreux astéroïdes grâce à lui. Effectivement, il est né à la Cadière d'Azur, son village de naissance.
5: Bon, c'est bien parti.
0: Hervé vous disait la vérité.
5: Deuxième affirmation.
0: Eh bien oui.
5: Allez, on est parti. Allez, on reste dans le Var, Christophe. Ici Provence est partenaire du Trail du Mammouth à Toulon. C'est vrai ça, hein, il existe ce Trail du Mammouth. C'est une course magnifique sur le Mont Faron qui surplombe Toulon. Et tout ça, c'est pour une bonne cause, au profit de la lutte contre le cancer. Alors, pour accéder au sommet du Mont Faron, eh bien, on peut emprunter un télécabine. Un télécabine, vous connaissez un câble et plusieurs cabines.
0: Non.
5: Comment ça, pour le Mont Faron, c'est pas un télécabine ?
0: C'est un téléphérique.
5: On n'est pas au ski, qu'est-ce que...
0: Non, mais pas besoin d'être au ski pour avoir emprunté un téléphérique. C'est pas un télécabine.
5: Mais si, c'est un télécabine.
0: C'est un télécabine au Mont Faron ?
5: Ou un téléphérique ? Christophe ?
4: Après, vraiment, pour savoir la différence entre les deux, télécabine et téléphérique. Moi, il me semble que c'est le téléphérique. Hein. Je pense avoir toujours entendu parler du téléphérique.
0: Ouais, le téléphérique du Mont Faron, non. C'est pas le télécabine, Mont Faron, c'est le télécabine, Hervé.
5: Mais pourtant, j'étais persuadé, moi.
0: Ah ouais. Mais non, Christophe, effectivement, c'est bien un téléphérique.
5: C'est bien.
0: Comment les reconnaître ? Ou en tout cas, comment les différencier, les téléphériques et les télécabines ? C'est très simple.
5: Oui.
0: Le télécabine, c'est un câble et plusieurs cabines. Alors que sur un téléphérique, il y a plusieurs câbles et souvent deux grandes cabines qui se croisent sur le chemin.
4: C'est
0: juste un système de fonctionnement différent.
5: Pour monter et descendre,
0: ça permet de monter
5: J'étais
0: et de descendre.
5: Pas loin.
0: Voilà. Au départ, vous aviez raison, Hervé. Effectivement, c'est pour monter et descendre. Mais surtout, Christophe, ça vous qualifie pour le tirage de vendredi juste avant midi.
4: Allez. Ouais, c'était super, n'est-ce pas, avoir votre appel vendredi, alors, du coup.
0: Restez bien à côté de votre téléphone vers 11h50. Si ça sonne, ce sera sans doute votre radio locale pour jouer au Mefi. Et cette radio locale, Christophe, c'est...
4: C'est...
0: Eh ben oui.
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0: Vous écoutez Ici Provence avec Julien Lib pour vous accompagner en musique. On joue ensemble au MEF.
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0: C'est dans un hôtel 4 étoiles avec vue panoramique sur les vignobles de Bandol que nous vous emmenons cette semaine, un séjour avec la personne de votre choix. Petit déjeuner inclus pour cette nuit de rêve. L'accès au spa également avec la personne de votre choix. Bienvenue à la Maison Bérard à la Cadire d'Azur. Vous allez faire une escale au cœur de ce lieu absolument magnifique. Sous un écrin de verdure, vous allez vous détendre pendant 48 heures et pouvoir repartir de là totalement zen. Je crois d'ailleurs que c'est ce que Marion a besoin ce matin à Villemuse. Bonjour Marion.
3: Ah bah oui. Ah. Bonjour.
4: Bonjour.
0: Un peu de détente, ça ferait du bien, non ?
3: Ah mais ça ferait plus que du bien. Ça serait le bonheur absolu.
4: Alors ce matin, je suis scotché parce que vous travaillez dans un domaine que je ne connais pas, le QHSE. Qu'est-ce que c'est ?
3: Eh ben, tout ce qui va être qualité, hygiène, sécurité, environnement. Et donc le but c'est d'accompagner les collaborateurs. Je suis sûre que vous en avez. C'est tout ce qui va être les procédures, les process,
4: ben ouais,
3: les certifications, la sécurité, donc la protection des collaborateurs, la partie incendie, les vitrines, tout ce qui va être du coup sécurité, chaussures, etc. que vous pouvez avoir, les EPI.
0: Donc par exemple, Marion, vérifier que Hervé mette des bonnes réponses dans le MEFI et ne pas raconter des mensonges.
3: Ah,
0: ça c'est un front, c'est sûr.
4: Ça fait partie de votre job.
3: D'accord.
4: C'est bien. Bon, je me tiens à carreau alors.
0: Ouais, faites attention Hervé. Faites attention à vous. Vous êtes donc à alors on dit Villemuse ou Villemus ?
3: Villemus.
0: Au cœur de la Haute-Provence.
3: 1004.
0: On est au-dessus de Manosque, entre Rayanne et Manosque. On est aux portes du Luberon. Ou pour vous,
3: on est dans le Luberon.
0: On y est.
3: Non, on est dans le parc du Luberon.
0: Et alors, pourquoi vous êtes installé là-bas ? Qu'est-ce qui fait que vous aimez votre commune ? Marion.
3: Ah ben, je suis née. Alors, je suis pas née à Villemus, mais j'ai toujours vécu à Villemus. Une petite commune, petit village, très sympathique. Maintenant, des petites activités avec un bar, un resto qui est très sympa.
4: Vous avez un bistrot de pays chez vous ?
3: Alors, il n'est pas bistrot de pays, mais oui, c'est
4: quasi,
3: tout comme.
4: Quasiment, d'accord. Bon, ça donne envie.
0: Ben, vous savez quoi ? En écoutant Marion, Hervé, moi j'ai envie la prochaine fois que je monte sur Manosque de faire un petit détour, un crochet sur la gauche en sortant de l'autoroute.
3: Ah bah oui, il faut.
4: Hein,
0: et s'arrêter à Villemus. On va faire ça.
4: Elle nous dit tout ce qu'il faut. Qualité, hygiène, sécurité, environnement. Ça rigole pas. Kevin.
0: Bon. Oui, redevenons sérieux, Hervé, j'ai compris. On va jouer au MEF. On vous rappelle que vous avez le droit à un joker, vous pouvez vous tromper une fois, Marion. Mais pas deux, sinon on sera obligé de se dire au revoir, comme avec Dominique à Corbière il y a quelques minutes. Vous allez venger la Haute-Provence, Marion.
3: C'est ça.
0: Et tentez de vous qualifier pour le tirage de vendredi juste avant midi. Attention à nos affirmations, il y en a un ou deux qui vous pipotent, un ou deux qui vous racontent des mensonges. L'autre dit la vérité. À vous de retrouver la bonne réponse. Voici donc la première affirmation, Marion. Nous sommes en 1592, Hervé était jeune à cette époque. L'Acadière d'Azur est un bastion de la Ligue catholique. Et en pleine guerre de religion, les habitants font face à l'armée royale. Ils finissent par négocier leur survie en payant une rançon de 20 000 écus. Je vous ferai la conversion après en euros si vous voulez.
4: Absolument, le gros n'importe quoi. Marion, vous ne pouvez pas écouter Kevin. D'abord, il n'est pas très doué en histoire. Non, pas du tout. En fait, ce qui s'est passé, c'est vrai que c'était un moment très important pour le village de la Cadière d'Azur, qui ne s'appelait pas la Cadière d'Azur, justement. Et pour intégrer tout notre Grand Sud, eh bien, ils ont accepté, pour être libérés, justement, de l'occupant, qu'on rajoute le mot Azur à leur commune. C'est là que vient le mot Cadière d'Azur. Face à l'armée royale, eh bien, les habitants ont cédé et ont accepté que Azur soit rajouté pour qu'on raccroche ce coin de Provence au royaume.
0: Ça vous semble crédible, ça, Marion ? Moi, je vous dis, ils ont payé une rançon et comme ça, ils étaient tranquilles.
4: Une rançon ?
0: Ouais, ils ont payé. Vous en pensez quoi, Marion ?
4: Marion ?
3: Je vais partir sur le fait qu'ils ont accepté d'avoir Azur, même si je ne suis pas sûre, parce que je me dis qu'Azur, c'est peut-être récent, mais la rançon paraît trop.

0: Tadej Pogacar fête ses 29 ans aujourd'hui. Il a déjà gagné 5 fois le Tour de France. Et quand il a gagné la première grande boucle en 2020, bien le Tour de France est passé par Embrun et Risoul. Embrun et Risoul pour la première victoire de Pogacar en 2020, exactement.
1: C'était pas Gap et Orcières Merlette?
0: Non, Embrun et Risoul, je répète, Embrun et Risoul.
1: Non, c'est Gap et Orcières. Quand il gagne en 2020, c'était à Gap et à Orcières.
0: Embrun. Qu'est-ce que vous en pensez, Marion?
2: Mais je vais dire Embrun, moi. Parce que du coup, Gap, c'était l'Espagne, donc je ne pense pas qu'il soit passé. Je vais dire Embrun.
3: Oh, c'était possible aussi.
1: C'était possible aussi, oui. Parce que pour le coup, le Tour de France passe souvent par Gap.
0: Hein? Ouais.
1: Et ce fut malheureusement le cas en 2020.
2: Non.
0: Désolé, Marion.
1: Eh oui, c'était lors de la quatrième étape. Oh, Marion, mais qu'est-ce que vous nous avez fait?
2: Oh non, c'est pas possible.
1: Bon bah, il ne restera plus qu'à retenter votre chance.
2: Eh bien, merci.
0: Oui, bon, bonne chance.
1: Moi, j'y suis pour rien. Hein. Je vous avais dit la vérité sur la rançon, c'est Hervé qui vous a menti. Hein. Moi, j'ai essayé de vous dire la vérité, vrai. Vous ne l'avez pas écouté. Hein. Après, pour rien.
0: Bon.
1: Marion, on s'est bien amusé, on a passé un bon moment et puis surtout, vous n'hésitez pas à retenter votre chance en jouant avec Ici Provence.
2: Eh ben, je vais retenter ma chance.
1: Alors. On compte sur vous. Vous êtes évidemment ici, chez vous. Vous êtes à la maison. Hervé.
0: Voilà. Puis on souhaite un bon rétablissement à Pogacar. Vous savez qu'il a eu un grave accident sur la Vuelta après le Tour de France et il était parti pour gagner le Tour d'Espagne. Il a eu ce terrible accident de course et on lui souhaite un bon rétablissement à ce cycliste de génie.
1: Et vous pourrez d'ailleurs suivre les championnats du monde de cyclisme sur France Télévisions, France.tv.
0: Avec notre petit français.
1: Le week-end prochain, Paul Sexas.
0: Troisième déjà contre la montre.
1: Au rendez-vous. Bon, la Haute-Provence n'était pas au rendez-vous aujourd'hui entre Dominique à Corbière et Marion à Villemus. Ça n'a pas réussi. Mais Manon à Saucé-les-Pins et Christophe à Marseille, eux sont qualifiés pour le tirage de vendredi avant midi. Alors vous aussi, vous voulez tenter votre chance. Hervé a été un super menteur, mais je pense que je vais libérer Thibaut pour qu'il retrouve sa place demain.
0: Oui,
1: Hervé, on se retrouvera
0: demain,
1: vendredi. Pour le tirage, on sera à nouveau ensemble un vendredi.
0: Ouais, je travaille les questions, vrais, les faux, c'est tout.
1: On va se marrer ensemble en jouant aux méfies. Inscrivez-vous dès maintenant au 04 42 38 08 08. Et pour la musique, dans une minute, c'est Daniel Balavoine.
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0: 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Bonjour Enora.
1: Bonjour à tous. Aujourd'hui, gros dossier sur les médicaments sans ordonnance. Est-ce que c'est bon pour la santé? Est-ce qu'ils sont vraiment efficaces? On vous répond dans On vous doit bien ça sur ici.
0: À tout de suite Enora avec toute l'équipe 100% bon plan.
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0: Mais à midi, c'est l'heure de votre info locale dans les Bouches-du-Rhône et le Var. Et les infos à Marseille en Provence, Rémi Inc, le projet de ligne aérienne à très haute tension en Pays d'Arles avec une étape judiciaire aujourd'hui.
3: Oui, deux jours après la mobilisation qui a rassemblé 2500 personnes au théâtre antique contre le projet, sept agriculteurs sont convoqués devant le tribunal administratif de Marseille ce matin. La justice leur reproche d'avoir entravé le passage des agents de la RTE sur leur terre, des agents qui devaient effectuer des relevés en vue de l'installation des pylônes. Ces agriculteurs risquent 500 euros par jour d'obstruction et parmi eux, Carole Guintoli, agricultrice à Arles. Elle produit du riz bio et élève des chevaux. Elle est donc entendue aujourd'hui devant le tribunal et dénonce le projet de ligne THT et la manière dont ces visites de RTE sont organisées.
4: On a refusé l'entrée de nos parcelles parfois à des agents RTE et à leurs mandataires écologues, tout simplement pour des raisons professionnelles, c'est-à-dire que nous étions en train d'intervenir, ou bien ça pouvait perturber ce qu'on était en train de faire. C'est quand même effrayant, personne ne ferait ça. Mais qui va rentrer dans une usine, n'importe qui, en disant je vais regarder et je vais faire un rapport, ça n'existe pas. Chez les industriels, pourquoi on nous le fait à nous? On n'avait que 15 jours pour trouver un avocat, préparer une défense. Donc ils ont vraiment tout fait pour nous tuer, quoi, voilà. Et puis après, il y a l'avenir, quoi. On ne sait pas comment on va faire demain. Ce n'est pas des pylônes qu'on va poser comme un Lego, hein. Ça va ouvrir nos terres. Comment on va faire? On ne sait rien. On va résister parce qu'on ne se laissera jamais faire. Jamais.
3: Cette agricultrice du Pays d'Arles devant la justice donc aujourd'hui et au micro ici Provence de Marilyn Hotman. Un homme de 53 ans qui pratiquait la chasse en apnée est porté disparu à Carreau près de Martigues dans les Bouches-du-Rhône. D'importants secours ont été mobilisés dès hier après-midi pour tenter de le retrouver. La préfecture a arrêté les recherches hier soir vers 21h30. Le plongeur n'a pas pu être localisé. Dispositif toujours important déployé aujourd'hui dans cette casse automobile de Vitrolles. Un incendie s'est déclaré hier en fin d'après-midi vers 17h. La situation est stabilisée aujourd'hui. Mais les opérations de noyage continuent et vont durer plusieurs jours. Le risque incendie qui est élevé aujourd'hui dans les Bouches-du-Rhône en raison de la chaleur et du vent. L'été qui joue les prolongations dans le Var également. 32 degrés attendus cet après-midi. Accès déconseillé dans trois massifs forestiers.
0: Près de 300 objets qui ont appartenu à Brigitte Bardot, mis en vente à l'hôtel Drouot à Paris.
3: Oui, des lunettes, des briquets, des paniers en osier, des chapeaux, des objets du quotidien qui racontent eux aussi le mythe Bardot. La plupart de ces objets auront pour prix de départ moins de 100 euros, mais c'est un prix de départ car c'est une vente aux enchères. Les bénéfices vont être reversés à la Fondation Brigitte Bardot et à son fils, Nicolas-Jacques Charrier. Une initiative saluée par les fans de la star décédée en décembre dernier. Des fans qui vont encore en pèlerinage aujourd'hui à Saint-Tropez. Sarah Khalifi est allée à leur rencontre.
5: Au milieu des arbres, le portail bleu de la Madrague est désormais gardé par un agent de sécurité. Sébastien s'approche tout de même avec son ami Eric.
6: Petit pincement au cœur quand même, on a fait une photo devant le portail, ça fait quelque chose.
5: Et ce fan est bien évidemment au courant de la vente aux enchères.
6: Je sais qu'il y avait une vente au profit forcément des animaux. C'est la continuité de ce qu'elle a toujours fait, quoi. Ça me choque pas du tout, puisque de toute façon, elle a tout donné pour la fondation.
5: Est-ce que vous envisagez peut-être d'acheter quelque chose?
6: Non, pas vraiment. Moi, j'ai une photo dédicacée d'elle. Et c'est une vraie, hein, que Eric m'a eue pour mes 27 ans.
5: Il pointe du doigt son ami Eric, qui comprend qu'on puisse se laisser tenter.
7: Forcément, quand on a cet objet, on pense forcément à elle. Ça lui a appartenu, donc l'objet a forcément un lien direct.
5: Elle est de nouveau proche de vous, quoi.
7: Tout à fait.
5: Plus loin, sur le chemin qui longe la mer, ce couple est venu d'Isère spécialement pour visiter le dernier coin de paradis de Bardot. Eux ne sont pas au courant de la vente, mais lorsqu'ils apprennent que la plupart des objets seront mis aux enchères à moins de 100 euros...
8: Ah ben c'est très chouette. Se mettre à la portée de tout le monde, c'est une chose qui lui ressemble. C'était une femme simple qui est restée simple jusqu'au bout.
3: Et toutes les infos sur cette vente aux enchères qui est accessible, on le rappelle, sur internet sont à retrouver sur notre site ici.fr et sur l'application ici. Un dernier mot pour vous parler de cette mobilisation pour la paix ce soir à Salon de Provence. C'est la journée internationale de la paix aujourd'hui. Parti de gauche, syndicats et plusieurs associations se rassemblent donc ce soir à partir de 19h devant la mairie de Salon-de-Provence.
0: Ça souffle, des Alpilles au golfe de Fos, des rafales jusqu'à 70 km/h aujourd'hui, soyez vigilants. Le ciel peut être voilé par certains endroits, mais le temps reste assez agréable. On attend à Marseille 28 degrés cet après-midi, à Toulon 27 degrés, 32 degrés à Aix cet après-midi, de 26 à 30 degrés. C'est ce qui nous attend d'ailleurs pour cette semaine chez nous en Provence. Merci de votre fidélité à votre radio locale. On vous laisse avec les bons plans d'Edora Malagré et de toute son équipe.
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1: Bonjour à tous, quel plaisir de vous retrouver chaque semaine, tous les jours entre midi et 13h sur votre radio Ici, dans ce nouveau rendez-vous. Ici, on parle bon plan, vie quotidienne, arnaque à éviter, santé. Nous sommes là pour vous rendre service parce qu'on vous doit bien ça. C'est le titre de ce nouveau rendez-vous quotidien. Nous sommes ensemble, je l'ai dit, jusqu'à 13h. Moi, je m'appelle Enora Malagré et voici la joyeuse bande qui m'accompagne, Aude Razo, Madame Anti-Arnaque. Bonjour Aude.
9: Coucou tout le monde.
1: Vous avez passé un bon week-end,
9: oui,
1: ma Aude?
9: Super.
1: Valère Coréard et ses bons plans conso et mon chouchou. Coucou Valère.
10: Salut Enora, bonjour à toutes et tous.
1: Oui, cette semaine c'est lui mon chouchou, j'ai décidé. Gérald Kirzek, notre médecin. Bonjour Gérald.
11: Bonjour. Et Valère il fait bah oui, c'est comme ça.
1: Et vous aussi. Et notre rayon de soleil, Elsa Wolinski. Coucou Elsa.
12: Coucou, bonjour.
1: Alors aujourd'hui, gros dossier, les médicaments sans ordonnance. Et à cet effet, nous recevons une éminente collègue de chez 60 millions de consommateurs. Je vous la présente dans un instant. Vous avez des questions, appelez-nous ou laissez-nous un message vocal sur notre WhatsApp gratuit 0810 055 056. Nous sommes là pour vous. C'est votre émission. Et puis laissez-nous aussi des messages vocaux, comme l'a fait Yannick aujourd'hui.
13: J'ai eu un mal de fou ce week-end à trouver du carburant et je comprends pas pourquoi.
1: Eh oui, c'est le sujet, c'est votre préoccupation à vos souhaits, c'est votre antenne. Hein. Laissez-nous un message, appelez-nous 0810 055 056. Dites-nous si vous avez eu vous aussi des difficultés à trouver du carburant. Si vous avez des conseils à nous donner, on est ensemble, hein, on s'entraide. C'est votre émission, on vous doit bien ça. Et puis on va y répondre, surtout à Yannick, hein, ma chère Aude et mon cher Valère, dans une trentaine de minutes. 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On va parler médicaments sans ordonnance. 15% des médicaments sans ordonnance sont efficaces. Et on reçoit Sophie Kwan, notre éminente collègue de chez 60 millions de consommateurs. Bonjour Sophie.
14: Bonjour Enora.
1: Vous connaissez bien, hein, vous avez fait un gros dossier dans le 60 millions de consommateurs de ce mois-ci. Hein, c'est pour ça qu'on vous reçoit avec votre meilleure amie d'enfance Valère Correa.
10: N'importe quoi.
1: Non, mais vous allez saisir de ce dossier aujourd'hui tous les deux.
10: Oui, c'est leur série en fait, hein, de 60 millions de consommateurs dont vous êtes rédactrice en chef adjointe Sophie Kwan. L'automédication progresse-t-elle réellement en France et pour quels problèmes de santé les Français y ont-ils le plus souvent recours alors ?
14: Alors c'est effectivement en forte progression. Depuis 20 ans, il y a 30% de personnes en plus qui s'automédiquent et on est à 9 Français sur 10 aujourd'hui, ce qui est énorme.
1: Ah oui, effectivement.
10: Ouais, c'est assez énorme. Mais en fait, qu'est-ce qui fait qu'on s'automédique ? Je ne sais pas si ça se dit comme ça, mais
14: ça se dit comme ça, oui.
10: Parce que on pense bien sûr au coût de la consultation, les dépassements d'honoraires, les déserts médicaux. Qu'est-ce qui fait qu'on décide de s'automédiquer ? Et surtout, est-ce que c'est donc parce qu'on y est obligé ? Ou parce qu'on se dit, bon, on est tous un peu médecins entre ChatGPT, Google et j'en passe.
14: Alors, il y a un peu de tout, mon capitaine. La première raison, c'est quand on a des symptômes qui nous semblent bénins, qui semblent pas très compliqués à gérer, on va chercher soi-même son médicament à la pharmacie ou on va piocher dans son armoire à pharmacie où on a toujours une dizaine de médicaments, 11 en moyenne chez les Français. La deuxième raison, c'est la difficulté à avoir un rendez-vous rapidement. Quand un symptôme semble pas trop compliqué à gérer, on se dit, si mon rendez-vous qui est en moyenne dans 8 jours, si mon rendez-vous arrive dans 8 jours, je serai guérie d'ici là, j'espère. Et puis la troisième raison, ce sont des Français, et Nora en parlait dans son introduction, avec la crise du pouvoir d'achat, des Français qui ont du mal à joindre les deux bouts et qui n'ont pas envie d'avancer l'argent chez le médecin pour aller avoir une consultation en bonne et due forme.
1: Gérald Kierzek, forcément notre médecin qui va réagir.
11: Mais l'automédication, c'est le bon sens aussi. C'est de se dire, moi j'ai des petits symptômes, des maux de gorge, une petite douleur abdominale, je vais voir si ça passe. Donc c'est se donner un petit peu de temps et il n'y a rien de mal à s'automédiquer. Après l'automédication avec des médicaments, il y a un professionnel de santé en première ligne accessible, c'est le pharmacien quand
14: Absolument.
11: Même, qui est là pour pouvoir aussi orienter, aider sur les symptômes. Il y a des médicaments qui sont en libre service et puis il y a des médicaments qui sont ce qu'on appelle derrière le comptoir. Vous n'avez pas besoin d'ordonnance, mais vous avez besoin que ça soit le pharmacien qui vous les donne, et donc il va vous les donner avec le conseil. Donc je crois que c'est important d'avoir ce maillage territorial en plus, facilement accessible, plus facilement que trouver effectivement un médecin traitant.
1: Valère Correa.
10: Moi, Sophie Kouane, ce qui me choque, c'est la pub qu'il y a autour des médicaments. Enfin, on n'y comprend plus grand-chose, parce que quand on est cudam comme moi, on n'est pas médecin, on voit la pub pour le mal de gorge, on voit la pub pour le nez qui coule en ce moment, ou je ne sais quoi.
1: C'est un petit business quand même, un peu curieux.
10: Voilà, hein. C'est ça. Est-ce que ça marche, tout ce qu'on nous promet là ?
14: Alors, c'est loin d'être efficace pour tout, évidemment. Ça a même parfois certains risques. Donc, ne pas se fier à la pub, ne pas se fier non plus aux promesses qui sont sur les emballages où on va vous dire soulage les douleurs, soulage les bouffées de chaleur. Notamment.
1: Pourquoi vous dodelinez, cher Gérald ?
11: Je dodeline parce que c'est quand même très contrôlé la publicité des médicaments. D'abord, les médicaments qu'on appelle vignettés sur ordonnance, il n'y a pas de publicité. Et ceux qui sont sans ordonnance, c'est quand même contrôlé par les autorités de santé. Donc je suis d'accord qu'il ne faut pas prendre ça pour argent comptant et que ça peut fonctionner chez quelqu'un et pas chez quelqu'un d'autre. Mais il y a quand même un contrôle, une rigueur avant la mise sur le marché, etc. Même si ce sont des médicaments sans ordonnance.
14: Alors, les médicaments, il y a quand même, une fois qu'ils ont eu l'autorisation sur le marché, toute une phase de vigilance derrière pour savoir si les risques sont importants ou pas. Voilà. Et puis, en pharmacie, on ne trouve pas que des médicaments, on trouve aussi des compléments alimentaires.
11: Bien sûr.
14: Ces compléments alimentaires, c'est un énorme marché de santé. Où on vous dit, quand je parlais des bouffées de chaleur, on vous dit, vous allez régler votre bouffée de chaleur, vous allez régler vos problèmes d'érection matinale, vous allez régler vos problèmes de rétention d'eau. Et ce n'est pas forcément prouvé, parce que là, pour
11: ça,
14: le coup, ça ne passe pas par la même autorité que les médicaments, ça passe par la DGCCRF.
11: Et ce ne sont pas des médicaments.
1: Voilà. Audrazo.
9: Petite parenthèse, puisqu'on parle d'automédication, et là, on parlait beaucoup de médicaments en pharmacie. Attention aussi aux réseaux sociaux, avec les pseudo-remèdes de grand-mère qu'on nous vend. Je sais pas si
1: Elsa Wolinski nous en dira un mot
9: tout à fait. Je ne sais pas si vous avez vu la dernière tendance ce week-end, j'ai vu passer ça beaucoup, de dire qu'on peut se blanchir les dents avec du café, du citron, du sel et du dentifrice.
10: À mon avis, c'est le contraire.
9: Les dentistes ont réagi, ils disent que attention, ça peut vraiment endommager
1: les dents,
9: ça peut endommager les gencives. Ces vidéos, elles font des millions de vues. Donc c'est vrai que l'automédication, c'est aussi ces gens qui vont en pharmacie, c'est aussi attention aux écrans, ce qu'on voit passer. Des fois, on veut passer un petit peu n'importe quoi, mais c'est vrai qu'Elsa nous en parlera tout à l'heure.
1: On va continuer à parler des médicaments sans ordonnance grâce à Sophie Kouane, en l'occurrence de chez 60 millions de consommateurs. Et puis, si vous avez du mal à trouver du carburant depuis ce matin, c'est votre antenne. Donnez-nous des astuces, appelez-nous 0810 055 056. Un peu plus tard dans l'émission, on parlera aussi Alzheimer avec le docteur Kierzek. Elsa nous parlera des remèdes de grand-mère. Une émission très riche aujourd'hui parce qu'on vous doit bien ça. Mais pour l'heure, Michel Berger, il n'y a pas de honte sur votre radio. Ici, on est ensemble jusqu'à 13h.

0: Il n'y a pas de honte sur votre radio ici. Michel Berger, on est ensemble jusqu'à 13h dans On vous doit bien ça.
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0: Et j'en profite, dis donc, c'est très personnel, j'embrasse ma petite maman qui écoute la radio, j'embrasse donc du coup les copains de ICI Touraine et puis tout le réseau, bien sûr, nos magnifiques 44 locales qui font un travail extraordinaire. Nous étions d'ailleurs avec Audrazo à Montpellier toute la semaine dernière. Alors on est en plein cœur d'un gros dossier sur les médicaments sans ordonnance, on parlera aussi du carburant. Si vous avez des messages à nous faire passer, c'est votre antenne, vous êtes ici chez vous, 0810 055 056, on parlera Alzheimer, remède de grand-mère avec Elsa Wolinski, un gros programme bien riche comme on aime. Valère Correa, vous avez des questions pour Sophie Kouane qui nous vient de 60 millions de consommateurs.
3: Et qui est rédactrice en chef adjointe des hors-séries, le hors-série qu'on retrouve en ce moment justement sur l'automédication en kiosque. On parlait à l'instant avec le docteur Kierzek de la différence entre médicaments et compléments alimentaires. Oui. Si j'ai bien compris, les compléments alimentaires, c'est l'efficacité est moins prouvée malgré des promesses alléchantes. Vous pouvez nous rappeler la différence, Sophie ?
4: Alors, un complément alimentaire, c'est un aliment. Donc, ça arrive sur le marché via le contrôle de la répression des fraudes. Mm-hmm. Il y a certaines substances qui sont prohibées, mais c'est un aliment, donc ça n'a pas besoin de montrer son efficacité pour arriver sur le marché.
3: Donc, c'est des capsules quand même, enfin des petites gélules, des trucs comme ça.
4: C'est des capsules, ça peut être
0: c'est pas un bout de fourgette.
3: Ouais, je demande.
4: C'est à base de plantes. On imagine que c'est anodin et que ça va nous faire du bien parce que c'est naturel. Mm. Pas forcément, voilà.
0: D'accord.
5: Ah, super. Donc moi j'en ai acheté plein ce week-end. Je me suis fait avoir en fait.
4: Ça dépend. Il y en a certains qui fonctionnent parce que la plante vient de millénaires d'utilisation traditionnelle, puis d'autres qui sont complètement fumeux. Mais complètement fumeux. L'autre aspect, c'est évidemment celui du médicament, qui là est très réglementé. Il faut déposer une autorité de mise sur le marché et prouver l'innocuité, c'est-à-dire qu'ils ne sont pas dangereux.
3: Alors rapidement, parmi les médicaments qu'on peut prendre sans ordonnance, est-ce qu'il y en a certains qui sont à la fois très populaires, mais aussi dangereux ? C'est ce que j'ai cru comprendre en lisant votre hors-série.
4: Oui, nous on s'est attardé sur les symptômes bénins qui vont passer relativement rapidement. Si vous les soignez au bazooka, vous avez des risques. Je pense aux produits anti-rhume, Rhinofébral, Sinufix, des choses dans ce genre, qui là peuvent provoquer des troubles digestifs par exemple, ou des produits contre les maux de gorge qui là aussi contiennent un anesthésique qui peut avoir des effets secondaires.
3: Strepsil par exemple, ce genre de...
4: Je ne sais plus ce qu'on avait mis. On avait mis Strepsil, c'est effectivement, mais il y en a un certain nombre.
5: L'isopaïne
4: par exemple.
5: Ça aussi j'ai acheté.
4: Drill,
0: miel, citron. L'isopaïne,
4: là c'est très drôle.
3: Faut faire attention.
4: Les pastilles au miel et au citron ou au thym ou quoi, faites attention parce que souvent c'est même un arôme, c'est même pas du vrai miel.
0: Vous confirmez, Gérald Kierzek, notre médecin, rapidement, parce qu'on a une auditrice qui attend.
6: Il peut y avoir bien sûr des effets secondaires. Après, tout médicament, c'est une balance bénéfice-risque. C'est clair que si le bénéfice il est nul parce que vous avez un rhume et en 4 jours ça va passer tout seul, ça sert à rien de prendre des choses qui provoquent un risque, même s'il est minime. Alors après, sur tout ce qui est l'isopaïne, il y a un petit anesthésiant, c'est toujours en plus. Vous savez, Voltaire, il disait, la médecine sert à distraire le malade pendant que la nature le guérit. Et très souvent, sur ces petits mots, c'est la nature qui va guérir. Donc ça peut être un petit plus.
0: Il nous cite Voltaire, celui-là, maintenant.
6: Ça veut dire quoi ? Ça veut dire que quand il y a des effets secondaires qui sont disproportionnés, il faut s'abstenir.
0: Alors, vous savez quoi ? Si vous avez des questions sur les médicaments que vous avez achetés comme nous à la pharmacie sans ordonnance, profitez-en. On a Sophie Kouane qui est là, le docteur Kierzek, 0810 055 056. On accueille tout de suite Sylvie, on continue à dérouler ce sujet, voilà, tout à fait passionnant. Sylvie qui nous appelle de l'heure, on embrasse ici Normandie. Bonjour Sylvie.
7: Bonjour l'équipe de France.
0: Coucou, bonjour.
3: Bonjour.
7: bonjour toute l'équipe. Je me suis inscrite un petit peu pour discuter. Là, je viens d'apprendre des petites choses supplémentaires sur l'automédication.
0: Et vous avez une petite question pour nos médecins, toute l'équipe ?
7: Oui, voilà. Alors, moi, ce serait plus... ma question, elle était sur les produits, sur les médicaments, sur les rhumes, les maux de gorge. Bon, là, j'ai eu un petit peu la réponse, en fait, en avant-question. Et J'aurais oui une petite question aussi sur toutes les tout ce qui est crème, savon, shampoing, enfin vendu en parapharmacie, en pharmacie aussi, qui serait qui aurait des comment dire.
3: Moi, j'imagine ce que vous voulez dire, c'est que quand j'achète en pharmacie ou parapharmacie des produits d'hygiène, je pense que c'est mieux. On se dit toujours parce que c'est en pharmacie ou parapharmacie. Est-ce que c'est de meilleure qualité ?
0: Alors, on va plancher là-dessus dans un instant. Le temps du disque, comme ça, vous pourrez faire vos devoirs. Sophie Coinet, le docteur Gérald Kirzek, Marc Lavoine et Patrick Fiori, ça s'appelle Occupé sur votre radio ici. Là, on vous doit bien ça.

0: faire plaisir.
1: Marc Lavoine et Patrick Fiori occupés sur ICI dans votre nouveau rendez-vous. On vous doit bien ça jusqu'à 13h.
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1: Et Dieu que ça réagit au 0810 055 056, ça appelle, ça envoie des textos dans tous les sens. Bah oui, parce qu'on parle médicaments sans ordonnance et ça nous concerne toutes et tous. Surtout Elsa Wolinski apparemment sur la table.
4: J'ai passé le week-end à acheter ce qu'il fallait pas.
1: Qui a acheté tout ce dont nous a parlé Sophie Kouan, notre collègue de 60 millions de consommateurs. Nous avions Sylvie avec nous qui disait, ah bah voilà, moi j'achète aussi en parapharmacie des crèmes, des gels douche, parce qu'on a l'impression que c'est un peu mieux. Docteur Kierzek, que répondez-vous à notre chère auditrice Sylvie qui nous appelait de Normandie?
5: Quand on met des crèmes, ça peut aggraver la situation comme ça peut l'améliorer. L'avantage de la pharmacie, il y a des bons produits un peu partout, mais l'avantage de la pharmacie, c'est qu'il y a le conseil du pharmacien ou de la pharmacienne. Et ça, c'est important, parce que si vous avez une peau avec de l'eczéma, une peau atopique qui réagit, etc., bah, il y a des crèmes qui peuvent aggraver la situation. Donc là, vous aurez ce conseil-là que vous n'aurez pas dans une grande surface. Après, il y a des très bons produits. On parlait des crèmes anti-âge qui sont aussi ailleurs que dans les parapharmacies.
1: Merci docteur Kierzek. On va continuer à prendre des auditeurs, c'est votre émission, hein, 0810 055 056. Nous avons David qui appelle de la Seine-Saint-Denis. Bonjour David.
6: Bonjour Enora, bonjour toute l'équipe.
1: Bonjour. Oh, quelle jolie voix. Enchanteresse, cher David. Alors, vous avez une petite question à nous poser?
6: Oui, tout à fait. Mais attends, mais avant tout, je voudrais juste vous dire que je vous écoute tous les jours avec grand plaisir et qu'une heure passée avec vous, ça passe trop vite.
7: Bon, écoutez, oh, c'est trop gentil.
1: Moi, je suis en pré-ménopause, donc je vais pleurer. Merci, cher David. Hein. Cette émission, elle est faite pour vous rendre service. J'espère que ça fonctionne un peu. Alors, David, on vous écoute.
6: Oui. Oui, donc voilà ma question. J'ai des problèmes d'allergie au pollen et donc chaque année j'achète des médicaments sans ordonnance.
1: Ouais.
6: Je me dis que c'est pas la peine de prendre rendez-vous chez le médecin pour ça. Et je ne saurais pas vous expliquer d'où ça vient, mais j'ai ce ressenti que c'est moins efficace que si c'était un médicament avec ordonnance.
1: Bonne question. Alors, Sophie Kouan, de 60 millions de consommateurs.
8: Alors, parfois les médicaments sans ordonnance sont des médicaments un peu moins dosés que ceux qui vont être fournis sur ordonnance.
1: Ouais.
8: C'est vrai que l'avantage énorme de la consultation chez le médecin, c'est qu'il va vraiment cerner votre profil mm-hmm. et vous prescrire les molécules qui vous conviennent le mieux. Nous, ils sont à 60 dans l'article sur les antihistaminiques. On a réussi à dégager à la fois des molécules et des principes actifs qui fonctionnent très bien. On a 3 verts et on en a 3 oranges. C'est pas qu'ils fonctionnent, ils peuvent fonctionner un petit peu moins bien ou un petit peu moins rapidement. Ils nécessitent des précautions d'emploi plus importantes. Et ça, c'est quelque chose qu'on a regardé dans tous les médicaments, la centaine de médicaments qu'on a analysés. On n'est pas uniquement sur l'effet, on est aussi sur est-ce que c'est difficile à prendre, est-ce qu'en le prenant mal ou en le donnant à son enfant alors que c'est pas pour lui, on risque des problèmes.
1: Gérald Kierzek.
5: Mais surtout aller consulter, parce que en fait l'allergie elle peut évoluer et laisser banaliser un rhume des foins en disant oh ben c'est rien, c'est juste des éternuements, ça peut se transformer, on le sait, dans 30% des cas en asthme. Donc c'est peut-être pas que le médicament est moins efficace, mais c'est peut-être que votre maladie allergique évolue. Donc d'où l'intérêt de prendre un rendez-vous un peu en avance chez l'allergologue pour faire des tests.
1: Merci David, on vous embrasse très très fort. Prenez grand soin de vous, passez une belle après-midi. Aude Razo, très rapidement.
7: Une question de Didine qui nous écrit sur WhatsApp, qui dit, c'est pour vous Gérald, qui dit qu'elle en a marre que son médecin lui prescrive du Doliprane et des lavages de nez, et qui se plaint qu'en fait on réduise la prescription d'antibiotiques.
1: Ah.
5: Les antibiotiques c'est pas automatique, parce que sur les virus et les rhumes, c'est des virus, ça ne fonctionne pas, ça guérit pas plus vite, ça sera pas plus efficace de prendre des antibiotiques. Et le paracétamol, ça fonctionne très bien contre la fièvre, les courbatures, etc. Et le lavage des fosses nasales, c'est un des meilleurs remèdes, parce que ça va diminuer l'inflammation, ça va rendre la perméabilité des petites trompes qu'on a à l'arrière du nez et qui remonte dans les oreilles, donc ça va déboucher. Donc ça marche très bien. Si vous rajoutez, vous hydratez, un peu de repos, bah finalement, c'est ça qui va faire qu'au bout de 3-4 jours, les symptômes iront mieux.
1: Sophie Kouan.
8: Dans les 6 produits contre le rhume de ce numéro, le seul qui soit vert, c'est Physiomère, c'est contre le nez bouché, c'est effectivement un spray nasal pour se déboucher le nez.
5: Gardez bien votre médecin.
1: Voilà, oui, bah oui, surtout Monsieur Kierzek, que nous on a la chance d'avoir.
5: Le médecin de l'auditrice, parce que c'est très bien ce qu'il prescrit.
1: Merci, hein. Continuez à réagir, 0810 055 055. 56. Et procurez-vous, hein, vous l'avez compris, ce numéro de 60 millions de consommateurs. Merci Sophie Kouane d'être venue nous faire
8: merci
1: un coucou.
8: À vous.
1: On vous réinvite très très vite. Hein. On va la retrouver Sophie Kouane, bien sûr. On va accueillir aussi le gagnant ou la gagnante. 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N'est-ce pas Karine? Bonjour Karine.
0: Oh,
1: oh là,
7: oh là.
1: C'est l'émotion sûrement. Bonjour Karine.
0: Ah, complètement.
1: Ah bah voilà. Allez Karine, comment allez-vous?
0: Bien, on fait avec, on n'a pas le choix.
1: Bah oui, dans ces temps vraiment très perturbés, c'est le moins qu'on puisse dire.
0: Ah, et ben on va vous filer. Le mot est faible, Enora. Le mot est faible,
1: je sais bien.
0: La France a besoin de se réveiller là.
1: Ouais, je suis d'accord. Très clairement, je suis d'accord avec vous. Et cette radio est là pour vous écouter. En attendant, on va vous filer un petit coup de pouce. C'est gagné, Karine. Bravo.
0: Merci beaucoup.
1: Voilà, on en a bien besoin et on vous doit bien ça, les copains. On est ensemble. Voilà. Et puis allez-y, hein, lâchez-vous. 0810 055 056. On est là aussi pour vous écouter. Ne vous inquiétez pas Karine, ce qu'on traverse tous ensemble, on va en parler. Et puis tout de suite, eh ben écoutez, c'est l'heure de l'actualité dans vos régions, grâce aux 44 locales de votre radio ici. A tout de suite.
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1: 10h33 sur votre radio ici, bienvenue dans votre nouveau rendez-vous. Ici on parle bon plan, vie quotidienne, arnaque à éviter, on parle santé aussi. Nous sommes là pour vous rendre service parce qu'on vous doit bien ça. C'est le titre de ce nouveau rendez-vous quotidien. On est ensemble jusqu'à 13h, je suis Enora Malagré. Je suis avec Aude Razo, Valère Coréard, le docteur Gérald Kirzek et Elsa Wolinski qui nous fera d'ailleurs un petit point sur les remèdes de grand-mère, tiens, tout à l'heure. Et Gérald Kirzek nous parlera aussi Alzheimer. Si vous avez des questions, ça se passe au 0810 055 056. Mais pour l'heure, Valère et Aude aussi répondent au vocal d'un auditeur, Yannick.
29: Bonjour, je vous appelle parce que j'ai eu un mal de fou ce week-end à trouver du carburant et ça m'inquiète un peu parce que toutes les stations sont à sec et je comprends pas pourquoi. Merci.
1: Immense préoccupation aujourd'hui, on entend vos angoisses, c'est votre antenne, hein. Allez-y, écrivez-nous, 0810 055 056. On peut se donner des petits tuyaux aussi, hein, entre nous, hein. C'est votre antenne, Aude Razo.
18: Oui, Yannick, qui fait écho à une situation qu'on a bien subie ce week-end, effectivement. J'ai des chiffres d'ailleurs, le gouvernement parle ce matin de 17% de stations-service qui manquent au moins d'un carburant, 17%. Oh, donc on est quand même sur des gros pourcentages. Alors,
1: le
18: pourquoi, Yannick, déjà ce sont surtout les stations Total à 90% qui manquent de carburant, parce que les prix sont plafonnés chez Total, et donc on va chez Total, il y a beaucoup de monde, et les stations Total ont forcément du mal à se réapprovisionner, donc elles sont pas toutes à sec, mais si vous allez dans les stations Total et que vous avez envie de payer moins cher, c'est sûr que vous risquez de vous casser le nez, malheureusement. Il y a un autre phénomène, c'est le week-end, beaucoup de gens font le plein le week-end, donc c'est vrai qu'on va plus ressentir à ce moment-là les pénuries. Et puis autre phénomène, on a vu encore des vidéos, peut-être vous aussi, qui circulent depuis la semaine dernière, avec des gens qui anticipent la montée des prix et qui du coup se précipitent pour faire le plein. Là-dessus, on comprend, hein, même moi, ce week-end, j'étais à la moitié du réservoir, je me suis dit, est-ce que j'irai pas faire le plein maintenant, parce que ça va grimper. Finalement, je l'ai pas fait. Donc, mais ça fait forcément un peu cet effet de on se précipite un peu à la pompe, et ça peut aggraver la situation. C'est un peu comme pendant le Covid, quand on s'est un peu tous précipités dans les magasins, ça a créé des pénuries. Encore une fois, pas de jugement, parce qu'on comprend très bien qu'on veuille anticiper, cette montée des prix.
1: On l'entend, votre colère, hein. Encore une fois, on est là, hein. Venez, passez à l'antenne, 0810 055 056. Valère Coréard.
0: Oui, il y a un site internet qui est bien fait, ça s'appelle, enfin, c'est sur l'adresse prix-carburant.gouv.fr. prix-carburant.gouv.fr. Là, vous avez la carte de France de toutes les stations-service, avec les prix, mais aussi les ruptures d'essence. Donc ça, c'est intéressant, parce que vous pouvez voir qu'à tel ou tel endroit, ben non, il n'y a pas de SP95. Et puis, vous avez accès au prix, donc vous pouvez aussi comparer. Je vous ai déjà dit que c'était important. Il y a un autre point qui m'inquiète et que je voudrais évoquer, c'est le mélange E85 bioéthanol, on en a parlé la semaine dernière, et essence. Il y a pas mal d'utilisateurs qui sont serrés au niveau du budget et qui commencent à mettre de l'éthanol, du bioéthanol dans leur carburant sans avoir transformé leur moteur. Alors, deux sujets là-dessus, je comprends, mais je vous dis juste le risque. Un dysfonctionnement du moteur, c'est-à-dire que ça, on peut tomber en panne. Et deux, surtout, en cas de pépin, l'assurance peut refuser de vous indemniser si vous n'avez pas utilisé le carburant qui est prévu au départ. Donc faites vraiment attention. Je comprends la démarche, mais c'est vrai qu'il y a des risques derrière.
1: Aude Razo.
18: Oui, et pour répondre à ceux qui se posent la question, sans doute, est-ce qu'on va avoir une pénurie, une vraie pénurie, dans les semaines qui viennent? Le ministre de l'économie disait ce matin, pas d'inquiétude pour les deux mois qui viennent, on a une visibilité sur deux mois, et il annonce qu'il y aura très vraisemblablement aussi des aides supplémentaires à partir du 1er octobre. Par contre, pas de baisse de taxes généralisée.
1: D'accord, on est ensemble, hein, jusqu'à 13h, c'est votre émission, 0810 055 056, venez témoigner, on parlera Alzheimer avec le docteur Kierzek dans un instant, et remède de grand-mère avec madame Elsa Wolinski. Mais pour l'heure, un peu de musique, ça va nous détendre en ces temps si difficiles. Gloria Gaynor, Never Can Say Goodbye. Pardon pour cet accent, je ne suis absolument pas bilingue, je suis bretonne. À tout de suite.

0: Maria Gaynor, Never Can Say Goodbye, sur votre radio, ici, on est ensemble jusqu'à 13h.
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0: On est agité hors antenne parce qu'on a beaucoup de messages. 0810 055 056, on va essayer de prendre tout le monde. Mais pour l'heure, on va parler d'Alzheimer avec vous, docteur Kirzek, parce que c'est la journée mondiale de lutte contre l'Alzheimer.
3: Oui, la maladie d'Alzheimer, 1,4 million de Français ou de Françaises qui en sont atteints, entre 900 000 et 1,4 million. Et ça va augmenter parce qu'avec le vieillissement de la population, inéluctablement, le nombre de malades d'Alzheimer va augmenter. C'est une démence, c'est-à-dire que c'est des troubles de mémoire, c'est des troubles de l'orientation. En fait, c'est une accumulation dans le cerveau de protéines, la protéine tau notamment, qui devrait être éliminée et qui n'est pas éliminée, qui va s'accumuler. Et cette maladie, elle donne des troubles de mémoire, je le disais, et puis elle va aller jusqu'à une grabatérisation, malheureusement, une personne qui ne peut plus vivre seule. Et donc, en face, à côté, dans la même famille, il y a 1,4 million de malades, mais il y a plus de 3,5 millions d'aidants, de personnes qui sont dans leur famille touchées par cette maladie.
0: Et qu'on embrasse très chaleureusement.
3: Exactement, et c'est épuisant en fait pour les aidants, surtout qu'on a une population qui vieillit. On a malheureusement les pouvoirs publics, les lieux d'hébergement qui sont très en retard. Et donc, c'est les familles qui se retrouvent avec ces patients et ces patientes d'Alzheimer. Et c'est très compliqué. Alors, le message que je voudrais faire passer, c'est qu'on peut prévenir la maladie d'Alzheimer. On a l'impression que c'est une fatalité, en fait,
0: c'est
3: la maladie d'Alzheimer. Non, c'est pas une fatalité. On le pense avec les maladies cardiovasculaires. On sait qu'il faut bouger, faire du sport, il faut manger sainement, etc. Eh bien, 45% des malades d'Alzheimer pourrait prévenir la maladie. Et on pourrait aussi ralentir l'évolution de cette maladie. Donc il n'est jamais trop tard pour pouvoir justement lutter contre l'hypertension artérielle, par exemple, parce qu'on sait que l'hypertension artérielle, avoir trop de tension, ça crée des lésions au niveau cérébral et ça aggrave, voire ça déclenche une maladie d'Alzheimer plus précocement que ça ne devrait être le cas. La deuxième chose, l'alimentation. Quand on dit manger des noix, des noisettes, les oléagineux, des oméga-3, c'est excellent pour prévenir la démence et la dégénérescence neurovasculaire, parce que c'est une dégénérescence au niveau neurovasculaire dans la maladie d'Alzheimer. L'entraînement cognitif, le fait d'avoir des relations sociales, d'entraîner sa mémoire, la vitesse d'apprentissage, le fait de faire des mots croisés, des sudokus, d'avoir des relations sociales avec les gens, là aussi, ça va ralentir la maladie, ça va même prévenir la maladie. Et puis on peut prendre tous les facteurs de risque, le tabac, l'alcool, tout ça, ça provoque aussi ou ça aggrave, ça accélère la maladie d'Alzheimer. Donc vraiment cette idée reçue qui est de dire c'est une fatalité, on ne peut rien y faire, non, on peut y faire.
0: Une question Elsa Wolinski.
4: Oui Gérald, pourquoi 2 personnes sur 3 atteintes de la maladie d'Alzheimer sont des femmes?
3: Pour plusieurs raisons. D'abord vous vieillissez plus longtemps que les hommes. Et donc forcément, statistiquement, il y a plus de femmes qui sont atteintes que d'hommes. La deuxième chose, c'est qu'il y a peut-être un rôle à la ménopause des hormones. Le fait d'avoir les œstrogènes qui baissent, le rôle protecteur de ces œstrogènes va diminuer forcément, parce que la quantité d'œstrogènes diminue. Il y a probablement une prédisposition génétique, même si c'est pas héréditaire, la prédisposition génétique qui a un gène notamment qui est plus exprimé chez les femmes que chez les hommes. On comprend pas tout sur la maladie d'Alzheimer. Faut bien voir que on met probablement dans la grande famille des maladies d'Alzheimer, des choses qui ne sont pas la maladie d'Alzheimer et d'autres qui ne sont pas diagnostiquées. Donc on va là aussi beaucoup évoluer, mais en tout cas ça explique ces facteurs-là, qu'il y a une surreprésentation des femmes.
0: Beaucoup de questions, 0810 055 056, continuez d'appeler. Nous allons donc prendre Stéphanie qui nous appelle du Val-de-Marne. Bonjour Stéphanie.
5: Bonjour à tous.
0: Bienvenue. Bonjour.
5: Merci, merci pour l'émission, c'est vraiment très intéressant. Tous les midis, on se régale.
0: Oh, merci, c'est adorable Stéphanie. On vous écoute, vous avez une question pour notre docteur.
5: J'avais une question, c'est qu'en fait, j'ai plusieurs de mes grands-parents et arrière-grands-parents qui sont décédés de la maladie d'Alzheimer.
0: D'accord.
5: Et on m'a dit que, vraiment, je l'entends beaucoup, que ça augmentait mon risque individuel d'avoir moi aussi la maladie d'Alzheimer.
0: D'accord.
5: Est-ce que c'est vrai?
0: Alors, je vous propose d'attendre un tout petit peu. On va répondre juste après un petit disque de Vianney. Je m'en vais. Le docteur Kirzek va vous répondre, chère Stéphanie. Et continuez d'appeler 0810 055 056. C'est votre émission, pardon, sur ici.
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0: Vianney, Je m'en vais sur votre radio. Ici, on est ensemble jusqu'à 13h.
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0: 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Beaucoup de choses dans cette émission aujourd'hui, donc beaucoup de réactions au 0810 055 056. On a parlé médicaments sans ordonnance, on parle évidemment carburant aujourd'hui avec vous, chères auditrices, chers auditeurs. Et puis le docteur Kirzek qui nous parlait d'Alzheimer et qui va répondre à notre auditrice Stéphanie. Vous êtes toujours là, ma chère Stéphanie?
2: Toujours.
0: C'était bien de faire une petite pause Vianney avant la réponse du docteur Kirzek. On vous écoute.
3: Et je vais vous rassurer parce que c'est pas héréditaire.
0: Alors,
3: la maladie d'Alzheimer.
0: Alors quelle était la question, pardon, de Stéphanie? On va rappeler quand même.
3: Mais mes parents ou grands-parents ont eu la maladie d'Alzheimer. Est-ce que j'ai un surrisque ou est-ce que c'est héréditaire?
0: On se pose beaucoup cette question.
3: Ce n'est pas héréditaire. Il y a moins de 2% des maladies d'Alzheimer qui sont héréditaires. C'est souvent chez des formes jeunes, des moins de 50 ans, moins de 60 ans, qui ont des formes héréditaires, mais c'est vraiment une minorité. En revanche, il y a peut-être une prédisposition génétique, mais prédisposition génétique, ça ne veut pas dire qu'à tous les coups on va développer la maladie. La génétique, c'est moins de 20% de ce qui va faire qu'on développe une maladie. 80%, c'est ce qu'on vit, c'est la manière dont on mange, c'est la manière dont on bouge, c'est la manière dont on apprend, et donc on peut vraiment contrecarrer la génétique et il n'y a pas de fatalité. Digression sur les tests génétiques d'ailleurs, notamment aux États-Unis, ils font des trucs avec des
0: sur-risques.
3: Faut pas faire ça, parce que franchement, ça donne un risque théorique, on a l'impression d'avoir une épée de Damoclès au-dessus de sa tête, ça n'a vraiment aucun intérêt.
0: D'accord, ça vous va comme réponse, ma chère Stéphanie?
2: Ça me va, on dira surtout à l'hypochondriaque de Valère de ne pas faire le test.
0: J'aime beaucoup qu'on le rôle, Stéphanie.
3: Vous m'avez assez bien cerné, j'avoue, sur ça.
0: Une fidèle de l'émission, déjà, on vous embrasse très fort, chère Stéphanie. Passez une belle après-midi. À bientôt.
2: Merci, belle continuation.
0: Merci beaucoup, on prend tout de suite Zaya qui nous appelle des Yvelines. Bonjour, Zaya.
4: Bonjour.
0: Bonjour, voilà. Bienvenue à vous.
4: Merci beaucoup.
0: Alors, on vous écoute.
4: Donc, moi, si je vous appelle, c'est qu'on m'a diagnostiqué la maladie d'Alzheimer, donc à 64 ans. Donc, c'était très dur de l'accepter. Donc, finalement, chaud que j'ai l'accepté. Mm-hmm. Donc, c'est sûr que quand mes enfants me l'ont annoncé, ça a été très dur. Donc, j'aurais dit, c'est comme ça. On va faire avec et il faut avancer. Donc, voilà. Donc, j'essaye de faire des monts mêlés, des monts fléchés. Mmh. Je fais de la marche. J'adore les karaokés. Donc, ça m'aide à sortir de mon quotidien. Donc, je fais des choses que toute personne fait fond. Donc,
0: moi déjà, je trouve ça formidable. On voulait aussi vous dire qu'on vous embrassait, qu'on vous envoie tout notre soutien.

0: à aller, quand il y a des petits trous de mémoire comme ça, à aller à des consultations mémoire, à consulter, ne pas avoir peur, parce qu'encore une fois, plus on diagnostique tôt, plus on peut lutter contre. Et puis bientôt, il y a des médicaments qui arrivent, des médicaments qui vont notamment ralentir l'accumulation de cette protéine dans le cerveau.
1: Ça vous va, Zaya, d'entendre ça? Ça vous fait du bien?
2: Oui, ça fait du bien. Ben, c'est sûr que il y a des fois où on accepte et des fois on n'accepte pas. Mais je pense que c'est plutôt pour les enfants de me dire quand ils ont dû l'annoncer, les pauvres, ils ont dû prendre des pincettes, c'était très très dur. Donc, je leur ai dit, écoutez. On va faire avec.
1: On va faire avec.
2: Tout à l'heure. Et puis, je pense que je suis pas la seule. Et puis, ce qu'il faut, c'est sortir de son quotidien. Moi, je dis à toutes les personnes qui malheureusement ont cette maladie, donc de sortir de leur quotidien et puis d'aller vers les autres, parce qu'il y a des gens qui ont besoin de nous. Donc, faut aller vers les autres. Et puis.
0: Et apprendre de nouvelles choses, ça c'est formidable, c'est apprendre de nouvelles choses de façon à ce que le cerveau puisse faire d'autres connexions et développer des neurones. Donc vraiment, et faut casser ces idées reçues parce que la famille c'est très dur, vraiment c'est un coup près, Alzheimer, alors qu'on a de fausses images.
1: Bravo, en tout cas, chère Zaya, qu'elle témoigne fort vraiment et qui donne un peu d'espoir. Et on l'a dit tout à l'heure, on pense aussi aux aidants, à ceux qui accompagnent les malades d'Alzheimer. On est avec vous, on est ensemble, on va se rejoindre tout de suite dans On vous doit bien ça, on est ensemble jusqu'à 13h.
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1: C'est votre nouveau rendez-vous quotidien. Vous l'avez compris, on est ensemble encore pour quelques minutes. On parlait Alzheimer et d'ailleurs notre docteur Kirzek part tout de suite après l'émission à Arles. Il va se passer plein de choses à l'hôpital de Arles, c'est ça Gérald?
0: Avec l'association des aidants, c'est à l'hôpital de Arles. Toute la journée, il y a des ateliers, des conférences et ce soir j'y serai effectivement pour
1: 19h30.
0: Venez nombreux et nombreuses.
1: Voilà, assister à la conférence exceptionnelle
0: et c'est gratuit,
1: de notre évidemment docteur Gérald Kirzek, parce qu'on vous doit bien ça. Audrazo, beaucoup de réactions.
10: Oui, beaucoup de réactions alors à ce que disait le docteur Kirzek et à ce beau message de Zaya sur la maladie d'Alzheimer. Beaucoup de réactions également à la hausse du prix du carburant dont on a parlé tout à l'heure. On a Roxane par exemple qui me dit, pour être honnête, j'ai l'impression de travailler pour avoir de l'argent et payer mon essence. Je travaille pour rouler. Elle me dit, aujourd'hui une sortie sur Lyon me coûte 40€ aller-retour depuis chez moi. Je ne peux plus profiter de partir vagabonder.
1: On est tellement avec vous, si vous saviez. Venez, continuez toute la semaine, tous les jours, à témoigner dans notre émission. On vous doit bien ça. Elsa Wolinski, prendre un peu de hauteur et on va reparler de ces remèdes de grand-mère là. Alors, ça marche, ça marche pas?
11: Écoutez, je ne sais pas vous et Nora, mais pour moi, il y a un phénomène assez fascinant. Dès que j'annonce à mon entourage que je suis malade, tout le monde devient médecin. Ma meilleure amie, ma voisine, mon ex-mari, chacun possède son diagnostic, son traitement et bien entendu son remède de grand-mère. Et le plus extraordinaire, c'est qu'aucun d'entre

0: Qui n'a jamais fait médecine, bien sûr.
1: Évidemment.
0: Alors déjà que j'ai tendance à googliser mes symptômes en pensant que je vais mourir au moindre mot, alors imaginez si je regarde en plus sur les réseaux, vous en parliez tout à l'heure Aude, et que je tombe sur des influenceurs naturopathes, pseudo-médecins, pseudo-coachs qui vous conseillent entre autres en premier de guérir votre enfant antérieur. Votre enfant intérieur, effectivement. Alors moi, je vais vous dire, j'en ai pour toute la vie. Déjà, on n'est pas rendu. Alors moi, l'hiver, Gérald, je tombe malade, je fais des angines à répétition. Et oui, et dès que je commence à avoir mal à la gorge, je mon confirme. Entourage se mobilise. Parce qu'une angine dans mon entourage, ce n'est pas une maladie, c'est une invitation à participer à un colloque de médecine générale. Et oui, et chacun arrive avec sa spécialité. Ouais. Alors il y a d'abord les classiques, Enora. Fais-toi une petite tisane au thym avec du miel et du citron. Bon, très bien, on commence soft. Ensuite vient, ah non, surtout pas de citron, il faut faire des gargarismes avec de l'eau salée. Ah, ouais. Et puis vient le banger. Il y a ceux qui vous expliquent qu'il faut dormir avec un oignon coupé en deux sur la table de nuit. Si je vous assure, ça absorbe les microbes. Mais attendez, ce n'est pas terminé. Gérald, on m'a déjà conseillé de mettre des rondelles de pommes de terre crues autour de mon cou. Pourquoi ? Parce que ça fait tomber la fièvre. Oui, oui, oui, on m'a dit ça, me regardez pas comme ça. Donc imaginez-moi une seconde, je suis dans mon lit avec un oignon sur la table de nuit, des pommes de terre autour du cou et une tisane au thym. Je ressemble à un gratin pastèque. Non mais alors oui, comme ça, je rigole. Mec, je vous explique pas du tout. Mais ce n'est pas tout, il y a aussi la gousse d'ail de l'arrière-grand-mère de ma voisine. On la met dans les chaussettes et on dort avec. Pourquoi Gérald ? Parce que ça fait sortir les toxines. Eh bien oui. Et ce n'est pas tout, Enora, j'ai pensé à vous. Pour le théâtre et la voix, on propose aussi des gargarismes au vinaigre de cidre. Alors, je ne sais pas si vous avez déjà essayé de mettre du vinaigre sur une gorge enflammée. Je suis un peu naïve et nunuche, ça m'arrive, pourtant je ne suis pas blonde. Eh bien, figurez-vous, alors vraiment, non seulement je me suis décapée l'œsophage et la gorge avec, tout à fait. En tout cas, ce qui me fascine, c'est l'assurance avec laquelle tous ces conseils sont délivrés. Je t'assure que ça marche. Ma grand-mère faisait ça. Alors ça, c'est l'ultime preuve. Ma grand-mère faisait ça. Alors, je n'ai rien, évidemment, contre les remèdes de grand-mère. Mais parfois, je me demande si le meilleur remède quand on est malade, ça serait pas tout simplement de nous laisser tranquilles. Parce que franchement, entre mon angine, mon oignon, mes pommes de terre, l'ail et les 15 médecins autoproclamés qui me conseillent, je vais finir par avoir besoin d'une ordonnance, mais pas pour moi, pour mon entourage.
2: Merci Elsa Wolinski.
3: Vous savez ce qui m'inquiète?
2: Les pommes de terre autour du cou, c'est extraordinaire.
0: Je vous assure qu'on m'a dit ça.
3: Vous savez ce qui m'inquiète? C'est depuis qu'on fait cette émission ensemble, je fais partie de son entourage. Et là, mon numéro de portable, il va m'appeler.
0: Je vais vous appeler. Les nuits des jours, Gérald.
2: On est mal barré, merci Maëlle. Voilà ce qui est le plaisir de vous écouter tous les jours. On va accueillir un auditeur, évidemment, parce que tous les jours, vous le savez, je booste deux fois carrément dans l'émission votre pouvoir d'achat. Et je peux vous dire qu'on en a bien besoin en ce moment et on vous doit bien ça sur votre radio ici. Et c'est Nicolas qui s'est inscrit sur le site ici.fr. Bonjour Nicolas, qui appelle de Haute-Savoie. Coucou, ici Isère. Bonjour Nicolas.
4: Bonjour Enora, merci à vous.
2: Eh ben on est ravis de vous accueillir. Qu'est-ce que vous faites dans la vie, cher Nicolas ?
4: Dans la vie, je suis auxiliaire de vie à domicile.
2: Oh, bravo. Bravo. Ça, c'est un métier utile, c'est pas comme nous.
4: Exactement.
2: Alors là, franchement, on embrasse toutes les auxiliaires de vie. Bah oui, Gérald, enfin, vous servez à quelque chose, mais moi un peu moins.
3: Bravo aux auxiliaires de vie.
2: Ah ouais, ils font un boulot extraordinaire. Et donc, on est d'autant plus heureux de vous offrir ces 200 euros.
4: Bravo. Oh, merci beaucoup. Merci à vous.
2: Bah oui. On vous doit bien ça sur votre radio ici, c'est tout simple. Vous faites comme Nicolas, vous vous inscrivez sur le site ici.fr. On vous embrasse très fort Nicolas, passez une très belle après-midi et bon courage. Quel métier vraiment, on vous embrasse. Ben voilà, il est parti. Il a bien eu raison. Demain, on fait une grosse émission. Comment réduire sa facture de téléphone, la box Wi-Fi, patin couffin.
5: Bon, on va tout casser.
2: Oh là, oh,
5: Frère, ça va être remonté. Des économies demain.
0: Non, mais moi, j'ai hâte. Comme parce que moi, ma facture, du coup, je l'ai regardée, elle est énorme.
2: On a eu des petits messages tout au long de l'émission. Continuez, c'est votre rendez-vous. 0810 055 056.
6: On parlait d'automédication. Oui, Marie-Pierre nous laisse un message. C'est pour vous, Gérald, pour le rhume. Si tu prends des médicaments contre le rhume, ça se soigne en une semaine. Si tu ne prends rien, ça prend 7 jours.
3: Exactement, c'est ce que ma grand-mère disait aussi. Voilà. Avec 2 semaines et 15 jours.
2: Pour préparer cette émission, je remercie Céline à la réalisation, Kinane à la technique, Alexandra au standard et Gwenaëlle à la préparation et ma très chère équipe. Et quant à moi, je vous retrouve demain, chers amis. un instant le trésor de nos régions avec ma chère amie Marine Le Génie.
1: Oui,
2: bonjour Marine.
1: Bonjour, on parlera des carburants bien sûr aujourd'hui.
2: Ah bah tiens, vous avez bien raison.
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2: Merci d'écouter la radio. Ici, il est 13h. Les informations, Marine Le Génie.
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2: Marine Le Génie.
1: Bonjour à toutes et à tous, c'est le 13h de nos régions avec pas moins de deux réunions aujourd'hui à Matignon sur les carburants, la hausse des prix toujours au cœur de vos préoccupations. Nous serons avec un couple de retraités du Périgord et une infirmière libérale à Dijon, direction 7 également, auprès de pêcheurs cette fois qui rencontrent leur ministre pour la deuxième fois en moins d'une semaine. On revient aussi sur cette nuit d'émeute près de Tours dans la nuit de samedi à dimanche à Saint-Pierre-des-Corps, déclenchée par une collision entre un jeune à moto et une voiture de police.
8: Tout le monde s'est mis à courir dans la rue, on est venu et on a vu la jambe du jeune arrachée. Voilà, franchement, ça nous a choqués, c'était une blessure de guerre.
1: Nous ferons le point sur l'enquête. Au programme également du 13h de nos régions des agriculteurs qui marchent en Ariège, un reportage instructif près de Saint-Étienne sur celles et ceux qui aident les malades d'Alzheimer en cette journée mondiale de la maladie. Et puis, les Bleus sont attendus cet après-midi à 15h à Clairefontaine, rassemblement qui marque le début d'une nouvelle ère avec la légende Zinedine Zidane aux commandes. Bienvenue. Quand les prix du carburant vous coupent littéralement de votre famille, derrière un gasoil à près de 2,41€ le litre à la pompe, de l'essence à 2,20€ en moyenne, il y a des histoires, des tristesses et des privations. On part dans le Périgord à Brantôme à la rencontre de ce couple de retraités qui renoncent à rendre visite à leur fils, faute de moyens, Justine Leblond.
9: Ça fait 4 mois que Marie et Alain n'ont pas vu leur fils.
2: En téléphone, mais
10: on
2: c'est
10: pas
2: tout.
10: Vu de l'été.
9: Il vit à 200 km de chez eux, dans le Lot, et il est handicapé. Il ne peut pas se déplacer facilement.
10: Donc c'est nous qui allons le voir, et là on ne peut plus. Vous vous rendez compte, un trajet jusqu'à Cahors. Maintenant, ça me paraît très très loin. Ça nous fait 200 km, aller-retour 400. Regardez la consommation, c'est pas possible. Non. Vous vous rendez compte, un plein sur cette voiture, il y en a pour 140€. Hein.
9: Alain essaye donc de faire qu'un seul plein par mois.
10: Garder simplement les courses, les commissions.
2: Les urgences.
10: Voilà, on ne se déplace plus hors du département.
2: Avec la canicule, on ne bougeait plus. Alors maintenant, c'est l'essence, on ne bouge plus. Alors il faut crever.
9: Ils touchent tous les deux une retraite. Elle, d'aide-soignante, 700€ par mois. Lui reçoit plus en tant qu'ancien médecin généraliste, mais pas assez pour remplir convenablement leur caddie.
2: Cher, partout, cher. On est privé, quoi. Privé de beaucoup de choses.
10: Le seul déplacement, c'est Auchan ou Leclerc à Périgueux, oui, oui. C'est tout.
9: Et le couple est assez pessimiste sur l'évolution des prix du carburant.
10: Avec le contexte géopolitique, ça, plus l'Ukraine, tous les compteurs sont en rouge. Hein.
9: En attendant, ils prévoient de passer une bonne partie de l'hiver chez eux, devant la télé, à tourner en rond, disent-ils.
1: Reportage Justine Leblond, ici Périgord, des Françaises et des Français qui rognent sur leur budget plaisir, pire, qui se privent de leurs proches, on vient de l'entendre. On les entend presque quotidiennement sur votre radio ici d'ailleurs. Alors, il y a urgence à réagir avec deux réunions sur les carburants aujourd'hui à l'agenda de Matignon pour soulager les Français. Le gouvernement réfléchit à étendre ou augmenter la prime grand rouleur, mais une chose est sûre, il n'y aura pas de baisse des taxes sur les carburants, comme le réclame notamment le Rassemblement National. Roland Lescure, le ministre de l'économie, a mis les choses au clair.
11: Ce qu'il n'y aura pas, c'est une baisse de taxes généralisée, juste pour fixer les idées. 20 centimes de baisse sur le prix de l'essence via une baisse des assises, c'est presque 10 milliards d'euros, 9,1 pour être précis.
12: Oui.
11: Donc on est en train de chercher plus de 50 milliards d'euros pour l'année prochaine, et certains nous disent, allez en chercher 10 de plus, c'est pas grave. Oui. La réalité, c'est que ces 10 milliards, va bien falloir que ce soit quelqu'un qui les paye. Oui. Donc soit c'est des impôts en plus ailleurs, et on aura raison, on nous le reprochera, soit c'est encore des baisses de dépenses supplémentaires.
1: Et toujours selon le ministre de l'économie, sur les ruptures de stock, 17% des stations manquent aujourd'hui d'au moins un carburant. Bonjour Alison Tassin.
13: Bonjour.
1: Journaliste politique pour ICI. Que peut faire le gouvernement dans ce contexte? Quelle est sa marge de manœuvre, Alison?
13: Vous l'avez entendu, elle n'existe pas vraiment. On a appris ce week-end que le niveau d'endettement de la France atteindra un record l'an prochain. Et on sait que le gouvernement cherche déjà 54 4 milliards d'euros pour le prochain budget. Pour autant, le président de la République a demandé au Premier ministre de travailler tout le week-end sur de nouveaux dispositifs, d'où ces deux réunions aujourd'hui donc à Matignon, l'une ce matin sur les approvisionnements et l'autre cet après-midi sur l'étude d'aides supplémentaires.
1: Alors, quelle forme pourraient prendre ces nouvelles aides ?
13: Pas de baisse des taxes comme l'a fait l'Allemagne, pas d'aide généralisée à tous les automobilistes, mais peut-être une augmentation du montant du chèque gros rouleur. Il est aujourd'hui de 100 euros et à ce stade, seule la moitié des Français qui ont droit ont fait cette demande. Cette aide supplémentaire pourrait donc être versée directement à ceux qui ont déjà demandé ce premier chèque. L'autre option est d'étendre la définition du gros rouleur. Aujourd'hui, il faut faire 15 km entre son domicile et son travail ou plus de 8000 km par an et remplir certaines conditions de ressources. Le ministre de l'économie a évoqué aussi ce matin pour les pêcheurs un prêt à taux zéro au 1er octobre. Pour l'instant, on ne connaît pas le timing de ces futures aides.
1: Merci Alison Tassin. Nous serons d'ailleurs tout à l'heure avec les pêcheurs qui reçoivent leur ministre à 7 journalistes politiques. Merci qui nous apporte son éclairage régulièrement sur ICI. On ajoute qu'Emmanuel Macron prendra la parole à ce sujet entre autres jeudi lors d'une conférence de presse. Il y a donc sur la table de Matignon une hausse de l'aide gros rouleur, un élargissement des critères. Les infirmières libérales qui parcourent plus de 100 à 150 km par jour pour leur visite à domicile en sont exclues pour le moment car elles dépassent le plafond de revenus. Nous sommes avec l'une d'entre elles, membre du collectif Infirmières en colère, Marion Carrière-Attard. Bonjour.
12: Bonjour.
1: Vous êtes infirmière autour de Dijon, essentiellement donc en milieu rural. Pour qu'on comprenne bien, Marion Carrière-Attard, vous encaissez 2,75 euros par déplacement, c'est devenu insuffisant ?
12: C'est devenu insuffisant parce que je rappelle que c'est du brut. Aujourd'hui, le collectif des infirmiers libéraux en colère demande une augmentation de l'indemnité de déplacement à 3,50 euros brut.
1: Donc votre demande c'est celle-ci, pas d'intégrer par exemple cette aide gros rouleur, vous ne vous considérez pas comme gros rouleur, vous voulez simplement qu'on revalorise votre rémunération.
12: Nous on ne veut pas d'aide et depuis le début on a toujours eu le même discours, c'est que nous aujourd'hui on a une clé de facturation qui n'a pas été augmentée depuis 2009, la première augmentation aura lieu le 6 novembre de cette année, on demande à ce que les 20 centimes bruts qui avaient été négociés par les syndicats soient effectifs tout de suite.
1: Et une priorité à la pompe également ?
12: Et une priorité à la pompe parce qu'on voit bien que, enfin, nous, dans la région, c'est Total qui est le moins cher. Vendredi, j'ai fait 1h20 de queue pour pouvoir obtenir du carburant. Vous vous doutez bien que sur une cinquantaine de patients par jour, je ne peux pas perdre 1h20 à la pompe.
1: On s'en doute, évidemment. Les agendas des infirmières libérales sont très, très chargés, ça on le sait. Vous pensez même, Marion Carrière-Attard, infirmière autour de Dijon, à sacrifier certains patients ? Vous en arrivez là ?
12: Aujourd'hui, on en arrive là. Pour l'instant, on a réussi à réorganiser nos tournées. Donc, on ne fait plus en fonction de la priorité des soins, mais on les fait village par village. Aujourd'hui, on n'a plus qu'une patiente dans un village qui est éloigné puisqu'il est à plus de 8 km du cabinet. Et on se demande si demain, on pourra continuer d'aller soigner cette patiente de 95 ans.
1: Qui a besoin de vous voir quotidiennement.
12: Qui a besoin de soins tous les jours.
1: Vous regroupez les consultations village par village aussi, ça c'est ce que vous mettez en place depuis quelques temps ?
12: Oui, c'est ce qu'on a mis en place depuis les hausses du carburant et qui nous permet de pouvoir faire face. Les patients l'acceptent plutôt bien et heureusement qu'on les a parce qu'on leur explique qu'au niveau du carburant et avec 2,75 € brut, on ne peut pas les prioriser même sur une prise de sang à jeun ou chez les patients diabétiques qui nous attendent. Il y a un village que je ne fais pas avant 10h30 le matin et ces patients âgés, dépendants, qui ne peuvent pas se déplacer au cabinet, attendent bien gentiment qu'on puisse arriver. Oui.
1: Merci beaucoup Marion Carrière-Attard d'avoir pris quelques minutes pour nous répondre dans le 13h de nos régions. Je rappelle que vous êtes infirmière à Dijon et on l'a entendu, hein, c'est le système de santé qui est menacé par cette hausse des prix du carburant. Merci beaucoup. Autre profession en colère et image symbolique, les pêcheurs qui bloquent depuis ce matin le vieux port de Cannes, reçu jeudi dernier par la ministre de la Pêche et de la Mer. Pendant 6 longues heures, les pêcheurs avaient levé les blocages en attendant donc des annonces plus concrètes. Ce lundi, Catherine Chabot est à 7. Aujourd'hui, elle a échangé avec eux avant un déplacement au Gros-du-Roi cet après-midi. Joséphine Ortuneau, vous êtes également à 7 pour ICI. Bonjour.
14: Bonjour à tous.
1: Joséphine, les pêcheurs sont divisés sur l'intervention de leur ministre.
14: Oui, certains trouvent les mots de la ministre de la Mer insuffisants à la sortie de la criée à 7. Aurélia vient de Port-la-Nouvelle. Elle parle d'un moulin qui brasse de l'air.
15: On ne sait pas ce qui s'est dit déjà dans la réunion. Donc, et là, quand il est sorti le responsable, il a dit qu'ils avaient des avancées. L'avancée de quoi ? Si c'est avancé qu'on va couler un peu plus ou qu'on va un peu sortir la tête de l'eau, on ne sait pas. Il y a des avancées. Là, on ne sait pas si demain on va travailler ou si on ne va pas travailler. Pour moi, personnellement, qui était en dehors de la réunion, il n'y a pas d'avancée.
14: À côté d'elle, Ange Antonelli, l'un des représentants des pêcheurs, lui, justement, était dans la criée lors du tour de la ministre.
16: Nous avons eu confirmation de tout ce qui a été annoncé jeudi. C'est des mesures qui sont certes parfaites, mais ça fait le taf quand même. Ça va nous permettre de prendre la mer. Après, on est conscient aussi des difficultés de la France. Et voilà, c'est sûr qu'on ne peut pas arriver, nous, pêcheurs uniquement, et demander des soutiens à l'arigot. Alors qu'il y a des professions qui sont très, très tendues en ce moment.
14: Ange Antonelli estime donc à ce stade que les blocus peuvent enfin être levés. À confirmer à la fin de la journée, une fois que Catherine Chabot sera passée par le Gros du Roi dans le Gard. Elle doit y arriver d'ici une trentaine de minutes.
1: Merci beaucoup, Joséphine Ortuno. À 7 pour ici avec Benjamin Troncin pour les moyens techniques. Je rappelle donc aujourd'hui deux réunions sur les carburants à Matignon et le gouvernement qui réfléchit à étendre ou augmenter la prime grand rouleur. 13h10, vous écoutez ici, le calme est revenu à Saint-Pierre-des-Corps, à côté de Tours, après une nuit de violence, une vingtaine de voitures brûlées ce week-end dans la nuit de samedi à dimanche, dans le quartier de la Rabatterie. Tout est parti d'un accident entre un jeune à moto et une voiture de police. Samedi, selon la police, le jeune faisait du rodéo urbain à moto sur le parking. Selon les jeunes sur place, c'est une tentative d'assassinat.
17: J'ai vu une voiture arriver à fond. Ils sont passés comme ça, deux dos d'âne. Ça a fait tata, tata. J'ai vu un choc, j'ai entendu un bruit. Tout le monde s'est mis à courir dans la rue. On est venu et on a vu la jambe du jeune arrachée. Voilà, franchement, ça nous a choqué. C'était une blessure de guerre. Il faisait beau, c'était une belle journée. Le jeune, il passait avec sa moto. Il faisait de mal à personne. Ça s'est fini comme ça. Moi, pour moi, ils ont voulu le tuer. Il n'y a pas d'autre solution. On est là, on est des jeunes. On n'a rien sur nous. Moi, je suis étudiant à Tours, à la fac de Tours. J'ai rien à voir avec ça. On est là, on nous contrôle, on nous parle, on nous touche les parties intimes, on nous touche les fesses. C'est quoi ça? C'est pas normal. C'est la vie d'un jeune, ça. Je vous dis la vérité, c'est une vie plutôt compliquée.
1: Un témoignage de Loïc, hein, c'est un nom d'emprunt. Le pronostic vital du jeune homme percuté n'est pas engagé, mais il est sérieusement blessé à la jambe. Les circonstances du choc, elles sont encore floues. Une information judiciaire a été ouverte par la procureure de Tours. 5 jeunes ont été interpellés. Bonjour Jeanne Serin.
18: Bonjour.
1: Ce midi, on apprend que l'un d'entre eux doit être jugé en comparution immédiate.
18: Oui, il s'agit de l'un des 5 jeunes âgés de 16 à 21 ans arrêtés dans la nuit de samedi à dimanche au milieu des jeux de pierre visant la police et des tirs de mortier. Les gardes à vue des 4 autres ont été levés. Le 5e est un homme de 19 ans. Il a été déféré ce matin et sera donc jugé en comparution immédiate cet après-midi au tribunal de Tours pour participation à un attroupement avec visage dissimulé, mais aussi violence avec arme. Et d'après nos informations, son avocate ne demandera pas de délai pour préparer sa défense. Il devrait donc bien être jugé dans la journée.
1: Du côté du policier qui se trouvait au volant de la voiture qui a percuté la moto du jeune Jeanne Serin.
18: Eh bien, pas de mise en examen. Il a été déféré hier et placé sous le statut de témoin assisté, ce qui veut dire que selon le juge d'instruction, il n'y a pas d'indice grave et concordant d'une infraction. L'enquête pour blessure routière se poursuit. Dans ce contexte, le risque d'une reprise des violences urbaines dans les jours à venir n'est pas exclu, car depuis hier, de nombreux jeunes témoignent d'un climat de défiance entre eux et la police. On l'a entendu ce matin, le maire de Saint-Pierre-des-Corps, Olivier Comte, appelle donc à mener un travail de proximité et de reconquête dans ce quartier de la batterie.
1: Merci beaucoup Jeanne Serin en direct d'ici Touraine. La mort d'une cycliste de 57 ans, c'était ce matin à Paris, percutée par un camion près de l'Assemblée nationale. Le chauffeur a été testé négatif à l'alcool et aux stupéfiants. Lundi 21 septembre est toujours un risque de feu de forêt en France. Les Pyrénées-Orientales, l'Aude et le Gard sont placés en rouge pour un risque très élevé. 5 autres départements sont en orange pour risque élevé. L'Hérault, l'Ardèche, la Drôme, le Vaucluse et les Bouches-du-Rhône. Une sécheresse qui, on le sait, inquiète de plus en plus et d'année en année les agriculteurs. On prend la direction de l'Ariège dans le trésor de nos régions avec une marche en cours entre Pamiers et Foix, marche organisée par la coordination rurale. Bonjour Sébastien Berriot.
19: Oui, bonjour.
1: Vous êtes le correspondant d'ici en Occitanie. Ces agriculteurs dénoncent justement le plan sécheresse du gouvernement.
20: Oui, une marche sur 19 kilomètres encadrée par des tracteurs sur la route départementale qui relie Pamiers à Foix. Alors, il ne s'agit pas de bloquer la circulation, mais les agriculteurs expliquent que la population doit savoir que le monde rural est à bout de souffle après un été catastrophique. Ici, en Ariège, la sécheresse a fait d'énormes dégâts. Et aujourd'hui, si la coordination rurale appelle à manifester, c'est parce que le plan sécheresse du gouvernement est largement insuffisant, selon le syndicat, qualifié même de broutille pour l'Ariège. Sébastien Durand est le président de la coordination rurale 09.
21: L'Ariège, elle a droit à 668 000 euros. Comment voulez-vous qu'on relève la situation de 2000 exploitations avec 668 000 euros ? Monsieur le préfet voulait qu'on établisse des critères pour sélectionner 200 exploitations sur 2000. Nous, c'est exclu. Pourquoi ? Parce que toutes les filières sont touchées. Il va nous monter les uns contre les autres, maraîchers contre céréaliers, céréaliers contre éleveurs, et nous, on ne veut pas ça.
20: Le syndicat a fait ses calculs. Le plan sécheresse, ce serait seulement 300 euros par agriculteur en Ariège, si tout le monde en profitait. Les manifestants espèrent parler directement au préfet tout à l'heure devant les grilles de la préfecture de Foix.
1: Merci beaucoup Sébastien Berriot, en direct de l'Ariège, envoyé spécial d'ici en Occitanie.
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1: À suivre, la visite du pape qui approche et qui ne fait pas que des heureux. Retour 25 ans en arrière, 21 septembre 2001, quand l'usine AZF explosait à Toulouse. On écoutera Alexandre, la quarantaine, qui a pris la parole dans l'isoloir d'ICI à Bourgoin-Jallieu. Et puis direction Montréal, une fois n'est pas coutume, pour saluer la performance de Paul Sexas au championnat du monde de cyclisme. Ça approche, je vous le disais, le pape arrive en fin de semaine en France. Vendredi vers 17h15, Léon XIV célébrera des vêpres avec le clergé à Notre-Dame de Paris. Puis il déambulera sur le parvis de la cathédrale. Et cela agace le syndicat CGT. Pour des raisons de sécurité, l'hôpital Hôtel-Dieu, qui donne précisément sur le parvis, sera contraint de tourner au ralenti, Solène Nguyen.
22: Azdine Aïssio du syndicat CGT de l'assistance publique Hôpitaux de Paris insiste bien, il n'a rien contre la venue du pape à Paris.
23: Ce qu'on dénonce, c'est que pour sa sécurité, ils ont décidé à l'hôpital Hôtel-Dieu d'annuler des consultations avec des patients qui attendaient depuis plusieurs mois ce rendez-vous.
22: L'accès à l'hôpital qui donne sur le parvis de Notre-Dame sera en effet restreint. Les rendez-vous médicaux de ce vendredi ont été reportés, certains d'ailleurs avancés, explique la direction de l'APHP, et seul le service de psychiatrie et les urgences resteront ouverts.
23: Ce qu'ils ne vous disent pas, c'est que les urgences seront essentiellement détournées dans d'autres hôpitaux, avec une perte de chance. Lorsqu'il y a un patient qui fait un AVC, c'est la rapidité qui va faire qu'on peut le sauver. Chaque minute compte, chaque minute compte. Et là, c'est une perte de chance pour le patient. Et les salariés, les infirmières, les aides-soignants, le personnel qui travaille ce jour-là, on les a forcés à prendre leur journée de repos. C'est pas acceptable.
22: La direction de l'APHP explique que l'hôpital Hôtel-Dieu a déjà tourné au ralenti de cette façon lors des Jeux Olympiques et après l'incendie de Notre-Dame le jour de la réouverture de la cathédrale.
1: Du 25 au 28 septembre, donc, le pape Léon XIV sera de passage en France pour une visite historique vendredi et samedi à Paris, dimanche à Lourdes, lundi à Metz. D'après les premières estimations, la venue du souverain pont devrait attirer jusqu'à 700 000 fidèles en l'espace de 4 jours. C'est une maladie dont souffrent près d'1,5 million de Français. C'est aujourd'hui la journée mondiale de lutte contre Alzheimer, qui, avec les familles et les proches, concerne 3,5 millions de personnes en France. Pour aider les malades, il existe différentes structures, dont l'association qu'on connaît, France Alzheimer, avec 3,000 bénévoles. Il existe aussi des ESSA, équipes de soins et d'accompagnement, qui vont à domicile pour stimuler, via des exercices ou des jeux, la personne malade, comme ici en Haute-Loire, au Puy-en-Velay, Aurélie Jacquan.
24: Je fais la connaissance de Marc et de son épouse Mireille.
25: Oui, ça va, merci.
24: C'est elle qui a été diagnostiquée il y a maintenant 2 ans.
25: C'est vrai que moi j'ai un peu la tête qui est lourde. Enfin, pas, je ne sais pas si c'est le mot vrai, lourde. Ça me tient, il y a quelque chose qui me retient.
24: Des idées qui s'embrouillent, les prénoms de ses petits-enfants qui s'envolent parfois. Alors une fois par semaine, pendant une heure, elle a travaillé sa mémoire chez elle.
25: Avant, elle récompensait des bons élèves.
24: Avec une membre de l'ESA, chaque équipe est composée d'ergothérapeutes, de psychologues et d'assistants soins en gérontologie.
25: On en porte pour aller à l'école, uniforme.
24: Vous, ça vous plaît ce genre d'exercice ?
25: Ça me plaît dans le sens où ça me permet de faire des... Comment je pourrais dire ?
26: J'aime bien quand même faire tout ça.
0: Oui. Mais au bout d'une heure, tu es entièrement épuisé.
3: Mais ça vous aide ?
25: Oui, ça m'aide beaucoup.
0: Elle rencontre quelqu'un aussi, ça apporte toujours un petit peu.
24: Marc, lui, a du mal à avouer que ça l'a aidé aussi.
0: Non, je suis de nature déjà assez patient. C'est pas sa faute si elle oublie quelque chose.
24: Mais dans certaines familles, ces séances ont participé à recréer du lien entre le malade et son aidant. Adèle est ergothérapeute.
4: Il y a des fois où il y a une rupture, il y a quelque chose qui, du fait que la personne, elle est ce qu'on appelle dans un deuil blanc. On ne reconnaît plus la personne avec qui elle vit. Donc nous, c'est de montrer, ben voilà, votre proche est en capacité de faire telle activité si on la modifie de telle manière. Donc il y a des fois des familles qui vont acheter un jeu parce qu'ils ont vu que ça marchait bien, qui vont s'abonner à certaines activités qu'on peut proposer. C'est chouette parce qu'on voit qu'il y a un lien qui renaît par une activité.
24: Mireille est arrivée au bout des 15 séances prévues, il ne peut pas y en avoir plus. Ensuite, ce sont d'autres organismes qui prennent le relais.
5: Parfois, les familles ont un peu de mal à accepter ce relais ou ne veulent pas, hein, clairement.
24: Émilie est la responsable de l'équipe de soins et d'accompagnement du Puy-en-Velay.
5: Certains nous disent, on vous rappellera si on peut renouveler. En pratique, on va nous demander de voir des nouvelles personnes avant de faire des renouvellements chez des gens qu'on connaît déjà. Et comme la liste d'attente est longue, voilà, y a des gens qui font des demandes de renouvellement qu'on verra finalement jamais.
24: Et puis ce qui freine aussi parfois les familles, c'est le prix de la prise en charge. Les 15 séances avec les AS sont gratuites, mais ensuite tout devient payant.
1: Un reportage signé Aurélie Jacquan, ici Saint-Étienne-Loire. Même si la recherche avance, cette maladie reste encore un mystère. Un dossier complet sur cette journée mondiale de lutte contre Alzheimer sur ici.fr.
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1: Et c'est l'heure de vous donner la parole. Votre espace de libre expression sur ici, à un peu moins de 7 mois de l'élection présidentielle, les isoloirs aux couleurs de votre radio vous accueillent aux quatre coins de France, sur les places de marché, dans les EHPAD, les universités, sur les foires, et vous pose 5 questions sur l'avenir. À vous d'y répondre sans tabou. On transmettra au mois de janvier aux principaux concernés, c'est-à-dire les candidats. Alexandre La Quarantaine est entré dans l'isoloir ici à Bourgoin-Jallieu.
26: Quels sont les sujets les plus importants pour vous en ce moment, que ce soit en positif ou en négatif ?
27: Alors, les 3 sujets les plus importants pour moi en ce moment, je dirais que c'est le pouvoir d'achat. Non pas que j'arrive pas à boucler les fins de mois, mais c'est que je trouve que j'ai moins de pouvoir d'achat que ce que j'avais auparavant. Après, c'est l'éducation. Mes filles sont en train de rentrer dans le supérieur. Notamment, j'ai une fille qui essaye médecine et je trouve que c'est très difficile plus dernier. Je dirais que c'est la planète dans laquelle on vit, avec les canicules, avec tous les désagréments et la perte de biodiversité. Voilà, je trouve que ça donne pas vraiment foi en l'avenir, donc c'est plutôt négatif.
26: Quel serait votre message à la future présidente ou au futur président de la République ? Avez-vous une priorité à lui transmettre ?
27: Dites la vérité et faites ce que vous avez dit. Ne cédez pas après à la pression qui pourrait arriver d'un camp ou de l'autre. En fait, vous avez été élu. Les gens ont cru en votre programme, mais par pitié, faites-le.
1: Voilà le message direct d'Alexandre au futur ou à la future présidente. Demain, l'isoloir, elle sera notamment au café Le Gargas. C'est à Entraigues avec Ici Isère, la carte des isoloirs près de chez vous et sur ici.fr. Le 21 septembre 2001, à 10h17 précise, le temps s'est figé à Toulouse. C'était il y a 25 ans. L'explosion de l'usine AZF a fait 31 morts, plus de 2500 blessés graves et près de 8000 blessés légers. Les maisons les plus proches, situées rue Bernadette, à quelques centaines de mètres de l'épicentre de l'explosion, ont été soufflées. Certaines en gardent encore des traces. Il y a des fissures toujours visibles sur le sol, dont celles que vous avez visitées pour ici Occitanie, Pascal Daniel.
28: L'intérieur du 7 rue Bernadette est cosy, 160 mètres carrés, un étage. Au rez-de-chaussée, le sol en marbre et d'époque.
29: Voilà ce qui reste d'AZF, ça va tout au long, vous voyez.
28: Il conserve les stigmates de l'explosion.
29: Sur à peu près 20 mètres ou 25 mètres, voilà. La seule marque d'AZF, quoi, actuellement.
28: Jean, le propriétaire, montre la cloison proche du canapé et raconte le 21 septembre 2001.
29: Donc, la dame était à la cuisine, mais elle aurait été à la salle à manger, elle était morte, quoi. Là, le mur était très abîmé, mais il y avait encore des morceaux de verre comme ça plantés. Je connaissais Beyrouth et je me suis dit, oh là là, c'est la même situation, c'est pareil, on n'est pas à l'état de guerre, mais c'est pareil, quoi.
28: Jean a fait faire les travaux, ça a duré 6 mois.
29: Les cloisons à refaire, tout ce qui était vitrage, la toiture qui était de l'autre côté, puis bon oui, c'était des travaux importants quand même. Oui.
28: Dans le même temps, les anciens propriétaires ont construit une réplique de la maison à 15 minutes en voiture à Portet-sur-Garonne.
29: Ils ont fait construire la même, à l'identique, exactement la même. Puis c'est peut-être pas une mauvaise idée, parce que bon, sa femme étant très perturbée, ben ça l'a peut-être guéri, quoi. Et oui, c'est vrai.
28: En ce jour de commémoration, Jean se rendra au bout de sa rue, devant une stèle sur laquelle sont inscrits les noms des 31 morts victimes d'AZF.
1: Pascal Daniel, ici Occitanie, toujours dans la région, le trafic ferroviaire reste perturbé entre Toulouse et Carcassonne à cause d'un accident hier en fin d'après-midi. Une voiture a été percutée par un TER, un passage à niveau. La conductrice du véhicule est grièvement blessée. La collision a notamment endommagé les systèmes de signalisation. La ligne de train Toulouse-Carcassonne restera perturbée jusqu'à vendredi inclus. On reparle de notre chouchou du Tour de France, Paul Sexas. Le Français de 19 ans a brillé hier aux Mondiaux de cyclisme à Montréal en décrochant le bronze du contre-la-montre derrière l'Italien Filippo Ganna et le Belge Remco Evenepoel. Paul Sexas, champion du monde junior il y a encore 2 ans, décroche sa première médaille mondiale, c'est pas facile à dire, chez les grands, la première aussi d'un Français sur un contre-la-montre depuis Jérôme Coppel en 2015.
3: Je suis très heureux de ce podium, forcément. Ça a été quand même assez serré. Et j'ai fait un chrono pour moi en termes de gestion qui était presque parfait. Et voilà, ça c'est super. Et maintenant, je suis content de ramener cette belle médaille. Et peut-être que un jour je pourrais viser la première place. Maintenant, elle est encore loin. On l'a vu avec Remco qui est vraiment au-dessus. Voilà, c'est un grand champion. Et voilà, il est 4 fois champion du monde. C'est à respecter. Et Filippo aussi est un très grand champion. Content d'être aux côtés de ces deux mecs. Et voilà, je pense que physiquement je suis fort et je me sens bien et c'est une très bonne nouvelle. J'ai fait ce que j'avais à faire et je suis content de ma médaille.
1: Paul Sexas, qui se sent bien, visera une autre médaille dimanche prochain sur l'épreuve en ligne. C'est la rentrée des classes, ça y est, aujourd'hui pour l'équipe de France de foot rassemblée cet après-midi à Clairefontaine pour le début, donc d'un long rassemblement inédit jusqu'au 5 octobre inclus avec 4 matchs à jouer. Rassemblement qui marque aussi bien sûr le début d'une nouvelle ère avec la légende Zinedine Zidane aux commandes, le nouveau sélectionneur qui va imprimer son style dès aujourd'hui, Xavier Monferrand.
9: Avec Zizou, ça ne va pas traîner ni sur le perron du château, ni à table, ni dans les chambres. L'arrivée des troupes ne se fait plus à la mi-journée, mais à partir de 15h30, finit la horde de photographes et de caméras au pied de l'escalier pour immortaliser la Fashion Week de Clairefontaine. Zinedine Zidane l'a dit, chacun se présente comme il veut, habillé par le couturier de son choix, mais dans la discrétion, enfin dans le contrôle. Seule la caméra de la fédération est autorisée pour avoir l'exclusivité du défilé de mode. Ensuite, ces tenues de sport obligatoires avec entraînement dès 17h30, ouvert aux médias. Ce qui ne devrait pas changer pour le coup, c'est que ce sera certainement en ordre très dispersé selon les états de forme des uns et des autres. La revue d'effectifs attendra. En revanche, certains joueurs vont passer devant les caméras et les micros de la presse à la sortie de l'entraînement en bord terrain. Et là, c'est une grande première.
1: Zidane et son équipe commenceront leur parcours en Ligue des Nations en Turquie le vendredi 25 septembre. On termine avec une découverte incroyable en Lozère. Imaginez, au fond d'une grotte, tomber sur le squelette presque complet d'un lion vieux de plus de 25 000 ans. C'est ce qui vient de se passer à la Canourgue entre Rodez et Mende. La semaine dernière, une équipe de scientifiques a entrepris une opération minutieuse pour extraire les ossements de ce lion des cavernes, Saïd Maclouffi.
10: Au fond de cette cavité protégée par une porte blindée.
11: Alors, on est à moins 67 et le lion, lui, se trouve à moins 30.
10: 30 mètres sous terre.
11: Allez, on s'équipe et on descend.
10: Les spéléologues pénètrent une dernière fois dans la cavité.
12: C'est libre.
10: La semaine dernière, une vingtaine d'entre eux, accompagnés de chercheurs, ont multiplié les allers-retours.
12: Ok, je remonte.
10: Avec à chaque fois dans les mains une découverte.
13: Donc ça, c'est un petit bout d'os.
10: Le petit bout d'un os d'un lion des cavernes.
13: Ces petits fragments-là.
10: Et au fur et à mesure des recherches.
12: Un bidon. Ouais.
11: Le crâne, patte avant, quelques doigts, et ça prend du temps.
10: Johan Bancillon, membre du spéléoclub de la Lozère.
11: C'est moi qui l'ai découverte.
10: Le 31 avril 2024.
11: Donc en fait, cette découverte, tout simplement, j'avais vu des os qui étaient en haut d'une diaclase, et la curiosité m'a poussé à aller voir un petit peu qu'est-ce qu'il y avait au bout de ces os. La particularité de la découverte, c'est notamment le fait que un état de conservation qui est exceptionnel, d'où son importance.
10: Une découverte incroyable pour Francis qui participe aux recherches.
14: Un lion des cavernes en Lozère. On ne pensait pas qu'il y en avait. Donc effectivement, c'est une découverte assez extraordinaire, impressionnante.
10: L'extraction du squelette s'est arrêtée le week-end dernier.
12: C'est bon.
10: Il reste encore...
14: Les pattes avant, il reste encore les omoplates qui sont difficiles à sortir.
10: Une nouvelle mission est prévue l'année prochaine.
1: Un reportage Saïd Maclouffi, ici à Gare Lozère. Va-t-on pouvoir les voir, ces ossements? Eh bien, la question sera étudiée plus tard, une fois les recherches et la restauration suffisamment avancées. En attendant, vous avez les images sur ici.fr. C'est la fin du 13h de nos régions. Merci de nous avoir suivis. Je vous redonne rendez-vous demain, même heure, même endroit. L'après-midi se poursuit en musique sur ICI.
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0: 17% des stations françaises sont en pénurie d'au moins un carburant, particulièrement les stations Total. Ce sont les chiffres donnés par Roland Lescure, le ministre de l'économie. Roland Lescure qui sera autour de la table de Matignon. Le Premier ministre tient deux réunions sur les carburants aujourd'hui. L'une est passée, c'était ce matin, avec les directeurs d'administration centrale sur les approvisionnements en pétrole et en gaz. L'autre, cet après-midi, est dédiée à l'accompagnement à court et moyen terme des Français face à l'envolée des prix à la pompe. La hausse des prix des carburants qui menace le monde associatif, c'est l'alerte du délégué général d'Emmaüs France. Les surcoûts liés à la flambée des prix risquent d'entraîner des liquidations. C'est la troisième semaine du procès de Loïc Le Priol et Romain Bouvier aux Assises de Paris, jugés pour assassinat après la mort il y a 4 ans au petit matin de Federico Aramburu, ex-rugbyman argentin de rugby, tué par balle dans les rues de Paris après une bagarre dans un bar. Loïc Le Priol, l'accusé, donne sa version et campe sur sa position. Pas de préméditation, le verdict est attendu vendredi. La mort d'une cycliste de 57 ans ce matin, percuté par un camion près de l'Assemblée nationale à Paris. Le chauffeur a été testé négatif à l'alcool et aux stupéfiants. La ligne de train Toulouse-Carcassonne restera perturbée jusqu'à vendredi inclus après un accident à un passage à niveau à Belbereau. C'est au sud de Toulouse. Une voiture a été percutée par un train. La reprise va se faire très progressivement à partir de cet après-midi, indique la SNCF.
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0: un plan d'urgence de 90 millions d'euros pour la petite enfance, annonce de la ministre de la Santé. Aujourd'hui, le secteur traverse depuis plusieurs années une crise structurelle. Ce fonds doit permettre de soutenir les crèches, en particulier dans les territoires les plus fragiles, précise Stéphanie Rist. Deux réunions sur les carburants aujourd'hui à Matignon. Le gouvernement réfléchit à étendre ou augmenter la prime grand rouleur. Mais une chose est sûre, il n'y aura pas de baisse des taxes sur les carburants, comme le réclame le Rassemblement national. Roland Lescure, ministre de l'économie, l'a redit ce matin. Toujours selon lui, 17% des stations manquent d'au moins un carburant. En première ligne aussi, face au prix des carburants, les pêcheurs qui ont bloqué plusieurs ports depuis plus d'une semaine. La ministre de la Mer et de la Pêche, Catherine Chabot, est à leur rencontre aujourd'hui au Gros du Roi dans le Gard, après un premier déplacement à 7 dans l'Hérault ce matin. À Cannes, dans les Alpes-Maritimes, le port est bloqué depuis ce matin par une dizaine de pêcheurs pour demander plus d'aide. Lundi 21 septembre, et toujours un risque de feux de forêt en France. Les Pyrénées-Orientales, l'Aude et le Gard sont placés en rouge pour un risque très élevé. 5 autres départements sont en orange pour un risque qualifié d'élevé. L'Hérault, l'Ardèche, la Drôme, le Vaucluse et les Bouches-du-Rhône. C'est la rentrée des classes aujourd'hui, et oui, pour l'équipe de France de foot, rassemblée cet après-midi à Clairefontaine jusqu'au 5 octobre inclus. 4 matchs à jouer. Rassemblement qui marque le début d'une nouvelle ère avec la légende Zinedine Zidane aux commandes. Le programme des Bleus est sur ici.fr.
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0: Merci Provence, bel après-midi à vous. C'est Clément, on est ensemble jusqu'à 19h. Vos conditions de circulation, vos musiques préférées et surtout beaucoup de bonne humeur. Premier point après les infos en français dans le monde en 90 secondes.
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0: Merci d'être fidèle à Ici Provence, il est 16h. Les infos avec Marine Le Génie.
2: Troisième semaine du procès de l'assassinat de Federico Martín Aramburu, ex-international argentin de rugby, tué par balle dans les rues de Paris après une bagarre dans un bar. C'était il y a 4 ans. Loïc Le Priol, le principal accusé, maintient s'être défendu, campe sur sa position, pas de préméditation. Le verdict est attendu vendredi. La mort d'une cycliste de 57 ans ce matin, percutée par un camion près de l'Assemblée nationale à Paris. Le chauffeur a été testé négatif à l'alcool et aux stupéfiants. 17% des stations françaises sont en pénurie d'au moins un carburant, particulièrement les stations Total. Les chiffres donnés par Roland Lescure, le ministre de l'économie, ce matin, alors qu'une réunion se tient en ce moment à Matignon, dédiée à l'accompagnement à court et moyen terme des Français face à l'envolée des prix à la pompe. Vraisemblablement de nouvelles aides qui seront mises en place. Un incendie s'est déclaré ce midi au sud de Perpignan. Plus de 180 pompiers, une cinquantaine d'engins sont mobilisés sur ce feu de végétation qui a parcouru 35 hectares. Il entraîne des perturbations importantes dans le secteur, notamment sur le trafic des trains à destination de Perpignan. Les Pyrénées-Orientales sont en vigilance rouge, je vous le rappelle aujourd'hui, au feu de forêt, tout comme l'Aude et le Gard. Et puis la ligne de train Toulouse-Carcassonne, cette fois, restera perturbée jusqu'à vendredi inclus, après un accident à un passage à niveau à Belbereau. Une voiture a été percutée par un train. La reprise du trafic va se faire très progressivement avec un seul passage par heure sur cette ligne.
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0: Pour la météo, bah, il fait bon, il fait même chaud hein, sur toute la Provence cet après-midi. Le ciel est parfois voilé, mais rien de bien méchant. Les températures restent au-dessus des normales de saison. À Marseille, 28 degrés. Toulon, 27. Aix-en-Provence, 30 degrés. 30 degrés également à Barjols, où l'on fêtera la Saint-Michel ce week-end. La fête foraine s'installera dès vendredi et jusqu'au dimanche, place de la Rouillère. Ce soir, le ciel sera bien étoilé, on l'espère. Et demain, soleil et encore du soleil, comptez entre 15 et 21 degrés le matin, puis entre 26 et 32 degrés dans l'après-midi. Un œil sur vos conditions de circulation maintenant. On a 15 minutes de retard entre Saint-Martin-le-Croix et Arles sur la 54, enfin sur la N113 qui continue la 54. Si vous avez des informations sur ce qu'il se passe, un message sur WhatsApp ou vous nous appelez 04 42 38 08 08. Partout ailleurs, ça a l'air de rouler pour le moment. Donc si vous avez plus d'informations, même numéro.
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0: Et tous les après-midi sur Ici Provence, vous gagnez des cadeaux. Et jeudi, au pâté plan de campagne, vous allez pouvoir regarder par exemple sur grand écran le show XXL d'Artus. Il n'y a qu'une date, il faut en profiter. J'ai 2 places pour vous au pâté plan de campagne. Alors vous les utilisez comme vous voulez, hein, c'est pas obligé de regarder Artus. Si vous préférez, il y a Kev Adams et Chantal Latsou pour l'avant-première de La Maison de vos rêves dimanche. Il y a aussi Avenger Endgame Extended. Enfin, c'est une nouvelle version du film qui est sorti en 2019. Ça sort mercredi. Il y a de belles sorties. On joue ensemble après vous avoir écouté. Oui, vous, les organisateurs d'événements, vous nous laissez un message vocal sur WhatsApp 04 42 38 08 08. Et on va aller du côté de Cotignac avec Anne Fleur.
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0: Avoir du mal avec un lundi, c'est vrai, mais jamais quand on écoute Louise Attaque et Ici Provence.

0: Ici Provence avec Louise Attaque et je t'emmène au vent.
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0: Vous nous emmenez un peu partout en Provence grâce à vos messages vocaux sur WhatsApp et merci pour ça. Je vous rappelle le numéro 04 42 38 08 08. Vous nous expliquez votre événement, où ça, quand, comment. Et puis vous faites comme aujourd'hui, on part à Cotignac avec Anne Fleur.
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0: À bientôt Anne Fleur, merci. Donc demain, les produits locaux à l'honneur au marché de Cotignac.
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0: Haut les mains, que personne ne bouge. Une nouveauté arrive sur Ici Provence, ce Florent Pagny avec le braquage des sentiments.

0: People avec Your Song, c'est sur ICI Provence. Alors, un point sur le trafic avant de jouer ensemble. Vous nous avez envoyé envoyé des messages. Merci pour ça, Jean-Michel, Stéphane. Vous nous signalez un véhicule en feu, donc un camion qui sera en feu sur la RD9, donc en direction d'Aix. C'est au niveau de la Durane. Donc, ça commence déjà à avoir des ralentissements, hein, au niveau, juste le bouchon remonte jusqu'au Réaltor. Et ça pourrait aller, jusqu'à la gare TGV, hein. Là, on voit déjà 5 minutes de ralentissement, donc faites attention si vous êtes sur la RD9 en direction d'Aix-en-Provence. Sur l'A8 aussi, pardon, un accident, un véhicule qui est en panne, je vais y arriver, au niveau de Roquebrune sur Argence en direction d'Aix-en-Provence. Faites attention, c'est sur la voie, il y a une voie qui est neutralisée, je n'ai pas la voie, donc si vous avez plus d'informations, 04 42 38 08 08. Et sur l'A51, ça vient d'arriver, c'est pour ça que je perds mes mots. C'est juste un accident au niveau de Cabriès, donc dans le sens vers la 51, donc vers le nord. C'est au niveau de Cabriès. Pareil, je n'ai pas les voies. Donc, si vous avez plus d'informations sur cet accident qui met deux véhicules qui se seraient rentrés dans, 04 42 38 08 08. Les travaux de nuit et fermeture de nuit ce soir en direction de Marseille, fermeture de l'A7 entre Sénas et Salon Nord de 21h à 6h. Vous retrouvez toute la liste des fermetures sur ici.fr/Provence.
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0: 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Je vous ai parlé du Comte de Monte Cristo. Alors, dans quel lieu emblématique de Provence, Edmond Dantès, est-il emprisonné pendant 14 ans? Voilà, vous pouvez appeler Morgane. Je vous laisse pas de proposition, hein. Je vous laisse un petit peu de temps pour appeler. Bon, pas jusqu'à minuit, mais le temps d'écouter Cendrillon. C'est sur ICI Provence.

0: téléphone avec Cendrillon, c'est sur Ici Provence. Et on joue ensemble pour deux places au pâté, plan de campagne. On joue avec vous, Michel. Bonsoir.
1: Bonsoir. Oui, ça va bien.
0: Oh, bah ça va très bien, merci. Et vous?
1: C'est beau, ça va.
0: Il fait beau, ça va. Et bah, bon, bah là, ça, vous allez aller toute la semaine alors.
1: Alors, qu'est-ce que je vais aller voir au cinéma?
0: Ah bah c'est vous qui allez choisir.
1: Ah, c'est moi qui choisis, d'accord.
0: Est-ce que vous aviez le lieu emblématique? Je vous ai posé une question juste avant parce qu'on a parlé du comte de Monte Cristo.
1: Oui, le Château d'If. Hein,
0: le Château d'If, je vous avais posé la
1: question. Qui ne connaît pas le Château d'If à Marseille?
0: Ah bah oui, bah, je vous pose la question. Qui ne connaît pas le Château d'If à Marseille? On va en discuter dans quelques instants. Les trésors d'ici, vous allez voir. Quand même, peut-être qu'on va quand même apprendre des choses.
1: Peut-être, bon, on sait maintenant tout ce qui s'est passé. Bon. Enfin, voilà.
0: Et vous aviez le Château d'If, là où Edmond Dantès a été emprisonné pendant 14 ans dans le comte de Monte Cristo. Alors bravo. Alors c'est vous qui allez choisir. Est-ce que vous avez une idée du film que vous allez aller voir, Michel?
1: Non, je sais pas.
0: Je vous fais fais des propositions. Est-ce que vous aimez l'humoriste Artus?
1: Oui.
0: Ah bah jeudi, c'est l'unique séance pour aller voir le show qu'il a fait à l'Arena. Il y a une séance. C'est au pâté plan de campagne.
1: Eh ouais, je sais. Mais là, je suis prise toute la semaine. Je vais garder ma petite fille, donc j'irai que la semaine d'après.
0: Ah bon, bah la semaine d'après, il y aura le film de Kev Adams, La Maison de nos rêves, avec Chantal Latsou, si vous voulez.
1: Oui, c'est rigolo, ça va.
0: Bon, bah on va se mettre d'accord, on va y arriver. Merci d'avoir joué avec nous ce soir, Michel.
1: Merci, c'est gentil. Merci beaucoup. Allez, une bonne journée. Au revoir.
0: Bonne journée.
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0: Une super nouveauté avec Ici Provence, Adèle Castillon était avec toi. Adèle Castillon d'ailleurs que vous retrouvez à l'Espace Julien à Marseille le 19 mars. Un petit point sur la circulation. Vous nous avez envoyé des messages d'un véhicule en feu sur la D9 entre Marignane. Hop, j'arrive, j'y vais tout de suite entre Marignane et Aix. C'est au niveau de la Durane. Faites attention quand vous êtes dans ce secteur. Et un véhicule en panne également sur la 50 vers Marseille au niveau de Cassis. Et vous nous avez appelé Audrey pour un accident au niveau de Cabriès sur la voie de droite, 200 mètres avant le radar en direction d'Aix, sortie Bouc-Bélair. Alors je ne sais pas exactement, j'imagine que c'est sur la 51, donc voilà, si sur la 51, accident à Cabriès sur la voie de droite. Attention également si vous êtes dans ce secteur, ça commence à bouchonner un petit peu dans les axes habituels. Si vous avez des remarques, des informations, des accidents qui seraient inhabituels, vous nous appelez 04 42 38 08 08.
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0: Pour les fermetures de nuit en direction de Marseille, fermeture de l'A50 entre La Ciotat et la bifurcation pour l'A52 de 21h à 5h. Vous retrouvez toute la liste sur ici.fr/Provence.
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0: Un coup de téléphone, une déclaration d'amour et un immense classique. Voici Stevie Wonder sur Ici Provence.

0: I just called to say I love you. Oh, il n'y a pas de meilleur appel. C'était Stevie Wonder sur Ici Provence.
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0: On en a parlé tout à l'heure, face à Marseille, le château d'If veille sur la Méditerranée, forteresse, ancienne prison et décor du comte de Monte Cristo. Il recèle encore bien des surprises pour nous les raconter. Antoinette Goriou du Centre des Monuments Nationaux, bonjour.
3: Bonjour.
0: Qu'est-ce qui surprend le plus les visiteurs encore lorsqu'ils arrivent au château d'If ?
3: Il y a plein de choses, je pense, qui vont vous surprendre en arrivant au château d'If. Ça dépend vraiment des visiteurs. Pour moi, je dirais l'eau turquoise qui peut envelopper toute l'île d'If. Mmh. Et aussi toutes les marches qu'on voit à monter avant d'arriver vraiment au pied du château. Puisque quand vous arrivez sur l'île, le quai est en contrebas. Et puis après, il y a à peu près une petite cinquantaine de marches à monter avant d'enfin découvrir le château et toute son histoire. Et plein de petites anecdotes à découvrir tout au long de la visite.
0: Justement, est-ce que vous avez une anecdote ou une histoire méconnue qui représente particulièrement bien le château d'If ?
3: Oh, la plus méconnue, je dirais peut-être le rhinocéros. Il faut savoir que l'origine du château d'If est due à un rhinocéros que François Ier va venir voir sur l'île d'If. Ce rhinocéros, c'est un cadeau du roi du Portugal au pape Léon X. Et puis, sur le trajet, il faut par moments s'arrêter pour que la bête puisse sortir du bateau, se dégourdir. Et ils vont s'arrêter sur l'île d'If. Et François Ier va entendre parler de cet animal. C'est un animal exotique que très peu de monde ont pu voir jusque-là en Europe. Et donc, il va descendre à Marseille pour voir cet animal. Et en arrivant sur l'île d'If, il va se rendre compte de ce point stratégique de l'île sur toute la rade de Marseille. Et c'est là qu'il va se dire qu'il faut construire un château sur l'île pour protéger Marseille des possibles invasions sur la mer. Je ne suis pas sûre qu'il y ait beaucoup de monuments qui peuvent se dire que leur origine est due à un rhinocéros.
0: En effet. Et le château d'If est également célèbre grâce au comte de Monte Cristo. On en a parlé dans cette histoire. C'est quoi la part de réalité et la part de légende ?
3: Alors, c'est vrai que la frontière est mince. La légende, ce sont les personnages, bien sûr. Edmond Dantès n'a jamais existé, ni l'abbé Faria. Par contre, les conditions d'enfermement décrites dans le livre de Dumas sont très proches de la réalité de ce que pouvaient vivre les prisonniers à l'époque au château d'If. Et c'est un peu toute la magie du roman et aussi le talent d'Alexandre Dumas. C'est que, justement, on voit plus la frontière entre la réalité et la fiction. Et c'est ce qui fait aussi toute la force du roman et le fait qu'il soit aujourd'hui incontournable dans le monde entier.
0: Et aujourd'hui, qu'est-ce qu'on ressent quand on visite le château d'If ?
3: Je pense que les sensations sont différentes de l'époque. C'est vrai que c'est un lieu qui... on sent le fait que les cellules sont toutes petites, que les conditions d'enfermement devaient être compliquées. C'est un lieu très humide. Il y avait très peu d'ouverture sur l'extérieur. Mais nous, visiteurs, malgré tout ça, je pense qu'on est pris par la beauté du paysage, la vue à 360 qui s'offre à nous, malgré toutes ces conditions un peu drastiques que pouvaient avoir les prisonniers il y a quelques siècles.
0: Ouais. Et finalement, pour conclure, pourquoi le château d'If est devenu ce symbole aussi fort, un symbole aussi fort de l'identité provençale ?
3: Question qu'on m'a rarement posée, je vous avoue. Peut-être l'une des raisons, c'est que quand vous arrivez sur Marseille, via la mer, c'est la porte d'entrée sur la Provence. Mmh. Vous êtes obligé de passer au large du château pour rentrer dans la rade et c'est la première image que vous allez voir. Donc c'est peut-être ça l'image de ce château fort qui est aux portes de Marseille et qui vous signifie que ça y est, vous arrivez en Provence, en France. Voilà, c'est cette porte d'entrée, je pense.
0: Merci beaucoup, Antoinette.
3: Avec plaisir.
0: Entre histoire réelle, légende littéraire, le château d'If veille toujours sur Marseille, comme dirait Michel tout à l'heure. Mais qui ne connaît pas le château d'If, un trésor d'ici qui continue de faire voyager un peu l'imaginaire.
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0: Ria, ces soirées mondaines. On va retrouver Fred Ballard avec l'humour en tube. Est-ce qu'elle a tenté de jouer au loto pour devenir riche? On va avoir la réponse après Queen. Mais tout de suite, vos conditions de circulation à 16h43. C'est plutôt fluide, hein. Notez un véhicule en panne sur la 50 entre Toulon et Marseille en direction de Marseille. C'est au niveau de Cassis. Ça ne crée pas encore de gros ralentissements, mais soyez prudents si vous êtes dans le secteur. Vous mettez à peu près 25 minutes entre Saint-Tropez et Port-Grimaud, une quinzaine de minutes entre Port-Grimaud et Sainte-Maxime. Partout ailleurs, c'est pas plus que d'habitude. Si vous avez quoi que ce soit, si vous voyez quelque chose sur la route, 04 42 38 08 08, ça sera un plaisir de vous l'annonciez ou à l'antenne ou vous nous envoyez un message sur WhatsApp. Voilà. Et partout ailleurs, ça roule plutôt bien. Fermeture de nuit en direction de Marseille, fermeture de la 55 entre Gignac-le-Rove et Capinet de 20h jusqu'à 7h du matin. Vous retrouvez la liste complète des fermetures nocturnes sur ici.fr/Provence.
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0: Ça donne presque envie de s'acheter une voiture. C'est Queen sur Ici Provence.

0: Queen, Another One Bite the Dust.
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0: Après les dépenses de la rentrée et le solde de notre compte bancaire, on se dit que peut-être en jouant au loto, on pourrait se refaire. Ou pas, parce que dans l'humour en tube, Fred Ballard a cru comprendre que l'argent ne rend pas toujours intelligent.
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3: Tiens, j'ai lu mon horoscope ce matin dans le journal. Rentrée imprévue pour les natifs du dernier décon. C'est bébé.
4: Alors, on ne va pas remettre en doute toutes les prévisions astrales, hein, mais c'est vrai qu'il est quand même très rare que tous les derniers décans d'un même signe remportent le super loto le même jour. Donc, il y a une forme de lucidité hein, chez Bibi alias Smaïn qui s'y voit déjà.
3: Et d'abord, si je gagne, je m'achète un château. Et alors, j'ai déjà les grilles. Je veux rentrer dans le club des riches. Eh ouais, bien sûr. Et bonjour les gens André. Et bonjour les gens Mathieu. Et bonjour les gens Édouard. Enchanté, moi c'est Jean Mouloud.
4: Oh. Allez, spéciale dédicace à tous les Jean Mouloud qui ont pu heurter la sensibilité de certains Jean-Marie ou de Jean-Édouard. Rions un peu en attendant de tout perdre. Hein, d'autant que la richesse n'est pas qu'une affaire de prénoms composés. Être riche, c'est aussi dans la tête. Il faut voir tout en grand.
5: Et les riches, c'est dur de les comprendre. Dernière lubie, c'est d'aller dans l'espace. Jeff Bezos, Elon Musk, ils veulent tous aller dans l'espace. Je pense que c'est parce qu'ils sont snobs. Ils veulent aller dans un endroit où vous n'irez jamais. Parce que l'espace, c'est nul à chier l'espace, d'accord ? C'est dangereux, il fait froid, il y a du vide, c'est nul à chier. Walibi, en Belgique, c'est mieux que l'espace.
4: Voilà, vous ne le saviez peut-être pas, mais maintenant vous le savez. Hein, donc franchement, c'est vraiment pas un drame si on ne gagne pas la super cagnotte de Noël. Hein, au moins, on n'ira pas se les geler dans l'espace. Et on se marrera bien plus à manger des frites dans un grand 8.
0: Oui, on est bien d'accord avec vous, Fred Ballard. Merci beaucoup. Manon Lisa arrive avec, sur Ici Provence juste après ça.
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2: Un point sur la circulation, Roger, vous venez de nous annoncer, merci pour ça, sur la R9, sur la D9, au niveau du rond-point de la Lagremeuse, en direction de Vitrolles, une voiture vient de faire 3 tonneaux, ça vient juste d'arriver, pas de secours sur place, donc il va y avoir des bouchons, donc attention si vous êtes dans le secteur, au rond-point de la Lagremeuse, en direction de Vitrolles.

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1: Les Innocents avec Color, on aime ces airs entraînants. Je vous rappelle, au niveau du rond-point de la Gromeuse en direction de Vitrolles, une voiture vient de faire 3 tonneaux. Donc attention si vous êtes dans le secteur.
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1: Merci d'être à l'écoute d'Ici Provence, il est 17h. Les infos à Marseille et en Provence avec vous, Rémi Hink. Bonsoir.
3: Bonsoir.
1: Deux réunions à Matignon aujourd'hui pour trouver de nouvelles solutions à la flambée des prix des carburants.
3: Oui, cet après-midi, la seconde réunion autour du Premier ministre, sans doute la plus impactante, était dédiée à l'accompagnement à court et moyen terme des Français face à l'envolée des prix à la pompe. Il y aura très vraisemblablement des aides supplémentaires à partir du 1er octobre pour les gros rouleurs notamment, mais pas de baisse de taxes généralisées. C'est ce qu'assurait ce matin Roland Lescure, le ministre de l'économie. Le prix du gasoil évolue aujourd'hui à près de 2,41 € le litre en moyenne en France, un nouveau record en pleine crise géopolitique. Le président de la République, Emmanuel Macron, sera interviewé cette semaine, ce jeudi, à 20h, par TF1 et par France 2. Un chasseur apnéiste de 53 ans a été porté disparu à Carreau, dans les Bouches-du-Rhône. Depuis hier après-midi, la préfecture avait arrêté les recherches hier soir vers 21h30. Et ce matin, vers 11h, son corps a été retrouvé par les plongeurs de la communauté des brigades fluviales et nautiques de Martigues. Ils ont pris en charge ce corps sans vie, donc. L'enquête est confiée au commissariat de Martigues pour déterminer les causes du décès de cet homme. Un véhicule en feu cet après-midi sur la départementale 9 à hauteur de Aix-en-Provence. C'est un fourgon plateau qui a pris feu peu avant 16h. Les fumées ont été importantes, le trafic perturbé et puis les pompiers des Bouches-du-Rhône sont intervenus. Pas de victimes, pas de propagation de l'incendie à la végétation. Des travaux importants ont débuté aujourd'hui, boulevard des Dames à Marseille. Le boulevard des Dames qui va se transformer pour relier à terme les quartiers de la Joliette à Lumigny avec des infrastructures dédiées aux mobilités douces. Une piste cyclable va par exemple être mise en place tout au long du tronçon pour plus de sécurité pour les cyclistes. Les trottoirs seront aussi élargis pour offrir plus de place aux piétons. Le nombre de places de stationnement va lui être également repensé et réduit. Les travaux commencent donc aujourd'hui, coût du projet 4 millions d'euros pour une durée estimée à 16 mois. Et puis le football avec l'équipe de France qui a rendez-vous ce vendredi en Turquie pour la première journée de la Ligue des Nations. Premier match avec le nouveau sélectionneur sur le banc, Zinedine Zidane. On l'a appris aujourd'hui, le milieu de terrain du Paris Saint-Germain, Warren Zaïre-Emery, est finalement forfait. Il est blessé à un adducteur. Il sera remplacé par l'un de ses coéquipiers à Paris, Magnès Akliouche. Le rassemblement des Bleus qui débute cette semaine à Clairefontaine.
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3: Un coup d'œil à la météo ce soir, il a fait chaud encore aujourd'hui.
1: Hein. Et oui, et toujours un temps chaud mais agréable sur la Provence. Ça va continuer, un léger voile nuageux est présent par endroits, mais le soleil reste bien là et les températures sont généreuses pour la saison. Marseille 28 degrés, Toulon 27, Aix-en-Provence 30 degrés et 27 degrés à Solliès-Ville où un spectacle musical autour de Mamma Mia vous attend vendredi soir sur la place du village. Cette chanteuse, cette musicienne rencontre les grands succès d'Abba, c'est gratuit, on adore. Pour ce soir, un beau ciel étoilé nous attend. Demain, le soleil brillera toute la journée avec 15 à 21 degrés le matin et jusqu'à 32 degrés dans l'après-midi. Au niveau de la circulation, vous le disiez, un véhicule en feu sur la D9, ça a perturbé un peu le trafic en ce fin d'après-midi. Pour aller jusqu'à Vitrolles, il faut compter 10 minutes supplémentaires et dans direction de Aix sur la D9, il faut compter pareil 10 minutes supplémentaires. Sur la L2, juste avant la sortie 4, deux véhicules en panne sur la bande d'arrêt d'urgence en direction de Toulon. Et partout ailleurs, voilà, vous nous dites si vous voyez quoi que ce soit sur la route, 04 42 38 08 08. Au niveau des...
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1: 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Et là, Marcel Pagnol, comme vous ne l'avez jamais vu, 13 artistes, 22 chansons originales et toute l'émotion de Manon des Sources réunies sur scène. On vous offre deux places pour la comédie musicale Manon des Sources au théâtre Odéon à Marseille. On joue après vos messages vocaux sur WhatsApp tous les jours. Vous nous conviez aux événements que vous organisez partout en Provence. Un numéro 04 42 38 08 08. Daniel va nous emmener pour une promenade à Toronnet dans un instant.
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1: Imaginez une balade, main dans la main, le sourire aux lèvres et sans vraiment savoir où aller. Moi, je trouve que ça colle bien avec The Pretenders, Don't Get Me Wrong sur Ici Provence.

0: Don't get me wrong, c'était les Pretenders.
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0: Et tous les jours, vous nous laissez vos messages vocaux sur WhatsApp. Notez bien le numéro. Je vous explique la marche à suivre parce que vous nous avez demandé sur WhatsApp où est-ce qu'on met le message. En fait, il suffit déjà d'enregistrer ici Provence dans vos contacts 04 42 38 08 08. Vous nous enregistrez et puis vous nous envoyez juste un message vocal. Après, nous, on le récupère et on le met à l'antenne. Vous restez appuyé sur le petit micro. Voilà, c'est un plaisir d'avoir vos messages et pouvoir donner un petit peu de visibilité sur les événements que vous proposez. Aujourd'hui, prenez votre sac à dos, on part avec Daniel faire une randonnée au Thoronnais.
3: Bonjour, ici Provence, Daniel, présidente du club des randonneurs Brignolais et secrétaire générale de France Alzheimer VAR. Nous organisons le samedi 26 septembre 2026 à partir de 9h. La quatrième randonnée au profit de Alzheimer VAR. Cette manifestation se déroule dans le cadre de la journée mondiale du 21 septembre et permet à nos aidants et aidés de profiter d'une sortie. Cette journée débutera par la visite guidée de l'abbaye du Thoronnais, puis pique-nique tiré de sac au domaine Saint-Louis de la Manouelle à midi qui nous offre des petits sacs afin de trier les déchets dans la nature. Suite à cette distribution, nous partirons en randonnée pour une petite randonnée de 7,5 km avec un dénivelé positif cumulé de 250 mètres. Départ de la randonnée entre 13h30 et 14h. Cette randonnée donc se fait avec une participation de 10 euros par randonneur et avec inscription sur Hello Asso. Et vous pouvez me joindre au 06 80 59 90 40 pour tout renseignement complémentaire. Merci beaucoup de votre retour. À bientôt, Daniel.
0: Merci beaucoup, Daniel. Marcher pour la bonne cause, c'est ce samedi au Thoronnais.
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0: Le nouveau titre de Pierre Demar, Je pense à vous.

0: Pierre Demar, je pense à vous. Faisons un point sur vos conditions de circulation. Sur la 55, quand vous arrivez à Marseille pour aller jusqu'au port de Marseille, vous mettez plus de 40 minutes, je dirais même presque 45 minutes sur la 55. N'hésitez pas à nous dire ce qui se passe à ce niveau-là. 04 42 38 08 08. Sur la D9, ça a l'air de beaucoup mieux circuler. Toujours 10 minutes entre la Durane et Aix-en-Provence. On met à peu près 15 minutes. Alors, qu'est-ce qui se passe sur cette petite sur cette route? Donc là, on est sur du côté de Luynes. Il y a à peu près 10 minutes de ralentissement pour remonter jusqu'à Aix-en-Provence. Partout ailleurs, il y a des ralentissements un peu habituels. Vous mettez 20 minutes pour entrer au centre de Toulon quand vous venez de Marseille sur la 50. Si vous voyez quoi que ce soit qui se passe sur la route, vous nous appelez 04 42 38 08 08. Pour les fermetures de nuit à Marseille en direction de Toulon, fermeture de la 50 entre le début de l'autoroute et Aubagne entre 20h et 7h. Vous retrouvez la liste sur ici.fr/Provence.
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0: Et on joue pour la comédie musicale Manon des Sources au Théâtre Odéon à Marseille. C'est ce samedi. Voilà, c'est Marcel Pagnol, comme vous ne l'avez jamais vu. 13 artistes, 22 chansons originales. Voilà, ça va être un spectacle à ne pas louper hein, pour nous Provençaux. Alors pour gagner vos deux places pour Manon des Sources, le musical, il vous suffit de répondre à une question. Voilà, c'est dans l'histoire. Comment s'appelle le père de Manon ? Vous avez la réponse, 04 42 38 08 08, le temps de jouer avec Kate Bush. C'est Babouchka sur Ici Provence.

0: Avec ici Provence. Et on joue ensemble, mais surtout avec Nadège. Bonjour Nadège.
1: Bonjour.
0: Vous allez bien?
1: Oui, ça va très bien.
0: Alors, je vous ai posé une question juste avant Kate Bush. C'était dans Marcel Pagnol, quel est le nom? Quel est le nom du papa de Manon?
1: Eh bien, c'est Jean de Florette.
0: Eh bien, bravo Nadège, vous connaissiez l'histoire, bien sûr.
1: Oui, tout à fait.
0: On va me redire, mais qui ne connaît pas l'histoire au final?
1: Oui, c'est sûr.
0: Bah, c'est quand même l'histoire très connue, provençale, Marseille de Pagnol. Et ça vous plaît de redécouvrir cette histoire avec le musical en musique? Vous êtes fan un peu de comédie musicale?
1: Eh bien, je suis prof de comédie musicale, en fait, sur Rognac. Donc oui, j'adore tout ce qui est comédie musicale.
0: Bah oui, parce que là, c'est une première en plus. C'est pas quelque chose qu'on connaît.
1: C'est ça, tout à fait.
0: Vous êtes prof de comédie musicale, c'est-à-dire on travaille quoi alors?
1: Alors, je donne des cours, en fait, aux enfants à partir de 3 ans jusqu'à 15 ans à peu près. Et on monte des comédies musicales, donc de la danse, du chant, du théâtre. Et étant donné que je suis aussi prof de langue des signes, du coup, j'ajoute aussi souvent des chansons signées dans mes spectacles.
0: C'est super, ça, comme ça, c'est accessible aux plus nombreux.
1: C'est
0: et ça doit leur apporter énormément aux enfants, la comédie musicale.
1: Oui, tout à fait.
0: Bon, bah c'est super. Merci beaucoup d'avoir joué avec nous, Nadège.
1: Mais merci à ICI Provence.
0: Parfait.
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0: La nouveauté d'Empokora, quand même.
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0: Océane, merci d'avoir appelé ici Provence. Vous nous avez signalé un accident entre une moto et une voiture sur la L2. La police est sur place. C'est arrêté entre la jonction et l'entrée de la L2 au niveau de Merlan en direction de Marseille-Centre. Donc comptez, je vois là sur nos écrans, à peu près 20 minutes supplémentaires de temps de trajet en plus sur la, quand vous rentrez dans la L2. Sur la D9, alors voilà, on a les conséquences de ce véhicule qui a fait des tonneaux, hein, Roger qui nous informait qu'une voiture venait de faire 3 tonneaux en direction de Vitrolles sur la D9 au rond-point de la Gromeuse. Alors là, on a bien 25 minutes entre les Milles et le rond-point de la Gromeuse et 15 minutes en plus entre la Durane et Aix en direction d'Aix-en-Provence. On a 22 minutes de temps de parcours du coup sur la D7 entre les Milles et Luynes sur la D7, parce que vous essayez vraiment de prendre sur les côtés, on comprend. Donc toutes les petites rues ici se retrouvent assez saturées, on a au moins 10 minutes de temps de parcours en plus sur chaque axe. Partout ailleurs c'est à peu près normal, vous comptez à peu près 25 minutes en plus pour entrer dans le centre de Toulon quand vous venez de Marseille sur la 50, 25 minutes entre Saint-Tropez et Port-Grimaud, 20 minutes entre Port-Grimaud et Sainte-Maxime. Si vous avez plus d'informations, vous voulez nous partager ce que vous voyez, 04 42 38 08 08. Pour les fermetures de nuit sur l'A7 en provenance de Marseille, fermeture de la bretelle de sortie numéro 31, les Pennes Mirabeau, de 21h à 6h. Vous retrouvez toutes les fermetures nocturnes sur ici.fr, Sage Provence.
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0: Et surtout les musiques qui vous font du bien, c'est Étienne Dao, Tombé pour la France.

0: Étienne Dao tombée pour la France. Je suis sûr qu'elle pourrait tomber pour Marseille. C'est le clin d'œil de Ziz Dupanier. On est lundi, on va savoir comment Ziz a passé le week-end. C'est la séance de rattrapage si vous avez loupé ce matin.
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2: Bonjour Ziz.
3: Bonjour Philippe. Bonjour les copains du matin. Coucou c'est Ziz.
2: Et coucou Ziz.
3: Et voilà, une nouvelle semaine qui commence. Alors figurez-vous que dimanche, Odette, elle voulait absolument aller au grand pique-nique là, organisé par le DJ là, Mauroso.
2: Ouais.
3: au parc Borély, tu vois. Alors moi j'ai dit non. J'avais peur, Philippe, parce que Borély avant c'était tranquille, tu vois, il y avait les canards, ça va les canards, tu vois. Les pigeons, bon, souvent ils te chient dessus, mais bon, il paraît que ça porte bonheur, alors ça passe. Mais maintenant il y a des sangliers partout dans Marseille, Philippe.
2: Ah,
3: moi j'ai pas envie de me retrouver nez à nez avec un gros cochon, hein. J'en ai déjà un à la maison, ça me suffit.
2: Il va être content votre mari, dis donc.
3: Ben lui au moins, hein. Je sais comment l'éloigner, Philippe. Je lui dis, vide le lave-vaisselle, ma belle, il disparaît 3 jours.
2: Ah oui?
3: Odette, elle me dit, mais dis, les sangliers, ils ont peur des gens. Ah bon? Eh ben, moi aussi, j'ai peur des gens, voilà. Et c'est pas pour ça que je leur fonce dedans, quand je suis chez Lidl et qu'il y a des promotions, voilà. Imaginez, vous êtes tranquille sur votre couverture, vous sortez votre saucisson, votre tapenade, la salade de tomates avec le riz, et là, eh ben, il y a un sanglier qui arrive.
2: Ah, et vous faites quoi alors?
3: Je lui donne tout, la salade, le saucisson, le panier, les clés de la voiture. Et attends, je négocie pas avec un cochon qui court plus vite que moi, Philippe. Alors la Odette, elle me dit, eh ben moi j'y vais. Eh ben alors elle y est allée avec la ragougnasse, tu vois. Alors elle voulait prendre les restes pour leur donner à manger. Je lui dis non mais ça va pas, non. J'ai dit surtout pas, malheureuse. Si vous leur donnez à manger, ils vont faire copain et après ils vont vous suivre jusqu'au panier. Ah ben, remarque un sanglier dans mon quartier, au bout de 3 jours, il demande à retourner à Borély, tellement on va lui casser les bonbons. Bon, allez, je vous laisse, je vais l'acheter mon bain, parce que sinon après, il y a un monde de fous. Si je croise un sanglier, je lui dis, oh, le pique-nique, c'est à Borély, et c'était dimanche, je te dégage, hein. Pas vrai? Les bises de Ziz.
2: Bises, merci Ziz.
0: Oui, bises Ziz, et merci beaucoup. Tous les matins à 8h40, vous retrouvez le clin d'œil de Ziz. Et puis la date et spectacle de Ziz dans notre région sur zizofficiel.fr.
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0: Bonjour, vous êtes bien sûr ici Provence. Pardon, les infos arrivent dans moins d'une demi-heure maintenant. Et merci d'être fidèle. Oui, on est poli, tel Céline Dion.

0: Bonjour, pardon, merci, c'était Céline Dion. Un point sur vos conditions de circulation. On a reçu un message d'Audrey.
1: Hello, ici Provence, c'est Audrey. Je pars des Arnavaux et je vais à la Pomme. Et j'ai deux infos. La première, c'est que effectivement, il y a un accident en direction de Marseille, visiblement. Et que du coup, ça provoque des gros ralentissements. Et voilà, vous en avez parlé. Et deuxième chose, la bretelle des Arnavaux, direction L2, A7, les Pennes, Aix, voilà, est fermée. Pareil accident, et enfin c'est ce qui a marqué, et il y a les pompiers sont sur place. Voilà. Bonne soirée, bon courage à tous.
0: Merci beaucoup Audrey. N'hésitez pas, si vous avez des informations, vous faites comme Audrey, 04 42 38 08 08. Je rappelle, la bretelle des Arnavaux direction L2 A7, les Pennes Mirabeau, etc. est fermée pour cause d'un accident. Et effectivement, dans le secteur, vous avez plus de 20 minutes pour aller sur la L2 au niveau de ralentissement. Vous avez... également sur la D9, énormément de bouchons. Alors ça, c'est dû, on en parlait, par la voiture qui a fait quelques tonneaux au niveau du rond-point de la Gromeuse. Alors il y a plus de 35 minutes maintenant, quand vous venez d'Aix-en-Provence jusqu'au rond-point de la Gromeuse, 35 minutes en plus de temps de trajet. Je pense que ça va continuer d'augmenter. Si vous pouvez passer par un autre côté, faites-le. C'est ce que vous êtes beaucoup à faire, hein, parce que toutes les petites rues autour de la Durane, de l'Huine, sont bouchées. Malheureusement, donc 15 minutes supplémentaires entre la Durane et Aix-en-Provence, direction Aix-en-Provence sur cette D9, une vingtaine de minutes entre la Pioline et l'Huine en direction de Gardanne. Si vous avez d'autres informations pour nous, je rappelle 04 42 38 08 08. Pour les fermetures nocturnes à Marseille, fermeture du tunnel du Vieux-Port en direction de Fos de 22h à 5h30. Vous retrouvez toute la liste des fermetures nocturnes sur ici.fr/Provence.
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0: ben, si vous êtes dans ces bouchons dans lesquels on a parlé juste avant, c'est une parfaite musique, un hold the line, tenez bon, vous êtes à l'écoute d'ici Provence.
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0: Le retour de Bernard Lavillier, Vianney ou encore les Spice Girls, Émilie Mazoyer est là avec nous pour sa chronique musicale Décibel. Bonjour Émilie.
2: Salut tout le monde. Émilie au rapport pour votre dose quotidienne d'actualité musicale. Aujourd'hui, 21 septembre, si la vie était un peu moins injuste, alors Hubert Mounier fêterait ses 64 ans. Le chanteur de l'affaire Louise Trio, malheureusement, n'est plus parmi nous depuis 10 ans.

était né le 21 septembre 62, tout près de Lyon. Et c'est là que, quelques années plus tard, il était devenu leader de l'affaire Louise Trio et le mentor du tout jeune Benjamin Biolay, qui débutait alors sur le nouvel album de Benjamin Biolay, L'Ultra Bleu, il y a « Ton silence », une chanson très touchante qui parle du deuil et du manque, dédiée à Hubert Mounier. Retour de Bernard Lavillier, en voilà une bonne nouvelle.

0: Corias, c'est le premier extrait du prochain album de Bernard Lavillier. Pas loin de 60 ans après son premier. Quelle carrière! Et un bonheur n'arrivant jamais seul, Bernard Lavillier a annoncé une tournée des Zéniths d'une trentaine de dates. Entre janvier et juin prochain, les places sont disponibles. On l'a connu beau papa, puis papa d'un petit Edgar né en 2021. Eh bien, félicitations à Vianney et à sa compagne, la violoncelliste Catherine Robert, qui viennent d'avoir un bébé. Bienvenue à Rita.
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0: Vianney, qui va devoir concilier vie de famille et bon gros rythme de travail hein, avec la sortie imminente de son nouvel album, sa tournée à partir de mars 2027 et sa participation à la Star Academy. Vianney est le parrain de la saison 14 qui commence bientôt, toujours sur TF1. Oh là là, la fausse joie! Pas merci les Spice Girls qui ont joué avec nos nerfs. Le groupe a 30 ans cette année, alors quand elles ont commencé, les filles à poster de mystérieux messages sur les réseaux en promettant une grande annonce, on s'est dit enfin, elles se reforment et partent en tournée. Eh ben non, pas de tournée, leur grande nouvelle, c'est un best-of. Pff.

0: Bon, il faudra s'en contenter, je vais y arriver. Mais qu'est-ce qu'on aime, se danser sur les Spice Girls. En tout cas, c'est ce que je viens de faire, c'est pour ça que j'ai laissé durer le plaisir. Merci, Émilie, et on vous retrouve ce soir avec Maëlle, la chanteuse révélée par The Voice, dont elle a gagné la 7e saison, et sort son 3e album qui s'appelle Lily à ce soir, Émilie.
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0: Et vos conditions de circulation, on a entendu la L2 au niveau de Marseille qui est fermée à la circulation, la bretelle quand vous descendez direction Marseille, comptez une vingtaine de minutes supplémentaires quand vous venez de la A7 pour venir jusqu'à la L2, une dizaine de minutes sur la sortie des Arnavaux. Voilà, ça bouchonne à cause d'un accident d'un deux roues. Si vous avez d'autres informations, 04 42 38 08 08. Et du côté d'Aix-en-Provence, on a une bonne demi-heure pour faire le trajet sur la D9 entre les 1000 et le rond-point de la Grémeuse. Un accident d'une voiture qui a fait quelques tonneaux un peu plus tôt dans l'après-midi. Une bonne demi-heure pour descendre vers Vitrolles et une bonne vingtaine de minutes pour remonter direction Aix. Ça engendre bien sûr des bouchons dans toutes les petites rues aux alentours, vers la Durane, les Milles. Donc voilà, je sais que vous cherchez le meilleur itinéraire. Hein, prenez votre mal en patience. Si vous êtes dans ces bouchons et la musique qui nous fait du bien, une des plus peut-être belles histoires d'amour, déclarations d'amour de la variété française, c'est Francis Cabrel. Je t'aimais, je t'aime et je t'aimerai.

0: La nouveauté sur Ici Provence, Dracula de Tame Impala et Jenny.
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0: Vous écoutez Ici Provence, il est 18h. Les infos à Marseille et en Provence avec vous Rémy Inc. Le projet de ligne aérienne à très haute tension en Pays d'Arles s'est invité devant le tribunal administratif de Marseille aujourd'hui.
2: Oui, cette ligne à très haute tension qui doit alimenter en électricité la zone de Fos-sur-Mer. Il y a eu la grosse mobilisation du week-end dernier, 2500 personnes rassemblées samedi dans le théâtre antique d'Arles. Et aujourd'hui donc, une étape judiciaire. 7 propriétaires, également agriculteurs, producteurs d'olives, de pommes ou de riz, étaient assignés par RTE pour avoir refusé l'accès à leur terre à ses agents. Des agents RTE qui sont chargés de faire l'inventaire de la faune et de la flore sur ces terrains qui seront traversés par ce projet et ces 145 pylônes dont certains dépassent les 100 mètres de haut. Et après une petite matinée de débat ce matin, le président du tribunal administratif a obtenu l'accord des deux parties pour une médiation. Médiation qui devrait débuter d'ici le début du mois prochain, Laurent Grollet.
3: Oui, il y avait du soulagement à la sortie du tribunal administratif.
4: C'est une victoire dans le sens où on demande depuis longtemps cette médiation que RTE jusqu'à présent l'a toujours refusée.
3: Carole Guintoli est rizicultrice en Camargue.
4: Mais notre récolte de riz, elle a commencé hier après-midi. Ben, ce matin, au lieu de travailler, on est là au tribunal, quoi. Et c'est pas normal.
3: Pour un autre de ses propriétaires poursuivis en justice par RTE, le président du tribunal a retenu une notion essentielle.
5: Et oui, il n'y a pas d'urgence. Donc construisons ce projet tous ensemble.
3: Cyril Marès, le président de l'appellation Costière de Nîmes espère donc qu'une nouvelle ère s'est ouverte devant ce tribunal, l'ère du dialogue.
5: On a un espoir là de pouvoir travailler tous ensemble. Samedi, il y avait 130 élus, 15 sénateurs, députés, et tout le monde est pour la décarbonation, tout le monde est pour une solution. Et on n'arrive pas à faire amorcer un début de dialogue, de construction de ce projet.
3: Soulagement aussi de Guillaume Meffre.
6: C'est ce qu'on demande depuis le départ, en fait. Voilà.
3: Qui va pouvoir récolter sereinement ses olives.
6: Je vais avoir le droit d'être sur mes parcelles, ramasser les olives, de conduire la machine, sans en référer à RTE, c'est qui est déjà pour nous une première victoire dans un premier temps. Et après, on verra les conclusions de cette médiation.
2: Voilà pour ce reportage de Laurent Grollet pour Ici Provence. Un accident spectaculaire cet après-midi sur la départementale 9 au niveau du rond-point de l'Agremeuse entre les 1000 et ex-TGV en direction de Vitrolles. Vous avez été les premiers à nous le signaler, cet accident, au 04 42 38 08 08. Accident spectaculaire, la voiture a fait plusieurs tonneaux. Le conducteur, un homme de 24 ans, est sorti indemne de sa voiture selon les pompiers des Bouches-du-Rhône. Le risque incendie était élevé aujourd'hui dans notre département, les Bouches-du-Rhône, ça ira mieux demain. Le risque sera modéré dans le département, ça sera aussi le cas dans le Var, risque modéré pour les feux de forêt. Restez prudent toutefois, l'accès est déconseillé demain dans deux massifs du Var, les Maures et Centre-Var, dans les Bouches-du-Rhône. Tous les massifs forestiers seront ouverts demain, mais là aussi soyez vigilants.
0: Quelle réponse politique à la crise des prix du carburant?
2: Deux réunions convoquées par le Premier ministre Sébastien Lecornu aujourd'hui. La première ce matin sur l'approvisionnement en carburant, la seconde cet après-midi sur l'accompagnement des Français. Le gouvernement qui doit décider s'il renouvelle le dispositif gros rouleur, s'il l'élargit pour toucher davantage de Français ou bien s'il lance un nouveau dispositif avec d'autres critères. Ce qui est certain ce soir, c'est qu'il n'y aura pas de baisse de taxes sur le carburant ni d'aide généralisée à tous les ménages. Voilà pour les discussions à Paris. Mais sur le terrain, dans votre voiture, tous les jours, vous le sentez bien, vous les sentez bien, ces conséquences de cette flambée des prix. On le répète, 2,41 € le litre de gasoil en France. C'est un record. Un témoignage ce soir sur Ici Provence qui illustre parfaitement la période. Roger est un retraité marseillais, il a 82 ans. Il s'est fait siphonner le réservoir de sa petite voiture, pas une, mais deux fois en 15 jours cet été.
7: Siphonner, on m'a pété le bouchon qui avait, et hop. Ils ont mis une tuyau, ils m'ont vidé le truc et vous allez faire les courses. Et ça démarre. Oh merde. La première fois, je ne me suis pas trop aperçu, j'ai eu des doutes. Mais la deuxième fois, j'ai dit putain, j'ai fait les 16 hier soir, il n'y a plus rien. C'était vide. Et
8: qu'est-ce que vous êtes dit? Ça a été quoi votre réaction que vous êtes fait siphonner deux fois?
7: J'ai été voir. Le réservoir, et bien sûr, le bouchon n'y était plus. J'ai eu de la chance, disons, parce qu'habituellement, il crève le durite et il pompe. J'ai un petit véhicule, en plus, j'étais étonné, mais quand même, quoi, voilà. Maintenant, l'essence, ça va être pire que le flacon de Chanel. Surtout maintenant, vu le prix de l'essence.
2: Le prix de l'essence, pire que le flacon de Chanel. Témoignage de Roger, ce Marseillais de 82 ans, au micro Ici Provence de Fred Chapuis. Cette hausse des prix des carburants et son impact sur votre quotidien, on en reparle demain sur votre radio locale au plus près de vos préoccupations. Émission spéciale demain matin, donc de 9h à 10h sur Ici Provence. Une mobilisation pour la paix ce soir à Salon de Provence. C'est la journée internationale de la paix aujourd'hui. Partis de gauche, syndicats, plusieurs associations appellent donc au rassemblement ce soir dans une heure à partir de 19h devant la mairie de Salon de Provence. Manifestation également à Marseille. Manifestation qui démarre à l'instant en bas de la Canebière. Et puis Mathieu, je ne sais pas si vous rêvez de faire du cinéma ou d'apparaître dans un film. Eh bien le réalisateur, sachez-le, Cédric Clapiche, grand réalisateur, cherche des figurants pour son prochain film. Le long métrage s'appelle « S'aimer sur Mars » et plusieurs profils de figurants sont recherchés à Marseille et dans ses alentours. Le tournage de ces séquences est prévu entre la fin du mois d'octobre et le début du mois de novembre. La production, qui cherche des femmes et des hommes, pour différents univers, notamment des joggeurs, des plagistes, des ouvriers ou encore des clients particulièrement élégants. C'est précisé dans l'annonce, ça vous irait particulièrement bien, je trouve. L'acteur Pio Marmaille, qui fait notamment partie du casting de ce film, ses postes de figuration qui sont rémunérés environ 108 euros brut par jour.
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0: Je rêve d'être une star, Rémi, mais ouais. Je pourrais m'appeler Mathieu pour un rôle, mais ça restera
2: pardon.
0: Clément.
2: Pardon, excusez-moi, Clément. Peut-être pour un rôle, effectivement. La météo pour ce soir et pour demain.
0: Bon, il fait toujours un très doux dans cette fin de journée sur toute la Provence. Le ciel reste un peu voilé, mais les températures dépassent encore les normales de saison. Marseille, il fait 28 degrés, Toulon 27, Aix-en-Provence 30 degrés et Coudoux 29 degrés. Coudoux, où il y a une soirée un peu particulière, Rémi. C'est vendredi soir, la nuit des chauves-souris.
2: Ah,
0: une conférence plus une sortie pour tenter d'observer ces fascinantes créatures. Voilà, vendredi soir, la salle des fêtes de Coudoux. Ce soir, vous pourrez profiter d'un beau ciel étoilé d'après Météo France. Et demain, nouvelle journée très ensoleillée, entre 15 et 21 degrés le matin, puis 26 et 32 degrés dans l'après-midi. Au niveau des conditions de circulation, on vous en parlait, Rémi, de cet accident sur la D9, accident spectaculaire. Ça engendre effectivement beaucoup d'embouteillages sur cette D9. Comptez une vingtaine de minutes pour sortir du secteur entre la Durane et les Milles pour venir sur Aix-en-Provence ou pour aller en direction de Vitrolles. Et sur la L2, pareil, un accident de deux roues empêche certaines bretelles de rentrer sur la L2. C'est confirmé par vous, chers auditeurs. Caroline.
10: Coucou, c'est Caroline de Marseille. La bretelle pour entrer sur la L2 au niveau de Frévalon est fermée. Merci.
0: Donc la bretelle sur Frévalon, Audrey nous a parlé aussi de la bretelle pour venir au niveau des Arnavaux. Donc comptez une dizaine de minutes en plus sur votre temps de trajet facile. Sinon partout ailleurs, pas de situation bien particulière. Si vous avez des informations, 04 42 38 08 08 par téléphone directement ou sur WhatsApp. Pour les fermetures de nuit à Aix-en-Provence, fermeture de la bretelle reliant l'A8 en venant de Nice à l'A51 en direction de Gap de 21h à 5h. Vous retrouvez toute la liste sur ici.fr/Provence.
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0: Et on joue ensemble sur Ici Provence. Et vous les avez peut-être vus ce week-end à l'occasion des Journées Européennes du Patrimoine. Jongleurs, voltigeurs vous ont émerveillé. C'était dans les rues d'Aix. Et trois spectacles pour le festival Jours et Nuits du Cirque sont organisés au Siam à Aix-en-Provence. Le spectacle, on vous offre deux places pour le spectacle Ouvari de la compagnie Rasposo. C'est ce jeudi 24 septembre et puis donc on va jouer ensemble juste après vos messages vocaux, vos spectacles. Vous nous les vendez au 04 42 38 08 08. C'est un peu compliqué, dis donc. Donc c'est vos événements, vous nous donnez envie de venir tous les jours sur Ici Provence.
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0: Plus qu'un simple voyage, une volonté de s'en sortir, d'apprendre et de découvrir d'autres horizons. Voici Jean-Jacques Goldman avec Envole-moi sur Ici Provence.

0: Jean-Jacques Goldman et ce classique Envole-moi.
1: Vos sorties avec l'exposition Paul McCartney, photographe 1963-64, Eyes of the Storm, au musée Granet d'Aix-en-Provence.
0: Et grâce à Ici Provence, on s'envole tout droit vers vos événements que vous organisez partout en Provence. 04 42 38 08 08, c'est le numéro pour nous laisser un message vocal sur WhatsApp. Vous nous dites ce qu'il se passe proche de chez vous, ce que vous organisez, vous nous donnez envie de venir, donnez envie à tout le monde de venir. Voilà, c'est ça la radio locale. On s'en va vers Plan de Cuc, grâce à Max aujourd'hui.
2: Bonjour mesdames et messieurs, auditeurs d'Ici Provence. Le club des véhicules de collection AMRCV, en partenariat avec la mairie de la ville, vous invite au 17e salon des véhicules anciens à Plan de Cuc, parc du Bocage, le dimanche 27 septembre 2026, de 9h à 17h. Cette invitation s'adresse aux collectionneurs mais aussi aux visiteurs. Venez passer une agréable journée en notre compagnie. Nous précisons que l'entrée est toujours gratuite pour tous les exposants et visiteurs. Cette année, nous avons choisi pour thème « Silence on tourne » afin de vous présenter des véhicules qui ont fait la renommée des films, de séries ou de bandes dessinées. Si vous hésitez, voici les points forts de la journée. Vers 10h, devant un ancien bus de la RTM, une scène théâtrale sera reconstituée par des comédiens jouant des séquences cultes des films de Marcel Pagnol. À vous de deviner. À 11h, la parade des véhicules dans la ville de Plan de Cuc. À 15h, vous pourrez assister à un carrousel Élégance Musicale 2 avec des véhicules de collection, des danseurs et des danseuses. Et enfin, la remise des prix. Vous pouvez voir et admirer beaucoup de véhicules, auto, moto, bus, pompiers et autres. En 2025, nous avons accueilli près de 500 véhicules. Nous comptons sur votre participation et par avance, nous vous remercions de votre présence. Faut-il le rappeler, le 27 septembre 2026. Merci.
0: Merci à vous, Max. Rendez-vous à Plan de Cuc pour les collections, les véhicules de collection, ce dimanche entre 7h et 17h. Vous faites comme Max, vous nous laissez vos messages. Je vous rappelle le numéro 04 42 38 08 08.
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0: Il vient d'être papa, un nouvel enfant, un nouveau titre, c'est Vianney, c'est D'or et Dédain sur Ici Provence.

0: Vianney dort et déteint. Un œil sur les conditions de circulation, ça s'est fluidifié depuis quelques minutes sur la L2. Vous avez plus qu'une dizaine de minutes quand vous venez de la 7 pour entrer sur la L2. Une dizaine de minutes pour entrer sur la L2 quand vous venez de Saint-Barthélemy, quand même à noter. Au niveau d'Aix-en-Provence sur la D9, on était bien bloqué, ça s'est fluidifié quand vous allez en direction de Vitrolles. Toujours 15 minutes quand vous montez direction Aix-en-Provence. On a une dizaine de minutes entre la Pioline et Luynes en direction de Gardanne. Donc voilà, ça s'est fluidifié un peu entre Luynes pour entrer au niveau de Pont de l'Arc, pour entrer sur Aix-en-Provence, on notait 15 minutes supplémentaires. Toulon, seulement une dizaine de minutes pour entrer dans le centre sur la 50 quand vous venez de Marseille. Si vous avez une information à nous donner, on fait le trafic ensemble. 04 42 38 08 08. Pour les fermetures de nuit à Grance, fermeture de la N569 dans les deux sens, entre Clé Sud et l'A54, et dans le sens Fosse-Salon, entre le giratoire du village des Marques et Clé Sud, de 21h à 5h. Retrouvez toute la liste sur ici.fr/Provence.
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0: Et oui, on joue ensemble. Il voltige dans les cieux, jongle avec 58 balles ou même des tables, on ne sait jamais. Ils sont capables de tout. C'est les circassiens. En ce moment, c'est le festival jour et nuit. Jour et nuit de cirque. C'est au Siam, à Aix-en-Provence. Vous les avez peut-être vus hein, ce week-end dans les rues d'Aix. Ils ont fait quelques spectacles dans le cadre des Journées européennes du patrimoine ce samedi. Ici Provence vous fait gagner deux places pour le spectacle de jeudi. 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C'est ce jeudi 24 à 19h sous le chapiteau Rasposo au centre, au Siam. Et vous savez quoi, j'ai pas de questions. Non, c'est au premier qui appelle, le 04 42 38 08 08. Le temps d'écouter Niagara quand la ville dort. C'est sûr, ici Provence.

0: Niagara quand la ville dort. Bravo Sylvie de Velo qui repart avec ses deux places pour le spectacle Ouvari de la compagnie Rasposo. C'est ce jeudi 24. Vous allez être émerveillé par ces voltigeurs et voilà, un petit spectacle hors du temps.
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0: Et on continue avec les musiques que vous adorez. C'est la belle voix de Teddy Swims et une nouveauté, Mr. Know It All.

0: Mr. Know-It All par Teddy Swims. Un point sur vos conditions de circulation. Il y a une vingtaine de minutes en plus de temps de trajet quand vous sortez de la 50 en direction de Roquevert. Si vous voyez quelque chose, si vous êtes dans ce ralentissement, appelez-nous 04 42 38 08 08. À Marseille, sinon une quinzaine de minutes en sortant de la 55 pour rejoindre le centre de Marseille. Une quinzaine de minutes entre la 7 pour rejoindre la L2. Du côté d'Aix-en-Provence, une quinzaine de minutes entre la Durane et Aix-en-Provence sur la D9. Et une dizaine de minutes entre Piolines et Luynes en direction de Gardanne. Partout ailleurs, ça a l'air de rouler un peu comme d'habitude. Une dizaine de minutes entre le Redon et le Cabot. Si vous avez des informations supplémentaires, 04 42 38 08 08.
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0: Pour les fermetures de nuit à Aix-en-Provence, fermeture de la bretelle reliant l'A8 en venant de Nice à l'A51 en direction de Gap entre 21h et 5h. Retrouvez toute la liste des fermetures nocturnes sur ici.fr/Provence.
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0: Oui, il veut chanter. Michel Berger, il chante pour ceux qui sont loin de chez eux et nous, eh ben, on fait la radio pour tous ceux qui écoutent depuis la Provence. Merci d'écouter ici Provence.

0: Michel Berger, chanter pour ceux qui sont loin de chez eux, ça fait du bien. C'est sur Ici Provence et on retrouve tout de suite Médéric Gasquet-Cyrus. Lui, il parle à tous les Marseillais, il le dit en marseillais. Et qu'est-ce qu'il a pensé de ce match après le Classico Paris-OM et surtout de la com de l'équipe de Marseille?
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3: Bonjour Médéric.
4: Bonjour Philippe.
3: Bon, vous étiez comme d'habitude au stade hier soir.
4: Tout à fait, oui, malgré la défaite qui fait mal, franchement les Olympiens ont joué, ils se sont levés le mafre comme on dit. Bon, voilà, on est toujours derrière eux, c'est comme ça. En tout cas, pour ce match, l'Olympique de Marseille avait lancé une campagne de communication original et en marseillais. Je ne sais pas si vous avez vu ça. Il s'agit d'affiches représentant des supporters de l'OM en train de chanter, crier ou brandir leur écharpe dans un vélodrome en fusion au sens propre du terme, puisqu'on devine à travers des teintes orangées des fumigènes craqués dans les virages. Et au centre de chaque image, au centre de chaque affiche, un mot écrit en lettres blanches et en gros, bien visible et pas n'importe quel mot, un mot marseillais. Alors il y en a quatre. Boucan, Fadoli, Moulon et l'expression au fatch. Sans E à la fin, c'est une variante. Des mots qui ne sont pas choisis au hasard parce que, ben, au stade, quand l'OM marque, c'est arrivé une fois hier soir, ben on se fait un moulon, hein, se jette les uns sur les autres. On s'exclame souvent au fatch, voilà. Quand par exemple Mopé rate les montables deux fois. Les supporters sont de vrais Fadoli et certains sont même de vrais boucans. Ne me regardez pas comme ça, pourquoi vous pensez à moi?
5: Au hasard.
4: Au hasard. Bon, à côté de chaque mot, un astérisque qui nous mène, pense-t-on, vers la traduction du mot, hein, sauf que là où on devrait avoir une traduction du mot marseillais, on a cette phrase, les autres ne peuvent pas comprendre. Ah oui, cette campagne utilise des mots marseillais pour mettre en avant la culture marseillaise sans avoir besoin de la traduire, autrement dit, sans avoir besoin de se mettre à disposition de personnes qui viendraient juste la consommer. Alors on pourrait se demander qui sont les autres, hein, les adversaires au sens large, les Parisiens, ou bien de pseudo-supporters, comme on a pu en voir hélas beaucoup ces dernières années dans les virages, des supporters entre guillemets, qui sont pas là pour chanter ni pour encourager l'OM, mais pour se montrer, pour dire j'y étais, pour le montrer à leur communauté, sur TikTok ou sur Instagram, hein, des opportunistes ou des gens de passage, surfant sous la hype marseillaise, comme on dit, sur le fait que Marseille est à la mode et donc l'OM aussi. Enfin, bon, ça c'était le cas jusqu'au début de la saison, parce que voilà, pas sûr qu'avec les contrôles de Mopé, on fasse rêver grand monde. Mais que voulez-vous, quand on vend des joueurs sans en acheter, on se retrouve avec un effectif qui n'est pas à la hauteur des ambitions légitimes du club. Franck Macourt n'a pas du sang sur les mains, mais des larmes de tristesse et de rage. Lui qui n'a pas su gérer les comptes, ni les sommes déboursées pour certains joueurs, sans compter les agents qui se sont gavés au passage. D'ailleurs, je ne peux pas passer sous silence quelques commentaires exaspérés sous un poste du club, hein, avec voilà, un supporter en gâté qui écrit en majuscule « Monvier, vous comprenez ça ?» Oui, ça c'est une autre expression. Ou bien celui-là qui joue aussi avec les mots, hein. « On va se prendre un moulon de but parce qu'avec ma courte, on est dégueu. » Eh ouais. Cette campagne nous rappelle un texte mythique, le fameux « Marseille, c'est pas la France » de 1992-93, avec des phrases courtes qui opposaient l'identité marseillaise au reste de la France, avec des phrases comme « Ils chantonnent, on met le why »,« Ils sont malades, on est fatigué », et on ne disait pas « fatigué » à l'époque, hein. Ou encore « Ils se caguent, on craint dégueu. » Et cette campagne renvoie aussi à un slogan affiché par un équipementier du club en 1998. Un jour ou l'autre, l'Europe parlera marseillais. Bon, depuis presque 30 ans, l'OM n'a pas permis à l'Europe de parler marseillais. Et hélas pour nous, l'Europe parle plus parisien que marseillais à l'heure actuelle. Bref, avec les mots d'ici ou pas, il serait peut-être bienvenu que l'OM arrête de communiquer au moins tant qu'on n'aura pas sur le terrain une équipe qui nous donne enfin un peu de fierté. À jamais les premiers à être modestes. Ça non plus, c'est pas gagné.
3: Merci Médéric.
0: Il le dit en marseillais, il le dit bien. Merci beaucoup Médéric Gasquet-Cyrus. On vous retrouve tous les matins à 7h41 en compagnie de Philippe Richard.
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0: Et Stilto, faut que tu m'aimes. Vous écoutez Ici Provence, bel après-midi.

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1: Stilto, faut que tu m'aimes sur Ici Provence. Avant de retrouver Patrice Gascoigne et les coulisses TV qui va nous parler de la nouvelle série sur TF1, La Cible avec Fovoto, un point sur vos conditions de circulation. À 18h43, ça s'est plutôt fluidifié hein, sur les routes en Provence. On en note une dizaine de minutes entre l'A7 pour entrer sur la L2, une dizaine de minutes quand vous venez de la 55 pour entrer dans le centre-ville de Marseille. Partout ailleurs, ça roule plutôt bien. On a une dizaine de minutes entre la Durane et Aix-en-Provence sur la D9 quand vous venez quand vous allez en direction d'Aix-en-Provence. Si vous voyez quoi que ce soit sur la route, 04 42 38 08 08 par téléphone directement. Morgane est à votre écoute. Et sinon, sur WhatsApp, un message vocal. Concernant les fermetures de nuit à Aix-en-Provence, fermeture de la bretelle reliant la 8 en venant de Nice à la 51 en direction de Gap de 21h à 5h. Toute la liste des fermetures nocturnes est à retrouver sur ici.fr/Provence.
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1: Thinking About Revolution, Tracy Chapman sur Ici Provence.

0: Tracy Chapman, Talking About Revolution.
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0: Et on retrouve Patrice Gascoigne avec ses coulisses TV. Aujourd'hui, Patrice, vous revenez sur la série de TF1 La Cible. Mais cette fois, vous êtes allé voir le premier rôle féminin. Il s'agit de la danseuse Fovoto.
2: Si vous pensez que Fovoto ne sait parler que de danse...
3: Moi, je vais te dire les choses à conserver, Stéphane. Ta gaieté, ta curiosité, ton envie et ta fantaisie, tu gardes ça parce que la danse, c'est de voir quelqu'un heureux sur un parquet, de voir quelqu'un qui s'amuse, de voir quelqu'un qui interprète et qui vit quelque chose.
2: Fovoto, juge sympa de notre Stéphane Bern, dans une émission de Danse avec les Stars. Mais depuis deux semaines, dans la série La Cible, lundi soir sur TF1, c'est dans un autre registre qu'elle nous épate en tant que comédienne. Fovoto y joue Léa Meyer, qui est en train de divorcer de Hugo Meyer, joué par Thomas Sisley, lorsqu'elle se fait kidnapper avec leurs deux enfants. Une course contre la montre s'enclenche pour les retrouver, une traque rendue compliquée par le fait que la police soupçonne son mari. Alors je suis allé demander à Fovoto comment on se prépare à tourner des scènes où votre personnage se fait quelque peu violenter. Écoutez la réponse de Fovoto.
3: C'est pas quelque chose de naturel, mais après, moi j'ai demandé à ce que la force physique soit présente. Parce que je trouve que ça t'aide beaucoup à rentrer dans le personnage et dans le réel.
2: Je comprends bien, la force physique à vos dépens, c'est-à-dire que vous soyez un peu bougé, ou votre force physique à vous.
3: Non, par exemple, celle des ravisseurs, tu vois, je demandais vraiment à ce qu'on m'attrape. Les menottes, elles étaient serrées, enfin tu vois, c'était une vraie condition de kidnapping, quoi. Et je trouve, en tout cas, moi ça m'aide beaucoup dans le jeu, d'être confronté à une certaine réalité, voilà.
2: Est-ce que vous, ça vous a permis avec ce rôle d'explorer de nouvelles palettes du jeu?
3: Ouais, complètement. En fait, moi, du coup, je me suis dit déjà, c'était une grosse part à jouer. J'avais jamais eu si grosse, donc j'étais très heureuse de ça. Et c'est surtout aussi aller dans quelque chose que j'ai pas encore fait.
4: Léa, t'es où?
5: On a été enlevés par deux hommes, ils sont armés. Je sais pas ce qu'ils veulent nous orienter.
6: Léa! Il est garde du corps. Il a pas du tout le profil d'un kidnappeur.
4: Je veux juste retrouver ma famille. Aidez-moi, putain! Aidez-moi!
2: Fovoto, Thomas Sisley à retrouver ce soir sur TF1 dans La Cible.
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0: Et les énergiques, boulevard désert avec carbone, c'est pas si facile. Et c'est sur votre radio ici Provence. Monsieur, c'est facile d'écouter ici Provence. Non.

0: On se lassera pas d'Erita Mitsuko. Il y a de la haine et beaucoup d'amour dans leurs chansons. Un point sur vos conditions de circulation. Notez un véhicule en panne sur l'A8 en direction d'Aix-en-Provence au niveau de Lemouy. Attention si vous êtes dans ce secteur. Je n'ai pas la voix. Hein, si vous avez plus d'informations, 04 42 38 08 08. 15 minutes entre Aubagne et Roquevert, un petit peu à la sortie, comme le PA, au niveau du péage de la 51. Pareil, si vous avez une information à ce niveau-là, 04 42 38 08 08. Partout ailleurs, le trafic est plutôt fluide. Hein. Ça a retrouvé ses conditions normales de circulation. Voilà. Si vous avez d'autres informations, 04 42 38 08 08. Pour la fermeture nocturne.
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0: Merci d'être à l'écoute d'Ici Provence. Il est 19h et bonne soirée. Les infos avec vous, Marine Le Génie.
2: La saison des incendies n'en finit pas. À l'approche de l'automne, le risque est toujours aussi grand dans certains secteurs. L'autoroute A9 a dû fermer à la circulation aujourd'hui à cause d'un incendie entre Narbonne et Béziers. La journée était classée rouge également dans les Pyrénées-Orientales à cause de la chaleur et du vent. Bonsoir Baptiste Guillet. Est-ce que vous êtes avec nous depuis les Pyrénées-Orientales? Bonsoir. Les pompiers Baptiste ont dû intervenir sur deux incendies avec des dizaines d'hectares partis en fumée, notamment près de Perpignan.
3: Oui, première alerte à la mi-journée tout à l'heure avec un départ de feu au sud de Perpignan sur une vaste zone de champs très secs. Les flammes se sont rapidement propagées jusqu'à parcourir 35 hectares. 180 pompiers étaient mobilisés, des hélicoptères bombardiers d'eau. Une route départementale très fréquentée a dû être coupée à la circulation pendant quasiment toute l'après-midi. Idem pour le trafic ferroviaire entre Perpignan et Cerbère. Des pompiers appelés également à quelques dizaines de kilomètres de là, non loin de la frontière avec l'Espagne, pour un feu parti à proximité d'une route et qui a brûlé environ 5 hectares de végétation. Ce soir, les pompiers sont relativement optimistes pour ces deux incendies. La situation est jugée favorable, même si les feux ne sont pas fixés. Ils vont rester sur place toute la nuit pour éviter les reprises, nuit qui s'annonce d'ailleurs encore assez venteuse. Et la grande soirée des pompiers des Pyrénées-Orientales prévue ce soir, qui devait marquer la fin de la saison et récompenser celles et ceux qui se sont distingués lors du méga-feu de Trévillac, c'était cette cérémonie a dû être reportée.
2: Merci beaucoup Baptiste Guillet, ici Roussillon. Vous suivez bien sûr la situation en direct sur ici.fr. Deux réunions sur les carburants aujourd'hui à Matignon, une ce matin, une cet après-midi, et pas d'annonce ce soir. Il faudra attendre demain 17h lors d'une conférence de presse. On sait que le gouvernement réfléchit à étendre ou augmenter la prime grand rouleur, mais une chose est sûre, il n'y aura pas de baisse de taxes sur les carburants, a réaffirmé le ministre de l'Économie. La ministre de la Mer, elle, a quitté le Gros du Roi en Camargue en fin de journée. Catherine Chabot a passé la journée avec des pêcheurs qui demandaient notamment au gouvernement des aides à la pompe, moins de contraintes administratives. Les deux camps semblent être tombés d'accord ce soir. Des aides devraient arriver sous 15 jours. Un plan d'urgence de 90 millions d'euros pour les crèches, le secteur de la petite enfance qui traverse depuis plusieurs années une crise. C'est l'annonce faite aujourd'hui par la ministre de la Santé, malgré une baisse de la natalité d'environ 20% en 15 ans. L'offre de solutions de garde pour les moins de 3 ans ne couvre pas les besoins. La mort d'une cycliste de 57 ans, c'était ce matin près de la place de la Concorde à Paris. Elle a été percutée par un camion à un carrefour, Coralie Moreau.
4: Il est environ 9h30 au carrefour des Tuileries et du pont de la Concorde quand un poids lourd tente de tourner à droite pour se diriger vers l'Assemblée nationale. À ses côtés, une cycliste qu'il ne voit pas et qui, elle, continue sa route tout droit. Il la percute alors violemment. Immédiatement alertée, les secours ne peuvent que constater le décès de la quinquagénaire à leur arrivée. Le chauffeur du camion, testé négatif à l'alcool et aux stupéfiants, a été placé en garde à vue. Une enquête est ouverte. Elle a été confiée au service du traitement judiciaire des accidents de la préfecture de police de Paris.
2: Coralie Moreau, journaliste police-justice pour ICI. Ça y est, les Bleus de l'ère Zidane sont à Clairefontaine jusqu'au 5 octobre inclus, avec 4 matchs à jouer en Ligue des Nations, avec la légende donc aux commandes, Zinedine Zidane. Bonsoir Xavier Monferrand.
5: Bonsoir Marie, bonsoir à tous.
2: Alors comment s'est passé ce premier entraînement des Bleus? Est-ce qu'il est fini déjà?
5: Alors, il est sur le point de se terminer. Il y a les gardiens encore qui sont à l'exercice avec Fabien Barthez, autre tête bien connue qui est dans ce staff de Zinedine Zidane, qui est justement en train de s'approcher de Fabien Barthez pour peut-être soit terminer, soit une opposition sur plus grand terrain. Mais en tout cas, l'entraînement touche à sa fin. Il y avait 12 joueurs pour le premier entraînement de Zidane dans son nouveau survêtement, dans son nouveau costume, mais un survêtement de sélectionneur. Zinedine Zidane avec son pantalon bleu, son haut blanc de sélectionneur, et qu'on a vu à plusieurs reprises eh bien, échanger avec les joueurs, notamment Michael Olise, qui s'est retrouvé en tête-à-tête avec Zinedine Zidane dans sa posture habituelle, les deux mains dans le dos. Voilà, en tout cas, l'ère Zidane est lancée ici sous le soleil de Clairefontaine.
2: Merci beaucoup Xavier Monferrand. Les Bleus joueront en Turquie en Ligue des Nations, ce sera vendredi 25 septembre, avant de jouer en Belgique le 28. Du basket, avec la retraite de Nicolas Batum, on l'apprend ce soir, le double vice-champion olympique raccroche après 18 saisons en NBA. Puis Miley Cyrus a-t-elle copié Amanda Lear? La reine du disco interpelle la superstar américaine dans un message Instagram sur sa chanson The Sphinx. Pour vous faire une idée, rendez-vous sur ici.fr.
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0: La météo en Provence pour demain, le soleil brillera sans interruption sur toute la Provence du matin jusqu'au soir, pas de nuages à l'horizon. Donc vous pouvez penser aux lunettes de soleil. Au réveil, comptez entre 15 et 21 degrés. Dans l'après-midi, la chaleur sera bien présente avec des maximales comprises entre 26 et 32 degrés. Une très belle journée ensoleillée nous attend demain en Provence. Invité de Décibel ce soir avec Mimi Mazoyer, vous allez retrouver Maëlle tout de suite.
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2: Salut à toutes, salut à tous et bienvenue sur votre radio ICI. J'espère que votre week-end s'est très très bien passé et que la semaine a bien commencé. Également pour votre soirée, ce début de soirée, j'ai l'honneur de m'occuper de vos oreilles en direct jusqu'à 20h. Décibel, et ce soir, ravie d'accueillir une jeune et talentueuse artiste. Elle s'appelle Maëlle et vous l'aviez sans doute repérée dès 2019 avec sa première chanson, un tube un peu surprise, une chanson sur le harcèlement, les harcèlements qu'on peut croiser à des moments de sa vie. Ça s'appelait l'effet de masse.

Hein, l'effet de masse quelques mois après la victoire de Maëlle à la saison 7 de The Voice. C'était la plus jeune gagnante de l'histoire du programme. Bah, écoutez, elle est toujours pas bien vieille, hein, Maëlle, mais elle sort son nouvel album qui s'appelle Lily. C'est son troisième album. On va en parler avec elle tout à l'heure. Et puis, l'album sera à gagner tout à l'heure au Blind Test. Alors, il faut vous inscrire dès maintenant pour gagner l'album de Maëlle. Le numéro du standard 0810 055 056. 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Et sinon, pour le plaisir et dans le désordre, vous croiserez ce soir Renaud, Oasis ou encore un jeune talent à découvrir, un garçon qui s'appelle Xam. Et on démarre l'émission avec le chiffre du jour, 449 millions d'euros hors taxe. C'est le marché français de la musique enregistrée pour les 6 premiers mois de l'année 2026. En gros, parce que ces chiffres-là, si on n'a pas de comparaison, on ne se rend pas compte, ça va mieux. Ça ne va toujours pas extrêmement bien, mais ça va mieux. C'est en hausse de 3,5% par rapport au semestre précédent. On apprend aussi que le streaming fournit désormais 65% des revenus de la musique enregistrée en France. C'est beaucoup, 65%. Et puis, voilà, on apprend aussi, parce que le SNEP, le syndicat du disque, s'occupe de ça, que les trois chansons les plus diffusées à la radio pour la première partie de l'année 2026, donc de janvier à juin, eh bien, c'est le duo Théodora et This Is, la chanson de la Coupe du Monde de Shakira, et puis un garçon que vous connaissez bien, il s'appelle Bruno Mars, et sa chanson I Just Might, c'est la chanson la plus diffusée cette année.

0: Félicitations à monsieur Bruno Mars, l'artiste le plus diffusé sur les radios françaises entre le mois de janvier et le mois de juin dernier. Son album s'appelle The Romantic. Bon, bah bisous Bruno. Pouf.
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0: Tous les soirs dans Décibel, on vous livre un coup de cœur et la plupart du temps d'ailleurs qui vient d'un label indépendant. Ce soir, le label se nomme Cocktail Malakoff. On aime bien ce petit jeu de mots et on vous présente Xam. Xam, c'est un garçon qui est chanteur, qui est aussi acteur et que vous avez peut-être vu dans The Voice en 2018 ou alors si vous allez au théâtre, vous l'avez vu jouer dans le Cercle des Poètes Disparus avec Stéphane Fraisse. Il a fait une grande tournée, plus 300 représentations partout en France. Il vient de sortir un EP très chouette et très romantique. Et il ne l'a pas fait tout seul, il l'a fait avec Clément de Feu Chatterton. On va écouter la chanson-titre de cet EP qui est sorti vendredi. Ça s'appelle Villa Rose, vous allez voir, c'est une histoire d'amour adolescente. Et puis la suite de l'EP, bah c'est la suite de la vie sentimentale du garçon en question. Tout s'est pas toujours très bien passé, mais l'EP est magnifique. Découvrez Xam.

qui chante Villa Rose. Et figurez-vous, les amis, que Xam, il était dans la même saison de The Voice que mon invité Maëlle. Maëlle, vous l'aviez sans doute découverte en 2019 avec cette chanson qui a fait beaucoup d'effet et beaucoup de bien à beaucoup de gens.

0: Mais elle a sorti au début du mois de septembre son troisième album, Lily. Elle est ce soir l'invitée de Décibel. A tout de suite.
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3: Oasis, Renault, un blind test autour du vent pour lequel vous pouvez d'ores et déjà vous inscrire au standard où Sadika vous attend. 0810 055 056. Le cadeau de ce soir, eh bien, c'est le nouvel album de mon invité Maëlle. Bonsoir Maëlle.
4: Bonsoir.
3: Ou peut-être devrais-je dire Lily.
4: Mais je suis plusieurs personnes à la fois, écoute, ça me va.
3: Voilà. Maëlle, donc ce troisième album qui vient de sortir, il s'appelle Lily. On rentrera plus en détail tout à l'heure dans cette histoire de Maëlle. Lily, elle est multiple, elle est parfaite, elle est avec nous ce soir. Maëlle débute carrière donc très très jeune en 2018. Ouais. Vous devenez non seulement la plus jeune gagnante de l'histoire de The Voice dans la saison 7, mais aussi la première femme à gagner. Mais je ne savais pas ça.
4: Mais oui, première femme au bout de 7 saisons quand même. Donc je trouvais ça fou que je sois la première après tant d'années. Mais bon, très fière d'ouvrir cette porte. Mais c'est vrai que bon, un peu frustrant quoi. Ouais.
3: Alors après, on en fait quelque chose ou pas. En l'occurrence, Maëlle, on a fait quelque chose, puisque accompagnée par Calogero après l'émission aussi, ce premier album réalisé par lui arrive, il s'appelle Maëlle en 2019. Il y a toutes les machines ont un cœur, puis il y a surtout cette chanson archi marquante, l'effet de masse.

0: C'est une chanson qui parle de harcèlement à tous les âges, dans tous les endroits, et qui peut finalement tomber sur tout le monde. C'est quelque chose d'absolument injuste. Ça a touché énormément de gens. Cette chanson ne devait pas être un tube. Je crois que vous ne l'aviez même pas repérée comme forcément un single.
1: Pas du tout. C'est vrai que, par contre, j'étais persuadée qu'elle allait toucher un maximum de gens, ouais. Parce que c'est une thématique qui est quand même très dure et encore malheureusement trop d'actualité. Mais c'est vrai qu'encore aujourd'hui, elle voyage, cette chanson. Elle est chantée dans des écoles,
0: oui, dans
1: par des
0: collèges.
1: Professeurs. Enfin, je trouve ça. Je me demande même si elle n'est pas dans un manuel scolaire. Ouais. Enfin, je trouve qu'elle a un voyage extraordinaire. Bon, la thématique est très dure, mais si je peux aussi donner un peu de lumière et qu'on comprenne aussi ce que veut dire le harcèlement, ouais. Je trouve ça important, quoi.
0: C'est important. Et enfin, moi, j'ai une petite qui a 12 ans maintenant, mais qui chantait cette chanson
1: quand
0: elle avait 8-9 ans.
1: Oh, wow.
0: Et oui, elle a beaucoup voyagé. Vraiment, elle a fait beaucoup de bien. Le deuxième album, c'était en 2023. Mais là...

On sent déjà sur le deuxième album cette envie de oui, ok, j'ai une super belle voix, les pianos voix c'est beau, mais on peut aussi aller un peu à l'aventure de la production, et ça se confirme donc avec le nouvel album Lily.

0: C'est votre petit surnom d'enfance ?
1: C'est mon surnom d'enfance et c'est le surnom que tout le monde me donne. On m'appelle plus Lily que Maëlle finalement. Donc j'ai vraiment l'impression de me montrer pour de vrai avec ce disque-là.
2: Est-ce que c'est le fait justement d'avoir démarré très jeune à la télé, 17 ans alors forcément on se protège parce qu'on est une toute jeune femme à 17 ans, on ne sait même pas encore si on est vraiment devenue une femme ou pas. Enfin, il y a plein de choses à régler.
1: Je l'étais clairement pas.
2: Ouais, voilà. Un peu bébé quoi. Est-ce que là justement, troisième album et quelques années plus tard, vous vous dites bah ok c'est bon, j'ai 25 ans maintenant, je peux raconter qui je suis vraiment et j'enlève quelques protections.
1: Exactement. En fait, je pense que quand on commence jeune, on a un plein de choses qui s'ouvrent à nous. Il y a plein de chemins possibles et inimaginables. Donc, on ne sait pas véritablement vers qui se tourner. Et je pense que j'avais envie de plaire à tout le monde. Il y avait aussi.
2: Bah oui, voilà, on veut bien faire.
1: On veut bien faire. Et c'est vrai que du coup, j'avais envie d'expérimenter. Et j'ai expérimenté durant ces trois albums-là. Et c'est vrai que maintenant, à 25 ans, je ne suis pas du tout la même personne que quand j'ai commencé. Et ça s'entend aussi même dans ma musicalité, dans mes textes. Donc, forcément, il y a un truc peut-être un peu plus frontal qu'auparavant, quoi.
2: Voilà, vous aimiez Maëlle, découvrez Lily. On l'écoute maintenant dans Décibels.

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1: Elle s'appelle Maëlle et Lily, c'est le nom du troisième album. Maëlle, notre invitée ce soir. Pour celles et ceux qui vous ont découverte avec l'effet de masse, le premier album, vous avez cette voix cristalline et tout. Là, on entend que vous en jouez maintenant. Vous avez presque appris à déchanter, vous qui chantez très bien. On le sait, vous pouvez, mais vous pouvez aussi murmurer. Ça, c'était un processus qui était simple ou...
2: Ben justement, en fait, ma voix, elle a quand même pas mal changé. Hein.
1: Ouais.
2: Forcément, on m'a connue, j'avais 16 ans, donc j'avais pas mué. Là, j'ai mué et ma voix, elle est beaucoup, beaucoup plus grave. Et je pense que du coup, je me suis un peu plus amusée aussi dans cette volonté de création de ce disque-là à assumer mes fêlures vocales, dans le sens où j'avais envie d'un peu... j'aime pas ce terme, mais cradifier
1: ouais.
2: un peu, pour qu'on aille vraiment comme si je m'adressais dans l'oreille de ouais. quelqu'un qui m'écoute à l'heure actuelle. Quoi.
1: Et puis on doit pas nécessairement chercher la perfection.
2: Non, justement, je voulais vraiment enlever cette volonté que tout soit ultra bien cadré, ce que j'ai pu faire auparavant, même si je dis pas que tout était parfait, mais j'avais envie que tout soit bien cadré, et là, au contraire, j'avais justement envie d'ouvrir les fêlures et qu'elles soient bien présente, quoi.
1: Alors, dans la série, dis-moi ce que tu écoutes, je te dirai qui tu es. Si vous voulez en savoir plus pour Maëlle, dites-vous que quand elle fait un duo avec le guitariste Wax, elle reprend Niagara. Mais...

puis on a parlé de collaboration avec Calogero, il y a aussi Zazie. Mel, on a parlé de vous aussi avec le groupe belge Puggy, puisque vous êtes sur leur chanson Mirror.

0: Et puis, pour compléter cet horizon artistique autour de vous, Maëlle, il faut qu'on parle de Ella. Ella, c'est la grande sœur de Clara Luciani.
1: Sur le parfait, je veux mouiller.
0: Alors c'est un gang plutôt chouette. Est-ce que c'est ça est-ce qu'on a bien cerné votre entourage musical, Maëlle?
2: Bah là vous l'avez bien amené en tout cas, c'était bien. non mais surtout vraiment, et là en tout cas pour ce disque là, elle a été une personne extrêmement importante pour moi, ça a été elle m'a aidé justement à écrire ce disque là, à m'affronter aussi comme je m'affronte un peu avec Lily, à accepter le fait que je voulais peut-être être un peu plus frontale, un peu plus directe, et la plume de Léa, elle est comme ça. Ouais. Et elle m'a complètement aidée à m'émanciper de cette armure que j'avais et que je portais, qui était un peu trop lourde pour moi, et elle a été remarquable dans ce processus-là.
0: Donc, affirmer, embrasser des imperfections, être frontale, il y avait un autre objectif dans ce disque, Lily, pour vous?
2: Moi, je pense que dans ce disque-là, ce que j'avais envie d'amener, c'est aussi ce côté pop que j'adore, en fait. Ouais. Moi, j'adore la pop. Et j'ai grandi en écoutant Laurie, en écoutant Nelly Furtado, en regardant des lives de Britney Spears. Et j'avais envie de m'ouvrir à ça aussi.
0: À ces sonorités-là.
2: À ces sonorités-là.
0: Et alors, comment on l'apprivoise? Parce que oui, vous, j'imagine qu'à vos débuts, c'était des guitares-voix, des pianos-voix. Ouais. Comment on apprivoise ça? Faut travailler avec des producteurs? C'est de la culture personnelle?
2: Je pense que faut travailler avec les bonnes personnes, et puis c'est de la recherche, en fait. C'est vrai que je pense que quand je suis sortie de The Voice, même sur l'album précédent, j'étais pas prête à expérimenter ça, j'étais pas prête à montrer sous cet angle-là. Je pense qu'il y a des moments à tout, et là c'était mon moment de mettre les deux pieds dedans.
0: Et les amis, si vous n'aviez pas encore plongé dans l'univers de Maëlle, c'est le bon moment aussi. Vraiment, cet album Lily, il est super réussi. On est surpris. À chaque chanson, il se passe des choses auxquelles on ne s'attendait pas. Et nous, on va continuer à en parler. Et puis, on va vous passer à la question, Maëlle, le questionnaire des choix cornéliens.
2: Oh my God.
0: Ouais, préparez-vous, ça va être terrible. À tout de suite.
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4: Notez, si vous prenez la route ce soir en direction de Marseille, fermeture de l'A50 entre Cassis et Aubagne de 20h30 à 6h. En direction de Marseille, fermeture de l'A55 entre Gignac-le-Rove et le Grand Littoral de 21h à 5h. À Marseille, en direction de Lyon, fermeture de l'A7 entre Saint-Charles et le convergent de Septem de 21h à 5h. Toujours sur l'A7, la bretelle sortie Sénas en provenance de Lyon et la bretelle d'entrée en direction de Marseille est fermée jusqu'à 5h. De jusqu'à 6h, fermeture de l'échangeur Salon Nord sur l'A7 sens Lyon-Marseille entre 21h et 6h. Fermeture à l'A57 en direction de Nice, entre le Canet-les-Morts et l'A8, de 21h à 5h. Au Canet-les-Morts, fermeture de la bretelle d'entrée de l'A57 en direction d'Aix, Nice et Toulon, de 21h à 5h. Retrouvez toute la liste des fermetures sur ici.fr/Provence.
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0: Oui, c'est Décibel. Ravie de vous retrouver. Mon invitée de ce soir, Maëlle, vient de sortir son nouvel album, Lily. Elle sera en concert, Maëlle, à Lyon le 4 novembre. Rendez-vous aussi à Toulouse le 12. Ce nom, le Rocher de Palmer à côté de Bordeaux le 13 novembre. Le 20 novembre à Paris, à la Gaîté Lyrique. Et puis au mois de décembre, à Nantes, à Bruxelles, à Tourcoing, à Rennes et à Villeneuve-la-Garenne. Déjà en 2027, il y a des dates qui commencent à arriver. Donc voilà, ça s'annonce très très bien, cette histoire. Maëlle, vous êtes de tournu. Mais c'est incroyable. Incroyable.
2: Mais raconte-nous.
0: Oui, il faut que je raconte. Alors, Tournu, petite ville de Saône-et-Loire. Bisous à Issy-Bourgogne.
2: Oui.
0: J'ai passé, moi, une grande partie de mon enfance là-bas, puisque ma mamie Rosa, bisous mamie, elle écoute l'émission.
2: J'adore.
0: Mamie Rosa, elle habitait, à Tournu, d'abord dans le centre-ville, rue de la Boîterie, puis après à côté, l'Abergement de Cuiserie. Bref, voilà, on connaît vraiment ce hood. Et dans cet album, Maëlle, il y a cette dualité aussi, finalement, entre Paris, qui vous attire, et puis l'enfance, la ville de votre enfance, Tournu. Alors, pour Paris, la chanson s'appelle Paris, pas de mystère.
2: Ouais.

0: là.
1: Alors, je me suis dit que j'allais vous faire un petit questionnaire tournu ou Paris.
0: Oh my God.
1: Ouais, je sais, c'est dur.
0: C'est un choix dur.
1: Ok, allez, c'est parti. Tournu ou Paris, la fête de la Saint-Philibert ou la foire du trône?
0: Mais tu sais que j'adore la Saint-Philibert. J'y étais encore cet été, la Saint-Philibert direct. Mucho churros direct.
1: Avec mes cousins, on l'appelait la Saint-Phil de fer parce qu'on était très drôles dans les années 80. Et oui, Maëlle.
0: Mais je vais l'appeler comme ça maintenant.
1: La Saint-Phil de fer.
0: Je vais piquer ça.
1: Pâté en croûte de chez Commerçon ou le brunch à Paris à 40 euros?
0: Je vais te dire le pâté en croûte. Je suis tellement sauciflarde, terrine. Tout le monde se fout de ma tronche, cornichon, mais pâté en croûte direct.
1: Pêcher dans la Saône ou se baigner dans la Seine?
0: Ouais, la Saône, c'est pas ouf non plus, hein. Mais bon, franchement, même se baigner dans la Seine, ouais, je fais pas les deux. Je suis désolée, je choisis pas.
1: Non, hein.
0: Ça me dégue.
1: Foot, oui, c'est vrai, c'est un peu dégueu. Faire son footing, à la Garenne ou au Bois de Boulogne?
0: À la Garenne, j'adore. Mais le fait que tu connais ça, ça me termine, j'adore.
1: Tournu. Bien sûr, ma mamie Rosa, elle avait une boutique rue du Docteur Privé.
0: Oh, mais j'allais dire un truc, mais j'ai passé ma vie dans ces rues-là, quoi. Oui.
1: Alors justement, la rue, alors à Tournu, il y a une grande rue pour les boutiques, du coup on l'appelle la grande rue, elle a un vrai nom, hein, c'est rue de la République, mais alors faire son shopping sur la grande rue ou les Champs-Élysées?
0: Je déteste les Champs-Élysées.
1: Ah bah la grande rue alors.
0: On va en faire la grande rue direct.
1: Victoire écrasante de Tournu.
0: Oui.
1: Mais oui, bravo Maëlle.
0: C'est ma ville en fait.
1: Ah là là, bah, bisous à toutes celles et tous ceux qui nous écoutent sur Ici Bourgogne. Autre choix cornélien, hors Tournu, parce que quand même Maëlle a une vie aussi,
0: j'espère,
1: en dehors de sa ville. Le plus grand kiff, être sur scène ou être en studio?
0: Bah, c'est une bonne question parce qu'en fait ça dépend. J'adore la scène, mais parfois j'aime bien m'enfermer en studio, écrire. Mais bon, j'aime quand même la scène là, surtout que je suis en train de préparer la tournée.
1: Bah oui.
0: Je vais vraiment m'amuser, je pense.
1: Ah, en plus avec 3 albums, il y a du choix,
0: ouais.
1: Dans les chansons et tout.
0: Ouais. Là, il y a une vraie direction. Enfin, ouais. Je dis pas qu'il y avait pas de direction avant, mais j'ai l'impression que je peux prendre un peu plus de liberté. Je peux faire de plus en plus de choix, comme j'ai de plus en plus de chansons. Donc c'est trop inspirant.
1: Préférez perdre lequel de vos sens, si vous devez en perdre un? Je rappelle, pour ceux qui suivent pas au fond, oui, odorat, goût, toucher ou vue?
0: C'est chaud, moi, cette question-là, elle me fout de l'urticaire, je te jure.
1: Ah bah non, alors j'arrête.
0: C'est horrible parce que j'aime tout, en fait, je peux pas, mais je pense que je perds peut-être le goût, je sais pas, ouais, le goût. Mais ça, je peux plus goûter le pâté en croûte,
1: bah
0: t'imagines?
1: Ouais, c'est pas cool.
0: Ouais, non.
1: Non, il faut pas. Bon, faut le garder les 5.
0: Laisse tomber.
1: Faut garder les 5. Mm-hmm. On vous propose de faire une première partie au Stade de France, mais vous détestez l'artiste. Vous dites oui ou pas?
0: Je le fais, ouais.
1: Pour voler la vedette. Mais oui, bravo Maëlle. Bravo.
0: Ça dépend. Si j'aime juste pas musicalement, bon voilà. Mais s'il a fait des dingueries, j'y vais pas.
1: Oui, non, mais il fera plus le Stade de France, Patrick Bruel. Allez, écoutons Maëlle avec un extrait de son nouvel album Lily. La chanson s'appelle Érotomanie. Eh ben, j'en ai pas entendu beaucoup des chansons sur l'érotomanie. Celle-ci est formidable. Écoutez Maëlle.

0: Qu'est-ce qu'elle est bien écrite, cette chanson.
1: Oh, merci.
0: Je l'adore. Érotomanie, donc, personne qui est érotomane, c'est une personne qui a ce trouble psychiatrique qui la pousse à croire de façon totale, délirante, mais totale, qu'une autre personne est amoureuse d'elle. Donc là, ça arrive, on voit le personnage de la chanson amoureux d'un chanteur. Mm-mm. Voilà.
1: C'est moi l'érotomane, là.
0: Ouais, c'est ça. Mm-mm. Mais ça peut être, voilà, ça peut arriver au boulot, ça peut arriver n'importe où. C'est un truc complètement dingue. C'est fou de faire une chanson là-dessus.
1: Mais parce que ça m'est arrivé. Ça m'est arrivé. J'ai pas été érotomane, mais quelqu'un était persuadé d'entretenir une relation amoureuse avec moi, ouais.
0: Waouh, ça fait peur. Parce que là, ouais. La petite voix à la fin, je connais déjà le prénom de nos deux filles. On se dit, elle va loin, la fille, en fait.
1: Ouais, mais parce que c'est vrai que dans sa volonté, dans ce qu'il avait, dans ses yeux, dans ses messages qu'il pouvait m'écrire, il y avait ce côté un peu terrifiant que je ressentais où il pouvait s'imaginer, il me parlait de ses parents.
0: Il était sûr que vous aviez une relation tous les deux.
1: C'est
0: quoi.
1: Ça. Et dès que je montrais d'autres personnes que lui, parce que je ne le connaissais pas, c'était de la jalousie, c'était des menaces, voilà. Donc.
0: Alors, là, pour le coup, c'est une expérience personnelle particulièrement flippante, mais qui vous arrive aussi parce que voilà, vous êtes dans la lumière et que donc il y a des gens qui sont complètement esbaudis, en vous voyant, ce que je comprends, mais n'empêche d'en faire une chanson, est-ce que ça permet aussi de digérer un peu l'aventure?
1: Ouais, en vrai, moi, paradoxalement, je me suis beaucoup amusée en l'écrivant avec Léa parce que elle aussi, ça lui est déjà arrivé, enfin, elle connaît pas, on a parlé, mais en fait, ça arrive à pas mal de gens finalement, cette histoire-là, et du coup, je trouvais ça intéressant et d'ailleurs Eminem qui a fait une chanson sur ça aussi, voilà, exactement, et je trouvais que c'était intéressant de pouvoir l'amener aussi en français avec un texte comme ça.
0: Alors l'amour, c'est quand même un thème qui revient beaucoup dans le disque, Maëlle. Lily, alors mais c'est l'amour sous toutes ses formes, et alors on tire pas le bon numéro comme ça automatiquement à chaque fois, c'est un petit peu la loterie, voilà, on n'a pas les six bons numéros, mais alors on a l'incertitude qui est très très très bien décrite dans Tango.

0: là, on entend voilà toute la diversité des manières d'aborder les rapports.
1: J'ai trop aimé la planche pourrie, quoi. je vais le noter, je vais le garder, ce truc-là, j'adore.
0: Ça fait... Voilà, la planche pourrie.
1: Ah, putain.
0: C'est sans fin, en fait, les histoires d'amour. À chaque fois, quand on en commence une, on doit se dire « Ah, mais tout a déjà été écrit. » Puis après, on se dit « Mais non, en fait, pas ça. » Et on y va.
2: Mais en même temps, c'est un thème que j'adore. Enfin, moi, l'amour, j'adore être amoureuse, comme j'adore ne pas l'être. Et, et je pense qu'on peut, s'amuser dans l'écriture, parce que c'est vrai qu'en fait, il y a une tonne de chansons qui parlent de ça. Et j'ai essayé dans ce disque-là de parler un peu de toutes ces formes d'amour, de ma famille, de mes amis, de la peur de trouver mieux, au contraire de juste du désir, de la sensualité. Et juste, voilà, parler des expériences d'une meuf de 25 ans et d'oser, d'expérimenter tout simplement, en fait.
0: Ouais, et ce qui est beau, c'est que, même si on n'a plus 25 ans, on s'y retrouve quand même, parce qu'en fait, bah voilà, les émotions, elles ont pas d'âge.
2: J'espère.
0: Ouais, vraiment. Non, Maëlle, c'est réussi et c'est finement écrit. Je pense que vous allez vous régaler. N'oubliez pas d'aller applaudir Maëlle à Lyon le 4 novembre et puis à Toulouse le 12, à Bordeaux, ce nom juste à côté, le 13 novembre, à Paris à la Gaîté Lyrique le 20 novembre et au mois de décembre à Nantes, Bruxelles, Tourcoing, Rennes. Voilà pour les dates de cette première partie de tournée 2026. Maëlle, qu'est-ce que je peux vous souhaiter alors pour la suite ?
2: Bah écoute, beaucoup de pâtés en croûte.
0: Ouais !
2: Beaucoup de pâtés en croûte et que je me fasse plaisir sur scène et qu'il y ait plein de choses qui s'ouvrent à moi et surtout d'être moi-même finalement.
0: Ça y est. À 25
2: Merde.
0: Ans. Ouais, c'est gagné. Maëlle, l'album s'appelle Lily. Merci d'être venue nous voir.
2: Merci beaucoup. À bientôt.
0: Salut.
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1: Mais oui, c'est Décibel, il est 19h46, j'espère que ça va bien chez vous. Et ou alors en voiture, hein. Vous pouvez peut-être nous écouter en voiture aussi, vous préparez le dîner, vous prenez un bain, tout nu. Ah bah dites donc, vous n'êtes pas gênés. Non mais vous avez tous les droits, après tous les auditrices et les auditeurs d'ici. On est là pour vous, en direct jusqu'à 20h, Décibel, de la musique et aussi du jeu. Nous jouons au Blind Test maintenant avec Patrick et Elisabeth. Bonsoir à tous les deux.
2: Bonsoir Émilie.
3: Bonjour Émilie.
1: Comment ça va ?
2: Ça va très bien, merci beaucoup Émilie.
1: Je suis ravie de vous avoir tous les deux pour un Blind Test consacré au vent. Alors, le vent, en chanson, en fait il y a plein de chansons qui parlent de vent. Elisabeth, est-ce qu'il y a eu du vent aujourd'hui chez toi ?
3: Alors non, on a eu du soleil assez faible quand même, en légère brise on va dire. Et là tu vois, on a un beau ciel bleu avec quelques petites traînées blanches rosées.
1: Et t'es où toi déjà ? Redonne-nous le nom de ta ville.
3: Moi, je suis à Mandeur, dans le Doubs.
1: Dans le Doubs, c'est ça.
3: Oui, Sochaux, les scooters et les automobiles Peugeot.
1: Fabuleux. Et les moulins à poivre.
3: Ah ben oui, oui, crinoline, tout ce que tu veux.
1: C'est ça, non, parce que Peugeot, voilà, moi j'ai pas le permis, mais j'ai un moulin à poivre, hein. Moi aussi j'ai un Peugeot. Mais bon, Patrick, un petit point météo aussi, c'est dans quelle région déjà ?
2: Alors moi j'appelle de Nîmes, ouais. J'écoute Radio Provence avec la radio parce qu'on peut la capter jusqu'à Nîmes depuis pas mal d'années, ça fait je crois 15 ans. Il y a eu beaucoup de vent aujourd'hui puisque le Mistral a soufflé beaucoup beaucoup. Et je voulais aussi, Émilie, dire une chose, je vous félicite parce que mardi soir j'étais à l'antenne, vos larmes ont ému toute la France parce que j'écoute votre émission depuis très très longtemps parce que je m'occupe de ma maman qui a 91 ans. Ouais. Et à 20h ou à 19h, c'est l'heure à laquelle je la fais souper, dîner. D'accord. Donc forcément tous les deux nous écoutons, comme elle est impotente, nous écoutons votre émission de radio. Et mardi soir, vos larmes à propos de l'hommage rendu à Catherine Ringer m'ont ému et ont ému toute la France. Et je vous remercie parce que je ne savais pas que Catherine Ringer avait enregistré deux albums en solo que je vais me dépêcher de trouver dans des vide-greniers ou d'occasion pour les découvrir. Ouais. Et merci d'avoir nous avoir fait écouter certaines chansons extraites de ces deux albums solo de Catherine Ringer. Par contre, elle, c'est pas ma chanteuse préférée, je l'avoue, mais je la connaissais dans ses interviews parce que c'était une femme très intelligente et très modeste. Ouais. Voilà. Et c'était une femme avec un grand F. Et je remarque, je regrette beaucoup qu'il n'y ait pas eu plus d'hommages à la télévision nationale, France 2, France 3, la 5, la 7, etc. J'espère que ça va venir, mais j'aurais aimé que les hommages soient spontanés et dans les jours qui viennent.
1: Ah, c'est gentil,
2: déçu, parce qu'elle le méritait.
1: Il y en a eu un sur France 2.
2: Ils m'ont beaucoup ému, ainsi que le lendemain mercredi soir, quand vous avez pris l'antenne à 19h, on sentait encore votre émotion. Vous voyez que je suis sincère.
1: Merci Patrick, ça me fait très plaisir.
3: Je l'ai ressenti aussi, Émilie, car j'ai écouté également, tu
1: mardi
3: vois.
1: Mardi soir, ouais.
3: Oui, il y avait de l'émotion, des larmes. Et moi-même, j'ai eu quelques larmes, tu vois.
1: Bah, je te comprends. Je comprends, ouais. Elisabeth. Ah, elle est partie ? Allô ?
3: Non, je suis là.
1: Ah non, elle est là. J'ai cru que je t'avais perdue, Elisabeth, j'étais pas bien.
3: Non, je suis là, je t'écoute.
1: Okay. Allez, on va pouvoir jouer alors, Elisabeth et Patrick. Les chansons parlent de vent et on cherche les interprètes. Et merci à tous les deux pour vos gentilles paroles qui me vont droit au cœur.
2: Vraiment. La sincérité.
1: Bah, ça fait plaisir. Allez, première chanson, dites-moi les amis, qui sont les interprètes de cette chanson où souffle le vent ?
3: Elisabeth, alors ça serait Stéphane. Comment il s'appelle ?
2: Garou.
1: Et il n'est pas tout seul.
3: Garou
1: avec qui ?
3: J'avais dit Céline Dion.
1: Oui, bravo !
3: C'est comme s'ils avaient pris la main. J'ai
1: senti la grande voix. J'ai vu glisser sous le vent. Elisabeth et Patrick, je vous mets chacun un point. Un point pour Garou, un point pour Céline Dion. De toute façon, à la fin, tout le monde gagne l'album de Maëlle. Vous connaissez le système. Allez, deuxième chanson. Là, on est sur un groupe de hard rock.
3: Oui, alors Elisabeth serait ce Scorpion.
1: Bravo!
3: Je suis fan.
1: Wind of Change. Sauvage, le vent du changement, chanson qui est devenue l'hymne à la toute fin des années 80, l'hymne de la chute du mur de Berlin. Elisabeth,
3: j'ai 2,33 tours hein, de Scorpion.
1: Ah, une vraie fan.
3: Ah oui, je suis du signe de Scorpion et sur une pochette, il y a le Scorpion.
1: Ah hein. Oui, eh ben, ils n'allaient pas mettre un papillon, Elisabeth, il y a un moment, il faut respecter la DA.
3: Ça impressionne quand même, ah, la oui. pochette. Ça. Ouais. Vrai,
1: j'avoue. 2 points pour Elisabeth, 1 point pour Patrick et une dernière chanson qui souffle pour le plaisir.
3: Ah ben, Elisabeth, est-ce que ça serait pas Pauline Esther, par
1: non.
3: hasard?
1: Non. Alors, c'est Vive le vent. Mais qui chante cette version de Vive le vent d'hiver?
2: Benjamin Biolay.
1: Oui, bravo Patrick.
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1: Dans les grands sapins verts, bravo Elisabeth et Patrick, vous avez chacun gagné un exemplaire de l'album de Maël. Et pour rester dans la thématique du vent, après Garou, Céline Dion, Scorpion et Benjamin Biolay, nous convoquons...
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Bon bah, moi ce petit jeu de mots à la fin de la chanson de Renaud, je le trouve absolument irrésistible. Allez, c'est déjà l'heure de la chanson anniversaire. Liam Gallagher d'Oasis fête ses 54 ans aujourd'hui. On lui pardonne donc cette intro à la Imagine. Et on se réjouit d'accueillir Oasis au Stade de France les 23 et 24 juillet prochains.

0: Don't Look Back in Anger pour souhaiter un joyeux anniversaire à notre ami Liam Gallagher et merci à l'équipe de Décibel. Il y avait ce soir Kinan, Sadika, Iris, Thierry, Thomas et Mélodie.
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1: Bonsoir à tous, bienvenue sur ICI, un peu partout en France. J'espère que vous avez passé une bonne journée, un bon week-end. C'est le début de la semaine, on va se balader encore une fois et partir en France parce que tout est dans le titre, il n'y a pas que Paris dans la vie. Allons à la rencontre des lieux, des idées, des savoir-faire de nos villes, de nos régions. Ce sont toutes les bonnes initiatives qui seront à l'honneur. Nature et environnement avec Benoît Prospero, entrepreneuriat avec Catherine Quicandon et puis on vous donnera la parole grâce à Robin Bernot. Et puis cette émission, il n'y a pas que Paris dans la vie, c'est aussi un invité chaque jour. Quand je dis un invité, c'est un parcours, une personnalité qui, à travers les lieux en France, qui ont marqué sa vie, va se dévoiler et retracer ce parcours et cette réussite. Et aujourd'hui, à ma table, pour partager ce début de soirée, j'ai invité un très grand chef cuisinier de notre pays, mais aussi un entrepreneur, un homme d'affaires. Il est président de l'UMI, l'Union des métiers et des industries de l'hôtellerie. Il est aussi fondateur de Cuisine Mode d'Emploi, qui est un réseau d'écoles, de formations, métiers de la restauration, cofondateur du Centre français d'innovation culinaire. Il est entre autres chef d'honneur, restaurant gastronomique à Paris, étoilé, rue Faubourg-Saint-Honoré, et chef de Madame Brasserie, restaurant du premier étage de la Tour Eiffel. Quel symbole, et la liste est non exhaustive. Bonsoir Thierry Marx.
2: Bonsoir.
1: Soyez le bienvenu. Je suis très heureux de vous accueillir. Je peux dire aux auditeurs que vous êtes en tenue.
2: Oui, c'est mon... J'essaie d'avoir un don d'ubiquité que je n'ai pas forcément, et donc j'enlève ma veste quand je suis au restaurant, et hop, je suis tout de suite en tenue. Oh là, il ne bouge jamais de ses fourneaux.
1: Eh ben, en tous les cas, on est ravis de vous voir en tenue et de vous avoir avec nous. On va effectivement pendant une heure se balader. Je vous remercie encore une fois d'être venu ici. Alors, le premier point d'ancrage, même si l'émission s'appelle, il n'y a pas que Paris dans la vie. Bon, vous, c'est Paris. Chef, vous êtes né dans le 20e arrondissement, qui est un arrondissement... plutôt séduit par cet arrondissement dans lequel vous avez un peu évolué les premières années.
2: C'est un arrondissement de Paris qui a tout ce que j'aime. C'est-à-dire que...
1: C'est le 20e.
2: C'est le 20e arrondissement et peut-être le plus beau quartier qui a été donné à Paris, où c'est un quartier d'escalier social. C'est-à-dire que c'est le quartier où un ouvrier devenait ouvrier qualifié en général, et un ouvrier qualifié devenait contremaître, comme on disait à l'époque, enfin on dirait cadre maintenant.
1: Très ouvrier.
2: Et ensuite devenait en général petit entrepreneur. Et il y avait énormément d'artisanat dans ce quartier. Et puis, premier quartier d'inclusion, émigration de l'intérieur, à Véronais, gens du sud-ouest, bretons qui arrivaient là, après les Polonais, donc les origines un peu de mes racines.
1: Vous êtes né de parents immigrés,
2: oui,
1: je suis polonais.
2: Et ensuite, grands-parents. Et ensuite, on a vu arriver les premiers cafés kabyles, et ensuite l'Asie du sud-est. Donc, quand je grandis petit, j'ai les images noires et blancs de Douaneau, quoi.
1: Vous vivez, vous grandissez au 140 avenue Ménilmontant, dans ce quartier de Ménilmontant, du 20e arrondissement. Vous viviez où? C'était un appartement? C'était modeste?
2: C'était un appartement du rez-de-chaussée, escalier 15, cour du bas.
1: Vous vous souvenez de tout?
2: De tout. Parce qu'il y avait deux cellules du Parti communiste. Une cellule du Parti communiste dans la cour du haut et une cellule du Parti communiste dans la cour du bas. Et n'oubliez pas que ces hommes avaient une histoire et ils faisaient un peu la police. On n'appelait pas la police au 140. Quand ce qu'on appelait à l'époque les blousons noirs étaient un peu turbulents, il y a 3-4 bonhommes qui descendaient. Il y avait un retour au calme et un aspect dissuasif de ces personnages.
1: Alors Thierry Marx, vous allez aller à l'école primaire qui est rue Belleport. Des maîtres qui étaient en blouse à l'époque. Ouais. Vous avez peut-être d'ailleurs apporté une espèce de rigueur aujourd'hui avec vos brigades par exemple.
2: Alors, je voulais pas aller à l'école, moi. Et c'est ma grand-mère qui m'a décidé d'aller à l'école.
1: C'est un personnage clé pour vous.
2: Ouais, les grands-parents, ouais, parce qu'ils avaient du temps pour moi. Et ma grand-mère me dit, tu sais, elle qui avait une vraie difficulté avec la langue française et l'arithmétique, elle me disait, tu sais, les riches ont le savoir, donc ils ont le pouvoir. Et si tu sais lire, écrire et compter, ces gens-là te voleront pas. Finalement, elle m'a donné le projet de l'école, or que moi j'étais plutôt réfractaire à l'école.
1: On découvrira d'ailleurs un petit peu plus tard que vous avez repris d'ailleurs vos études, parce qu'il y a eu à un moment donné un espèce d'échec scolaire, et vous y êtes revenu vers l'âge de 25 ans, mais je ne veux pas avancer trop vite dans l'histoire. Vers 12-13 ans, même si Paris va rester ce quartier important, vous allez déménager, c'est un premier déracinement, vous n'allez pas loin, vous allez à Champigny-sur-Marne.
2: Alors c'est un vrai déracinement. Moi je sortais de Ménilmontant, où il y avait des bus, des métro, de la marche à pied. Là, il fallait prendre un métro, un RER, arriver à Joinville-le-Pont, prendre 5 bus pour arriver soit au Boulereau, soit au Bois-l'Abbé. Et d'arriver, en gros, dans des champs de betteraves où il y a des barres de logements de 3000 logements. Donc, complètement déshumanisé. plus de lien avec qui que ce soit, et nous avons senti qu'il allait y avoir une tension dans le quartier très tôt. D'ailleurs, on se déscolarise très très vite parce que les écoles sont des préfabriquées qui n'ont plus rien à voir avec les écoles haussmanniennes qu'on avait connues.
1: Vous créez aussi du côté caïd, faites un peu les gros bras aussi à cette période-là.
2: C'est-à-dire que dans ces quartiers, soit vous montriez un peu les biscottos, soit c'est les autres qui les montraient et qui vous assignaient. Donc il fallait mieux montrer ces biscottos, et moi j'ai eu de la chance, on était quatre copains, et c'est triste maintenant parce que je fais l'appel aux morts, mais on était quatre copains et on faisait du sport. Et moi, c'est le cadre éducationnel du judo qui va m'apporter.
1: Que mes vous copains, pratiquez encore aujourd'hui.
2: Oui, bien sûr. Et puis, le cadre éducationnel de la boxe pour mes autres copains. Et des personnages, moi, je pense à Gilles Cataneo qui nous emmenait au judo dans sa voiture. Je pense à Monsieur Rodriguez, qui était le papa de Lucien Rodriguez, champion du monde de boxe, qui nous ramenait dans sa 4L fourgonnette pour qu'on aille au ring montreuillois ou chez José Jover à la Porte Saint-Ouen. Il y avait des hommes à cette époque dans ces quartiers qui nous ont permis de reposer un cadre éducationnel. C'est quand même ça qui était intéressant.
1: Et aujourd'hui, vous êtes quatrième dan de judo. Tous les cas, voilà, c'est un échappatoire. Vous venez de le dire, Thierry Marx. Vous vivez là-bas. Il y a évidemment vos origines, on l'a dit. Je crois que vous aviez un grand-père qui était artisan plombier, réfugié. Vous vous souvenez de ces moments avec votre maman qui était laborantine aussi.
2: Ouais.
1: C'est une enfance, malgré les bars que vous évoquez à Champigny-sur-Marne, qui reste quand même familiale.
2: Oui, bien sûr. La base, ma plus grande richesse, a été ma grand-mère, mon grand-père et mon père et ma mère. C'est des gens qui ne reculaient pas devant le travail et surtout qui ne cherchaient jamais de bouc émissaire. Ouais. Et quand je disais à ma mère, j'ai été mal noté parce que le prof m'aime pas, elle dit non, mais cherche ailleurs, c'est pas ça. C'est que t'as pas travaillé.
1: Alors on va voir où vous allez chercher, comment vous allez sortir aussi de Champigny, où est-ce que vous allez partir, parce que vous allez vivre des aventures, notamment avec les compagnons, qui vont vous emmener un petit peu partout en France. On en parle dans une poignée de secondes. On va partir avec Benoît Prospero, si vous voulez bien, chef, tout de suite, qui passe en revue les merveilles de la nature et les idées de celles et ceux qui consacrent leur vie au vivant. Et aujourd'hui, Benoît Prospero nous emmène dans un refuge pour animaux handicapés. Je sais même pas que ça existait.
0: Ah, est-ce que vous imaginez le cœur gros comme ça qu'il faut pour ouvrir un refuge pour animaux handicapés ? Nous voici avec Ici Normandie dans l'Orne, à Montreuil-aux-Houlmes, avec Michèle Lisicki, cofondatrice de l'association Suzy Handicap Animal. Oui, c'est un refuge pour animaux handicapés.
3: C'est une association que l'on a créée avec ma fille en 2014 et qui récupère tous les animaux handicapés, soit par la maltraitance, majoritairement malheureusement, ou par accident ou maladie.
0: Ouais. Et juste, pourquoi l'association s'appelle Suzy Handicap Animal?
3: Pourquoi ça s'appelle Suzy? Parce qu'en fait, c'est la première jument de ma fille. En fait, c'est une jument qu'on a adoptée, gravement blessée en concours et malheureusement qui a son accident et qui devait être euthanasiée. Donc en fait, ce jour-là, on s'est dit pourquoi ne pas intervenir? Et de là, ça a commencé comme ça. En fait, c'est dit, quand elle est décédée, on fera quelque chose pour elle. Et donc, c'est pour ça qu'on a créé l'association.
0: Eh ben voilà, tout simplement. Et donc, quels animaux trouvent refuge dans ce refuge pour animaux handicapés?
3: On a à peu près 320 animaux, on a à peu près 120 chats, on a une centaine de chiens, on a des équidés, 45 à peu près équidés, on a des moutons, on a des vaches, on a des canards, des poules, on récupère tout ce qui est possible.
0: Et des animaux, alors, soulignons-le, qui souffrent de multiples handicaps?
3: Oh, les handicaps plus ou moins lourds, en fait. Hein. C'est souvent, malheureusement, des handicaps qui provoquent une incontinence, une paralysie du tract arrière. C'est tout ce qui est fréquent. Après, on a des animaux qui sont amputés, malheureusement, soit dû à un accident ou une maltraitance. On a beaucoup d'animaux qui sont mal formés aussi. Hein. On a un peu de tout, en fait.
0: Mais peu importe le handicap, en ce qui concerne l'association Suzy Handicap Animal, tous les animaux sont recueillis. Et donc, comment on finance un lieu aussi merveilleux? Oui, parce que la question se pose quand même.
3: Alors que par des dons. Malheureusement, on n'a que des... Voilà, on ne fonctionne que grâce aux dons. Et aussi les parrainages pour les animaux. Donc, on peut parrainer également nos animaux. Ils sont tous au parrainage, donc du plus petit au plus grand. Et forcément, dons financiers.
0: Voilà, ça c'est la partie financière, donc. Et
3: après, on peut avoir aussi des dons matériels, hein, des couches, des croquettes, tout ce qu'on peut avoir, des petites couvertures... tout ce qui peut nous servir pour nos animaux.
0: Et j'ajoute que si vous voulez donner de votre temps, Suzy Handicap Animal recherche aussi régulièrement des bénévoles. Toutes les infos, suzyhandicapanimal.net. Oui, cette association est une merveille. Merci Michel Liziki, merci à sa fille et aussi à tous les bénévoles. Et merci ici Normandie.
1: Merci ici Normandie, effectivement, et à vous Benoît Prospero. Thierry Marx, vous avez des animaux, vous venez de me le confier.
2: Oui, oui.
1: Vous saviez, vous, alors j'imagine peut-être que oui, qu'il y avait justement des refuges pour les animaux handicapés.
2: Oui, oui, bien sûr, bien sûr. J'ai la chance de faire à manger pour les chiens.
1: Oui.
2: C'est très intéressant en termes pédagogiques. Oui. Quand vous voulez aider des personnes de sauver des animaux, ça les aide aussi des fois à se sauver elles-mêmes. Et puis, chiens, chats, chevaux. Donc, j'ai beaucoup, et je travaille encore beaucoup, pour faire des croquettes, des choses comme ça, avec une très jolie entreprise française qui fait des choses formidables pour les
1: animaux.
2: On
1: peut la citer ?
2: Oui, Babine. C'est Babine, et ils sont formidables. C'est des vétérinaires qui ont monté ça. Voilà, moi, j'adore ça. Alors, on se moque de moi souvent avec ça, mais mes confrères, ils adorent ça. Mais, vous savez, j'ai passé 4 ans de ma vie dans un monde assez politisé, et la loyauté des chiens, j'ai jamais trouvé mieux.
1: Thierry Marx, je suis d'accord avec vous. Et votre invité, le chef Thierry Marx, qui est jusqu'à 21h à la table, sans mauvais jeu de mots, d'ici, on va prolonger le parcours de sa vie et comprendre les clés de sa réussite. Restez bien avec nous ce soir, en ce début de semaine, sur votre radio ici.
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1: C'était il y a 50 ans déjà, 1976, pour la sortie de ce tube de Thelma Houston, Don't Leave Me This Way sur ICI.

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2: C'est en 1988 qu'il reçoit sa première étoile au guide Michelin pour le restaurant Roquenval à Mont-Louis-sur-Loire. Trois ans plus tard, en 1991, notre invité reçoit de nouveau une étoile au cheval blanc à Nîmes. Il y a 20 ans tout juste, en 2006, Gotemillo lui décerne le titre de cuisinier de l'année. Il dirige aujourd'hui des écoles de cuisine. Il est chef de Madame Brasserie et la Tour Eiffel et honore à Paris également. C'est Thierry Marx qui est notre invité ce soir. Gamin, vous rêviez de devenir boulanger ?
3: Oui, parce que j'avais un modèle qui était aux portes du 140 rue Millemontant, qui était quand même une cité un peu en tension permanente. Et il y avait un boulanger qui m'a impressionné, qui était un réfractaire, qui était contre le système et qui faisait ses propres pains au levain, qui n'était pas tombé dans le dictat de l'État avec une baguette à coup fixe.
2: Bernard Ganachot,
3: qui faisait un pain exceptionnel, levain naturel et four à bois en vitrine. Je veux dire que, étant gamin, c'était bluffant. Et c'était le pain du dimanche, parce que c'était un pain, évidemment, qui avait un coût un peu supérieur aux autres. Mais je me souviens des files d'attente. Donc je me suis dit, boulanger, c'est bien. Parce que, un, je travaillerai la nuit et j'aurai le temps de faire du sport la journée. J'étais monté un film comme ça, qui n'était peut-être pas forcément le bon au départ.
2: Alors, on a parlé de Méline Montand, votre arrivée à Champigny-sur-Marne. Va peut-être vous permettre de vous évader, c'est s'insérer. C'est dans le Lot, vous y alliez, c'est à quelle occasion, c'était pour des vacances d'été quand vous...
3: Alors, mes parents craignaient beaucoup l'ambiance de la cité l'été. Ouais. Donc ils avaient trouvé, avec mon grand-père et ma grand-mère, une maison, et ma tante, une maison qui était... Alors vous dites s'insérer, c'est gentil géographiquement, mais en fait on était à Théroux. Ouais. Et en fait, il y avait 9 km pour aller à Saint-Céré et 12 km pour aller à la Capelle Marival. Okay. Donc en gros, vous étiez au milieu de rien. Et donc, c'était 9 km en vélo aller, 9 km en vélo retour pour aller chercher du pain.
2: Ça, vous le faisiez.
3: Et je le faisais, mais j'ai adoré parce que j'ai eu la chance de croiser une famille, deux familles en or, la famille Bail et la famille Moulaine. Et je suis resté évidemment très ami avec la famille Bail. Et parce que je gardais les vaches.
2: C'était des agriculteurs, donc.
3: C'était des agriculteurs. Ouais, pas que. Alors, ils étaient un peu agriculteurs, un peu artisans, ouais. Un talent fou, une générosité que l'on connaît dans le Lot et dans cette région. Et donc j'avais l'impression d'appartenir à eux. Donc je les rejoignais le matin très tôt. Et on allait garder ou les brebis ou les vaches. Et puis après on s'occupait des tâches, on aidait à la ferme. Et c'était... moi j'ai un souvenir d'apprentissage de la pêche. Alors je veux pas dire ça à la radio, c'est pas bien, mais à la main nue, sous la pierre, là, on attrapait les truites.
2: Que vous relâchiez.
3: Bien sûr, on faisait du no-kill, comme on dit maintenant, mais d'avoir découvert les premiers lézards, les premiers serpents, et la chasse aux mulots, et d'avoir découvert une cuisine aussi, une façon de faire le pain à la ferme.
2: Ouais.
3: Bah, vraiment, ils m'ont donné une éducation, et je les revois de temps en temps, ils ont tous réussi plutôt pas trop mal leur vie. Et un frère a gardé la ferme, et c'est resté des amis de cœur, vraiment, profondément.
2: À l'âge de 15 ans, vous rentrez en apprentissage et vous allez intégrer les compagnons de France, compagnons du devoir, qui forment les jeunes en appel au métier manuel, technique, de l'artisanat à l'industrie. C'est une alternance entre entreprise et puis des cours également.
3: Ouais.
2: Et alors là, vous partez un peu partout en France, on a évoqué ces endroits, vous y restez à peu près un an à chaque fois et vous formez.
3: Alors c'est génial. D'abord, il faut expliquer que ça a plus de 900 ans d'existence et c'est parfait pour les gens comme moi qui n'avaient pas du tout de talent pour apprendre pour faire. Donc la scolarité, c'était très compliqué. Mais faire pour apprendre, ça me parlait bien. On me montrait quelque chose, j'essayais de le refaire. Et puis le soir, ce que j'avais pas compris, on me l'expliquait. Donc c'était un cheminement formidable, les compagnons des devoirs unis et les compagnons des devoirs, parce que... Je vais évidemment commencer à Paris, dans une maison qui était magnifique à l'époque.
2: D'Aloyau-Gavillon.
3: Et c'était génial. Et puis après, ils vont me faire découvrir la France.
2: Alors, il y a Tours.
3: Tours, exceptionnel, avec le musée des Compagnons, qui était très impressionnant. Et de voir ces hommes qui parlaient peu, mais qui faisaient autorité par leur chef-d'œuvre. Et qui vous incitaient à faire mieux qu'eux. Et surtout, ils m'ont fait découvrir une chose, c'est l'acceptation de la critique positive. Jamais de compliments, mais cette critique qui nous amène à la réflexion.
2: Ouais.
3: Et ça, c'est une leçon de vie que j'utilise encore.
2: C'est pas la police qui vous a fait des compliments un tour.
3: Non.
2: Parce que
3: non,
2: c'est vrai que vous avez...
3: Vous avez
2: escaladé l'échafaudage de la cathédrale de Tours et la police vous attend en bas.
3: Eh ouais, alors on avait fait un pari avec des copains, un copain, celui qui montrait le plus vite en route l'échafaudage de la cathédrale de Tours. Et de nuit.
2: C'est ça votre côté caïd, sale gosse, il est là.
3: Mais, mais effectivement, ça a dû impressionner deux, trois personnes à leur fenêtre, et ce qui était totalement idiot d'ailleurs à l'époque. Et quand on est redescendu, évidemment, il y avait deux agents, deux de la gendarmerie d'ailleurs, qui étaient là, et qui nous ont dit, il va falloir faire un tour au poste.
2: Ah, oui.
3: On a fait un tour au poste, mais ils ont été très sympas.
2: Un bon souvenir de Tours.
3: Ouais, excellent. C'est une ville qui m'a impressionné par son patrimoine, par son savoir-faire, par son niveau d'artisanat. Et Tours était nommé comme ça à l'époque, un petit Paris. Et moi, je me souviens de la pâtisserie Sabat, de la pâtisserie Ménard, la chocolatière, la pâtisserie qui était en face... la cathédrale de Tours, la boulangerie où il y avait une boulangerie exceptionnelle dans rue nationale. Enfin, c'était, il y avait de quoi apprendre avec une note que je suis pas dans la nostalgie. Je dis toujours que la nostalgie c'est l'antichambre de la dépression, mais les dimanches midi dans les pâtisseries en province et notamment à Tours, c'était quelque chose. Je me souvenais que le rythme était donné par les cloches de la ville, où on entendait les clochonner, donc les gens qui sortaient de l'office religieux, et qui venaient chercher leur commande de gâteaux, petits fours, tarte aux pommes. Et on avait des listes le samedi à préparer pour le dimanche, qui étaient absolument hallucinantes.
2: Alors Thierry Marx, vous allez, avec ses compagnons, obtenir votre CAP de pâtissier, de chocolatier, de glacier, on parlait de Tours, il y a un café aussi qui vous a marqué, vous êtes devenu un peu le roi du baby-foot.
3: Ouais.
2: C'est à Nantes ?
3: C'est à Nantes, oui. Alors Nantes, il y avait un boulanger qui était extraordinaire, qui était chez les compagnons aussi. Et finalement, on avait quand même des budgets très serrés. Et là, je vais apprendre le baby-foot parce que d'abord, je suis pas très bon en baby-foot, mais c'était un peu la distraction du moment. Ouais. Mais il y avait une autre distraction, et notamment quand j'étais à la maison de Tours, c'est qu'on comparait les chefs-d'œuvre qu'on allait faire pour devenir nous aussi un jour compagnons. C'était intéressant parce que ça tenait quand même une grande part dans nos conversations.
2: Alors vous êtes aussi passé par Montauban, puisqu'on parlait de Nantes, j'ai une pensée pour Monsieur Gauduchon, hein, c'est là où vous avez appris à faire du pain au levain dans la formation que vous avez suivie. Puis vont venir d'autres villes, notamment Nîmes, vous allez apprendre les choses, vous y retournerez pour le Cheval Blanc quelques années plus tard. C'est justement l'objet des choses que l'on va se raconter d'ici quelques minutes avec vous, chef. Thierry Marx est votre invité. Alors, vous entreprenez votre vie petit à petit. Nous, ici, grâce à vos belles initiatives, on entreprend. On va parler de baignade. Pour se baigner, l'accessoire indispensable, c'est la serviette. En plus du maillot, bien sûr. Catherine Quicandon, elle, en a repéré une aujourd'hui particulière dans le sud de la France.
4: À Marseille, la serviette de plage ne retient ni l'eau, ni le sable.
5: C'est Marseille, bébé.
4: C'est surtout Kima Rolls, une serviette de plage en microfibre 100% recyclée. L'impact environnemental est très important pour les deux cofondateurs passionnés de la mer, comme nous l'explique l'un d'eux, Nicolas Zimmer.
6: On a cherché des matériaux qui pouvaient avoir le moins d'impact possible. Bon, la microfibre en elle-même, c'est un produit qui est issu du plastique, mais la microfibre recyclée est issue de bouteilles plastiques recyclées, donc qui peuvent être récupérées dans les océans. Et après, pour ce qui est de l'import, on essaie de favoriser au maximum les imports les moins impactants, donc ça va être le bateau et le train, en évitant au maximum l'avion.
4: Oui, parce qu'en fait, c'est produit à l'étranger. Kima Rolls propose une serviette anti-sable, car c'est mieux s'il reste sur la plage. Facile à sécher, ça évitera que ça sente le chien mouillé dans votre sac. Hyper absorbante pour vous sécher en quelques instants et ultra compacte, comme ça vous pourrez la mettre ni vue ni connue dans votre sac. Ces serviettes ont également une identité graphique qui, elle aussi, est marseillaise.
6: On a travaillé avec deux graphistes marseillais depuis le début de la marque et du coup, tous les visuels sont produits à Marseille avec des inspirations plus ou moins marseillaises, donc ça dépend. Cette année, on a fait également une collaboration avec un graffeur marseillais qui s'appelle AZ. Mais oui, on essaie de s'inspirer de nos origines et de notre vécu, des voyages qu'on a fait pour tous les designs de nos serviettes.
4: L'année prochaine, une trentaine de nouveaux visuels sont prévus, dont un qui va s'appeler Bonne Mer. L'aventure de Kima Rolls a débuté en 2022.
6: Aussi, il fait pas mal de kitesurf et il partait souvent au Maroc, notamment à Darla. Il partait souvent avec du coup son poncho de surf. Initialement, c'est le premier produit qu'on avait développé. Ouais. Et il partait avec des produits qui prenaient beaucoup de place dans la valise, qui étaient encombrants et pas très pratiques pour voyager. Et de ce besoin est né Kima. Donc, on a voulu inventer un produit qui pouvait être facile à transporter, facile d'utilisation, qui séchait rapidement. C'est pour ça qu'on a créé le poncho en microfibre il y a maintenant 4 ans.
4: Depuis, il y a eu donc la serviette de plage et bientôt, il y aura des coussins de plage et des sacs de plage. Vous pouvez trouver tous les produits dans plus de 200 points de vente, donc je pense que l'on peut dire que c'est une affaire qui marche. Plus d'infos sur kimarolls.com avec un K. Merci à Ici Provence pour cette idée 100% marseillaise. Ici, ça entreprend dans les Bouches-du-Rhône avec Kima Rolls pour des voyages à la plage sans nuages.
2: Merci beaucoup Catherine Quicandon et je vous propose avec notre invité Thierry Marx de rester dans le sud, on ira à Nîmes. Du côté de la Maison Carrée, on va essayer un peu d'échapper à la chaleur en allant aussi dans les Cévennes, que vous appréciez. Ouais. Restez avec nous, Thierry Marx est votre invité jusqu'à 21h.
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2: Alors tous les jours, c'est vrai, hein, c'est ce rendez-vous que l'on vous donne tous les jours de 20h à 21h. Voici un autre rendez-vous, c'est le titre de la chanson de Vanessa Paradis sur Ici.

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3: Notez, si vous prenez la route ce soir en direction de Marseille, fermeture de l'A50 entre Cassis et Aubagne de 20h30 à 6h. En direction de Marseille, fermeture de l'A55 entre Gignac-le-Rove et le Grand Littoral de 21h à 5h. À Marseille, en direction de Lyon, fermeture de l'A7 entre Saint-Charles et le convergent de Septem de 21h à 5h. Toujours sur l'A7, la bretelle sortie Sénas en provenance de Lyon et la bretelle d'entrée en direction de Marseille est fermée jusqu'à 5h. De jusqu'à 6h, fermeture de l'échangeur Salon Nord sur l'A7 sens Lyon-Marseille entre 21h et 6h. Fermeture à l'A57 en direction de Nice entre le Canet-les-Morts et l'A8 de 21h à 5h. Au Canet-les-Morts, fermeture de la bretelle d'entrée de l'A57 en direction d'Aix, Nice et Toulon de 21h à 5h. 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
4: Oh, quelle chance ce soir d'avoir Thierry Marx comme invité, chef multi-étoilé. Il est resté à la tête longtemps du Mandarin Oriental à Paris. Il a notamment ouvert le restaurant Sur Mesure qui recevra 2 étoiles au Michelin, chevalier des arts et des lettres et commandeur, me semble-t-il, de la Légion d'honneur. Il est ce gamin de la cité de Marceau Paola qu'on a évoqué en début d'émission dans le quartier de Ménilmontant qui s'est un peu fait tout seul. Il est un des chefs cuisiniers les plus influents ici et dans le monde. Et il est ce soir sur ICI, on a de la chance. Alors parmi les lieux, en tant que compagnon, je le disais, pour ceux qui nous rejoignent un instant, vous êtes passé par Nîmes, vous avez eu très chaud. Qu'est-ce que vous avez appris à Nîmes ?
5: Plein de choses. J'ai appris, j'ai beaucoup travaillé en pâtisserie, la maison Moisson, la maison Lavillonnière, et puis évidemment d'aller se rafraîchir, comme tout à chacun, à l'après de l'Impérator, qui était un hôtel, qui est toujours un hôtel magnifique. Mais j'ai eu très chaud à Nîmes. D'ailleurs, on n'arrivait pas à supporter l'intérieur de la cabine, tellement la cabine téléphonique, tellement il faisait, ouais. Il faisait chaud. Donc on travaillait très tôt dans la nuit pour essayer d'éviter ces pics de chaleur. Et la seule échappatoire à Nîmes, quand il fait trop chaud, c'est de partir au Mont Aigoual dans les Cévennes.
4: Oui, parce que le Mont Aigoual, ça c'est un lieu aussi qui vous a marqué. Pourquoi ?
5: Les Cévennes, c'est mystérieux, c'est peu de gens au mètre carré, tout ce que j'aime, du trek.
4: Vous aimez le silence, hein ?
5: J'aime le silence, j'aime la nature, j'aime comprendre la nature et je vais rencontrer un monsieur... extraordinaire, qui vit dans les Cévennes, qui a une toute petite auberge, qui s'appelle Patrick Pagès, Chantoiseau, et il connaît les Cévennes comme sa poche, le moindre champignon, le moindre gibier, la moindre trace de gibier, il sait la pister. C'était un monsieur, c'était, hélas, il nous a quittés, mais c'était un monsieur formidable. Donc ces Cévennes, au-delà du trek, enfin des marches qu'on pouvait faire dans les Cévennes, de l'histoire de Compostelle, tout un tas de choses comme ça, on dit que les murs sont chargés d'histoire, mais la forêt et les marches qu'on peut y faire sont elles aussi chargées d'histoire. Et moi, je trouve que ces âmes habitent encore dans ces lieux.
4: Alors, fort de toutes ces formations, voilà, vous revenez à un moment donné à Paris, il y a une période armée qu'on va laisser de côté, vous êtes notamment au Liban en tant que parachutiste, et à votre retour, à 25 ans, vous reprenez vos études. Je l'ai évoqué tout à l'heure, je trouve que c'est courageux, passez votre bac. 25 ans.
5: Ouais, le brevet des collèges d'abord.
4: Il y a
5: des amis que j'aime beaucoup qui vivent à Arles maintenant et qui me disent, écoute, c'est un peu juste ton niveau scolaire. C'est vrai que je fais encore beaucoup de fautes. J'avais du mal à me positionner et cet ami et son mari ont dit, inscris-toi au cours du soir. Et il se trouve que les seuls cours du soir qui existaient au lycée Hélène Boucher, rue des Pyrénées, c'était d'aller en brevet des collèges. Donc je m'inscris en brevet des collèges, et là je trouve une troupe, et vraiment une troupe de 20 ou 25 élèves qui ont tous un projet. Devenir policier, chauffeur de bus, acteur, actrice, puisqu'on avait une fille qui voulait devenir actrice.
4: Ça vous inspire?
5: Alors, ça nous, plus que ça nous inspire, c'est qu'il va se créer une courroie de transmission entre chacun. On peut pas suivre tous les cours, mais on s'entraide. Et les profs apprécient, on passe le brevet des collèges, je pense qu'on nous le donne plutôt plutôt que de passer l'examen. Enfin, en tant qu'adulte, on l'a eu. Et on a trois profs, trois vacataires qui sont même pas encore profs. Ils disent, c'est génial, vous devriez passer le baccalauréat. Alors, pensez bien qu'à mon époque, le baccalauréat représentait quelque chose d'inaccessible. Et ces trois profs, futurs profs, vont nous aider à passer... Ouais. C'est des profs du baccalauréat.
4: Alors vous êtes plutôt courageux parce que vous reprenez vos études, effectivement. Vous allez partir, je vous montrerai à quel point vous êtes audacieux et un peu avec du culot. Vous allez en Australie, vous partez à Sydney, vous ne parlez pas un mot d'anglais. Ouais. À ce moment-là, vous devenez pâtissier à l'hôtel Regency. Vous en voulez parce que vous travaillez même le soir, vous faites des banquets le soir en plus, histoire d'avoir un maximum d'argent de poche. Je passe sur cet épisode australien, puis vous revenez. Et là, je vais vous laisser nous raconter en France. Et vous décidez d'aller voir Bernard Loiseau. Moi, je pense à Bernard Loiseau qui était un personnage truculent au-delà de son talent. Vous allez le voir et vous lui demandez s'il n'y a pas une place de commis.
5: Ouais, alors l'image du chef truculent qu'on peut retenir de Bernard,
4: c'est une mauvaise image.
5: C'est pas la bonne image que j'ai eue. C'était un homme lumineux.
4: Oui, c'est ça.
5: Et quand je vais le voir, parce que quand j'ai passé mon CAP en candidat libre, il y a un chef qui me dit, mais écoute, c'est bien beau d'avoir un CAP, mais c'est qu'une feuille de papier. Qui peut t'adouber dans ce métier? Et donc, je vois un chef qui passe toujours à la télé, Bernard Loiseau. Donc, je me rends à Saulieu, donc je prends un train, je vais à Saulieu, et arrivé à Saulieu, je vais me présenter, et Bernard Loiseau regarde mon CV et me dit, bon, en gros, qu'il n'est pas intéressé par ma candidature. Mais il me dit, mais vous arrivez d'où? Je dis, mais j'arrive de Paris. Il me dit, quand même, vous n'avez pas fait tous ces kilomètres, la générosité du monsieur. Et il me dit, écoutez, j'ai un ami qui déjeune là, vous déjeunez avec lui. Et cet ami s'appelait Georges Pralu. Et je m'assois et je me souviens de la carte, des plats qu'il nous a servis. Il y avait trois plats, les cuisses de grenouille à la crème d'ail, etc. Et là, il nous raconte comment il a été apprenti chez Trois Gros, comment il a racheté l'auberge d'Alexandre Dumaine et comment il allait avoir trois étoiles. Et je me suis dit, mais exactement ça, si je dois faire ce métier, c'est à lui que je veux ressembler. Chef et chef d'entreprise. Et je suis parti à Paris. Je me suis présenté au restaurant La Marée. On m'a pas pris, on m'a pas embauché, et on m'a dit d'aller voir chez Taïwan. Je suis arrivé chez Taïwan.
4: Rue du Faubourg Saint-Honoré.
5: Rue du Faubourg Saint-Honoré, exactement rue Lamennais. Et j'arrive et là je vois un monsieur tutélaire, magnifique, à qui je dois toute ma carrière, qui s'appelle Claude Deligne.
4: Ouais.
5: Et Claude Deligne me dit, mais oui, il y en a un qui part ce soir, parce qu'à l'époque le turnover ça allait assez vite. Si vous faisiez pas l'affaire, vous parlez. Et il me dit, mais t'arrives d'où? Et j'ai dit chez Bernard Loiseau.
4: C'est culotté.
5: Oui, j'avais mis le pied dans la porte. C'était très dur.
4: Vous aviez déjeuné avec Bernard Loiseau. Vous n'aviez pas de travail pour lui.
5: Et le chef, je ne sais pas s'il a compris, en tout cas, la seule chose qu'il m'ait dit, si tu sais ce que tu veux, tu montres ce que tu veux.
4: Alors, on va entendre dans un instant la suite de ce parcours, parce qu'il va y avoir Mont-Louis-sur-Loire en 1988, première étoile. Vous irez ensuite à Nîmes, à nouveau, près de la cabine téléphonique où il fait chaud, entre 1990 et 1995. Au Cheval Blanc, vous aurez aussi une étoile en 1991. Et puis en 2014, vous devenez chef de l'année au Guide Puy-de-l'Eau avec une consécration 3 assiettes. Thierry Marx, ici ça marche, qu'en pensez-vous? Pour vous, là, à ce stade de parcours, ça marche. Depuis la rentrée, certains parents ont laissé leur enfant faire seul le chemin jusqu'à l'école. Je sais que vous avez des enfants. Et pour beaucoup, cette première fois reste un moment particulier. Les voir s'éloigner, les gros cartables sur le dos, avec toujours ces petites inquiétudes, on va traverser les carrefours. Pour rassurer les parents et mieux sécuriser les trajets des enfants, une mairie expérimente depuis la rentrée une nouvelle solution. Écoutez le reportage de Robin Bernot avec Elsa Dizier en région Centre-Val-de-Loire.
6: À Vouvray, juste à côté de Tours, la mairie a décidé d'installer un marquage au sol devant les écoles pour faire ralentir les automobilistes.
7: Je pense que c'est une très bonne idée de protéger les enfants.
6: Les deux écoles de la ville se trouvent juste devant une route départementale et un virage que certains coupent grossièrement. Alors, pour cette rentrée scolaire, la mairie a mis en place un marquage au sol coloré. Il faut imaginer en lieu et place du passage piéton plusieurs cercles de différentes tailles, de différentes différentes couleurs, bleu, jaune, rouge, vert ou encore blanc, le tout sur 100 mètres. L'objectif étant d'interpeller les automobilistes afin qu'ils réduisent leur allure. La commune n'en est d'ailleurs pas à son coup d'essai, comme l'explique Gérard Leclerc, adjoint à la mairie de Vouvray, à notre reporter Élise Dizier.
8: Comme vous le voyez là ici par exemple, la giration d'un bus, c'est compliqué. On ne peut pas mettre de chicanes, de choses comme ça ici.
9: Ça fait des années qu'on réfléchit à comment faire pour sécuriser ces écoles. Donc il y a quelques années déjà, nous avions repeint les barrières en couleur là, pour montrer qu'il y a une école. Nous avons mis les petites figurines attention école. Ça fait partie de la démarche continue.
6: Alors ici en Touraine, ça marche, mais vous, qu'en pensez-vous ? Pour Mathilde, c'est une très bonne chose. Il faut protéger nos enfants.
7: Parce qu'il y a de plus en plus de personnes qui ne respectent pas les zones autour des écoles qui sont souvent à 30 km/h, donc c'est hyper positif.
6: Ce que je ne vous ai pas dit, c'est que Mathilde est maman et forcément le sujet lui parle. Comme pour beaucoup de parents, la traversée des routes pour aller à l'école est source d'inquiétude.
7: C'est une crainte et on privilégie les passages piétons qui sont aux alentours des écoles, justement parce qu'il y a des personnes qui aident à traverser où il y a les forces de l'ordre.
6: Et côté conducteur, qu'en pensez-vous ? J'ai rencontré Inès qui a le permis depuis quelques semaines.
10: Je pense que tous ceux qui sortent d'avoir le permis, qui ont leur code, etc., on a justement bien le code en tête et on s'arrête. Mais il y a pas mal de gens, les passages piétons, tout ça, ils s'en foutent. Donc ouais, je trouve que c'est une bonne initiative. En plus, mettre des couleurs, c'est assez ludique pour les enfants. Et ouais, ça va permettre de sensibiliser.
6: Désormais, pour la sécurité des enfants, la mairie de Vouvray souhaite aller encore plus loin pour continuer à faire baisser la vitesse des automobilistes et réfléchit à installer des ralentisseurs.
4: Merci beaucoup Romain Berdon. On parlait de Tours tout à l'heure. On n'est pas loin là avec ici Touraine, Thierry Marx.
5: Excellent vignoble.
4: Bah oui. Ah voilà. Vous nous en recommandez un là. Il est bientôt 21h. Qu'est-ce qu'on pourrait...
5: Non, on va pas privilégier. Mais je reviens sur l'initiative de pour protéger les enfants et puis peut-être que les automobilistes qui enfreignent les lois et le non-respect quand il y a des passages pour piétons, les ramener un petit peu dans une obligation d'un service civique. Et l'éducation civique a complètement disparu de nos éducations. Alors il faut le faire pour la petite enfance aujourd'hui pour reconstruire ça, mais aussi pour les adultes qui des fois enfreignent et qui trouvent merveilleux de découvrir le Japon et de dire c'est un pays merveilleux, et ils oublient toujours de ramener 15% d'éducation civique qu'on a dans ce pays.
4: Thierry Marx, votre invité, on parlait de Nîmes il y a un instant, on va continuer de se balader. On pourra évoquer l'inauguration du Centre français de l'innovation culinaire, la cuisine du futur. Et puis, il y a encore plein de jolis lieux que nous allons évoquer sur votre parcours, sans oublier aussi l'UMI dont vous êtes président, la Tour Eiffel dont vous êtes le chef, chef du restaurant, et au Nord, qui est justement là où était Taïwan. Donc quoi, la boucle est bouclée. Rue Faubourg-Saint-Honoré, Thierry Marx. Et votre invité jusqu'à 21h.
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4: On survole la France hein, chaque soir. Si on vole de nuit, vous imaginez un peu comme la France doit être belle. En parlant de voler de nuit, c'est le nom de la chanson de Calogero que voici.

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2: Thierry Marx, l'un de nos plus grands chefs cuisiniers en France, auteur de nombreux livres comme Paris Marche, je peux citer celui-ci, Saveur Capitale, chez Flammarion, ou encore le répertoire de la cuisine innovante, prix littéraire d'ailleurs. C'était en 2013, vous l'avez vu dans Top Chef également, ça fait partie de son parcours sur M6 de 2010 à 2014. Il supervise deux restaurants dont il est chef, Madame Brasserie, la Tour Eiffel et Honor, étoilé au Faubourg Saint-Honoré, c'est à Paris. Je rappelle qu'il est président de l'Union des métiers et des industries de l'hôtellerie, qui représente les cafés, restaurants et les hôtels. C'est vrai que vous avez été sélectionné par le CNRS pour élaborer les plats de Thomas Pesquet à bord de l'ISS ?
3: Oui, on a été sélectionné pour la Comfort Food. L'astronaute qui nous a formés à faire le vol en 0G nous a appris énormément de choses. Qu'un astronaute ne peut pas être malade de son alimentation. Sur cette planète, on commence à être malade de notre alimentation, donc des pistes importantes. Un astronaute ne peut pas manquer d'eau. On commence à manquer d'eau sur notre planète et il va falloir travailler là-dessus. Un astronaute ne peut pas déprimer en vol, donc il va falloir qu'il accepte de manger avec les autres. C'est ce qu'on appelle la commensualité, et c'est pour ça qu'on fait ces plats de comfort food. Un astronaute ne peut pas vivre dans ses déchets. Donc il va falloir qu'on travaille, pas sur des matières plastiques, mais des matières dégradables naturellement. Tout ce qui a été évoqué dans notre laboratoire de recherche et développement, tous les travaux que nous faisons encore pour le CNRS, eh bien, ont une incidence sur la Terre, et c'est ce que vous avez dit Jean-François Clairvoy, qui est un astronaute remarquable et un pédagogue incroyable, et puis évidemment l'amitié que j'ai pour Thomas Pesquet, qui est un excellent judoka, au-delà d'être un aviateur d'élite, un astronaute d'élite.
2: En 2018, vous reprenez le restaurant situé au premier étage de la Tour Eiffel. Madame Brasserie, finalement, vous restez dans les airs, hein, puisqu'on parlait de l'espace, vous avez la tête dans les nuages. On a dû vous en parler, mais de diriger comme ça les cuisines d'un monument national, symbole de Paris, symbole de la France, symbole dans le monde entier, ça confère une sacrée responsabilité.
3: Alors, c'est une responsabilité, mais c'est pas ce que j'évoquerais un restaurant. Je pense que beaucoup de chefs auraient été capables de tenir un restaurant. Je suis assez convaincu qu'il y a une compétence métier dans ce pays pour cela. Mais c'est le symbole de la Tour Eiffel, ce qui m'a le plus impressionné. Il y a le symbole de la créativité française et de l'ingénierie française. Tous ces ingénieurs, notamment architecte et Gustave Eiffel. Et puis tous ces ouvriers qualifiés qui ont levé la Tour Eiffel sous les ordres d'un seul homme qui s'appelait Eugène Milon. Levageur, charpentier, bois, qui transforme son savoir-faire sur la charpente métallique, quelque chose de très nouveau. Il va diriger le levage de la Tour Eiffel. On était un pays d'ingénieurs, on était un pays de créateurs. On doit garder ça et on ne doit pas rester un pays que d'inspecteurs et de contrôleurs.
2: Qu'est-ce que l'on déguste quand on est chez vous ?
3: Une cuisine très simple, on défend évidemment le fait maison. Donc on a trois entrées, faites maison, trois plats, fait maison, et trois desserts, fait maison. Mais il faut servir ça pour entre 600 et 800 personnes jour dans les grands pics de fréquentation.
2: Ah, vous imaginez pas. Alors je connais le nombre de personnes qui visitent la Tour Eiffel, mais 600 couverts, 600, 800 couverts jour.
3: Oui, donc,
2: à Madame Brasserie.
3: Oui, dans les pics forts, c'est ça. Et un lieu qui reste, vous voyez, ce matin j'ai pris mon café tranquillement à 8h du matin face à Paris, comme ça, c'est...
2: Vous avez un bureau extraordinaire.
3: Vous êtes en... Oui, d'ailleurs, il y a toujours le bureau de Gustave Eiffel qui est au dernier étage.
2: Mais sa chambre même, d'ailleurs.
3: C'est un lieu emblématique où vous voyez tous les savoir-faire de cette nation française. Ouais. On peut s'apercevoir à cet endroit-là qu'il n'y a pas de conflit sérieux entre tradition et innovation. C'est ça qu'il faut reconnaître à notre pays et qu'il faut lui redonner cette dynamique-là. Mais il y a un coin où je me mets chaque fois que j'y suis, c'est de regarder à l'est. Parce que je suis né à l'est. Et quand j'étais en haut de la rue de Belleville, je voyais la Tour Eiffel toute petite.
2: Et vous repensez à ce parcours ?
3: Ah ouais, tout le temps.
2: Ouais, tout ce que vous avez fait.
3: Tout ce que.
2: De vos débuts à aujourd'hui, quoi.
3: Ouais, puis partir du 20e et d'avoir vu la Tour Eiffel microscopique en haut de la rue de Belleville, quasiment au métro Jourdain, là-haut. Et puis, de me dire, un jour je serai dessus. J'ai ressenti la même chose que j'ai ressenti à Tokyo quand j'ouvre mon premier restaurant à Ginza. Ginza, où il y avait mon enseigne et une enseigne d'une grande marque française.
2: Ah, puis pour le petit gars qui a été refusé en école d'hôtellerie parce que la scolarité était pas au rendez-vous, on vous a envoyé en mécanique pendant un mois, on vous a dit ce métier, en gros, il est pas fait pour toi.
3: Ouais. On est dans une usine où les usines fermaient déjà.
2: Vous êtes sur le toit de Paris et vous voyez Ménilmontant, vous êtes démarré. Ce gène de Rastignac, là, hein, c'est le Père Goriot, vous, c'est la conquête.
3: Ouais. Non, mais c'est vrai. Je dans nos écoles d'inclusion et d'insertion que nous avons fait naître avec Philippe et Véronique Carillon dans le 20e arrondissement au départ pour dire aux gens qui nous rejoignent, qui viennent des fois dans des univers, d'univers très compliqués, de leur dire, ne vous sentez jamais assigné à une situation, qu'elle soit sociale, qu'elle soit de quartier, qu'elle soit de différence, quelle qu'elle soit. Ne vous sentez pas assigné à quelque chose. Mettez-vous en mode projet et vous allez voir, ouais, ça va décoller.
2: En une minute, un mot sur l'Union des métiers et des industries de l'hôtellerie, et dont vous êtes président.
3: Un quart de minute, 4 ans. 4 ans de redécouvrir encore plus une complexité de l'âme humaine. Voilà, c'est les dernières semaines. Donc, content parce que j'ai rencontré un univers. Je me suis aperçu que cette industrie était une industrie où il y a quand même 1 600 000 salariés et qu'on avait des combats à mener, qu'il ne fallait pas se tromper de combat. Le combat de l'impact social, le combat de l'impact environnemental et du surtourisme et les grands enjeux pour protéger la cuisine d'auteur et le fait maison. En France, il y a 175 000 restaurants, il doit nous rester 2000 chefs et chefs auteurs. Donc, si on veut garder ce patrimoine vivant, bien vivant dans notre pays, bouger sérieusement.
2: Parmi les restaurants, je pourrais citer le Bouillon Saint-Ouen sur Seine, le Bouillon du Coq, c'est la reprise du Coq de la Maison Blanche, qui a été reprise, une institution locale, et dont vous êtes aussi, vous supervisez aussi la cuisine.
3: Ah bah oui, avec Thierry Martin, qui est un garçon formidable, qui fait des choses merveilleuses là-bas, et surtout, pour moi, c'est mon camp de base, Opus, et avec les puciers, j'adore ça. Ouais.
2: Thierry Marc, c'est votre invité sur Ici. Alors, il y a deux lieux que l'on a en commun, c'est l'Auvergne, on va s'en dire un mot dans un instant parce que je viens de là-bas, mais j'ai vu aussi que vous aimez particulièrement un endroit que j'ai adoré, c'est l'abbaye royale de Fontevraud.
3: Oui, je fais beaucoup de méditation et de prière.
2: Ah, pour le coup, c'est silencieux.
3: Oui. C'est
2: près de Saumur.
3: C'est près de Saumur et ça appelle à la spiritualité et à une époque de ma vie, j'avais besoin de retrouver du silence, vraiment du silence et de la prière et de la méditation. Et après, quand j'ai quitté la France pour le Japon, ben j'ai retrouvé un peu ça au Mont Koyasan. Mais dans un premier temps, j'avais découvert avec beaucoup de religiosité l'univers de l'abbaye de Fontevraud.
2: On y croise Aliénor d'Aquitaine, Richard Cœur de Lyon, ils sont là-bas.
3: Aliénor d'Aquitaine, très inspirante, Richard Cœur de Lyon.
2: Henri II.
3: Henri II, exactement. Ouais.
2: Lieu de spiritualité, en tous les cas, auquel vous tenez. Il y a les Pyrénées orientales, on pourrait évoquer le pic du Canigou, c'est aussi partie de votre
3: vie. Alors, les Pyrénées orientales, je peux en parler parce que je connais bien un centre d'entraînement commando qui est à Mont-Louis et à Collioure. Et j'ai un de mes meilleurs amis, pour ne pas oublier d'où on vient, et notamment la nature des choses, on part faire du trek dans la montagne avec une boussole et une carte. Et on fait de la topographie, enfin, il m'enseigne la topographie. Et j'avoue que c'est des heures et des heures et des nuits passées en montagne.
2: C'est parce que vous n'êtes pas un chef fermé dans sa cuisine, quoi. Vous restez ouvert sur plein d'autres choses.
3: Mais surtout, c'est que je suis rentré par effraction dans ce métier. Donc finalement, j'ai pas la reconnaissance qu'on pourrait avoir d'autres chefs qui d'abord vivent très bien ensemble, ouais, parce qu'ils ont travaillé dans les mêmes maisons, ce qui n'a pas été mon cas. Donc je n'en souffre pas, mais je sens bien qu'à un moment donné, je suis rentré par effraction dans ce métier et que je ne suis pas le premier chef qu'on invite. S'il n'y avait pas eu les étoiles

0: et je pense à une dame, et je peux pas la nommer, qui m'a fait découvrir le Saint-Nectaire.
1: Oh là là là là, c'est,
0: c'est à pleurer le Saint-Nectaire.
1: Aïe aïe aïe. Vous le savez qu'un petit verre de rouge
0: le
1: ou pas?
0: Le pain de Pierre Nury et du Saint-Nectaire, et vous êtes le plus
1: oui,
0: heureux
1: mais alors,
0: des
1: quel verre? Ça, il faut un vin rouge avec ça.
0: Alors, pas
1: vous
0: forcément.
1: Vous pouvez prendre un 5%, pour le coup, ça vient de verre.
0: Le 5%, c'est bien, mais il m'est arrivé, et moi, je ne bois pas d'alcool.
1: Avec modération, tout ça.
0: Mais avec modération, j'ai découvert de jeunes viticulteurs aujourd'hui qui font des muscadets sévremen, et je peux vous dire qu'il y a des choses qui marquent l'esprit.
1: Un dernier mot, peut-être que votre prochain restaurant sera en Seine-et-Marne, c'est là où il y avait la maison de vos parents, qui vous manque.
0: Ouais, mes parents me manquent parce que, vous savez, c'est la chanson de Mamie Blue qu'adorait ma mère et mon père, Nicoletta. Et je suis parti trop tôt. Je suis parti à 15 ans, donc et je voulais tout prouver, tout montrer que je pouvais ceci, que je pouvais cela. Et finalement, le jour où ils partent, bah, je suis à Hong Kong. Ou quand ma mère part, bah, j'arrive trop tard. Et ça, c'est des volets fermés. C'est tout un monde qui disparaît. Donc c'est leur dire, mais j'aurais aimé tellement leur dire plein de choses, ce que j'avais vécu, mais finalement, ce qui leur suffisait, c'est que je sois leur fils. Et voilà, on se trompe, c'est des erreurs d'adolescents, mais c'est vrai que j'aurais aimé être là au départ.
1: Et vous le dites sans tarir un secret avec émotion, puisque je vous en face de moi, on va aller se consoler autour d'un bon Saint-Nectaire, Thierry Barks.
0: Exactement.
1: Ça va nous faire du bien, il est presque 21h, je vous remercie franchement pour cette balade, pour votre parcours, pour tout ce que vous faites, et je vous souhaite le meilleur pour la suite.
0: Merci.
1: On a passé un très bon moment, ici.fr pour réécouter cette émission. Si ça ne vous a pas mis en appétit, je ne comprends pas personnellement, je vais dîner, à demain, salut.
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1: Non, il y a Queen également avec We Are The Champions. Belle soirée sur ICI.

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1: Excellente soirée et bon appétit. Il est 21h sur ICI. 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
2: Bonsoir à tous, et ben voilà, c'est reparti pour une semaine de rendez-vous chaque soir hein, pour une heure de tubes qui font partie de notre patrimoine. 100% années 80, ce soir ça commence comme ça.

0: Maxime Le Forestier, c'était Né quelque part.
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0: Et oui, ces chansons des années 80 font partie de notre patrimoine et peuvent pour certaines être considérées comme des hymnes. Tiens, par exemple, ce Né quelque part, titre engagé contre le racisme, écrite en révolte contre la loi Pasqua de 86, qui disait qu'un enfant né en France de parents étrangers ne devenait plus français à sa majorité. Eh bien, en 87, ce titre permit à Maxime Le Forestier de revenir au top du top. Autre artiste engagé qui, en 82, impose ses thèmes et ses rythmes, Johnny Clegg, Scatterlings of Africa.

Daniel Balavoine avec Dieu que c'est beau. Une chanson écrite par Daniel Balavoine pour évoquer son émotion lorsqu'il est devenu père pour la première fois. C'était en juillet 1984. Et alors pour l'anecdote, c'est Frida du groupe ABBA qui est dans les chœurs. Bah oui, les deux artistes s'étaient rencontrés lors de l'enregistrement d'un conte musical sur TF1 pour Noël. Ça s'appelait Abracadabra. Ils chantaient en duo Belle. Mais attention, rien à voir avec celui de Notre-Dame de Paris, puisqu'évidemment, c'était en 83. Voilà. Et puisque l'on parle de duo, tout de suite, Philippe Bellet et Phil Collins, Easy Lover.

0: voisine, bien sûr, c'était Hélène. Et non, c'était pas pour sa petite amie à lui qu'il a écrit cette chanson. Rock voisine a juste rendu service à un de ses amis qui voulait offrir une chanson pour la Saint-Valentin à sa petite amie. Alors il paraît qu'elle a beaucoup aimé la chanson, mais on ne sait pas si le couple tient toujours. Hein. Hélène, c'est le tube qui a fait de Rock voisine une star, c'était en 89. Madonna, Who's That Girl, c'était 2 ans plus tôt et c'est dans un instant.
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3: Notez, si vous prenez la route ce soir en direction de Marseille, fermeture de l'A50 entre Cassis et Aubagne de 20h30 à 6h. En direction de Marseille, fermeture de l'A55 entre Gignac-le-Rove et le Grand Littoral de 21h à 5h. À Marseille, en direction de Lyon, fermeture de l'A7 entre Saint-Charles et le convergent de Septem de 21h à 5h. Toujours sur l'A7, la bretelle sortie Sénas en provenance de Lyon et la bretelle d'entrée en direction de Marseille. De jusqu'à 6h, fermeture de l'échangeur Salon Nord sur l'A7 sens Lyon-Marseille entre 21h et 6h. Fermeture à l'A57 en direction de Nice, entre le Canet-les-Morts et l'A8, de 21h à 5h. Au Canet-les-Morts, fermeture de la bretelle d'entrée de l'A57 en direction d'Aix, Nice et Toulon, de 21h à 5h. Retrouvez toute la liste des fermetures sur ici.fr/Provence.
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0: Simple Minds, c'était Don't You.
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0: Qui a dit que les stars 80 étaient fatigués ou à la retraite? Balivernes, à l'instant, un groupe qui m'a rendu dingue dans les années 80, notamment grâce à ce tube Don't You, tube mondial en 85, et je continue à les idolâtrer. Le nouvel album sortira en janvier prochain. Le groupe du génial Jim Kerr sera en concert à Lyon, Paris, Amnéville en avril prochain. Julien Clerc, lui, est toujours en pleine forme aussi. Il sera sur la scène de l'Atanor de Montluçon dimanche prochain. En 80, il chantait « Quand je joue ».

C'était François Feldman avec les Valses de Vienne. La chanson qui a lutté dans le top 50 pendant des semaines avec Hélène de Roquevoisine, oui, qu'on a écouté tout à l'heure en décembre 89, Feldman est numéro 2 du top. Hélène est numéro 1, mais en janvier, elle passe devant lui pendant 4 semaines. Mais Hélène reprend le dessus et retrouve le top du top. Et oui, c'est ça la dure vie d'un tube. Allez, un peu d'Italo Disco maintenant, ça va nous calmer, ça va nous faire du bien. Cha-cha-cha, Finzi, continue.

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1: 100% années 80 chaque soir, notre rendez-vous avec les tubes, les anecdotes, ça fait du bien. On revient demain. La suite, c'est 100% chansons françaises. Passez une belle fin de journée avec ici votre radio. Il est 22h.
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3: Notez, si vous prenez la route ce soir en direction de Marseille, fermeture de l'A50 entre Cassis et Aubagne de 20h30 à 6h. En direction de Marseille, fermeture de l'A55 entre Gignac-le-Rove et le Grand Littoral de 21h à 5h. À Marseille, en direction de Lyon, fermeture de l'A7 entre Saint-Charles et le convergent de Septem de 21h à 5h. Toujours sur l'A7, la bretelle sortie Sénas en provenance de Lyon et la bretelle d'entrée en direction de Marseille est fermée jusqu'à 5h. De jusqu'à 6h, fermeture de l'échangeur Salon Nord sur l'A7 sens Lyon-Marseille entre 21h et 6h. Fermeture à l'A57 en direction de Nice, entre le Canet-les-Morts et l'A8, de 21h à 5h. Au Canet-les-Morts, fermeture de la bretelle d'entrée de l'A57 en direction d'Aix, Nice et Toulon, de 21h à 5h. Retrouvez toute la liste des fermetures sur ici.fr/Provence.
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2: Notez, si vous prenez la route ce soir en direction de Marseille, fermeture de l'A50 entre Cassis et Aubagne de 20h30 à 6h. En direction de Marseille, fermeture de l'A55 entre Gignac-le-Rove et le Grand Littoral de 21h à 5h. À Marseille, en direction de Lyon, fermeture de l'A7 entre Saint-Charles et le convergent de Septem de 21h à 5h. Toujours sur l'A7, la bretelle sortie Sénas en provenance de Lyon et la bretelle d'entrée en direction de Marseille est fermée jusqu'à 5h. De jusqu'à 6h, fermeture de l'échangeur Salon Nord sur l'A7 sens Lyon-Marseille entre 21h et 6h. Fermeture à l'A57 en direction de Nice entre le Canet-les-Morts et l'A8 de 21h à 5h. Au Canet-les-Morts, fermeture de la bretelle d'entrée de l'A57 en direction d'Aix, Nice et Toulon de 21h à 5h. Retrouvez toute la liste des fermetures sur ici.fr/Provence.
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3: Si je vous dis Johnny Hallyday, Belmondo, vous pensez cinéma? Oui, mais pour moi aujourd'hui, ça me fait penser Bichon Maltais, Yorkshire, bref, des toutous quoi.
4: C'est beau, hein, cet homme-là avec son chien.
3: Car aujourd'hui, je teste le métier de toiletteur canin. Mais pas chez n'importe qui. Non, non, non. Chez un coiffeur des chiens de star. On est chez Rhinocéros. C'est à Strasbourg. C'est le salon de Didier, qui est toiletteur canin depuis plus de 25 ans. Et ici, on rigole pas avec le pelage, la touffe, le poil, derrière la porte vitrée, les odeurs de shampoing, les bruits du séchoir. Et chez Didier, chaque chien est traité comme un client VIP. Et ce, pour le plus grand bonheur de ses propriétaires, qui eux sont confortablement installés, eh bien, dans le canapé pour papoter. Je regarde Didier au loin qui est en pleine retaille de mèche sur Anouk. Anouk, c'est un petit bichon maltais très précieuse. En pleine cure de rafraîchissement, il observe beaucoup. Et il me dit, tu sais Maxime, il faut savoir lire le chien. Son âge, son caractère, sa morphologie. Anouk, par exemple, eh bien, elle porte actuellement la fameuse coupe bébé, qui est très demandée pour les bichons maltais. Ça lui fait une petite tête toute ronde et résultat, effet rajeunissant immédiat. Anouk a perdu 10 ans. Oui, enfin presque, vous m'avez compris. Mais rien n'est automatique parce que chaque race, chaque pelage, chaque

0: sien est différent.
1: Alors évidemment, moi je suis là pour tester. Alors j'ai voulu tenter un petit geste, un petit coup de ciseau. Mais alors clairement Anouk, alors là, elle m'avait déjà capté. À peine le ciseau en main, et ce regard qui voulait clairement me dire « Toi mon gars, c'est même pas la peine ». Je me suis rapproché tranquillement, Anouk, elle, s'est reculée. Je n'ai pas insisté, même si maman me disait « Mais si, allez-y, elle dira rien ». Et j'ai préféré ne pas croire maman. Non, Didier reprend la main, précis, calme, le chien se détend. L'expérience parle quoi. Nickel. Eh oui, Didier, c'est un peu comme le Franck Provo des cabots. Il a coiffé les fidèles compagnons des plus grandes stars. Oui, Johnny, Bebel. Mais ça, pour lui, ça n'a pas d'importance parce que chaque chien est, sans mauvais jeu de mots, bichonné de la même façon pour lui. Et ça fonctionne aussi pour les clients, hein, qui sont littéralement, mais alors, aux petits oignons. Et pour Didier, c'est ça, sa récompense. Voir le chien bien, mais aussi voir les maîtres heureux. Et pour ça aussi, il faut le dire, Didier, ah, il a le coup de patte. Le petit mot qui va bien, la petite attention qui fait plaisir, les nouvelles des dernières sur Simba, Loki ou encore Marley, il les connaît tous, hein. Moi, je repars avec des poils partout sur le pantalon, mais avec une certitude, ce métier est bien plus profond que ce que j'imaginais. Quant à Anouk, la voilà prête pour aller batifoler avec moi. Moment, direction chez le boucher, qui, j'en suis sûr, ne manquera pas de souligner la beauté de cette nouvelle coupe à sa maîtresse. N'est-ce pas, Anouk ?
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3: C'est sur la route en contrebas du village que Nathalie Castellagne a son troupeau de brebis. Originaire du Nioulou, l'éleveuse s'est installée à Règne, le village de son mari, également berger.
4: C'est une famille, donc ils sont bergers de père en fils. Et moi, ça fait une quinzaine d'années que je suis exploitante agricole avec mon mari, sur la commune donc d'Arègne, qui a une particularité, puisque c'est un village donc qui est à 200 mètres d'altitude. Et son territoire s'étend jusqu'au littoral, jusqu'à la mer. Et c'est un territoire quand même assez vaste, puisque nous avons plus de 900 hectares de terrain et deux hameaux qui sont Thor et Praoli, qui se détachent du centre-bourg.
3: Le couple possède 800 brebis.
4: Nous sommes apporteurs laitiers et à la fois nous sommes transformateurs donc fromagers. Sur la commune d'Arègne, où nous avons créé la fromagerie il y a de cela pratiquement maintenant une dizaine d'années. Alors la transformation, c'est en priorité le fromage frais. Ensuite, nous avons le fromage affiné et le brooch. Nous fonctionnons donc en vente directe, circuit court, les restaurateurs, les hôteliers et les boulangeries. Exclusivement pour essayer de valoriser au maximum le produit.
3: Nathalie a également une oliveraie sur l'exploitation.
4: Nous avons des oliviers et lorsque la saison d'olive se présente, nous confectionnons un petit peu d'huile d'olive. Alors les olives, ce sont des sabines. Alors la récolte se passe à l'ancienne, bon, au filet. Nous attendons que l'olive soit mûre, qu'elle tombe. À ce moment-là, nous les ramassons dans les filets, nous les effeuillons et nous les descendons au pressoir, donc à la coopérative oléicole de Balagne, afin qu'elle soit pressée.
3: Des brebis aux oliviers, le couple Castellagne souhaiterait continuer à développer son activité agricole ces prochaines années.
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5: Si vous êtes né un samedi soir, surtout n'écoutez pas cette chronique. Si vous vous appelez Kélek, eh bien aujourd'hui ce sera votre heure de gloire.
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5: Mais pour les autres, j'explique. Vous allez voir. On a en breton une petite phrase bien étrange. Si vous souhaitez parler d'une personne que vous ne prenez pas quand même pour la lame la plus affûtée du tiroir, eh bien vous pouvez dire de lui en breton « Hema, zo grand et des fineurs une » Goudé Hofat Krampus. C'est assez long à distriper, je sais, mais tellement efficace. Hemans au Gannet, ceci est né. Et fin Narcisune, à la fin de la semaine, Goudé Hofat Krampus, après une ventrée de crêpes. Et croyez-moi, Si vous dites ça d'une personne, c'est que c'est pas la crêpe la plus crasse de la douzaine. C'est imagé aujourd'hui, je sais, mais c'est ça, la richesse de la langue bretonne. Et cette expression est à utiliser avec modération, évidemment. Donc à retenir aujourd'hui, Hemant zo ganet et finers une, goudé hofat krampus.
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5: Et maintenant, honneur aux Kélek, les hommes qui nous écoutent aujourd'hui. Voilà un nom de famille qui va flatter votre ego. Si vous ne connaissiez pas encore la signification, ça va vous faire votre journée, croyez-moi. Quant aux autres, je vous laisserai interpréter ou jouer au jeu de voir si ça se vérifie auprès de ceux que vous connaissez. Alors, Kélek, c'est un adjectif qui nous vient de Kel, K-E-2-L, Kel, Kellou au pluriel. Eh bien, je vous le donne en mille, ce sont les testicules. Alors, désolé pour la traduction, mais c'est comme ça, il faut appeler un chat un chat. Donc, Kel, transformé en Kélek, laisse à penser que ceux qui étaient à l'origine de votre nom de famille avaient des attributs assez remarquables. Kélek, c'est un homme vraiment très viril, en se basant sur cette particularité physique. Alors, je vous avais prévenu avant, hein. Et pour Kalor, bah, c'est un patronyme commun aussi, bah, c'est à peu près identique, c'est voire encore plus gros, car Kalor, bah, ça s'utilise pour les étalons. Donc, les Kélek et les Kalor vont pouvoir s'en vanter maintenant. Moi, je vous dis à demain. Meumeur, Ken Warhoas, ma peu se rendre juste.
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1: Et pour ce nouveau reportage, je vous propose de me suivre. On part à Vouneuil-sous-Biard, retrouver Badr, il gère la société Black Sheep. Bonjour.
2: Bonjour.
1: Alors vous, votre spécialité, c'est les vannes aménagées.
2: Ouais, c'est ça, vannes aménagées. On fait de la location de vannes aménagées et de la vente également.
1: Alors, c'est quoi aujourd'hui les vannes aménagées? Parce que depuis le Covid, le confinement, il y a énormément de gens qui ont acheté de vannes aménagées. Ça a la cote et il y a de plus en plus de nouveautés, de petites choses qui simplifient la vie.
2: Ouais, bah en fait, depuis le Covid, on a une très grosse demande parce que les gens veulent chercher la nature. Le van aménagé, c'est vraiment le bon produit puisqu'il est à la fois compact et à la fois spacieux à l'intérieur. Et en plus, comme on peut le voir, il a un toit relevable, donc du coup c'est un produit qui marche pour 4 voire 5 personnes. Donc on a pas mal de familles, de couples ou d'amis qui viennent nous voir pour des week-ends, des semaines, etc. Donc et puis dedans, il y a tout ce qu'il faut pour cuisiner, pour se restaurer. Donc c'est ça qui plaît.
1: Génial. Voilà, donc là je viens de récupérer le van aménagé et on va donc pouvoir partir et profiter de ce van aménagé direction le lac de Saint-Cyr. Allez hop, me v'là garé au lac de Saint-Cyr. On éteint le moteur. Première chose à faire, il m'a dit, si je veux bien dormir, fermer les espèces de stores en les mettant comme ça. Nickel, j'ai plus qu'à déplier le lit. Et normalement, tac. Hop, ça c'est fait. On n'a plus qu'à mettre un peu de chauffage. Hop, l'écran tactile. Chauffage stationnement. Chauffage permanent activé. Franchement, je vais bien dormir. J'ai plus qu'à dormir. Et à vous souhaiter une bonne nuit. À demain. 5h45. Bon, que dire? J'ai bien dormi. Je pensais avoir froid. J'ai eu chaud. J'ai même dû baisser le chauffage dans la nuit. Mais rien à dire. Un van, c'est vachement bien foutu. On dort bien. On a de la place, franchement rien à dire. Bah, je vais vous épargner ma morning routine d'aller se doucher dehors avec le tuyau et tout. Mais pour le reste, franchement, nickel. Je me prépare et je retourne au travail. Bon bah voilà, c'est validé.
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3: Mais bonjour, je m'appelle Yannick, je suis alésien de passage à Nîmes et ma passion principale à l'heure actuelle, c'est l'occitan, la culture et la langue occitane que je pratique quotidiennement, soit dans l'écriture, soit dans la parole. Je fais des cours d'occitan, je donne des cours d'occitan, je participe à des animations en occitan et tout ça pour essayer de faire vivre la culture et la langue occitane qui sont à mon avis fondamentales dans la région, pour moi en particulier, et pour le monde en général. L'Occitan nous entoure, est présent partout dans la ville, soit dans le nom des personnes, dans les noms des lieux. Évidemment, dans l'accent qui est la marque principale de la langue occitane, tous les gens qui ont un accent dit du Midi sont nécessairement occitans de langue maternelle. C'est leur langue maternelle, même s'ils ne le savent pas. J'encourage tout le monde à participer à la vie culturelle occitane et à faire vivre cette langue autant que faire se peut.
4: Et vous, c'est une langue qui vous a été transmise à la maison quand vous étiez enfant ?
3: C'est une langue que j'ai volée. Dans ma famille, on le parlait, on parlait français et on parlait occitan aussi. J'ai découvert cette richesse petit à petit. Et alors que mes parents ne l'avaient pas cultivée, moi je l'ai cultivée. Et je la transmets maintenant à mes petits-enfants, parce que j'ai un certain âge, et qui sont quasiment bilingues. Français-occitan et trilingues, parce qu'ils commencent à parler anglais aussi.
4: Et alors, est-ce que c'est une langue qui est difficile à apprendre ?
3: C'est une langue comme toutes les langues, ça demande un effort. On n'apprend pas anglais comme ça. On apprend anglais en travaillant l'anglais, en allant en Angleterre. Donc pour apprendre l'occitan, il faut prendre des cours d'occitan. Ça peut se prendre au collège, au lycée. À la faculté pour les plus vieux, il y a la faculté de Montpellier à Paul Valéry. On a un cursus d'occitan qui vous amène de la licence 1, comme on dit maintenant, jusqu'au doctorat. Et donc ça s'apprend, comme toutes les langues s'apprennent. On n'a pas l'anglais de naissance, on n'a pas l'occitan de naissance. Même si on croit connaître quelques mots, ça ne suffit pas, ça se travaille.
4: Est-ce que vous pourriez nous dire quelques petits mots en occitan pour terminer ?
3: Ben, vous merci déjà ici, Garlozer, ça ne veut pas qu'on dire, de m'avoir donné les casens de Charampau in Lengonostre à la radio nationale. ou local, ça vit pas.
4: Qui veut dire ?
3: Je remercie ici Gare Lozère de m'avoir donné l'occasion de dire quelques mots en langue nostre, dans notre langue, à une radio d'audience nationale.
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6: Bonjour Arnaud Fromage.
7: Bonjour, bonjour à tous.
6: La nécessaire minute comptoise, c'est maintenant. C'est vous que j'ai vu tout à l'heure, hein, le doigt dans le pot à pâte à tartiner. C'est quand même pas très propre, hein, tout ça.
7: Je sais, mais que voulez-vous, c'est tellement bon et tellement régressif, la pâte à tartiner, du chocolat, des noisettes et plein d'huile. Bon, ça aide pas à rentrer dans du 38, mais flûte à la fin, il faut savoir se faire plaisir. Et surtout, cette merveille a bien failli ne jamais exister.
6: Alors comment ça, à cause de Monsieur Ferrero, c'est ça?
7: Non, lui, il y est absolument pour rien, ce serait plutôt à cause de l'homme de Néandertal. Je vous explique. L'année dernière, des scientifiques de l'université d'Aarhus, au Danemark, se sont mis en tête de reconstituer le paysage et d'identifier les essences de plantes qui poussaient en Europe il y a 100 000 ans avant l'arrivée de l'homme. Pour cela, ils ont collecté des pollens anciens, les ont analysés et les résultats ne sont finalement pas si surprenants que ça. On y retrouve du tilleul, du hêtre, du charme et donc bien sûr des noisetiers. Beaucoup de noisetiers même, l'arbuste prolifère en effet dans les plaines, hors des forêts. Or, il faut s'imaginer qu'à cette époque, l'Europe était remplie de hordes de bisons, de rhinocéros, d'éléphants de 4 mètres de haut qui pouvaient peser jusqu'à 13 tonnes, autant dire des débroussailleuses, des animaux géants qui, en empêchant la forêt de tout grignoter, assuraient ainsi indirectement un espace pour les noisetiers. Bon, les années passent, et il y a 45 000 ans, l'homme quitte son berceau africain pour gagner l'Europe. Les premiers humains s'habituent à leur nouvel environnement, ils commencent à chasser les grosses bestioles. Aucun risque pour ces espèces, les humains sont bien trop peu nombreux pour représenter le moindre risque. Mais il n'empêche que ça commence à modifier légèrement l'équilibre en place. Moins de grands animaux, moins de défrichage, donc plus de forêts et moins de noisetiers. Si bien que, nous dit encore l'étude, ils sont passés pas loin de l'extinction.
6: Alors qu'est-ce qui a sauvé les noisetiers justement, Arnaud ?
7: Eh bien, ces mêmes humains. En effet, alors que les noisetiers étaient sur le point de disparaître, nos ancêtres ont commencé à développer ce qu'on appellera plus tard l'agriculture. Or, le bois de noisetier, c'est très pratique si l'on veut se fabriquer des outils, des armes, réaliser un peu d'artisanat ou tout simplement manger des noisettes. Les premiers hommes ont donc commencé à les cultiver, sauvant ainsi les noisetiers de la disparition. Alors, aujourd'hui, on n'a plus d'éléphants sauvages de 4 mètres de haut en Europe, mais heureusement, il nous reste les noisettes. La pâte à tartiner peut donc exister et ma journée peut commencer.
6: Ouf, je suis rassuré aussi parce que le petit déjeuner n'aurait pas la même saveur. Sinon, merci beaucoup Arnaud Fromage et heureusement également qu'on n'a plus d'éléphants. Eh bien, à demain, je crois.
7: À demain.
6: Bah oui, c'est ça, demain pour la nécessaire minute comptoise en réécoute, évidemment, sur l'application ici et sur ici.fr.
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1: Bonjour Serge Papagali.
2: Oh monsieur Thomas, que faites-vous là? Bah si en fait c'est votre boulot, vous êtes là.
1: Vous êtes là depuis
2: minuit, vous avez
1: pas quitté. Au moins ça.
2: Dauphinoise, bien le bonjour également. Alors aujourd'hui, allons chez les Dolomoises et les Dolomois, dans la bonne ville donc de Dolomieu. Il doit y avoir des amoureux, parce que c'est la Saint-Valentin aujourd'hui.
1: Oui.
2: Il y a des amoureux pendant tout le Dauphiné, on est tous amoureux. Ça tombe bien parce que ce soir, moi j'y joue justement à Dolomieu. Ben oui, oui, donc moi j'y suis vraiment en chair et en os, plus en chair qu'en os d'ailleurs, enfin c'est autre chose. Bah, Dolomieu, la commune natale de... Alors prenez des notes, prenez des notes les gars. La commune natale de Déodat Grattet de Dolomieu.
1: Rien que ça.
2: Déjà un gars qui se prénomme Déodat, chapeau bas. Je crois même que la Saint-Déodat n'existe pas à mon avis. Bon, c'est vous dire. Hein, bah. Mais bravo à ce géologue célèbre qui a découvert la Dolomie et laissé son nom au massif des Dolomites en Italie. Bah, je suis sûr que vous n'êtes même pas quatre à le savoir ça. Bah, maintenant vous serez des millions, parce que vous êtes des millions à nous écouter. Bon, c'est ça aussi ici Isère, le savoir à portée d'oreille, bien sûr. Je continue. La Dolomie est une roche sédimentaire carbonatée. Bon, d'accord, j'arrête. J'en vois deux qui roupillent, monsieur Thomas. Non, il rigole, ça va, bon. N'empêche, ça fait plaisir de savoir que le nom Dolomieu a un rapport avec les Dolomites dauphinoises, celle-là, bien sûr. Nous sommes, bien sûr.
1: Quand même.
2: Ah ben oui, quand même. Nous sommes sur les terres froides iséroises. Les fameuses terres froides, vous savez, qui n'existent pas vraiment. En fait, puisque personne n'accepte de reconnaître qu'il habite bien dans cette terre pas chaude. Moi, j'y ai tourné beaucoup, mais là, la réponse est toujours « Non, mais les terres froides, non !»
1: C'est plus loin.
2: Ça commence plus loin. Après le ruisseau. Mais je m'en fiche, moi j'aime bien tous les Dauphinois, même celles et ceux qui sont au pôle Nord. Attention, j'ai pas dit le Groenland, hein, parce que oulala.
1: Oula, oui, attention.
2: Oulala.
1: En ce moment.
2: Ah, ouais. Laisse-nous tomber, si Trump s'intéresse aux Dauphinés, on est foutus. Non. Pas d'iceberg à Dolomieu. Mais en revanche, dans le secteur de l'étang, un ruisseau qui s'appelle le Pissou. Ah bon, ça va, ouais, mais ça va prêter à rire, bien sûr, on va éviter de se
1: moquer.
2: Ne moquons pas. Le Pissou passe donc à côté de Dolomieu, et on y trouve, écoutez-moi bien, une espèce protégée. Mais oui, madame, mais oui, monsieur, l'écrevisse à pattes blanches, qui peut donc aller où elle veut, puisqu'elle peut la montrer.
1: Eh ben oui.
2: Elle a même plusieurs, elle peut aller où elle veut, en fait. Tout ça se passe en Dauphiné, et dans le Pissou, qui n'est pas un très, très grand comme ruisseau, hein. C'est juste, un petit pissou.
1: Oh
2: non,
1: là
2: mais
1: là.
2: J'ai pas pu. Non, mais je me suis dit, je la fais pas, puis j'ai dit, si, il faut que je la casse.
1: Vous allez la garder pour ce soir, celle-là, Serge.
2: Un petit pissou, mais ce soir, je vais peut-être le refaire. Tiens, pendant que j'y pense, en parenthèse, demain, 15 février, après notre départ, hein, aura lieu une vente au boudin dans les Halles. Aucun rapport avec notre venue, parce que c'est un pur hasard. Pour ça que j'ai bien précisé, après notre départ. Hein. Bon, j'embrasse tous les Dolomois et les Dolomois, même celles et ceux qui ne viendront pas nous voir ce soir. Moi, je suis comme ça, moi. Moi, j'embrasse tout le Dauphin. À tous les Dauphinois qui existent, parce que dans le coin, bien sûr, vous le savez,
1: on n'est pas des quand même.
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3: Bonjour, mon nom, évidemment, c'est Joseph Fragomène, et en italien Giuseppe Fragomène, alias Mazarin. Messieurs, dames, bonjour. Le musée que vous allez visiter, c'est toute ma vie.
4: Le musée dont nous parle Joseph Fragomène retrace des centaines d'années de costumes. Il a été créé de toutes pièces à l'Espar-Médoc et il est à l'image de cet homme de 90 ans. Joseph est né en Italie, mais son cœur bat pour la France depuis 70 ans. Il a été couturier de stars à Paris avant de poser ses valises dans le sud-ouest et au cœur du Médoc. Il nous reçoit dans son musée, habillé tout en bleu.
3: Regardez la photo avec Michou, je suis là avec Michou, c'est moi qui ai donné la couleur en 70. Il n'avait pas les moyens de se payer le costume chez moi. Il rentre dans la boutique à Place des Vosges et il m'a demandé, monsieur Mazarin, pourriez-vous me faire un costume? J'ai regardé ses yeux, je dis, vous savez, tellement des yeux bleus, jolis et beaux, franchement, vous devrez vous habiller en bleu ciel, ça vous va très bien. Et c'est à partir de ce jour-là qu'il s'habillait tout le temps en bleu.
4: Qu'est-ce que vous avez fait à Paris de beau? Parce que là, je vois face à nous des tas de photos de stars, d'Alain Souchon à Karen Cheryl, de Philippe Chevalier à Ariel Dombal.
3: Tous les stars de cinéma de France des 70 en 2000 venaient chez moi.
4: Pourquoi venaient-ils chez vous? Est-ce que c'était pour leur costume personnel ou pour les rôles qu'ils allaient jouer?
3: C'était pour le cinéma. Hein. J'étais obligé d'habiller l'artiste.
4: Charles Aznavour est en photo.
3: Il était très content de s'habiller chez moi parce qu'on avait la même taille. Et d'ailleurs, on mettait des talons tous les deux à l'intérieur de la chaussure pour s'agrandir.
4: Qu'est-ce que ça fait
5: c'est d'habiller les gens, les stars, les personnes célèbres. Est-ce qu'on a un petit peu de pression?
3: Oui, une seule fois, avec un seul comédien, un Italien, qui s'appelle Michel Piccoli, figurez-vous. Je croyais qu'il était gentil, non, pas du tout. Ce monsieur, il voulait un costume près du corps. Et une fois fini, oh monsieur, il est trop serré. Et surtout, je n'osais pas lui dire, mais monsieur, vous savez la tête en avant, vous savez les épaules basses, vous savez le dos rond. Franchement, vous êtes mal foutu, mais je ne pouvais pas le dire.
5: Est-ce qu'on peut dire que vous avez, depuis Paris, habillé toutes les stars et les politiques, et depuis l'Espar Médoc, créé un musée du costume aussi? C'est-à-dire que c'est le fil conducteur de votre vie, tout ça?
3: C'est un musée que j'ai mis sur scène tous les costumes du cinéma et le théâtre.
5: Dans le musée, Joseph, il y a une partie consacrée à la Révolution française. C'est l'époque où on coupait des têtes, et vous avez reconstitué cette partie de notre histoire, avec les costumes dédiés.
3: Vous savez, Marat, Danton, Robespierre...
5: Qu'est-ce qu'on voit là? Parce que...
3: Là, c'est une guillotine avec la tête de Marie-Antoinette qui tombe. Je peux faire même le bruit de la lame, comme il tombe. Alors, évidemment, il y avait le bourreau qui tirait...
5: C'est ça qui est bien dans votre musée, c'est qu'effectivement, il y a les costumes et les accessoires. Mais c'est vraiment une exposition très complète.
3: Regardez la lanterne, d'où il vient la chanson. L'aristocrate a la lanterne. L'aristocrate le prendra.
4: Le palais du costume Mazarin est plus qu'un musée. Il est un lieu de culture et d'histoire. Il est aussi un endroit de témoignage, incontestablement celui d'un homme dont la passion a toujours été dévorante pour le travail du tissu, l'art de créer des vêtements et finalement des costumes.
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6: Notez, si vous prenez la route ce soir en direction de Marseille, fermeture de l'A50 entre Cassis et Aubagne de 20h30 à 6h. En direction de Marseille, fermeture de l'A55 entre Gignac-le-Rove et le Grand Littoral de 21h à 5h. À Marseille, en direction de Lyon, fermeture de l'A7 entre Saint-Charles et le convergent de Septem de 21h à 5h. Toujours sur l'A7, la bretelle sortie Sénas en provenance de Lyon et la bretelle d'entrée en direction de Marseille est fermée jusqu'à 5h. De jusqu'à 6h, fermeture de l'échangeur Salon Nord sur l'A7 sens Lyon-Marseille entre 21h et 6h. Fermeture à l'A57 en direction de Nice, entre le Canet-les-Morts et l'A8, de 21h à 5h. Au Canet-les-Morts, fermeture de la bretelle d'entrée de l'A57 en direction d'Aix, Nice et Toulon, de 21h à 5h. Retrouvez toute la liste des fermetures sur ici.fr/Provence.
0: 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Sur 25 hectares dans une nature préservée, Jérôme, le propriétaire du parc de Castel dans les Pyrénées-Orientales, nous invite à découvrir des animaux du monde entier.
7: Ça y est, vous avez démarré la voiturette, Jérôme.
8: C'est ça, on est parti pour la visite du parc.
7: Le parc de Castel.
8: Qui s'étend sur plus de 25 hectares et avec un parcours de presque 4 km à pied. Ah ben là, on part sur le départ, on a la mini-ferme, on a les ours, dont Willy, qui avait tourné pour des films et des publicités à la télévision, qui a été recueilli par le parc. La mini-ferme aussi, c'est que des animaux qu'on récupère de gens qui abandonnent. Et après, l'essentiel de nos animaux, c'est des animaux qu'on récupère soit saisis par la justice, soit dans des cirques aussi, ou des échanges entre parcs zoologiques.
7: Et les voiturettes, elles sont pour qui?
8: Ben, les voiturettes en priorité pour les gens qui ont des difficultés à marcher, mais aussi on a des familles avec des gens plus jeunes, et au lieu de porter les porte-bébés, c'est vrai que monter en voiturette, c'est plus sympathique.
7: J'ai l'impression qu'on a des animaux à regarder les pancartes qui arrivent vraiment des 5 continents.
8: On a de tout, oui. On a vraiment des animaux de partout. On a des lions blancs aussi. Les lions blancs, il y en a un peu moins de 100 dans le monde. Et du coup, il y en a 2 à Castel.
7: Et comment vous avez réussi à avoir des lions blancs?
8: Justement, c'est pareil. C'est des lions qui avaient été récupérés dans un parc qui ne pouvait plus s'en occuper.
7: Là, on est à combien d'altitude?
8: Ben là, à Castel, vous partez à peu près 900 mètres et on dépasse 1200 mètres d'altitude en haut du parc.
7: Et ça va, les lions, ils arrivent à s'acclimater à cette altitude?
8: Oui, parce que, bon, déjà... On a la mauvaise idée chaque fois de dire que c'est des lions d'Afrique, mais en fait, ils sont nés souvent en Europe vers chez nous, donc ils connaissent les climats. Et nous, ils ont des tanières chauffées par le sol, donc ils peuvent rentrer et sortir en permanence comme ils veulent. Et donc là, on va s'approcher bientôt de l'enclos des loups, par exemple, et on arrive aussi à l'enclos des lynx.
7: Alors ça, ce sont des loups de l'Arctique.
8: C'est ça, c'est des loups arctiques. Donc on avait récupéré un couple qui était assez âgé, mais on nous avait dit reproduirons pas. Et il y a 2 ans, ils ont fait 6 petits.
7: Ah, ils sont magnifiques.
8: Et maintenant, on utilise un moyen de contraception pour éviter justement la surpopulation.
7: Et là, vous m'emmenez où?
8: Ben là, on va changer un peu de continent, on va partir voir les lions.
7: Oh, mais que c'est mignon, là. C'est des petits kangourous.
8: Voilà, c'est la même famille que le kangourou, c'est le wallaby. Donc ça reste un petit kangourou, très, très docile, très gentil, avec un albinos qui est né il y a 2-3 ans sur le parc. Là, juste en face de nous, il y a Elsa qui vient de nous voir et qui s'approche. C'est une lionne d'Afrique, vous savez, le poil bien, bien jaune. Contrairement au lion blanc qu'on va voir juste un peu plus loin.
7: Elle est décidée à venir nous voir, hein.
8: C'est ça. Là, elle est très curieuse. Elle voit que je suis là. Elle doit se dire, qu'est-ce qu'il fait là? Est-ce qu'il m'emmène encore à manger? Et donc, elle s'approche très près. Et donc, il y a le mâle qui va pas tarder à arriver, je pense. Donc là, c'est Maui, le mâle lion blanc, aux yeux bleus, qui est sorti parce que, comme sa femelle Elsa vient de s'approcher de nous, et il est un peu inquiet, se demande, qu'est-ce qui se passe? Qui sont ces gens?
7: On les voit vraiment, ils sont à quelques centimètres de nous, hein.
8: Ah ben là, vous êtes, elle est collée quasiment contre la vitre, donc, effectivement, elle est très proche.
7: Quel âge il a?
8: Lui, il a plus de 12 ans, déjà. Donc ça vit à peu près une 15aine d'années. Nous, ce qui nous importe, c'est le bien-être des animaux et récupérer les animaux où ils peuvent et pas forcément choisir un animal pour une espèce ou pas. On essaie de s'adapter au maximum.

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1: Ici, on est à la médiathèque Saint-Sulpice-le-Dunois et on est avec
2: Monique Valette, la responsable de ce bel établissement. Suivez-moi. Le bâtiment est assez impressionnant parce que à l'origine, c'est l'ancienne forge du village. La médiathèque existe depuis 2020, donc ça fait 5 ans cette année. On est installé dans ce bâtiment qui a été complètement refait à neuf. L'architecte a souhaité garder toute la hauteur de plafond de l'ancienne forge, donc on y voit les poutres. Et nous avons encore des personnes sur la commune qui ont vécu et qui ont le souvenir de cette forge, notamment monsieur Serge Petit, et qui nous parlait que quand Petit, il venait amener les deux chevaux de son papa pour pouvoir être ferré. L'odeur du sabot, quand il reçoit effectivement le fer chaud, cette odeur-là lui est restée, voilà, c'est vraiment, on va dire, peut-être une Madeleine de Proust, je ne sais pas. Voilà, et donc voilà, ils ont des petits souvenirs comme
3: je
2: ça.
3: Je suis Nadine Lemoine et je viens de savoir par ma responsable, avoir confirmation, qu'il y a dû y avoir l'incendie en 2010. Après, la commune a acheté la maison pour, du temps de monsieur Delafont, pour faire une médiathèque. Parce que la bibliothèque qu'on avait dans la mairie, il fallait monter des escaliers et c'était pas évident pour les personnes d'un certain âge. Ben, le monsieur n'était pas chez lui quand c'est arrivé. Heureusement. Ah oui, monsieur Charles, pourrez-vous le dire plus de choses? Il arrive.
4: Moi, je suis Charles Parineau.
1: Avant, comme c'était une forge, le dernier forgeron, il était là quand?
4: C'est mon oncle qui était le forgeron ici, là. En 78, il est descendu, donc il a travaillé pratiquement jusqu'à la fin, hein, à la forge, là. Il y avait ce qu'on appelle le travail, c'est-à-dire c'était pour ferrer les vaches et les bœufs. Et il y avait un travail aussi pour ferrer les chevaux, mais dans la cour. Et puis ici, là, il y avait ce qu'on appelle un marteau-pilon, à l'époque.
1: Je ne sais pas du tout ce que c'est.
4: Et bien, c'était un gros marteau, il s'en servait pour affûter les socles de charrue. C'est un truc qu'ils appuyaient sur une pédale et ça marchait tout seul. C'était une grosse tête en ferraille avec un truc en bois. Ils dégrossissaient les socles de charrue avec cet engin-là. Du temps de mon oncle et de ma tante, là, ils vendaient, vous pouviez acheter un tracteur, une mobilette, une tronçonneuse, un vélo. Après, mon oncle, après, il a des problèmes de santé, donc il travaillait beaucoup moins, quoi. Mais c'est quelqu'un qui forgeait très très bien. Hein, la clinique de la Marche à Guéret. La maison qui est à côté, c'était la maison du docteur Tran, c'était le fondateur de cette clinique. Et si vous avez l'occasion de regarder, vous verrez tous les fers forgés. C'est mon oncle qui les a tous faits dans les années 70-75. Hein. Si vous avez l'occasion, faut s'arrêter dedans, faut y penser, quoi, mais c'est vraiment chouette. Hein.
1: Ouvrez l'œil à Guéret pour retrouver ces fers forgés de Saint-Sulpice-le-Dunois.
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5: Isabelle Moulin, coach professionnelle et cofondatrice d'une marque de bien-être, Terra Sudoris.
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5: J'aurais voulu être avocate. Vers 16-17 ans, je vais faire des premiers cours de droit et je vais être assez catastrophée par certaines lois et je me dis non, c'est pas encore ça que j'ai envie de faire.
7: Les études se poursuivent, études commerciales, c'est ça?
5: Oui, j'avais...
7: Rien à voir avec le droit, finalement.
5: Non, ben, c'est la notion de justice ou de justesse, je pense, qui m'habitait.
7: Finalement, vous terminez vos études et vous devenez agent immobilier.
5: Et oui, j'ai 18 ans, je vais être dans une agence immobilière Paris 5e et je vais vivre 2 ans extraordinaires à vendre des appartements. J'aurais pu rester dans l'immobilier, mais je me suis dit j'ai envie de découvrir autre chose et je vais aller faire de la vente, mais alors là plutôt par téléphone et aux entreprises.
7: L'amour rentre dans la vie et là il y a ce premier chemin qu'on décide de prendre.
5: Effectivement, je vais faire un premier choix de quitter le salariat, mais pas un choix forcément pour moi, mais pour un de mes rêves, qui aurait été celui, effectivement, peut-être, d'être mariée et maman.
7: Malheureusement, la vie fait que ça ne se passe pas tout
5: à fait. Je vais être femme, mais ni mariée, voilà, ni maman. Mais par contre, je vais être bien sortie du salariat pour une première fois. Très vite, je vais faire des missions de consultance dans ce que je sais faire, la gestion de projet. Je vais même travailler un petit peu pour mon ancienne boîte. Et puis, j'ai un projet de dessin animé qui va arriver dans ma vie. En tout cas, à ce moment-là, le projet ne va pas aboutir.
7: Voilà, ce projet n'aboutit pas. Ça vous remet presque le pied à l'étrier pour vous dire, allez, on continue et on passe à autre chose.
5: Oui, je vais accepter un CDD d'un an en Finlande. Je vais être assistante réalisateur pour deux séries de dessins animés, Angry Birds, et ça va être une aventure extraordinaire. Donc au final, le projet qui n'a pas abouti d'un côté va me donner la légitimité d'aller bosser en Finlande pendant un an.
7: Voilà. Et après ce projet, c'est retour en France?
5: Je reviens en France et là, j'ai aussi des obligations. Donc, faut que je travaille en France quelques jours. Ce quelques jours va devenir 6 mois à être commercial de bord dans un TGV. Et après, il a fallu que je me pose un peu. Je suis retournée en entreprise. Il fallait que je fasse quelque chose que j'aime. Donc au contraire, je vais rentrer dans cette boîte extraordinaire. On est dans une boîte d'événementiel à l'international, des événements télé. Et je vais prendre soin des gens qui viennent pour la première fois à ces salons. Et la petite anecdote jolie, c'est que ce sont ces clients-là, notamment des Américains, qui m'ont dit « Mais Isabelle, tu devrais être coach ».
7: Comment vous en arrivez ici à Saint-Martin-Térésus, en Limousin, à côté de Limoges ?
5: Je m'étais toujours dit qu'un jour je quitterais Paris, puisque justement j'avais été un peu au Canada, en Finlande, j'avais goûté à la nature, et je rencontre un homme. Et le Limousin, c'est moi qui le trouve, et ça va faire 5 ans maintenant qu'on a emménagé ici.
7: Voilà, et aujourd'hui donc coach.
5: Oui.
7: Dans quelle particularité ?
5: J'accompagne les gens à plus de connaissances d'eux-mêmes. C'est plutôt gestion des émotions, prise de décision.
7: Quand vous regardez derrière, quand vous regardez dans le rétroviseur, vous referiez la même chose ?
5: Quitter Paris, être au calme, oui. Par contre, j'ai une bonne liste des choses à pas faire. Déjà d'une, donc non, pas de regret.
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8: Vous entendez ? Envoyez mon corps restressa. Entendez mon cœur stressé de bonheur. Je vais vous le dire, mon cœur palpite. En occitan, nous, on sait palpiter. On est les pros du palpitage. Nous avons une expression qui déchire. Je vous la conseille. Vous êtes face à l'être aimé. Vous ne le ou la connaissez pas. Il ou elle est devant vous. Votre cœur bat la chamade. Dites-lui, mon cœur bat comme le tio d'un zacho. C'est beau, hein? Mon cœur bat comme le tio d'un zacho. Je traduis, mon cœur palpite comme le cul d'un jet. Et là, t'es sûr de faire fondre ton interlocuteur autrice. Son désir s'emballe à coup sûr. Imaginez l'autio d'une zachou, comment il doit remuer sa queue. C'est une belle image, non? Alors c'est pour cela que je parle d'un point G. Le G. Non, elle était trop facile, celle-là. Allez, adieu.
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1: Printemps 1907, le midi viticole se soulève. À l'origine de la révolte des vieux, surproduction, concurrence de l'Algérie, vin frelaté, coupé ou chaptalisé, prix qui s'effondre, les vignerons n'en peuvent plus. C'est dans l'Aude que le mouvement se structure, dans le village d'Argelières, sous Marcelin Albert est viticulteur et cavetier. Avec des vignerons du Minervois, il crée le comité de défense viticole qui organise la toute première manifestation.
2: Hey, au vin artificiel, vive le vin naturel.
1: Le 11 mars 1907, ils sont 87 derrière lui. Quelques jours plus tard, les voilà 300 à Salelles d'Aude. Le comité décide alors de faire un meeting chaque semaine dans une commune différente. Marcelin Albert est un orateur qui galvanise la foule. Ils sont 600 à manifester à Bise Minervois le 31 mars, 1000 à Ouveillon le 7 avril, 5000 à Coursan le 14 avril, puis 10 000 à Capestan, 25 000 à Lézignan, 80 000 à Narbonne où le maire Ernest Féroul s'engage à son tour, 150 000 à Béziers où ont lieu de nombreux incidents, 180 000 à Perpignan, 200 000 à Carcassonne, 250 000 à Nîmes le 2 juin et dit-on entre 600 et 800 000 manifestants à Montpellier le 9 juin 1907. Des vignerons, commerçants, ouvriers, employés, on estime qu'un languedocien sur deux était sur la comédie ce jour-là. Une marée humaine. L'évêque de Montpellier fait même ouvrir les portes de la cathédrale et des églises pour que les gens y trouvent refuge. Malgré la démission de près de 400 maires, des débats houleux à l'Assemblée nationale, l'État fait la sourde oreille. Face à la menace d'insurrection, Clémenceau, président du Conseil, envoie l'armée à Narbonne. Bilan, 6 morts et 33 blessés. Mais le soir du 20 juin, les soldats du 17e régiment d'infanterie se mutinent et refusent de tirer sur les manifestants sous les acclamations des Biterrois. Clémenceau n'a alors plus le choix. Il accepte de rencontrer Marcelin Albert et lui promet de porter une loi anti-fraude en échange du retour au calme. Mais le tigre, malin, glisse au leader de la contestation un billet de 100 francs pour prendre le train pour rentrer dans le sud. Et s'empresse de le raconter à la presse. Cette obole humiliante qu'Albert a eu la maladresse d'accepter lui vaudra d'être conspué par les siens, accusé de s'être laissé acheter. La loi protégeant le vin naturel contre les vins trafiqués est adoptée, les viticulteurs sont exonérés d'impôts sur les 3 années passées, les émeutiers sont amnistiés. Quant à celui qui avait rassemblé tout un peuple qui voulait vivre du travail de sa terre, Marcelin Albert, héros déchu, il s'exilera pour plusieurs années en Algérie.
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3: Bonjour Élodie Fons.
4: Bonjour Angélique.
3: Oui. L'engagement associatif, pour vous, c'est une vraie vocation. Vous êtes tombée dans la marmite de l'associatif très très jeune.
4: Oui, c'est ça. Je suis arrivée en tant que stagiaire il y a 17 ans dans l'association et j'en suis jamais partie. J'ai été administratrice depuis plus de 11 ans et du coup là, je suis nouvelle directrice depuis le 1er janvier.
3: Le collectif Manifeste à Montbéliard, on le connaît bien. On connaît aussi forcément le Festival des Mômes à la fin de l'été, juste avant la rentrée scolaire.
4: Alors oui, comme vous l'avez dit, notre grosse manifestation, donc c'est le Festival des Mômes qui a lieu fin août. Ensuite, on co-organise avec la ville de Montbéliard et l'Office de tourisme du Pays de Montbéliard les journées gourmandes en septembre. Et on est présent sur le marché de Noël, donc c'est une grosse partie de notre activité également, avec nos 3 chalets de vente de boissons et notamment notre célèbre vin chaud.
3: Qu'est-ce qui fait que cet engagement associatif est présent aussi pour les jeunes aujourd'hui? Alors, pas forcément pour adhérer à l'association ou faire partie du bureau, mais pour venir vous donner un coup de main sur les manifestations.
4: Alors, c'est vrai qu'on a pas mal de jeunes, on en a plus d'une centaine qui nous rejoignent sur les manifestations. Alors après, nous, comme on leur dit, c'est toujours un petit plus dans le CV. Ça fait des connaissances, des relations, on rencontre du monde, on rencontre d'autres jeunes. On peut rencontrer aussi des professionnels, selon aussi le secteur. Si, par exemple, sur le Festival des Mômes, si c'est quelqu'un qui veut partir dans la petite enfance ou autre, il peut se faire aussi des relations. Donc voilà, ça apporte aussi un petit plus et c'est toujours une expérience sympa à vivre.
3: Mais oui, c'est vrai que c'est une expérience sympa. Vous êtes nombreux? Combien vous êtes dans l'association?
4: Alors nous, on a plus de 150 bénévoles adhérents à l'année et donc une centaine de jeunes qui nous rejoignent sur nos manifestations.
3: Qu'est-ce que vous diriez à quelqu'un qui n'oserait peut-être pas encore franchir le pas, quel que soit son âge, pour venir rejoindre le collectif Manifeste?
4: L'essayer, c'est l'adopter. Non,
3: Excellent.
4: Non, il faut venir essayer. Après, voilà, chacun fait, tous les savoir-faire sont les bienvenus. Chacun fait comme il veut, comme il peut. Après, voilà, ça reste des bénévoles. On essaye de toujours prendre en compte leurs désirs, ce qu'ils aiment faire, leur hobby, par exemple, s'ils aiment la peinture ou autre. Voilà, les mettre sur des choses qu'ils aiment faire. Et puis voilà, venir essayer. Après, ça coûte rien d'essayer de venir nous rejoindre sur une manif et puis de voir si on veut revenir par la suite ou pas.
3: Bien sûr. Et quand l'ambiance est bonne, hein, forcément, ça motive davantage. Les grandes lignes directrices pour 2026, vous les avez déjà ?
4: Alors là, on va rester principalement sur nos manifestations, donc le Festival des Mômes, Journée Gourmande et Marché Noël. Après, on apporte notre concours à la ville de Montbéliard et à de nombreuses associations locales sur leurs organisations de manifestations, telles que le Carnaval des Enfants là, le 17 février, Ma Ville en Terrasse en juin et aussi le Semi-Marathon du Lyon en septembre. Donc voilà, on a planning assez chargé. Pour l'instant, on se tient à ce planning-là, mais on a des projets peut-être pour la suite.
3: Et ça, c'est positif aussi. Oui. Merci beaucoup, Elodie France.
4: Merci beaucoup, Angélique.
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5: La nature. Aux gens qui habitent à côté.
6: Bah moi, je sais pas, mais il y a monsieur le maire. Dans son prénom, il y a le maire. Bah, il y a la mère. Du coup, je pense que c'est Ali.
7: Ah, tu penses que monsieur le maire est le propriétaire de la mère?
6: Oui.
7: Et comment on appelle les habitants de la mer?
6: C'est ceux qui habitent dans les îles.
7: Et est-ce que vous savez combien elle mesure, la mer? Est-ce que vous savez jusqu'où ça peut descendre?
6: 60 mètres. 3 kilomètres.
5: 100 mètres. 200 plus, plus, plus,
7: plus, plus, plus, plus. Quels sont les animaux qui vivent tout dans le fond, tout dans le fond, tout dans le fond de la mer?
6: Une raie. Une pieuvre. Une tortue. Les étoiles de mer. Les corails. Les requins. Les poissons.
8: Et avec ceci,
9: oui,
8: ce sera tout.
9: Non.
8: Ce sera tout.
9: Non.
8: Ce sera tout.
9: Non.
8: Ce sera tout.
7: Comment ils font pour voir?
6: Ils ont une vision plus adaptée dans l'eau.
5: Ils ont des gros yeux.
7: Mais des fois, il fait vraiment très nuit, hein. Vous avez vu des images, des fois?

0: pour pas que les requins aillent manger ceux qui sont après la barrière.
1: C'est comme une clôture en fait.
0: Un peu.
2: C'est comme un filet dans l'eau et c'est pour que les gens ils se baignent dedans et pour pas que les requins ils mangent les gens qui se baignent.
1: Parce que les requins ça mange les gens.
3: Les requins c'est méchant donc moi je pense que oui.
4: Des fois je regarde des vidéos de requins et du coup je vois où des fois ils en mangent des gens et je pense que c'est très très très méchant.
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4: Itinéraire bis à Avallon cette semaine. J'ai choisi de m'arrêter aujourd'hui au Silo Rouge avec nous Guillaume Dallot. Guillaume, bonjour.
5: Bonjour.
4: Le Silo Rouge, c'est quoi ici à Avallon?
5: Alors, c'est un magasin de producteurs avant tout. Tous les produits ici présents sont produits ou transformés dans le département de Lyon ou dans le département limitrophe. Et donc, on a une centaine de producteurs qui livrent le magasin régulièrement pour avoir des produits frais, des produits secs, de quoi faire les courses toutes les semaines.
4: Vous, vous avez fait connaissance avec ce magasin, le Silo Rouge, de quelle façon, Guillaume ?
5: Eh bien, ma femme, Adeline, est maraîchère depuis plus de 10 ans à Vaudeluny. Et donc, elle a créé ce magasin avec d'autres collègues en 2018, en mars 2018. Il y avait 9 associés à l'origine de ce magasin. Moi, j'étais sur une autre activité et je l'ai rejointe dans les jardins en 2020. Et donc voilà, je fais partie maintenant de l'équipe du magasin du Silo Rouge.
4: Quelles sont les caractéristiques de ce magasin ?
5: On a vraiment souhaité mutualiser la commercialisation. En agriculture, c'est toujours un peu compliqué d'être à la fois à la production qui nous prend beaucoup de temps, d'énergie et de pouvoir valoriser nos produits sur des circuits courts et aller sur d'autres marchés que la filière longue plus classique.
4: Et puis, vous vous succédez à la tête du magasin, c'est-à-dire que si je viens le mardi et si je viens le mercredi, je ne verrai pas les mêmes têtes.
5: Exactement. L'objectif du magasin, c'est qu'il y a toujours un producteur en présence dans le magasin, donc aussi bien que ce soit sur l'aspect administratif ou sur l'aspect vente. Ce qui fait qu'on se sépare, on se répartit les différentes demi-journées de vente. Et donc, il y a normalement toujours un membre de chaque structure des associés, donc souvent l'associé, qui est présent en vente avec notre équipe de 2 salariés qui permet de faire toute la gestion du magasin au quotidien.
4: Ça vous

0: apporte de quoi? C'est de rencontrer vos clients.
1: Eh ben, quand on a la tête baissée à travers dans nos activités, les légumes ou autres, parfois c'est un peu difficile quand il fait chaud, quand il fait froid, quand il pleut un peu trop souvent à nos goûts. Eh ben, le fait de rencontrer les gens, on sait pourquoi on fait ce métier. Ça donne un sens à ce qu'on fait. C'est valorisant pour nous d'avoir des retours généralement positifs. Et ça nous donne envie de retourner, de bêcher et puis de reproduire de nouveau. Et que ça soit à travers ce magasin nous permet effectivement d'avoir ce retour positif et ce qui est valorisant pour nous et donne un sens à ce qu'on fait au quotidien.
0: Est-ce qu'on peut parler de la philosophie de votre exploitation ?
1: Une des philosophies qui nous tient à cœur, c'est effectivement la source d'emploi que procure notre activité, que ce soit dans nos jardins, où je travaille avec ma femme Adeline et également 3 salariés, dont 2 temps plein. Et au magasin, on a également 2 temps plein, au magasin de producteurs Lucille Rouge. Et donc, on voit bien que l'argent que les gens dépensent en consommant nos légumes ou d'autres produits Lucille Rouge permet de rester sur le territoire et de faire vivre l'emploi. Et ce qui nous tient particulièrement à cœur, d'avoir des gens habitant sur le territoire, travaillant sur le territoire pour des produits sains et de qualité.
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3: Bonjour Johan.
4: Salut Manu.
3: Merci de nous recevoir dans ta boutique.
4: Tu commences à connaître l'adresse, toi.
3: Voilà, on est toujours très très bien reçus. Des globes, alors ça il faut en parler. À une époque, nos parents,
4: nos grands-parents
3: recevaient ça en cadeau de mariage.
4: Alors là, tu vois, on est sur un objet emblématique de la brocante. C'est-à-dire qu'en décoration, dans la brocante, je connais des chineurs et des chineuses qui vont rechercher le globe de mariée. Là, on est à la fin du 19e. C'est un globe de mariée d'époque Napoléon III, dans toute sa splendeur. C'est-à-dire un globe en verre soufflé.
3: Flamboyant.
4: Ouais, flamboyant. Un socle en bois noirci. Et puis, à l'intérieur, il y avait souvent un petit coussin recouvert de soie qui recevait soit les alliances, soit une garniture en fil d'or, comme ça. Des fleurs et des oiseaux en laiton doré. Des petits miroirs. Là, celui-là est richement décoré. Oui.
3: Une composition exubérante.
4: Oui, complètement. Et puis, des fois, on mettait des fleurs. Des fois, on mettait une petite bague en or. On célèbre une union avec un objet emblématique de la brocante.
3: Présenté comme ça, ça paraît un peu kitsch, on transforme aussi.
4: Oui, ma femme Emmanuelle a l'habitude, dans les globes Napoléon III, d'inclure discrètement une petite guirlande lumineuse qui marche avec des piles ou qu'on peut brancher. Et puis, on en fait une superbe lampe, soit une lampe de table, ou sur une commode, ou sur une console à l'entrée. Ces globes-là ne sont pas très onéreux. Hein. On les trouve aujourd'hui entre 50 et 200 euros. Mais dans tous les cas, ils peuvent être très, très efficaces en décoration. Ils sont très recherchés pour la déco.
3: J'adore, mais je le valide aussi, ça.
4: Oh, ça, c'est super.
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5: J'ai raconté un petit peu ma vie au patron du... C'est un ami, mais je connais pas son nom.
6: Vous étiez en train de bavarder avec le patron du bar du village.
5: C'est ça.
6: Donc vous ne connaissez pas le nom.
5: Non, je ne connais pas le nom. J'ai honte, mais bon, c'est pas grave.
6: Comment ça se fait que vous ne connaissez pas son nom, mais que c'est un ami quand même?
5: Ouais, ben je sais pas, on aime bien parler ensemble, mais c'est vrai que son nom, je ne me rappelle pas.
6: Bon, disons que vous êtes une fidèle cliente. En fait.
5: Voilà, c'est ça.
6: Mais alors, vous habitez ici à Parnay-sur-Roc?
5: Oui, monsieur.
6: Depuis combien de temps?
5: Depuis 7 ans.
6: Alors, qu'est-ce qui vous a fait débarquer ici à Parnay-sur-Roc?
5: La maison, un achat d'une maison. On est venu ici.
6: Parce qu'avant, vous étiez où?
5: Oh, avant, j'étais en Lorraine.
6: Ah oui, il n'y a rien à voir.
5: Rien à voir, je travaillais au Luxembourg et j'habitais en Lorraine. Et puis, on est venu ici en Mayenne s'installer pour le travail et pour faire une nouvelle vie à la campagne.
6: Et donc, vous avez grandi en Lorraine?
5: Non, j'ai grandi au Luxembourg.
6: Donc, vous êtes luxembourgeoise en fait?
5: Non, je suis italienne. Je suis italienne, c'est compliqué.
6: Moi, je comprends plus rien. Donc, vous êtes italienne, vous habitez en Mayenne, mais vous avez vécu au Luxembourg.
5: Au Luxembourg, c'est ça, c'est bien ça. Ouais, c'est compliqué.
6: C'est pour ça que vous avez le sourire, vous rigolez, vous avez la Dolce Vita, comme vous dites.
5: Voilà, c'est ça. Il faut toujours garder le sourire. Même dans les mauvais moments, il faut garder le sourire. Il ne faut pas perdre l'espoir, en fait.
6: Vous retournez en Italie, alors, de temps en temps?
5: Ah ben, en vacances, oui. Pour aller chercher le soleil, pour faire bronzette un peu, parce qu'ici, il n'y a pas beaucoup de soleil.
6: Vous appelez comment?
5: Teresa.
6: Teresa, belle journée Teresa.
5: Merci beaucoup à vous aussi.
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1: Nous l'avions déjà reçue dans Toujours à la page en tant que romancière. La romanaise Magali Milot est de retour dans les librairies, mais cette fois en tant que médecin. Le métier qu'elle a exercé passionnellement jusqu'à un burn-out en blouse blanche. C'est d'ailleurs le titre qu'elle a choisi pour ce témoignage qui paraît chez l'Archipel. Mon burn-out en blouse blanche. Un livre qui commence le jour où Magali échappe de peu à la mort au volant parce que son cœur déclenche au milieu de nulle part une crise de tachycardie. Et ce n'était pas le premier symptôme, il y avait eu des bronchites à répétition, l'eczéma et même l'apparition d'un foyer d'endométriose. Et bien sûr, la course contre le temps pour s'occuper de ses enfants, recevoir ses 40 patients par jour, les ruminations nocturnes, la boule au ventre le jour. Et il y a aussi eu le déni, un refus de voir qu'il était urgent qu'elle arrête. Même cet accident, évité de justesse, n'aura pas su lui mettre les points sur les i. Pourquoi, Magali Milot ?
2: Je ne sais pas exactement, mais c'est vrai que j'avais beaucoup de culpabilité à m'arrêter par rapport aux patients, par rapport à ma famille. Dans nos études, on ne nous apprend pas à prendre soin de nous. On nous apprend à toujours être là, toujours travailler, voilà, faire plus. Et puis, en tant que femme, j'allais dire, on est un peu des rocs, on est... Voilà, on est les piliers et oui, je me disais, il faut que je tienne, quoi. Il faut tenir.
1: Et vous aviez des reproches qui vous étaient faits dans le cadre familial, effectivement. Comment vous les expliquez ?
2: Je pense que c'est pas compris ce qu'on vit quand on est en burn-out. Et voilà, et peut-être que l'entourage a besoin de savoir que c'est pas quelque chose qu'on ne veut plus faire, c'est juste qu'on peut plus parce qu'on n'a pas assez d'énergie. Donc je pense que c'est pas compris.
1: Pas compris non plus par une partie du corps médical, parce que vous avez quelques consultations qui sont quand même assez violentes.
2: Oui, les médecins ne m'écoutaient pas vraiment. En tout cas, certains que j'ai vus. C'était assez compliqué, ça, pour moi.
1: Qui a été ou quelle a été la première personne ou le premier moment qui vous a autorisé à vous dire, là, je vis quelque chose et c'est légitime de dire stop ?
2: Alors, la première personne, ça a été quand même la psychologue qui m'a suivie. Mais au début, c'est pareil, je ne voulais pas croire à ce qu'elle me disait. Elle m'a vraiment dit, c'est un burn-out, etc. Il va falloir du temps. Mais moi, j'étais encore dans le déni en me disant, non, mais c'est trop long. Elle me parle d'un an et demi de repos. Moi, j'ai envie de reprendre et je vais reprendre bien plus vite.
1: Écrire ce livre, pour vous, c'était un bilan, c'était un message. Comment est-ce que vous l'avez abordé ?
2: Pour moi, c'est plus un message, en fait. C'est plus pour aider les gens qui sont en burn-out, mais aussi les proches. Après, c'était aussi alerter, parce qu'il y a beaucoup de burn-out en ce moment, dans toutes les professions, mais le milieu médical est quand même bien impacté. Le système médical actuellement, je vais dire, il est plus performant, parce que chaque médecin a trop de patients, comme je le mets à la fin. La patientèle a augmenté de 1/5 par médecin. C'est très compliqué. Donc c'est pour ça qu'il y a des médecins qui tombent, j'allais dire, malade de plus en plus. Moi, je dirais ce qui est essentiel par rapport aux professions médicales, aux médecins, c'est prendre soin de soi pour pouvoir ensuite redonner aux autres. Et puis après, même pour la plupart des personnes, essayer toujours de se ramener un peu à soi et à quels sont mes besoins, quelles sont mes limites et j'ai le droit de dire non pour certaines choses pour pouvoir me préserver ma santé.
1: Magali Milot a vécu 3 ans de descente aux enfers et a mis 3 ans à se reconstruire grâce au repos, à la méditation, à la danse, à l'écriture. Grâce à un recentrage sur elle-même et une remise en question profonde de son mode de vie. Elle délivre un témoignage touchant et un message indispensable dans « Mon burn-out en blouse blanche » paru chez l'Archipel.
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3: Patrick Citeau nous emmène chaque week-end dans des communes de notre Poitou. Nous allons dans les Deux-Sèvres aujourd'hui où Patrick Citeau se promène dans la rue Léonce Perret. On est à Niort, l'occasion d'évoquer le parcours artistique de cet homme de théâtre et également de cinéma.
4: La rue qui porte son nom rend ainsi hommage à cet artiste né à Niort le 14 mars 1880. Son goût pour l'art prend ses racines dès son enfance, passée rue Hiver à Niort, où ses parents possèdent un atelier de menuiserie. Les quelques mois de convalescence qu'il passe dans un Paris en pleine ébullition artistique confirment le choix du jeune homme. De retour à Niort, il obtient l'accord de ses parents pour tenter sa chance à Paris. Il s'inscrit dans une école musicale de Montparnasse et se révèle notamment bon chanteur. En parallèle, elle, Léonce Perret prend des cours de théâtre. Il affiche rapidement une forte expérience théâtrale. En 1900, il obtient son premier contrat comme jeune premier au théâtre de l'Athénée. C'est un peu le hasard qui le pousse jusqu'au 7e art. En 1909, après un contrat de quelques mois dans un théâtre de Saint-Pétersbourg, il joue Cyrano de Bergerac à Berlin. Il fait alors la rencontre du directeur de la filiale allemande de la Société française cinématographique, Gaumont. Léonce Perret découvre le cinématographe. De retour à Paris, il travaille pour Gaumont sous la direction artistique de Louis Feuillade.
3: Il y débute comme acteur, mais très vite, Patrick, il passe derrière la caméra.
4: Léonce Perret réalise ainsi de plus en plus de films en dehors des studios et teste de nouvelles techniques en plein air. En 1913, il connaît la consécration. Son film « L'enfant de Paris » le propulse définitivement au rang des meilleurs réalisateurs français de l'époque. Quand la guerre éclate, Léonce Perret est mobilisé. Mais il ne tarde pas à revenir derrière la caméra pour réaliser quelques films patriotiques. Fin 1916, à la fin de son contrat, il part exercer son art aux États-Unis. Le film intitulé « N'oublions jamais » est son premier gros succès en France et outre-Atlantique. Quand la situation économique commence à se dégrader aux États-Unis, la récession n'épargne pas le cinéma. À la fin de l'été 1921, Léonce Perret rentre en France avec dans ses bagages les méthodes de travail de l'industrie cinématographique américaine. Avec Königsmark, qui sort en France en mars 1924, Léonce Perret va ensuite définitivement entrer dans la légende du 7e art. Le film est en effet considéré comme une œuvre majeure du cinéma des années 20. Quelques années plus tard, alors que Léonce Perret entame une nouvelle version de Königsmark, parlante et bilingue, il tombe malade. Il meurt finalement le 12 août 1935. Léonce Perret repose depuis lors au cimetière cadet à Niort. La rue qui porte son nom à Niort lui rend un hommage bien mérité.
3: Quel hommage que vous lui rendez aussi, vous, Patrick Citeau. 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
1: Dans la rue Poncillon, il y a un atelier de gravure, Philippe Estrade. À mon avis, ça fait belle lurette qu'il est là, cet homme. On va essayer d'aller faire connaissance. Allez, on va aller dans l'arrière-boutique, discuter avec Philippe Estrade himself. Vous êtes là depuis combien de temps ?
5: 1987.
1: Le métier de graveur, c'est quoi en fait ?
5: Alors, je fais des plaques de toubib pour les bancs et des plaques de cercueil quand les toubibs sont mauvais.
1: Et vous faites aussi les clés pour ouvrir certains cœurs ?
5: Non, non, malheureusement, non. Je fais des clés pour ouvrir les chambres des jeunes filles.
1: Vous avez des souvenirs de gravures un petit peu spéciales qu'on vous a eu demandé, parce que vous gravez un peu de tout, des plaques, j'imagine.
5: Alors, j'ai un souvenir, alors ça reste un peu dans le même secteur. Un jour, un monsieur m'a amené une jolie médaille, un bijou, quoi, où il m'a demandé de graver salope. Je lui ai dit que le bijou était beau, que c'était qu'il fallait pas le faire, quoi. Et il a insisté, je l'ai fait.
1: Et alors, c'est la fin, là ? Vous arrêtez votre activité ?
5: Oui, à la fin de l'année.
1: Content ou finalement, quand même, ça fait un petit pincement au cœur ? Parce que moi, je la vois, votre enseigne, depuis longtemps. Hein.
5: Alors, ça date des années 50. Mon prédécesseur, à qui j'ai racheté le magasin, on ne sortait pas à la retraite, et je passe la main, et mon successeur est là, c'est mon fils.
1: Histoire de transmission, encore une fois. Votre fils qui, du coup, allez hop, reprend le flambeau.
5: Voilà, il me pousse au trou.
1: C'est difficile d'arrêter, du jour au lendemain.
5: Ouais, faut se réinventer, et j'ai encore pas eu l'idée. Je sais pas ce que je vais faire, je vais m'ennuyer.
1: C'est pas dit.
5: Je sais pas. C'est compliqué, hein.
1: Ah, il y a une inquiétude, hein, c'est clair. Oui, Mais rien ne vous empêcherait de continuer.
5: Si, lui.
1: On va aller lui dire deux mots.
5: J'aurais pas travaillé avec mon père, hein, donc il est pareil, hein.
1: Bah pourquoi pas ?
5: C'est infaisable.
1: Mais si, j'en connais plein, moi, qui travaillent avec leur père.
5: Mon père, c'est toujours un vieux con. Là, la pièce où on est, c'était l'endroit où on cassait la croûte avec les copains. Il y avait donc les photos de mes copains, des quelques bringouilles qui se sont fait là. Il a tout viré.
1: Ils font plus la bringue, les jeunes ?
5: Et ben, il a mis des trucs comme ça, là. C'est plus pareil. Mais mes copains étaient désespérés quand ils ont vu.
1: Bah, il y a de quoi ?
5: Mais oui.

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3: Philippe Richard.
4: Ici matin.
5: Le temps de vous lire en marseillais. Bonjour Médéric.
4: Bonjour Philippe.
5: Notre linguiste marseillais. Donc on va jouer ce matin un peu comme des enfants.
4: Oui, tout à fait. Alors vous savez à quoi jouent les enfants en ce moment? Enfin ces jours-ci, ces temps-ci.
5: Ces temps-ci, bah, avec le smartphone, ouais, un jeu, voilà quoi.
4: La tablette, les jeux vidéo, etc. Ouais. On est d'accord. Bon, les tout petits jouent encore avec des voitures, des robots, des trucs Pokémon, etc. Voilà. Alors autrefois, alors non, je vais pas faire celui qui grommelle à mon réguignard.
6: C'était mieux avant. C'est ça.
4: Non, mais je vais vous parler quand même des réguignards. Les Réguignaires de Luberon, c'est une association provençale qui, comme son nom l'indique, regroupe des amoureux de la culture de la langue provençale, des gens du Luberon, qui s'appellent avec autodérision donc les Réguignaires, en gros les râleurs. Hein. Eh bien, la présidente de cette association est bien connue chez nous, il s'agit de Claudette Ocelli, aussi connue sous le nom de Mamette, dont on a entendu la voix sur notre antenne pour nous apprendre un peu de provençal. Avec ces Réguignaires, elle organise jusqu'au 14 mars, à Pertuis, à l'espace de Croze, une exposition appelée Joe et Jugué d'Antan, qui propose de retrouver des jeux et jouets d'Antan et avec leur petit nom en provençal. Alors, autrefois, les jouait à Ouda, au Dé, au Baouduf, au Toupie ou au Quille. Au Quille, il y avait les Osselets aussi. Alors, je me souviens que mon frère jouait, j'ai toujours trouvé ça bizarre, les Osselets. Mmh. Mais voilà, ça a disparu, j'ai l'impression.
5: Oui, c'est vrai.
4: Non, voilà, on ne voit plus ça. Jouer aux Osselets, c'est Djouga, Djibotra ou Emilie Zaousset. Par contre, les billes, on y joue encore. À mon époque, on prisait les gros galops comme ça, ils ont tiré les soldats Starlux.
5: Ouais, ouais, aussi,
4: voilà.
5: Ouais, ouais.
4: Ou on jouait au pot. Enfin bref, voilà, j'adorais les billes. Dans la cour de récré, je pense qu'on joue encore à la Marelle ou à la corde Persaouta, je ne traduis pas. Mais probablement plus aux yeux bandas, les yeux bandés, aux Colin Maillard, qu'on appelle aussi Kukuruma. On dirait une chanson Kukuruma. En revanche, on fait encore liser Skundai, le jeu de cache-cache, à partir de verbe s'escoudre, se cacher. Et on dit parfois, va t'escoudre, va te cacher. On joue aussi à la poupée, la titeille, dans son usta ou des titeilles, sa maison de poupée, ou bien avec une poupoune pour Djouga à la mama, là non plus, je traduis pas. Quand j'étais minot, j'adorais jouer avec les taraillettes, la dinette, mais aussi à la marchande. J'avais d'ailleurs un bel établi de marchande et je vendais à ma mère, à ma grand-mère, plein de beaux fruits et légumes en plastique, ou du poulet, ou en plastique, ou du fromage en plastoc. Avant, la malbouffe, vous voyez, avait déjà tout prévu. Tous ces jeux d'enfants d'hier ou d'avant-hier sont présentés à l'exposition Joe et Jugué d'Antan à Pertuis jusqu'au 14 mars pour ce... Et samedi, donc demain, il y aura en plus un grand jeu de piste sur le double thème du parler provençal et des jeux d'enfants dans les rues de Pertuis, mais aussi du Motus. Tous les t-shirts, toute l'après-midi, nous serons sur place avec mon collègue Bla pour vous faire jouer à Motus en mode démo ou initiation. Mais il y aura aussi un Motus en live, en public, avec les meilleurs joueurs de Motus à défier. Alors, de mon temps, on jouait à cache-cache, et celui qui comptait, on disait qu'il pégait. On disait, allez, c'est toi qui pègues. Ouais. Et on joue aussi à faire des moulons dans la cour. Et pour signaler un attroupement, on crie moulons. Donc ce samedi, moulons à Pertuis.
5: Allez, moulons.
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7: Il s'appelle Frédéric Brand et ça fait maintenant 17 ans qu'il travaille à l'élaboration des créments, des 4 millions de bouteilles de créments de l'entreprise Louis Bouillot à Nuit-Saint-Georges. Il nous fait voir l'envers du décor, mais d'abord on s'équipe de chasubles orange fluo.
8: Sur le site, il y a une centaine de personnes qui travaillent sur le site et c'est un site classé IFS BRC, c'est-à-dire qu'on respecte des normes qualité et sécurité consommateur et donc... mettre des chasubles qui permettent l'identification des visiteurs avec un enregistrement bien adéquat.
7: Eh bien, allons-y, ouvrons cette porte.
8: Oui, on va y aller.
7: Oula !
8: Donc, en fait, ici, nous n'avons pas de cave enterrée. Les cuves font jusqu'à 7 mètres de haut.
7: Ah ouais.
8: 7 mètres de haut et une seule cuve représente le volume d'un petit domaine viticole. Ça représente environ 520 hectolitres de vin. Ici, nous avons dans cette cuverie-là 50 cuves différentes. Et cette diversité de cuves, cette quantité de cuves est importante parce qu'en Crémant de Bourgogne, nous sélectionnons les zones géographiques. Mais également, nous avons un grand travail au pressurage où nous séparons la cuvée et la taille que nous vinifions séparément. Et afin d'avoir une grande diversité de profils aromatiques qui vont nous servir de nos assemblages crémants futurs, nous avons besoin d'avoir une grande quantité de cuves qui vont pouvoir mettre en musique nos assemblages par la suite.
7: Donc malgré le fait qu'on soit dans un environnement plus ou moins industriel et gigantesque, on a quand même cette notion de terroir, c'est important de le rappeler.
8: C'est important. Si maintenant je mélange tout, parce que c'est effectivement une seule appellation que l'on vinifie, mais si je commence à tout mélanger pendant les vinifications, après les assemblages qu'on va faire n'auront plus aucun sens. Il faut vraiment respecter ces trois principes, donc le cépage, le terroir et le fractionnement au pressurage qui vont nous permettre justement d'accorder. Il faut savoir que Louis Bouillot a plus d'une dizaine d'assemblages différents et il faut que chacune de ces assemblages ait une personnalité bien précise avec son moment de dégustation et de plaisir propre. Et donc c'est grâce justement à ces diversités qu'on peut avoir ça.
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6: Notez, si vous prenez la route ce soir en direction de Marseille, fermeture de l'A50 entre Cassis et Aubagne de 20h30 à 6h. En direction de Marseille, fermeture de l'A55 entre Gignac-le-Rove et le Grand Littoral de 21h à 5h. À Marseille, en direction de Lyon, fermeture de l'A7 entre Saint-Charles et le convergent de Septem de 21h à 5h. Toujours sur l'A7, la bretelle sortie Sénas en provenance de Lyon et la bretelle d'entrée en direction de Marseille est fermée jusqu'à 5h. De jusqu'à 6h, fermeture de l'échangeur Salon Nord sur l'A7 sens Lyon-Marseille entre 21h et 6h. Fermeture à l'A57 en direction de Nice entre le Canet-les-Morts et l'A8 de 21h à 5h. Au Canet-les-Morts, fermeture de la bretelle d'entrée de l'A57 en direction d'Aix, Nice et Toulon de 21h à 5h. 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
9: Salut Brésisel.
10: Comment tu t'appelles ?
9: Je m'appelle Olwen, j'ai 57 ans et je suis maquettiste d'édition.
11: Je vais vous laisser mon dossier maquette, ça vous distraira si vous avez du mal à dormir.
12: Qu'est-ce que vous faites là, vous ?
9: Je suis dans les petits bonheurs.
12: La bonne humeur, c'est le début du bonheur.
10: Vous habitez où en temps normal ?
9: Donc j'habite à Spézette, dans la campagne à Spézette.
13: Ça c'est très rare aujourd'hui, la campagne qui ressemble à la campagne.
9: On est peinards. On vit au milieu de la vie sauvage. Et il faut aimer la nature et le silence.
14: Même le silence, ça peut pas exister dans la nature.
9: Moi je suis pas originaire de Spézette et j'ai été vraiment très bien accueillie. Et c'est très chaleureux, très vivant, il se passe plein de choses. Quand il y a une animation ou quelque chose d'organisé dans le bourg, tout le monde, la population vient. C'est pas cloisonné.
15: Dieu a dit qu'il avait créé l'homme à son image. Alors pourquoi ne pas vivre tous ensemble sur un pied d'égalité ?
9: Un des coins préférés, c'est vraiment marcher au bord du canal, le matin, très tôt.
16: Là, je suis sûre qu'on dérangera personne.
9: C'est silencieux, il y a beaucoup d'oiseaux, on peut observer beaucoup d'oiseaux.
17: Et c'est comme ça tous les jours ?
9: Oh, je vais pas forcément tous les jours, mais quand j'y vais, je fais 5-6 kilomètres. C'est vite fait, c'est plat.
17: Tu crois que c'est encore loin ?
18: Je ne sais pas, Obélix. Avec cette purée de pain, je ne vois plus l'étoile polaire. C'est vraiment très mal indiqué.
19: Tu écoutes de la musique, mais... Sur les vinyles.
9: Moi, j'avais une chaîne Hi-Fi.
20: Wow, je suis impressionnée.
9: Dès que j'ai eu un petit peu de sous, j'étais au collège, j'avais acheté une chaîne Hi-Fi. J'écoutais, pour différentes raisons, les Diratom.
10: C'est quoi ça ?
9: C'était un groupe Vantay qui chantait en breton. C'est pas une avoine, mais en fait, personne n'écoutait ça de mon âge, à l'époque.
20: Tu m'étonnes.
21: Ce matin, exercice... d'expression orale.
22: Autrement dit, passez-moi l'expression.
9: Alors, ça viendrait de ma mère, donc... au nom de Touy. Moi, je dis plus trop ça, mais... Ouais, nom de Touy, ouais. Ma mère était vantaise et elle disait ça au nom de Touy. Touy de Dieu.
23: Au nom de Dieu, quelle merveille.
24: Ce sont les très grands pêcheurs qui sont les plus proches de Dieu.
25: C'est déjà fini ?
9: Oui. Eh bien, salut.

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1: 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Je suis trop fier de mon jingle, j'en suis fier. Je l'assume, j'en suis fier. Comment ça va les gens sur Ici Picardie? C'est la Camini Minute, votre chronique de la joie et de la bonne humeur. Écoutez, moi ça va, sauf que je suis encore un petit peu ému, parce que comme beaucoup de Français, j'ai vu le biopic sur la vie de Philippe Nicolic des To Be Free partir un jour. Sans retour, c'était émouvant. Il paraît que Caris, le rappeur, l'a vu et il a pleuré. C'est pas vrai. Je précise que c'est pas vrai parce que j'aime mon nez, ok, je veux le garder. Les années 90, nous, on a connu les grandes manias, les plus belles manias. Michael Jackson mania, Club Dorothée mania, Patrick Bruel mania. Et vous, vous avez quoi? La Chikung mania. Voilà, c'est Chikungunya, c'est nul, nul. Nous, on a connu des manias de ouf, on a connu les boys bands. Et au final, les To Be Free, qu'est-ce qu'ils faisaient? Ils faisaient un peu de la dance et de la techno. Vous connaissez cette musique? La musique avec des textes extraordinaires, dignes de Baudelaire, de Balzac et de Molière. Il y a un Américain, il est arrivé, il a dit... I like to move it, move it. I like to move it, move it. I like to move it, move it. You like to move it. I like to move it, move it. I like to move it, move it. Ça, c'est même pas un refrain. C'est un mantra, les gars. Extraordinaire. Les Allemands, ils ont vu ça, ils ont dit OK, nous aussi, on va s'y mettre. Eins, weins, Polizei. Drei, vier, Grenadier. Fünf, sechs, Sankt-Kirk. Siebte Nacht, gute Nacht. Je suis pas très fort en allemand, j'ai fait ce que j'ai pu. Et on sentait le niveau du texte. Il y a un mec qui avait écouté ça, il a dit « Ok, d'accord, vous voulez jouer ça ?» Tout ta, tout ta, tout ta, ta. Tout ta, tout ta, tout ta, ta. Lui, on pensait qu'il avait fini le game. Mais non, après, les mecs qui se sont dit « Nous, on fait plus de mots, on fait juste des sons. » Pi, pa, pa, palopo. Pa, pa, palopo. Pi, pa, pa, palopo. Même les chanteurs, ils comprenaient même plus ce qu'ils disaient. I'm a scat man. Vous allez pas me faire croire que le mec, il comprenait ce qu'il disait. Voilà, c'était ça les années 90. De la créativité, des chansons à texte. Mais bon, toutes les bonnes choses ont une fin. Les années 90, elles sont parties. Un jour, sans retour, effacées. Votre amour, sans se retourner. Excusez-moi, je suis encore ému par le téléfilm sur Philippe Nicolic.
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2: Mon linge pue. J'ai beau le laver, mais quand je le sors, il sent mauvais. J'ai changé de lessive, mais rien n'y fait. Les fringues, les serviettes, les draps, tout pareil. Alors, c'est apparemment lavé, c'est propre. Ça dégage une odeur de renfermé dans ce mouchlit de l'humidité, de moisi. Alors, j'ai demandé à ma maman le pourquoi du comment. Elle m'a demandé de me raconter comment je faisais. Moi, je fais tourner la machine la nuit pour profiter de l'électricité moins chère. Mais comme j'ai pas le temps le matin, je sors le linge en rentrant chez moi le soir. Et voilà, je vous raconte pas ce qu'elle m'a mis. Laisser le linge dans le tambour, même une heure de trop, ça favorise la stagnation de l'humidité et la prolifération des mauvaises odeurs. Alors en hiver, c'est vrai, c'est tentant de remettre à plus tard la sortie du linge, surtout là, aujourd'hui, il y a du vent, il pleut, mais la chaleur résiduelle, associée à une ventilation quasi nulle, ça transforme le tambour fermé en serre à bactéries. Même le synthétique qui sèche plus vite, ça n'y échappe pas. Alors dès la fin du cycle, chez moi, il me joue la truite de Schubert, il faut sortir les textiles immédiatement, les secouer énergiquement pour les détasser, c'est comme ça qu'on dit, et les installer sur l'étendoir en les espaçant au maximum. L'aération du linge, ça empêche la prolifération des bactéries, et c'est ça qui donne ces mauvaises odeurs. Merci ma maman.
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4: Aujourd'hui, je me trouve au 53 bis rue Ledroux-Rollin, devant un huissier de justice. Mais avant d'être un huissier de justice, c'était tout autre chose. C'était quoi avant? Vous allez le savoir maintenant.
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4: Et donc, pour vous présenter ce que c'était avant ce 53 bis rue Ledroux-Rollin, je suis avec Amélie Bourmeau-Binard, guide conférencière de l'Office de tourisme de Châteauroux. Bonjour Amélie.
6: Bonjour.
4: Alors, nous voici au 53 bis rue Ledroux-Rollin, mais avant, qu'est-ce que c'était ici?
6: Avant d'être l'huissier de justice que c'est aujourd'hui, c'était le gymnase, qui était une société omnisport dont le nom vous dira peut-être quelque chose, la Berrichonne.
4: Ah oui, on peut pas passer à côté.
6: Et oui, alors c'est la Berrichonne au moment où c'était donc un club omnisport et donc notamment une salle d'armes. D'où le fait qu'on peut voir là sur la façade deux personnages avec épées, en tout cas des armes sportives. Et donc cette Berrichonne, par la suite, elle a grandi un petit peu au point d'avoir un secteur football et qu'on a donc appelé la Berrichonne Football qu'on connaît bien aujourd'hui. Son premier président, Léon Talichet, il est aussi célèbre pour autre chose. En fait, alors qu'il avait que 18 ans, en 1876, au moment de l'inauguration de l'église Saint-André, il a grimpé à main nue jusqu'en haut de l'église, jusqu'au coq, en fait, qui est vraiment sur la pointe d'une des flèches, pour y déposer un traditionnel bouquet. Et donc, Léon Talichet, c'est, comme je l'ai dit, le premier, un des créateurs de la Berrichonne Omnisport et surtout le premier président de la Berrichonne Football.
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4: Pour décrire un petit peu cette façade, qu'est-ce qu'on peut voir là ? Il y a deux petits personnages.
6: Oui, c'est ça, on a deux personnages qui se font face. Et on a un premier personnage où on voit bien, il a une tenue plutôt d'escrime avec une épée dans une main, le casque d'escrime dans l'autre. Et puis en face, on a un autre personnage qui est aussi en tenue de sport avec ce qui ressemble à une canne, qui était aussi un des outils qu'on va retrouver dans les salles d'armes sportives, hein, bien sûr, puisqu'on n'était pas là pour se battre et apprendre la guerre, mais bien combattre à titre sportif comme aujourd'hui.
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2: J'ai certainement rencontré le seul Marseillais de la montagne ardéchoise. Il s'appelle Olivier et c'est un passionné de couteaux, qu'il soit de poche, de cuisine, de table ou de lancer, dans sa boutique au cœur du village de Sainte-Eulalie. Il en a pour toutes les envies, du plus vieux couteau pliant de France au plus petit couteau du monde.
3: Alors oui, c'est considéré comme le plus petit couteau du monde. Mais bon, là, il faut le voir, quoi. Alors voilà. C'est un couteau qui est entre 3 et 4 mm de manche. C'est un couteau pliant. Son étui, c'est un noyau de cerise coupé en deux, avec serti, qu'on peut même mettre en pendentif. Dans le noyau de cerise, il rentre 6 petits couteaux.
2: C'est surprenant d'avoir une boutique de couteaux ici à Sainte-Eulalie.
3: Eh bien oui, parce que c'est moi qui ai décidé de vivre ici et de choisir la qualité de la relation client plutôt que la quantité de la vente, en fait. C'est un choix de ma part. C'est un choix de vie, en fait.
2: Cet accent, il vient d'où ?
3: De Marseille, Marseille centre. Ça fait 25 ans que j'habite là et j'ai choisi de venir vivre là où je partais en vacances. Donc ça fait 25 ans que je suis en vacances.
2: Alors, il y a les couteaux, puis il y a aussi le bois dans les jeux, dans les jouets, ce qui est très présent.
3: Au départ, je suis ébéniste tourneur sur bois de métier. Donc j'ai mon CAP d'ébéniste, enfin voilà. Et du coup, ça tourne toujours autour du bois, autour de l'artisanat. Là, dernièrement, j'ai mis en cadre les photos que je prends quand je vais me balader dans le pays, quoi.
2: Alors, je les vois ici, puis je les vois derrière. Il y en a pas
3: c'est
2: mal,
3: ça.
2: Hein.
3: Ah, bon.
2: Elles sont... Tiens, on va passer de l'autre côté.
3: Alors, c'est pas moi qui fait des belles... Moi, je suis pas du tout photographe. Moi, je suis un observateur. Et par contre, là, le paysage, lui, ici, il est exceptionnel. Moi, je vois le pays comme ça. Donc, j'ai juste appuyé sur le bouton. Et du coup, moi, j'ai mis mes photos sur le Facebook, enfin, tout ça. Et puis, j'ai eu beaucoup de demandes de gens qui me disaient « Tu devrais les mettre en cadre, etc. » Donc, je l'ai fait. Donc, magnète, cadre, avec des photos vraiment exclusives, prises par moi et non photoshopées du tout.
2: Olivier, tu es aussi très actif sur Internet, autrement, avec des pages Facebook où tu fais vivre un peu
3: tout
2: la montagne ardéchoise.
3: J'essaye de faire... en fait, alors ça, voilà, c'est purement par amour du pays. Et avec la page Facebook du Mois Gerbier de Jaune, avec pas mal de choses, les amoureux du plateau ardéchois aussi, où j'ai pas mal d'abonnés. Et j'essaye de faire vivre le pays. En fait, j'offre une scène aux gens pour qu'ils puissent parler d'eux, s'exprimer, faire des photos, que le pays se fasse connaître un petit peu, enfin que ce morceau de paradis se fasse connaître un petit peu.
2: C'est un personnage, notre Olivier, à découvrir sur place ou sur Internet. Je vous ai mis le lien sur notre site rubrique Gens d'ici.
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4: Moteur !
5: Allez, on se démarre !
6: Hey, c'est quoi le texte ?
7: C'est ma France, hein. C'est moi qui l'a dit tout le temps.
8: Action ! Je passais le plus clair de mon temps au cinéma Le Star.
9: Coupé ! Elle était bien celle-là.
10: Poupou, pidou.
11: Juillet 1989, Yves Robert pose sa caméra à Marseille pour réaliser son prochain film, La gloire de mon père.
12: Je suis né dans la ville d'Aubagne, sous le Garlaban, couronné de chèvres, au temps des derniers chevriers.
11: Marcel Pagnol naît à Aubagne, à la fin du 19e siècle. Sa mère, Augustine, est couturière, son père, Joseph, instituteur. La famille a grandi d'un petit frère et d'une petite sœur, part en vacances dans les collines, avec l'oncle Jules et la tante Rose. C'est l'occasion pour Marcel de découvrir la nature et l'amitié, avec Lily.
12: Mon père était instituteur public. Il s'appelait Joseph.
13: Dans sa mort prochaine,
12: il rencontra un dimanche une petite couturière qui s'appelait Augustine. Il la trouva si jolie qu'il l'épousa aussitôt.
11: À partir de 1956, Pagnol s'éloigne du cinéma et du théâtre qui ont fait sa gloire. Il se tourne alors vers le roman, presque par hasard. Lors de déjeuners parisiens, il aime raconter des anecdotes de son enfance. Ce qui donne des idées à la directrice du magazine Elle, Hélène Lazareff. qui lui demande d'en écrire quelques-uns pour ses lectrices. Il accepte, puis oublie. Mais un beau jour, un coursier dépêché par la journaliste se présente chez lui alors qu'il n'a pas écrit le moindre mot. Il le fait patienter et rédige à la hâte quelques lignes.
12: Alors, nous sortîmes du village et commença la féerie. Je sentis naître un amour qui devait durer toute ma vie.
11: Prise au jeu, Pagnol en fait un premier roman, La gloire de mon père. Les lecteurs se l'arrachent. Suivent alors Le château de ma mère et Le temps des secrets. Et parmi les lecteurs, un certain Yves Robert, ami de l'écrivain et réalisateur à succès, qui lui demande s'il pourrait les adapter au cinéma. Pagnol refuse en lui disant « Je me les réserve, ce sera mon dernier film ».
4: Voilà la Bastide Neuve, voilà la villa de nos vacances.
12: Alors commencèrent les plus beaux jours de ma vie.
11: Une dizaine d'années passent. Pagnol a vieilli, il est fatigué et appelle Yves Robert pour lui dire « Je ne tournerai pas le film, pourquoi pas toi ?» Il meurt quelques mois plus tard, mais ses héritiers refusent de vendre les droits au cinéaste. Jusqu'au succès phénoménal de Jean de Florette et Manon Dessources, de Claude Berry, qui prouve que l'on peut adapter Pagnol sans le trahir.
5: J'ai un point commun avec Marcel Pagnol, j'ai été un petit garçon ébloui de bonheur, ébloui de vivre, ébloui de ce qui m'arrivait comme enfant. Et je sentais ce parcours initiatique de la vie qui est dans la gloire de mon père, et ça m'a ébloui. Hé !
10: Quoi ? Je m'appelle Marcel. Et toi ?
13: Lily. Lily des Bellons.
11: Pour représenter le village marseillais de La Treille, cher au cœur de Pagnol, Yves Robert choisit Grandbois, un village du Luberon. Tandis qu'une bastide, sur les hauteurs de Marseille, dans les collines d'Allau, se transforme en Bastide Neuve.
14: Allons, Joseph, le gibier qui est le rêve du chasseur.
4: Je ne sais pas.
14: Allons, voyons. Je t'accable. Alors, le plus rare, le plus beau, le plus méfiant?
4: Non, je ne sais pas.
14: La Partavelle.
4: Qu'est-ce que c'est?
11: Le petit Marcel, qui ne voulait plus quitter La Treille, y repose pour l'éternité, aux côtés de son glorieux papa et de tous les siens.
12: J'avais surpris mon cher surhomme en flagrant délit d'humanité. Je sentis que je l'en aimais davantage. Je haussai vers le ciel la gloire de mon père en face du soleil couchant.
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2: Bonsoir à tous et bienvenue sur ICI, votre radio partout en France, un réseau de 44 radios unis chaque soir d'ailleurs entre 20h et 21h autour de ce nouveau rendez-vous. Il n'y a pas que Paris dans la vie. On va se balader dans toute la France, dans vos villes, dans vos villages, dans vos régions, avec un invité qui arrive d'ici une poignée de secondes. C'est aussi l'occasion de retrouver Benoît Prospero chaque soir pour la revue des merveilles. Il s'intéresse au monde des vivants. On ira dans le Gard d'ici quelques minutes. On restera en région PACA pour découvrir également une expérimentation qui lutte contre le harcèlement scolaire. Enfin, les activités aquatiques font l'objet d'un coup de projecteur et Catherine Quicandon, ce sera en Occitanie. Jusqu'à 21h, on va donc se balader dans la France très personnelle de notre invité. Il est ingénieur, il est prévisionniste, il est météorologue, il est surtout un visage familier depuis quelques décennies de votre quotidien, les bulletins météo sur TF1, également la radio, concurrente et néanmoins ami sur RTL. C'est un sportif passionné de voile, d'aviation aussi. J'ai la chance ce soir, vous avez aussi ce plaisir de recevoir Louis Bodin. Bonsoir Louis Bodin.
3: Bonsoir.
2: Comment ça va?
3: Bah, très bien, merci de me recevoir.
2: Je suis ravi de vous accueillir. Il est 20h. Qu'est-ce que vous faites à 20h généralement la semaine quand vous avez du temps pour vous?
3: Ah bah 20h, c'est le moment où les modèles météo sont réactualisés. Ouais. Donc en général, je jette un œil sur les dernières cartes, les dernières réactualisations, ouais, pour voir si la prévision est bonne et puis déjà penser à celle du lendemain parce que très vite, il va falloir se préparer pour ces prévisions-là. Donc ça ne s'arrête jamais.
2: C'est-à-dire que vous travaillez tard et vous travaillez très tôt aussi.
3: Bah, c'est le lot de ce travail, de ce fil conducteur qu'est la météorologie.
2: Alors Louis, on va parler de la France, de votre France à vous, mais alors, vous qui présentez la météo, vous connaissez la France par cœur, mais j'ai presque l'impression que la carte de France, c'est un prolongement de vous-même.
3: C'est vrai, mais les deux sont liés, hein, d'ailleurs. J'adore mon pays, j'adore la France, j'adore voyager dans ce pays qui est extraordinaire, qui offre une diversité. Alors quand on est météorologiste, on comprend vite pourquoi. Parce qu'en fait, ouais, en France, on a l'influence de plein de climatologies, entre guillemets, différentes. Mmh. On a l'Atlantique, on a le climat continental venant d'Allemagne, ouais, méditerranéen remontant du sud, montagne, on a quand même bien sûr reliefs un peu partout. Donc tout ça se mélange pour nous donner des paysages, des ambiances et des météos qui peuvent être très différentes parfois à quelques kilomètres près.
2: Alors vous nous aidez beaucoup parce que vous avez une vie extraordinaire, vous avez beaucoup voyagé en France. C'est vrai. On va essayer de survoler, ça commence à Reims. Je crois que c'est un peu le fruit du hasard à Reims parce que votre papa était militaire.
3: C'est vrai.